0: Mon red flag, c'est les mecs qui tiennent la barre du métro dans le métro.
1: Donc maintenant, en fait, faut choisir entre tomber par terre ou être célibataire. Il y a un mec, il a dit,
0: une fille qui finit son assiette, c'est un red flag.
1: Frérot, elle a juste faim. Hein. C'est pas toxique, c'est la dalle, ça s'appelle. Après, il y a des red flags. Il y a quelqu'un qui dit, ouais, moi, mon red flag, c'est quelqu'un qui met son réveil à 6h du matin, même le week-end. Excuse-le d'être pauvre, hein, il veut bosser, ce monsieur-là. Il y a quelqu'un qui a dit, voilà, moi, mon red flag, une personne qui aime l'eau plate. Donc en fait, si t'aimes pas les bulles, t'es toxique, quoi, t'es dangereux. J'ai vu aussi, mon red flag, c'est quelqu'un qui répond trop vite au message, ou trop lentement. Le bon timing, c'est jamais bon, quoi. Il y a un mec qui l'a dit, moi, mon red flag, c'est une fille qui dit, on verra. C'est pas un red flag, ça. C'est une promesse honnête. Et j'espère qu'elle le verra pas, le mec. À ce rythme-là, respirer va devenir un red flag. Bientôt, il aspire par le nez, c'est un red flag. Les gens, ils veulent plus une relation, ils veulent un CV sans défaut. Et même là, ils trouveront un red flag dans la photo. Avant, on cherchait l'amour. Maintenant, on cherche la faute. C'est bien ça, le problème.
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3: L'auteur du livre que je vous présente aujourd'hui dans Toujours à la page les a tous interrogés. Ce père de famille qui, après avoir tué femme et enfant, s'inquiète du sort de sa chienne. Ce japonais cannibale interpellé au bois de Boulogne, ou encore ce membre de la Société de protection des oiseaux soupçonné d'être un tueur en série. Jacques Poinaz fut commissaire de police, chef adjoint de la brigade criminelle de la police judiciaire de Paris, également chef de l'unité de coordination de lutte antiterroriste. Cet Ardéchois de naissance témoigne de sa carrière dans « Le temps des aveux, le réfrigérateur du japonais cannibale et autres récits de la brigade criminelle », un livre paru chez Mareuil Édition. Le retour sur 13 des enquêtes les plus marquantes de sa carrière, avec en ligne de mire, à une époque où l'ADN n'était pas encore la reine des preuves, l'obtention des sacro-saints aveux. Des aveux qui viennent ou non, et qui dissimule parfois une partie de la réalité, qui laisse aussi souvent l'enquêteur avec un sentiment de frustration. Jacques Poinaz.
4: Oui, de la frustration, parce que les aveux ne sont pas toujours totalement sincères, ou complets, ou indiscutables. Il y a souvent une fragilité de l'aveu, puisque lorsqu'on a des aveux, on se projette déjà dans le procès et la preuve devant les assises pour les homicides. Mais c'est l'histoire, c'est aussi ce basculement de la personne qui avoue, et souvent, même si le policier avant tout est content d'avoir résolu une affaire, parce qu'une affaire criminelle est toujours un poids pour les policiers, mais il y a également parfois un peu de sinon de pitié, du moins de tristesse, de voir un homme qui parfois avait une vie jusque-là normale et qui bascule dans le monde de la prison pour une longue peine.
3: Mais quelle perception vous avez de ça quand vous êtes face à quelqu'un qui n'est pas un criminel aguerri et qui bascule pour des raisons qui paraissent en fait futiles, si on y pense bien?
4: Alors, je crois que ça reste un mystère de l'homme, un mystère de l'humanité. Comment comprendre que quelqu'un qui a jusque-là eu une vie parfaitement banale, d'un seul coup, pour des raisons difficiles à imaginer, passe à des actes terribles.
3: On voit la grande diversité des affaires que vous avez traitées. C'est d'autant plus agréable à lire qu'effectivement, on ne sait jamais où vous allez nous emmener à chacune des histoires. Comment vous avez fait la sélection?
4: J'ai pris celles qui sont restées dans ma mémoire, je dirais, qui m'ont laissé un sentiment, soit de satisfaction, soit d'échec, ou comme celles qui se passent en Ardèche, où je reviens pratiquement dans mon village natal pour enquêter sur une affaire d'explosifs dans la communauté de l'ex-tueur de l'Ardèche, Pierre Conti. Mais souvent aussi parce que ce sont des affaires qui ont quelque chose de particulier, parfois de presque burlesque, parfois de troublant, comme ces adolescents qui, pour donner un alibi à leur ami, inventent un stratagème un peu diabolique. J'ai essayé de montrer que la réalité est souvent plus surprenante que la fiction même.
3: Et c'est sans doute ce qui est le plus fascinant dans chacune des histoires que nous confie Jacques Poinaz. Et ce qui est captivant, c'est ce récit au plus proche du travail de l'enquête et les impressions, les réflexions que partage l'auteur avec nous au fil de chacune. Alors si vous êtes fan de faits divers, jetez-vous sur Le temps des aveux de Jacques Poinaz, paru aux éditions Mareuil.
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5: Ah, quel enfant n'a pas rêvé un jour de devenir pompier. Enfant adolescente, Gaëlle Hérault est adjudante, légende d'ici.
6: Bonjour, je suis l'adjudante Gaëlle Hérault, je suis pompier professionnel depuis 23 ans et j'occupe le poste de chef de salle opérationnelle adjointe au CODIS de la Sarthe. Mon histoire, j'ai découvert l'univers pompier en classe de 4e lors du stage de découverte et donc j'ai dû intégrer la section des jeunes sapeurs-pompiers donc au centre de la Ferté-Bernard. Par la suite, donc rentrée pompier volontaire. Après le bac, je suis rentrée militaire technicienne de l'air en tant que pompier. Donc le déclic et puis l'ambiance caserne, alliée du sport, travail d'équipe et puis de passer les différentes formations, ça a concrétisé et aujourd'hui je regrette pas et je continue dans ce métier avec passion.
7: Un incendie s'est déclaré.
6: Alors la fameuse question, quand on est femme, est-ce facile de progresser ou d'être pompier? Comme tout métier, lorsqu'on l'exerce avec passion, conviction et beaucoup de sérieux, je pense que tout le monde a sa place. Et la Sarthe représente bien ce corps-là, féminisé au maximum. Chaque pompier se doit de répondre à ses missions. Et là, il n'est plus question de femme ou d'homme. Au moment de partir en intervention, il y a toujours cette phase de gestion du stress, l'adrénaline. On aime cette phase-là, en fait, qui nous porte et puis qui nous galvanise pour la mission à venir. Voilà, au fur et à mesure des années, l'expérience font que ce stress, on le dompte, on le familiarise et puis grâce aux formations, on en fait une clé de réussite en fait. Mmh. Et on a tous besoin de ce stress-là et de cette adrénaline pour continuer à exercer ce métier. Et toujours cette fameuse question, est-ce que la tenue de pompier peut faire fantasmer? Je suis désolée, alors soit parce que je la vois depuis trop longtemps, pour moi elle s'apparente à mon métier, ma passion, et forcément certains la portent tout de même mieux que d'autres, faut être honnête. Mais après je suis pas du tout dans le mythe de l'uniforme, peut-être parce que ça fait trop d'années que je le porte. Mais c'est valable aussi pour les autres corporations, hein, gendarmes ou autres. Donc désolée de mon côté, je rentre pas dans le mythe du pompier en tenue.
8: Un pompier doit toujours être prêt à intervenir.
6: Voilà, c'était l'adjudante Gaëlle Hérault. Merci de m'avoir écouté et gardez en tête, toujours réserver un meilleur accueil possible pour les pompiers qui, sachez-le, au téléphone ou en mission, font le maximum pour vous aider.
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1: Et voici Patrick Citeau pour Nom de Nom, aujourd'hui direction Montmorillon, dans la Vienne. Un musée du macaron y raconte l'histoire de cette petite pâtisserie ronde.
2: Situé boulevard de Strasbourg, ce musée ouvert en 2003 par la maison Ranou-Métivier rend ainsi hommage aux générations d'artisans qui ont bâti la renommée de Montmorillon. Ce musée de l'amande et du macaron vous dévoile ainsi l'histoire et les coulisses de la fabrication de ce célèbre et délicieux biscuit aux amandes. La recette du macaron a a priori été rapportée par Catherine de Médicis au XVIe siècle. À partir de cette époque, ce biscuit fait d'amandes, de sucre et de blanc d'œuf s'est répandu dans de nombreuses villes. On le retrouve ainsi progressivement à Nancy, Amiens ou Saint-Émilion. Il faut remonter au XVIIe siècle pour trouver les premiers macarons sur les étals des marchands de Montmorillon. Le petit biscuit au cœur tendre d'amande est ensuite devenu la spécialité incontournable de Montmorillon. Aujourd'hui, la maison Ranou-Métivier perpétue cette tradition culinaire. C'est la plus ancienne fabrique de macarons de Montmorillon. Les savoir-faire se transmettent en effet dans cette famille depuis 5 générations. La recette traditionnelle des macarons demeure ainsi inchangée depuis ses débuts.
1: Et notre musée du macaron, c'est l'occasion de nous plonger au cœur de l'histoire de cette spécialité culinaire fierté de la région.
2: Une spécialité qui doit tout à l'amandier. L'histoire de cet arbre fruitier à travers les continents et les siècles est ainsi une des thématiques proposées. Les défis environnementaux liés à la production de l'amande sont aussi au programme de la visite. L'histoire et la fabrication du macaron a bien entendu toute sa place au cœur de l'espace d'exposition. Les gestes et les outils du biscuitier font également partie de cette immersion au pays du macaron. Un parcours ludique et gourmand qui fera le bonheur des enfants comme des plus grands. Concernant les origines du nom de la commune de Montmorillon, on peut s'appuyer sur une théorie ancienne. Elle précise que la bourgade située sur une colline aurait été investie par des Maures en 732, avant ou juste après la fameuse bataille de Poitiers. D'où la déclinaison en Mont de Morillo ou Colline du Mort. Mais le nom d'un des premiers barons de la ville a tout aussi bien pu inspirer cette dénomination. Hugo Banse se fait ainsi appeler Moro Loco, qui dictour Morillo, ou seigneur de la localité mauresque qui se nomme Morillo. Toujours est-il que de Montmorillo au XIe siècle, puis Montmorlhomme au siècle suivant, la bourgade endosse finalement son nom actuel au XVe siècle.
1: Et alors ça c'est quand même fou parce qu'on remonte le temps grâce à Patrick Citeau qui nous apprend toujours des détails qu'on ignore souvent d'ailleurs sur le nom de nos rues, de nos communes également. 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
3: Wikizef, petit guide à l'usage des étrangers du sud du péage d'Arras en vacances dans notre belle région.
4: Je ne vais pas vous apprendre que la vie est injuste. Ne vous inquiétez pas, je vais bien, mais force est de constater que la vie est injuste. Prenez par exemple la silhouette des gens. Il y en a de toutes sortes, des petits, des grands, des roux, des blonds, des crépus, courts, longs, carrés, minces, gros ou ronds. Viens avec nous chez les barbapapas. Mais pour certains, la vie est plus dure que d'autres. L'exemple le plus frappant que la vie est injuste, c'est quand ma grand-mère disait en parlant d'une de mes matantes qui essayait à toute fin de maigrir, mais sans succès, quel malheur. Elle peut faire ce qu'elle veut, mais chez elle, tout fait penche. Ne paniquez pas, Wikizef est là pour vous aider. Tout fait penche. Rassurez-vous, il n'y a rien qui penche et qui va peut-être caire. Non. Tout fait penche.
3: Traduction.
4: Tout fait ventre. Ventre, une panse, un penche. Pour illustrer ce que c'est qu'un penche, il suffirait que je me mette de profil. Et vous verrez que là, il n'y a pas que pour ma tante que tout fait penche.
3: Définition.
4: Tout lui fait penche, tout lui profite. C'est le malheur des bons vivants. Quel rapport avec la justice de la vie? Il y en a des. Ils peuvent manger ce qu'ils veulent et ils grossissent pas. Je n'ai même vu manger des tartes aux chucs à longueur de journée. Elles et Thomas, elles pouvaient passer derrière une affiche à la décollée du mur. Et d'autres, ils regardent la vitrine du pâtissier, ils prennent un kilo. Alors, je vous dis pas si on en mange. Le pire, c'est que dans mes prises de sang, les triglycérides, impeccable, c'est le seul truc qui est pas en gras. Alors, je sais pas ce que je range là-dedans, moi. Mais ce qu'il y a de plus sûr, c'est qu'il y a plein de trucs. Un penche, c'est un logement social. C'est en cela que la vie est injuste. Et en même temps, il peut y avoir une sorte de résignation. à la question « T'aurais pas un peu grossi ?» c'est mieux de répondre « Qu'est-ce que tu veux ?» chez Mie, tout fait penche, que de se vexer.
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5: À la base, le chemin de Saint-Jacques, c'est vrai que ça, c'est plus ou moins spirituel, quand même. Il faut pas le hein, se leurrer.
6: Spirituel, parce que spirituel.
5: Oui, spirituel. Pardon. Excusez-moi, spirituel. Spirituel, excusez-moi. Vous n'avez pas enregistré. Bon, c'est bon.
7: Virginie et vous.
8: Virginie, on vous attend à 13h ce dimanche, Ville-la-Plaisance, dans le centre-ville de Lodève. Signé Bruno et Lily. Le couple héberge des marcheurs du chemin de Saint-Jacques-de-Compostelle. Et ce dimanche, ils ont invité une trentaine d'hébergeurs héroltais à une journée de rencontre. Avec Théo, le technicien du son, on arrive pendant l'apéro. Dans la cour de leur maison vide, des tables hautes ont été installées. Tout le monde se parle avec le sourire, un verre ou un toast à la main. Quand je suis partie faire ce reportage, je pensais aborder l'hébergement des marcheurs. Pourquoi on héberge? Comment? Mais très vite, un autre sujet s'est imposé. La marche. Car s'ils sont devenus hébergeurs, c'est parce qu'ils ont été hébergés. Et que cette rencontre a changé quelque chose en eux pour toujours. Exemple avec Miguel, qui accueille les gens sur l'UNAS depuis 2016.
5: J'étais marcheur avant d'être hébergeur. Je fais les deux, parce que je continue de marcher. C'est un manque qu'on a dans le cœur, qu'à un moment donné, je disais, ça me manque, c'est un besoin qu'il nous faut combler.
8: C'est-à-dire que tous les ans, vous partez pour marcher?
5: Oui, moi, tous les ans, je fais un chemin ou l'autre. Cette année, j'ai fait le chemin de Saint-Guyen. J'ai fait une partie du chemin de Saint-Guyen.
8: Ouais.
5: Et bon, l'an dernier, il y a deux ans, j'ai fait le Camino Primitivo en Espagne.
8: Ouais,
5: aussi, qui était magnifique, qui est très beau.
8: Qu'est-ce qui fait qu'à un moment donné, vous vous dites, Miguel, je vais accueillir des gens?
5: Grâce à une pèlerine. Et qui avait eu un souci et qui était tombée. Et je n'avais pas encore le gîte ouvert. Et que grâce à elle, par rapport à ce qu'elle a vécu, ce qu'elle était tombée, tout ça, elle est sortie d'une séparation, d'une maladie. Et je l'ai accueillie, on l'a accueillie ce jour-là. Et donc, ça fait que le déclenchement de pouvoir entamer le gîte.
9: Il n'y a pas de hasard, en fait.
8: Albine, marcheuse et accompagnatrice sur le chemin.
9: Le chemin vient nous chercher et ne nous lâche pas, en fait. Et donc après, ben même après avoir cheminé, il va encore créer des choses pour nous. Et...
8: C'est drôle, vous dites, c'est le chemin qui vient nous chercher.
9: Vraiment.
8: C'est-à-dire que quand on a l'idée, parce que moi, ça m'a déjà traversé, je peux me dire, tiens, je vais faire un bout du chemin de Saint-Jacques de Compostelle. Pour vous, c'est pas moi qui décide, c'est le chemin qui vient m'appeler.
9: Totalement.
8: Ça, c'est hyper religieux et mystique, votre truc.
9: Pas du tout, non.
8: Non,
5: pas spécialement.
9: Vraiment...
5: Non, pas spécialement pour moi. Comme on dit, chacun trouve midi à sa porte.
9: Oui, c'est la foi. Et la foi n'est pas forcément religieuse.
8: Mmh. Si après tu deviens toi-même hébergeur, c'est parce que tu n'as pas envie de quitter ce truc-là, tu as envie de continuer.
5: C'est un peu ça, c'est-à-dire retracer la convivialité, tout l'accueil que j'ai eu.
8: Alors voilà. Ça veut dire que vous transformez votre maison à ce moment-là? Comment ça
5: pas
8: se passe?
5: Pas spécialement. Mais oui, mais moi j'ai la chance que je suis dans une villa et que j'ai le rez-de-chaussée à disposition.
8: Là, et est-ce que c'est payant ou pas?
9: Oui, mais alors oui.
8: C'est dérisoire.
5: Oui, c'est-à-dire on fait des sommes en s'adaptant au pèlerin.
9: De toute façon, c'est ça le chemin. C'est vraiment l'idée, je pense, comme tu le disais tout à l'heure, c'est de rendre ce qu'on a reçu. C'est vrai, de continuer en fait le chemin d'une autre façon.
8: Miguel me dit qu'il y a une grande différence entre randonner et marcher. Quand je lui demande laquelle, il me répond « Il faut le vivre pour le comprendre ».
5: C'est ça.
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1: Il est un beau voyage qu'on peut faire pas très loin de chez soi. Un voyage dans le Saintois. Une demi-heure d'Épinal, la même chose de Nancy, c'est pas bien compliqué. Hein. Une terre qui tourne autour d'un lieu riche en énergie et en histoire, la colline de Sion. Elle en est le phare et le cœur battant, elle qu'on aperçoit si facilement au détour d'un virage émergeant d'un champ de mirabelliers en fleurs au printemps ou fendant le flot vert des haies, des bois, des plateaux, quand on la distingue au loin au moment de traverser ce Saintois à travers sa Via Appia moderne, la Nationale 57. Que voilà un vieux pays dont le nom se perd dans la nuit des temps au point que personne n'est parvenu vraiment à en donner une origine ou une explication. Ben oui, Sion est Sion depuis toujours et tout autour, le Saintois est toujours là. Il a ses hauts lieux, la colline inspirée, avec la basilique, ce superbe émetteur d'espoir vers les nuées, avec les restes de la forteresse de la turbulente famille de Vaudémont, cette famille des cadets des ducs de Lorraine, aussi turbulents que le sont toujours les cadets, hein, et qui sont la boule blanche du billard historique lorrain, arrivant de loin, cognant pile où il faut pour faire virevolter les boules de couleur sans qu'elles ne puissent s'y opposer. Les hauts lieux du Saintois, ce sont les châteaux. Arrouet, le palais à la campagne qui plonge ses douves d'un madon, qui plonge ses douves dans un madon à l'image des gens d'ici, finalement. Il est calme, il est cool, mais il peut se réveiller d'un coup et vous rappeler quelle force est la sienne. Torre Lyautey et sa mosquée intérieure, qui rappelle qu'on peut avoir ses racines à un endroit, sa vie à un autre, qu'on peut partir et revenir, comme l'a fait le maréchal Lyautey, des ruelles de Nancy à la place Jamal Afna de Marrakech, avant de se poser ici, sur les rives de la colline de Sion. Je n'oublie ni Aboncourt, ni Vendlesville. Dans le Saintois, il y a les Halles de Vézelise, qui sont de ces monuments qui peuvent témoigner de l'immense variété des envies, des amours, des destins humains, elles qui en ont vu tant passer. Il y a Gélocourt et ses fleurs, il y a le petit détour bucolique par Vaudeville, mais j'aurais pu citer tant d'autres villages, si lorrains, ces villages, rues, qui se laissent traverser par celui qui ne voit rien, mais qui se laissent admirer par celui qui voit tout. Telle grange aux murs sculptés, telle pierre de grès autour des fenêtres de telle vieille église. Le Saintois, c'est un voyage au cœur de la Lorraine de toujours. D'un pays plus vieux qu'elle encore, c'est une sensation d'éternité.
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2: Je rêvais d'avoir une maison à la campagne. Cette maison, c'est comme si j'y étais née. C'est ma maison de famille.
3: Ma maison s'appelle l'Ostao de la Mar.
4: C'est une maison un peu envoûtante.
5: Eh bien, vous voyez, des livres et trois fenêtres qui me donnent le paysage du pays, comme si c'était trois tableaux.
6: Ils ont vécu ici.
7: Thibaut Gaudry.
8: Ah, je m'appelle Nina Simone.
6: L'histoire de Nina Simone, c'est celle d'une petite fille amoureuse de Jean-Sébastien Bach qui rêvait de devenir la première pianiste concertiste noire américaine. Mais qui grandit dans l'Amérique profonde des années 30 et 40, où la ségrégation raciale est de mise.
9: I put a spell on you. J'ai commencé à étudier le classique à 5 ans.
10: Et vous avez continué, vous avez eu vos diplômes.
9: Et après, j'ai obtenu le doctorat de musique de Amherst University.
6: Élève studieuse, oreille absolue et jeune prodige, elle ne parvient pas à intégrer l'école de musique dont elle rêvait, brisant la carrière à laquelle elle aspirait. Et elle emportera le regret et la douleur toute sa vie.
9: I'm sorry that I didn't become the world's first black classic pianist. Oh yeah, I think I would have been happier. I'm not very happy now. Oh yeah.
6: Finalement, c'est par le jazz qu'elle connaît la gloire. Nina Simone devient aussi l'une des voix de la lutte pour les droits civiques des Noirs. Mais avec une sensibilité à fleur de peau, des douleurs de l'enfance qui ne sont jamais loin, sans compter des troubles bipolaires et des phases de dépression, elle finit par quitter les États-Unis, voyage beaucoup, et c'est naturellement en France qu'elle trouve refuge dans les années 80. Elle, la francophile, qui a connu le succès en reprenant « Ne me quitte pas » de Jacques Brel, et qui a choisi son nom de scène après avoir vu « Casque d'or » avec Simone Signoret.
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7: Pour Nina Simone, comme beaucoup d'artistes noirs de cette époque, la France est un pays très très important parce qu'on a cette image réelle à l'époque d'un pays ouvert. Par exemple, prendre un bus ou un métro à Paris, ben, on prend le métro et le bus avec les Blancs. On n'est pas dans des compartiments séparés. Et la France est une terre d'asile.
6: Elle vit 2 ans à Paris, enregistre quelques chansons et fait quelques concerts, puis en repart, avant de revenir une dizaine d'années plus tard. En 1992, elle s'installe à côté d'Aix-en-Provence, à Bouc-Bélair. C'est là qu'un après-midi de juillet 95, excédée par le bruit que font 2 adolescents jouant autour de la piscine de la villa voisine, elle tire un coup de pistolet à grenaille et blesse légèrement l'un d'eux. Elle écopera de 8 mois de prison avec sursis et une obligation de soins. En 1998, elle déménage à quelques kilomètres, à Carry-le-Rouet, où elle s'éteint le 21 avril 2003. Lors de ses funérailles, à l'église de Carry, une sono joue « Ne me quitte pas ». Sa grande amie, la chanteuse Myriam Makeba, est là. Elton John a fait envoyer des roses jaunes, avec un petit mot. « Tu étais la plus grande, et je t'aime ». Sa fille, Lisa, prend la parole, pour rappeler combien Nina aimait la France, et demande de ne pas laisser son souvenir s'éteindre. Son souvenir et sa voix sont toujours là. Elle ne nous a jamais vraiment quittés.

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1: Je vous emmène à Gergovie et je vous promets d'avoir un petit peu de vent dans la crinière puisque nous allons faire la connaissance d'une association très utile, SOS Cheval. Mireille Vore qui nous accueille ici à SOS Cheval. On est dans un petit mobilhome sur le terrain, en pleine nature. Là, on s'occupe des chevaux. Mireille, SOS Cheval, vous nous en dites quelques mots ?
2: Oui, bien sûr. Bonjour Patricia.
3: Bonjour.
2: On recueille les chevaux retraités ou réformés de centres équestres, de courses, de laboratoires, des anciennes poulinières, des équidés maltraités, abandonnés, divagants, chacun a sa propre histoire.
1: C'est votre cheval de bataille, si je puis dire, mais vous n'êtes pas toute seule, évidemment, parce que là, il faut plein de bénévoles pour s'occuper de tous ces chevaux.
2: Absolument. Nous ne sommes que des bénévoles, 60 bénévoles, tous complètement investis et ne ménageant ni leur temps, ni leur peine.
1: Une petite dame à côté, là.
3: Denise. Bénévole du lundi matin depuis, je sais pas, 6, 7, 8 ans. Notre mission, c'est de nourrir, vérifier que les chevaux n'aient pas de blessures, regarder si le foin est bien à disposition, de l'eau, et tout va bien.
1: Alors, on y va. On était dans le mobilhome, là, parce qu'il y a un petit peu de vent. Donc, du coup, on s'était mis un peu à l'abri. Bonjour, Sandrine.
4: Bonjour.
1: Vous aussi, alors, je vous vois affairée avec des carottes et des pommes.
4: Oui. C'est parce que quand je vais voir nos petits protégés, ben, des fois, on leur fait quelques petites gâteries comme ça pour, voilà, pour les amadouer, pour leur donner confiance, pour ça sert à tout, les carottes, pour les soins.
1: Combien il y a de surface là à peu près ?
2: 16 hectares.
4: Alors lui, c'est le plus jeune de ce pré-là. Et il est très jaloux si on s'occupe des autres. C'est un réformé de course. Il vient de Normandie. Et lui, il a eu une fracture au niveau de l'épaule, de la clavicule. Donc, il est réformé. Mais du coup, il est très, très, très demandeur et très jaloux aussi. Voilà, il ne supporte pas que Nolo s'approche de nous parce qu'il veut qu'on s'occupe que de lui.
1: On n'a pas l'impression de parler d'humain un peu parfois.
4: Ah si, totalement. Si, si. Avec beaucoup plus de sensibilité. Là, c'est Cheyenne. Une petite jument aussi qui est en retraite. On en a beaucoup, beaucoup qui viennent finir leur vie chez nous. Et comme ça, ils ont une jolie fin de vie.
1: Avec des gens qui, manifestement, sont particulièrement bienveillants.
4: Ah, c'est le mot sacré, respect et bienveillance. Oui, sinon, il ne faut pas venir.
1: Viens voir bébé. Viens.
4: Kira, on a été appelé par les gendarmes. Une famille qui avait beaucoup d'animaux. Et ces personnes, quand elles ont su que les gendarmes arrivaient... elles s'en sont pris aux animaux. Et elle a eu 5 coups de couteau dans le poitrail.
1: J'en emmènerais bien à la maison, mais je manque un peu de place.
2: Quand on ne peut pas devenir famille d'accueil parce qu'on n'a pas de terrain, on peut devenir famille de cœur et parrainer un équidé.
3: Alors, ma belle, tu veux que je sois ta tata ?
2: Ça serait une très gentille filleule.
4: Oui.
2: Ils ont travaillé toute leur vie au service de l'homme, et ça serait quand même profondément injuste qu'ils partent à l'abattoir. Donc nous, on est là pour eux.
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1: Et le cocktail américain, c'est quoi?
2: C'est un cocktail grillé avec une sauce américaine, tomate, échalote, une pointe de cognac, du vin blanc. C'est un peu relevé.
3: Un déca,
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9: Quand on passe le rideau, ça sent le pop-corn, il y a de la lumière qui clignote de partout. Et les gens, ils retombent en enfance et ils s'attendent vraiment pas à trouver ça dans une maison.
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11: Elle, lui, a troqué tout simplement des cartons de souvenirs pour un musée privé de 45 mètres carrés dédié à la piste étoilée. C'est Thomas Joly. Thomas, d'où vous vient cet amour pour la piste étoilée et pour le cirque?
9: Alors que c'est une passion qui me suit depuis que j'ai à peu près 6 ans. Tout a commencé bêtement par une visite à des animaux dans un cirque qui passait à Mèche. Et c'est là que l'amour pour le cirque a commencé. Depuis de nombreuses années, je collectionne pas mal d'objets et de documents concernant le cirque. Et en fait, tous ces objets, ils étaient enfermés dans des cartons. Et donc, j'ai décidé de leur laisser la place qu'ils méritent et de les mettre en lumière et en valeur.
11: Mais alors, du coup, comment on organise sa maison? Parce que j'imagine que plein d'objets, il faut donner des sortes de fonctionnalités, trouver la bonne place. J'imagine que ça se met pas en place du jour au lendemain, Thomas Joly.
9: Non, pas du tout. En fait, quand on a construit notre maison, on a tout aménagé le dessus du garage. Donc, on a rehaussé le dessus du garage. Et ça m'a permis de récupérer une pièce de 45 mètres carrés qui est aménagée du sol au plafond, 100% cirque.
11: Le Thomas Joly qui était en train de mettre en place, en tout cas, ce cirque à la maison, de mettre en place ces objets, c'était quoi? C'était Thomas Joly adulte ou c'était l'enfant qui a eu ce choc psychologique qui a mis en place tout ça?
9: On va dire un peu les deux. On va dire le Thomas petit parce que j'ai retrouvé beaucoup de choses que je gardais depuis tout petit. Et le Thomas adulte qui a pris soin de tout bien exposer, de tout mettre en lumière, de tout dépoussiérer, de tout mettre en place pour que ça soit vraiment un vrai musée privé.
11: Est-ce que il y a une pièce, quelque chose en particulier dont vous êtes le plus fier, ou alors peut-être une pièce, un objet que vous aimeriez ou rêveriez d'avoir chez vous?
9: En pièce que j'ai récupérée récemment chez un monsieur qui liquidait son musée. J'ai récupéré une très vieille affiche du Cirque Pinder qui date de 1930. Donc il y a une affiche en papier journal écrite avec de l'encre très bien écrite, qui est vraiment jolie. Et en plus récent, j'ai récupéré deux blasons en métal, pareil du Cirque Pinder, qui étaient édités en très peu d'exemplaires. Et il en reste très peu dans toute l'Europe en état exceptionnel comme je les ai aujourd'hui.
11: Quand des amis, des proches à vous poussent ou ont poussé pour la première fois la porte de ce bel endroit, ça a été quoi les réactions?
9: Les gens, ils disent que je suis fou. Quand en fait vous rentrez par la porte et il y a un petit sas avec des rideaux en velours, vraiment comme dans un cirque, on a vraiment l'impression de rentrer dans un cirque. Et quand on passe le rideau, ça sent le pop-corn, il y a de la lumière qui clignote de partout. Et les gens, ils retombent en enfance et ils s'attendent vraiment pas à trouver ça dans une maison.
11: À vous, Jocourt. Thomas Joly a réalisé son rêve d'enfant en transformant une partie de sa maison en un véritable musée du cirque. Une immersion sensorielle unique entre des rideaux de velours de pop-corn. 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
3: Désolé de vous décevoir, si des Marseillais écoutent la radio, vous avez le droit de rester. Voilà, Jules Pernaut, ce nom ne vous dit sans doute pas grand-chose, je vous explique. Nous sommes en 1915, dans le quartier de la rue des Teinturiers à Avignon. Jules-François Pernaut, 89 ans, et furax. L'État vient publier une loi interdisant l'absinthe. Problème, l'usine de Jules-François Pernaut produit une liqueur qui a justement un succès fou à base d'absinthe. Le fiston Jules-Félix Pernaut, oui, ils ont quasiment le même nom, âgé lui de 43 ans, décide alors de contourner cette loi et de lancer une nouvelle boisson, l'anis Pernaut. Nous sommes en 1918. Une boisson constituée à partir d'une essence proche de l'absinthe, sauf que là, c'est de l'anis. 6 ans plus tard, le succès est fou. Il est tellement important que les usines déménagent à Montfavet et puis la firme quitte le Vaucluse pour la région parisienne. Alors jusque-là, tout allait bien pour les Pernaut, mais Paul Ricard est arrivé. En 1932, le Marseillais Ricard fait son entrée sur le marché et obtient le droit de vendre sa boisson, anisée à 40 degrés, soit 10 degrés de plus que la bouteille Pernaut. Et puis le génie de Paul Ricard, c'est aussi le marketing. Hein. Le nom générique à sa boisson sera Pastis, tiré de pastisson. Voilà, ça veut dire mélange en provençal. Et puis il y rajoutera aussi une promesse inédite, le vrai pastis de Marseille. C'est pour ça qu'on pense en fait que le pastis vient de Marseille. Bref, c'est une boisson qui fait penser au sud, aux vacances et à la Provence. Alors je vous passe des années et des années de guerre, il faudra attendre 1975 pour justement enterrer l'âge de guerre entre Pernaut et Ricard, avec la fusion et la création du Pernaut-Ricard, aujourd'hui leader mondial dans les spiritueux. Allez, sans rancune, c'est bien connu, l'apéro rassemble, je compte sur vous, hein, avec modération.
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12: Relife PC, c'est une entreprise qui répare les PC grâce au reconditionnement. Areski Machou, le responsable.
13: On récupère tous les parcs informatiques professionnels qu'on va reconditionner, regarantir 2 ans et redistribuer ça beaucoup aux particuliers ou à d'autres petites structures, avec la spécificité d'être spécialiste Mac sur la région.
12: Alors il dit, je pense, mais quand on voit l'évolution de la boîte, on peut l'affirmer.
13: On a commencé à la chapelle Craonnaise en 2022, sortie de Covid, dans un cabanon. Aujourd'hui, on est est sur un local avec 300 mètres carrés d'atelier et de surface de vente. Donc, on recrute aussi régulièrement.
12: Et oui, parce que le nombre de clients augmente tous les mois sur Laval.
13: Que ce soit en particulier ou en professionnel. Après, nous, on est plus axé sur du réemploi. Donc, on parle plus souvent de tonnage que de PC. On est à 6,8 tonnes l'année dernière de matériel informatique réemployé sur le département. Donc, c'est plutôt pas mal.
12: Et pour récupérer du matériel informatique, il s'associe avec différentes entreprises lavalloises et même certaines du Mans.
13: On met des bacs à disposition, nous, chez eux. Donc, ils remplissent le bac de matériel informatique qui peut encore resservir. Et nous, on fait un enlèvement chez eux. Ou eux nous le livrent suivant les conventions qu'on signe avec eux. Et du coup, nous, de ce matériel-là, en fait, on est fait un tri chez nous où on va reconditionner tout ce qui est possible de reconditionner, envoyer dans les bonnes filières tout ce qui ne peut pas l'être, redistribuer ça sur le marché pour une seconde vie.
12: Et si vous avez un doute concernant la fiabilité de l'ordinateur réparé, je peux vous dire que c'est ultra contrôlé.
13: Sur un ordinateur portable, on est à peu près à 46 points de contrôle avant de le remettre sur le marché.
12: Et si on a encore un doute, Areski ne passe pas par quatre chemins.
13: Moi, c'est ce que je leur dis souvent, j'ai pas forcément envie que vous reveniez tous les trois semaines m'engueuler. On n'est pas sur des marques tête de gondole. Donc du coup, le matériel est beaucoup plus robuste, beaucoup plus performant et adapté à un usage professionnel. Quand il est remis sur du particulier, il peut faire des années avant d'avoir la moindre panne.
12: Et côté prix alors ?
13: C'est forcément moins cher par rapport au prix d'origine de l'ordinateur. Après, c'est vrai qu'on a quand même des ordinateurs qui peuvent monter sur du 550 euros.
12: C'est ça, parce que les PC à l'origine valent souvent plus cher qu'un PC neuf dans un magasin électroménager high-tech, par exemple. Bon, sinon, chérie Life PC, vous vendre un ordinateur, c'est comme une adoption avec un animal.
13: On essaye de faire repartir le bon PC avec le bon client. C'est toujours une question de budget, une question de durabilité. On ne va pas réparer un ordinateur qui ne sera plus à jour dans un an et demi.
12: Areski Machou a encore plein de beaux projets sur le feu avec Relife PC. Il va notamment s'associer avec Maïa, une entreprise d'IA locale et souveraine. Mais ça, c'est une autre histoire.
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14: Bonjour, je m'appelle Jérémy Ferrier, j'ai 40 ans, je vis à Port-Camargue et je suis soigneur animalier à l'Institut Sicorium du Rue du Roi depuis 15 ans.
15: Comment on se dit, petit, je veux faire ça comme métier? Vous vous rappelez du moment qui a été le déclic?
14: Ouais, je pense que c'est une vocation et je me rappelle très bien du moment. À l'époque, j'étais au CP et j'ai reçu un papier du Marineland où j'ai vu tous les mammifères marins et je sais qu'à ce moment-là, je me suis dit, c'est ça que je veux faire plus grand.
15: Est-ce que c'était compliqué à atteindre votre rêve? Les profs vous ont soutenu dans le projet?
14: On va dire qu'il y a maintenant plus de 20 ans que je fais ce métier. Du coup, à l'époque, le métier était moins connu que maintenant. Et quand j'ai demandé pour m'orienter, on m'a dit, tu veux être éleveur, c'est ça? De chiens, de chats? J'ai dit non, je veux travailler en parc zoologique ou en aquarium. Et du coup, ils m'ont dit, il faut être vétérinaire pour ça. Ce qui était totalement faux. Du coup, au début, oui, j'ai dû galérer, m'orienter vers un schéma plus classique. Et enfin, j'ai pu faire un stage au Sicorium où j'ai rencontré les soigneurs et eux m'ont dit quelle formation fallait faire pour devenir soigneur.
15: Vous dites quoi le matin en vous réveillant?
14: Le matin, quand on arrive, on se dit qu'on a de la chance d'être là déjà, de travailler avec des animaux sauvages. C'est quand même une chance. Surtout, la première chose que je me dis, c'est est-ce que tout le monde va bien?
15: C'est quoi le meilleur souvenir que vous avez eu avec les animaux où on se trouve là au Sicorium? Il y a des otaries, il y a des phoques. Vous avez forcément un souvenir inattendu avec eux?
14: Oui, il y a un souvenir plutôt marquant qui c'était avec mes otaries. Il y avait le mâle dominant et deux femelles. Il y a une femelle qui commençait à être un peu agacée. Du coup, elle n'écoutait plus trop et j'ai eu le mâle dominant qui s'est mis entre elle et moi pour pouvoir recadrer la femelle et la session s'est très bien terminée.
15: C'est quoi le message que vous avez envie de faire passer à la radio?
14: Le message que j'ai envie de faire passer, c'est qu'il faut respecter la vie animale, végétale, que les aquariums et les parcs zoologiques servent à sensibiliser les gens à cette vie-là et à pouvoir les voir en vrai. Je pense que c'est notre rôle d'éducation.
15: C'est quoi qui vous impressionne le plus chez ces animaux?
14: C'est déjà leur adaptation à l'eau. Ils ont des capacités exceptionnelles de nage. La proximité qu'on peut avoir avec eux, quand on les connaît bien et qu'on passe beaucoup de temps avec eux, la confiance qu'ils peuvent nous donner.
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16: Ah, faudra attendre la Saint-Paul pour savoir qui commencera le cognon.
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16: Cognon, à rapprocher de quignon, désigne un morceau de pain. Dans le temps, à la messe, on partageait un pain béni qui était offert à tour de rôle par une famille de la paroisse. Celle qui venait d'offrir le pain allait emporter un morceau, le cognon, à celle dont ce serait le tour le dimanche suivant. À Mentoussalon et dans les villages voisins, les vignerons n'ont pas choisi Saint-Vincent comme patron, mais Saint-Paul, célébré le 25 janvier. Eh oui, l'hiver, les gens de la terre ont un peu moins de travail, les jours sont courts et on peut faire la fête. À Mentou, le cognon, c'est celui qui succède au bâtonnier. Dans les années 2000, la fête de Saint-Paul a failli disparaître. Et il a fallu toute la ténacité de Paul Gilbert, qui avait fondé la confrérie en 1950, pour lui redonner de la vigueur. Traditionnellement, Paul Gilbert entonnait la chanson de Mentou à la fin du repas. En 2007, il nous a exprimé sa joie de voir revivre la Saint-Paul, a entonné la chanson, mais il l'a jamais terminée, vu qu'il est passé de vie à trépas en chantant le refrain. Voici les paroles de cette chanson, qui se chante sur l'air de la Charibiaude, dont les paroles sont de Jean-Baptiste Magnon, et qu'on chante encore à la Saint-Paul.
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16: Dans notre pays, sans fait de manière, on passe notre vie ben honnêtement. 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Que ça soit chez Pierre, ou ben chez Paul, ou Bourdin ou ben d'en bas, chez le tueré ou chez le maître d'école, en vrais amis, trinquons les gars. C'est comme une tous une autre bonne terre, chant heureux tout en travaillant. J'en ai des filles, qu'à son genre, t'es fier. 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Si vous passez par Mentou, venez donc me voir, je vous la chanterai.

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2: Oh, qu'est-ce que je suis contente de vous retrouver, Laurent. Ça fait trop longtemps que je ne vous ai pas vu.
3: C'est très gentil, ben oui. C'est réciproque.
2: Ah, merci beaucoup. J'ai essayé de vous courir après, mais alors de cathédrale, en concert, en festival, en studio, c'était impossible de vous attraper.
3: Mais je suis là.
2: Oui, vous êtes là. Alors, vous avez une triple actualité entre votre tournée 21 souvenirs, donc qui sort vendredi, et puis collection que j'ai beaucoup aimé, vos inédits et vos raretés qui sont réunis sur un opus assez exceptionnel, je dois dire. Mais avant tout ça, il faut qu'on parle de l'album de rap le plus chaud de l'hiver sur lequel vous figurez. C'est l'album de This Is. Le titre le plus cool de l'album s'appelle Surfer et This Is a invité Laurent Voulzy.

0: ce temps à vous aimer, Laurent Voulzy, et vous réussissez encore à nous surprendre. Racontez-moi cette aventure avec This Is.
1: Écoutez, je chantais dans... c'était au cours de la tournée des cathédrales.
0: Ouais.
1: Donc je chantais dans une grande église à Paris. Et il est venu me voir à la fin du concert. Et puis il m'a envoyé un petit mot très gentil. Et il m'a fait savoir que... Il aimerait bien qu'on se rencontre et peut-être, pourquoi pas, essayer de collaborer ensemble. Et j'ai trouvé...

0: C'était super sympa, que son courrier était sympa, sa visite était sympa. Et donc, je suis allé le retrouver en studio trois fois. Une fois à Paris, une fois à Bruxelles et une fois dans le Sud. Et puis, on s'est mis à faire cette chanson ensemble. Et puis, je la trouve très jolie. Voilà.
1: Elle est très belle, très très belle, très réussie.
0: Voilà, surfeur. Ouais. J'avais déjà entendu, hein, ils avaient déjà fait une belle ébauche au studio que j'avais adoré. Et donc, j'ai mis ma patte dessus un petit peu, quoi. J'ai beaucoup aimé cette expérience, voilà.
1: 21 souvenirs sort vendredi. C'est la première fois que vous avez un best-of qui sort en double vinyle, puisque, alors évidemment, vos albums étaient sortis en vinyle à l'époque, et puis après, il n'y avait plus de vinyle, et puis finalement, c'est le retour du vinyle. Est-ce que ça vous réjouit, ça, vous qui êtes fan de musique et oreille très sûre?
0: Oui, oreille très sûre, je ne sais pas, enfin...
1: quand même, le son de vos albums, c'est quelque chose.
0: Oui, je mets du temps pour faire mes albums, et je suis beaucoup moins difficile avec les albums des... Si je rentre dans un magasin puis que j'entends dans un haut-parleur une chanson qui me plaît, j'ai envie de l'écouter plus et j'ai envie éventuellement d'acheter l'album ou je sais pas. Mais c'est comme moi je fais mes disques alors je suis casse-pied. Mais je crois que je suis comme quelqu'un qui serait heureux d'aller manger chez des gens même si le plat n'est pas révolutionnaire. Par contre, la personne qui fait la cuisine elle-même, elle a peur, elle a envie que son repas soit réussi, quelle que soit la sophistication. Pour en revenir à...
1: Du vinyle.
0: Le retour du vinyle, alors. J'étais content. Alors, j'avais dans l'idée, je me disais, je vais faire... Ce serait bien, il y a des gens autour de moi qui m'ont dit, non, on a deux de tes albums, on n'a pas tout, mais pourquoi tu fais pas... Quelques personnes m'ont dit, Laurent, ce serait bien que tu ressortes. Ça fait 40 ans ou 30 ans que tu n'as pas fait un album complet avec que des chansons que les gens connaissent et tout ça.
1: Ouais.
0: Alors, il y a eu ça. En plus, j'en parle un peu à la maison de disques. La maison de disques dit, c'est marrant que tu parles de ça parce que on y avait pensé, ce serait bien de le faire. Et en plus, on pourrait le sortir en vinyle. Et là, j'ai dit, OK. Ah bah oui. Non, parce que bon, c'est l'époque des vinyles qui m'a donné envie de faire de la musique.
1: Oui.
0: Voilà, donc je sortais des 45 tours.
1: Ouais, on va en parler, parce que vous avez sorti d'ailleurs un 45 tours pour fêter ça. Alors pour ceux qui ont gardé une platine CD, ça sort aussi en CD, bien sûr, c'est 21 chansons, donc 21 souvenirs. On pourrait aussi l'appeler 21 tubes, ce serait moins joli que le mot souvenir, mais c'est vrai, et c'est dingue de se rendre compte, en regardant la liste des chansons, Les Nuits Sans Qui Mouaillent, Le Soleil Donne, Le Cœur Grenadine, Le Pouvoir des Fleurs, Paradoxal Système, toutes ces chansons de toutes ces époques différentes, on les connaît par cœur, on ne sait plus nos tables de multiplication, mais vos chansons, elles sont collées à nous. Est-ce que vous pensez que vous avez la recette de la potion magique?
0: Non.
1: Alors vous l'avez eu au moins 21 fois.
0: Non mais je crois pas qu'il y ait de recette en fait.
1: C'est vrai.
0: Ou il y en a une très mystérieuse que je ne connais pas, qu'on m'a glissée en douce, mais je la vois pas, je la trouve pas dans mes poches. Non, il n'y a pas de... Franchement, je trouve pas qu'il y ait... Je trouve que j'ai de la chance. Des fois, il y a des gens qui me disent « t'as pas de chance, t'as travaillé pour... » Mais non, mais j'ai aussi de la chance. J'ai de la chance d'avoir rencontré Alain Souchon. J'ai de la chance d'être comme je suis, c'est-à-dire de ne jamais être content tout de suite de ce que je fais. Alors, quand j'ai trouvé une musique, deux jours après, je l'écoute le matin, ou je sais pas quand, l'après-midi... Et avec le recul, comme si c'était une chanson d'un autre, et là je me fais pas de cadeau. Je me dis non, là on est à côté. Par contre, quand ça me fait une émotion, à ce moment-là, oui, ouais.
1: Il y a énormément d'émotions, c'est vrai, dans ces chansons, et à les réécouter, bien sûr. Il y en a une qui est étudiée dans les écoles, tellement elle est pleine d'émotions, tellement elle disait des choses quand elle est sortie au milieu des années 80, et elle continue à en dire aujourd'hui au milieu des années 2020. C'est Belle Île en Mer, Marie Galante. Est-ce qu'elle a une place à part dans votre cœur? Elle me semble très intime.
0: Oui. Elle a une place à part dans mon cœur, je crois. C'est peut-être, je dirais peut-être, une des premières chansons dont le texte raconte une double teinte.
1: Mm-hmm.
0: Il y a une surface, puis quand on gratte un peu, c'est un peu une chanson sur la différence qu'on peut avoir avec ça me rappelle des souvenirs d'enfance où ma couleur était différente, où je me sentais différent des autres, où certes certaines personnes, des enfants quelquefois, parce que les enfants sont toujours parfois cruels sans le savoir, avec les gens qui sont différents, que ce soit à cause de la couleur, du poids, des taches de rousseur.
1: Oui, on trouve toujours un truc.
0: D'une infirmité. Et aussi, certains adultes me faisaient remarquer ma différence. Pas tous, hein. Dieu soit loué, j'ai eu un entourage très bien, mais de temps en temps, on vous fait des remarques. Donc, c'est des choses qui m'ont marqué. Alain le savait, et qui m'ont écorché un peu. Et donc, dans cette chanson, Belle Île en mer, Marie Galante, il y a ça. Et en plus, le résultat est que elle a un peu changé ma vie aussi, en profondeur, comme Rock Collection l'a fait. C'est des chansons qui ont tellement eu une marque forte. C'est le hasard qui a voulu ça. Et donc, ça a changé ma vie. C'était une reconnaissance, par exemple, pour mon pays d'origine, mon île d'origine, la Guadeloupe. Les gens ont dit, ils étaient fiers que je revendique ça. Ça raconte ma vie, ça me raconte que ça le dit pas vraiment, mais j'étais fabriqué en Guadeloupe. Et ma mère, pour des raisons familiales, non mariée, parce que du coup mon père ne s'est pas marié avec elle, alors on a dit dans notre famille, il faut mieux que tu accouches pas ici.
1: Donc vous êtes né dans le gris par accident.
0: Je suis né dans le gris par accident, ouais. Traversé la mer dans un bateau dans le ventre de ma mère, et je suis né à Paris. Et après j'ai connu, par exemple, les premières vacances ont été en France, sur le continent européen, ont été en Bretagne. Donc, et notamment à Belle-Île, qui est une île où j'allais une fois par an, un jour par an. Donc, Marie-Galante est une île dans laquelle ma mère a habité quand elle était petite. À un moment, elle était en Guadeloupe, mais un petit peu, elle est allée un peu au sud à Marie-Galante à un moment. Donc, quand on a fait... Alain a écrit « Belle-Île en mer », quand j'ai fait écouter la musique, il a écrit « Belle-Île en mer », et je ne sais pas pourquoi. Peut-être parce que, sans doute parce que il avait écrit le nom d'une île. J'ai écrit « Marie-Galante ». Et lui, le génie d'Alain, il a pris « Belle-Île en mer, Marie-Galante », et il a fait un peu un schéma de ma vie, quoi. Voilà, géographique, de chaque côté de l'Atlantique. Voilà, et ça raconte tout ça. Donc ça fait un petit peu air de vacances, ce qui est très bien. Et ça fait un peu plus profond aussi, voilà.
1: Laurent Voulzy, vous avez sorti l'album Collection, je le disais tout à l'heure, des inédits, des raretés dessus. Il y a une chanson qui est sortie un an avant Rock Collection. C'est les radios qui chantent. Et je trouve que c'est bien d'en passer un extrait maintenant, parce que voilà, quand on a grandi en écoutant de la musique à la radio, en découvrant grâce à la radio, forcément ça nous parle et ça nous touche le cœur. Hein. Lorsque je...

0: Ça alors, vous écoutiez la radio tous les soirs, Radio One, les radios anglaises?
1: Et bien sûr, j'étais en pension dans un lycée, j'étais interne à Vitry, et on n'avait pas le droit d'écouter, évidemment, une fois qu'on était couché. Après le réfectoire, on avait une récréation, ensuite on rentrait en études, donc à partir de 8h30, il fallait plus dire un mot jusqu'au lendemain matin. Donc alors là, on était en études, ensuite on allait au ciroir pour cirer nos chaussures.
0: Incroyable.
1: Après on montait dans les dortoirs, bien en ordre. Ensuite, on allait à la toilette et ensuite, on se couchait. Il fallait absolument pas avoir de radio, de transistor et tout. Alors moi, j'avais amené un petit transistor. Je le mettais sous mon oreille et au-dessus de ma tête, je mettais mon polochon. Donc, je pouvais écouter Radio 1, Radio 2 et tout. Alors, j'écoutais les radios. J'écoutais beaucoup les radios anglaises. Ouais. Mais j'écoutais aussi un peu les radios françaises. Et ça m'a fait rêver. La radio m'a donné envie. Je commençais à gratter la guitare. Je me dis, mon rêve, c'est un jour de m'entendre à la radio, quoi.
0: Ah oui. Ouais. Et alors là, pour le coup, le rêve est réalisé. Est-ce que votre vie d'artiste est aussi belle que la vie rêvée dans la chambre du pensionnat?
1: Non. La vie d'artiste. Ah, vous m'avez dit la vie d'artiste.
0: Ouais. Votre vie d'artiste.
1: Alors ma vie d'artiste. Alors c'est ce que vous me dites et eh bien ma vie d'artiste. Oui, je trouve que j'ai réalisé des choses qui sont un rêve de ce que je voulais. Après dans la vie, vous savez, je m'étais dit dans la tête, le bonheur, c'est d'avoir un tube. Depuis l'âge de 17 ans, 18 ans, 19 ans, 20 ans, 21 ans, 22 ans, tout ça, tout ce temps-là, je me disais, plus ça allait, plus je le pensais, et plus ça me grattait. Le bonheur, c'est d'avoir un tube. Et en fait, non.
0: C'est Rock Collection qui est votre premier tube en 77.
1: Ah oui, oui.
0: C'est pas le bonheur.
1: Si, ça c'est le bonheur. Mais en fait, le bonheur, c'est un truc global. En fait, en dehors de la musique, il y a la vie, l'autre vie. Et j'ai passé des moments, j'ai eu à ce moment-là, au moment de Rock Collection, j'avais des tourments dans ma vie sentimentale. Et
0: des problèmes de filles.
1: Des problèmes d'amour et tout ça. Et donc, on s'aperçoit en fait qu'il y a d'autres choses. En fait, réussir à avoir le tube, c'est génial. D'ailleurs, avant, j'avais un peu connu ça par procuration, puisque j'avais fait un peu avant une chanson avec Alain qui s'appelait J'ai 10 ans. Ouais. Et ensuite, l'année d'après, Je suis bidon et tout. J'avais fait avec lui.
0: Et tube de Souchon. Ouais.
1: C'est lui qui chantait. Et j'étais tellement fier et content. Donc, j'ai l'impression que c'était un peu moi quand même. Mais mon rêve, c'était d'entendre ma voix. Et quand il y avait Recollection, il y avait ma voix. Et c'était génial. Et en même temps, le bonheur global, c'est pas tout à fait ça. Voilà, c'est ça que je voulais dire. Mais j'ai quand même eu cette chance d'avoir quand même des choses belles dans ma vie, quand même.
0: Bon, et pas que des problèmes avec les filles, puisque vous avez quand même 4 beaux garçons.
1: Oui, oui, oui.
0: qui sont avec vous.
1: Oui, oui, c'était pas forcément des problèmes. Il y a eu des très jolis moments dans ma vie sentimentale, mais j'ai 4 beaux garçons. Oui. Voilà.
0: Voilà, qui sont avec vous sur la nouvelle version de la chanson Le Soleil Donne. Il y a donc Cliff Schneider, Julien Voulzy, Lieutenant Nicholson et Quentin Voulzy. Et vous, alors sur la pochette du 45 tours de cette nouvelle version, c'est génial. Vous êtes une belle brochette comme ça, tous les 5. Vous êtes fiers, non, d'être avec vos 4 garçons sur
1: cette
0: chanson?
1: C'est émouvant.
0: Ouais.
1: Fier, je sais pas, c'est très émouvant. Quand c'est une émission de télé, hein, c'est Michel Drucker qui m'appelle et qui me dit: Laurent, j'aimerais que je vais faire une émission sur la transmission. Est-ce que tu veux? Est-ce que ça te dit de participer à ça? Est-ce que tu as une idée de ce que tu pourrais faire? Sur le coup, j'étais pas très chaud. Enfin, en même temps, j'aime bien Michel et Drucker et tout ça. Et puis finalement, j'ai dit allez, pourquoi pas. J'ai appelé mes 4 garçons. Je leur ai dit un par un. Je leur ai dit, ça vous dirait qu'on chante une chanson ensemble? Parce qu'en fait, j'aurais pas transmis, mais ils se sont transmis tout seuls.
0: Ouais.
1: Mais en fait, par ma présence et par ce que je faisais, il y a une transmission. Je les ai jamais poussés à faire de la musique. Et ils m'ont dit d'accord. Alors j'ai choisi Le Soleil Donne. Et on s'est retrouvés chez moi, et on s'est mis à chanter, à chercher des voix sur Le Soleil Donne. Et là, c'était émouvant, parce que c'est la première fois de notre vie qu'on était réunis tous les cinq pour faire de la musique ensemble. Jamais c'était arrivé. Alors c'était un moment très émouvant, voilà. Donc c'est une très très forte expérience. Très belle.
0: C'est sur collection inédite et rareté de Laurent Voulzy, une collection dans laquelle vous retrouvez aussi Corazón Granadine.

0: C'est quoi cette petite passion espagnole, Laurent Voulzy?
1: Ben, j'ai fait de l'espagnol à l'école avec Madame Herrera, qui était
0: Madame Herrera,
1: qui était ma professeure d'espagnol. Et en fait, quand on a il se trouve, coup de chance, Recollection est devenu numéro 1 en Amérique du Sud. Et donc, ils m'ont appelé tout de suite, ils ont appelé à la maison de disques en disant, il faut aussi une version espagnole et une version anglaise.
0: Anglaise, ouais.
1: Donc, on a fait un maxi 45 tours avec la version espagnole et sur l'autre face, la version anglaise. Ouais, ouais.
0: Bah, c'est chouette de partager ces raretés avec nous parce que là, ces versions-là, moi, je les connais.
1: Il n'y a pas beaucoup de gens qui la connaissent, sauf ceux qui l'ont entendu quand ils étaient en Amérique du Sud.
0: Laurent, vous sortez en plus des albums live depuis le milieu des années 90. Donc, ça, c'est chouette parce que ça permet de, voilà, de suivre votre évolution. Alors, petit florilège, le Woolsey Tour de 94.

0: la nature.
1: On dit souvent que les artistes sont soit complètement heureux en studio, soit complètement heureux sur scène, mais jamais les deux. Et vous alors ?
2: Les deux.
1: Ah, c'est vous la licorne !
2: C'est
1: vous
2: licorne.
1: L'exception.
2: Non, j'aime beaucoup... C'est deux mondes différents dans lesquels j'aime bien me promener. Il y a quelque chose évidemment d'instantané sur scène, d'exaltant, de fulgurant, et il y a quelque chose de plus méditatif en studio, de recherche, plus alchimique, et qui me passionne aussi.
1: Alors ça paraît presque antinomique parce que on vous sent très perfectionniste en studio. Or la scène, c'est forcément l'endroit de l'accident, l'endroit de la petite fausse note, et ça ne vous dérange pas?
2: Ah ben non, parce que c'est un autre monde, c'est que c'est... Ouais.
1: On cherche autre chose quand on est sur scène.
2: Je suis quand même, en répétition, je suis un tout petit peu casse-pied. Donc j'essaie de soit le mieux possible, ouais. Puis après on est en scène et c'est jamais pareil, aucune salle n'est la même, aucune acoustique n'est la même, alors on joue avec les éléments, et évidemment il y a des accidents heureux,
1: ouais.
2: Il peut y avoir parfois un accident malheureux, c'est jamais pareil, alors c'est une façon de faire, on essaie de faire le mieux possible en même temps, avec des parties improvisées. Non, c'est une autre façon. Mais j'essaie quand même que ce soit beau. Mais en même temps, il y a le côté, par moment, on improvise des choses, on dit des choses qu'on n'a pas dit la veille, on peut changer un ordre de chanson, on peut varier, il y a des variations. J'aime bien les deux. J'aime bien le... Et puis il y a aussi la composition. Là, c'est encore une autre activité.
1: Ça, c'est pas en studio, c'est où pour vous la composition ?
2: N'importe où. Si vous me laissez ici avec une guitare, je vais essayer de faire une chanson. Mais il faut que je sois tout, en général plutôt tout seul, ou avec Alain si on essaie de faire parole et musique ensemble. Ça peut être n'importe où. Alors évidemment, on essaie de trouver des endroits où quand on sort, c'est agréable.
1: Oui, un peu au bord de la mer.
2: Ça peut. Mais ça peut être à la campagne ou au bord de la mer ou ailleurs, hein. Mais en même temps, il faut trouver juste un endroit pour être isolé avec un instrument de musique, un clavier ou une guitare. Et puis c'est une autre activité qui est plus solitaire.
1: Oui.
2: Le studio, on est un peu plus, c'est différent, et la scène, c'est encore différent.
1: Alors là, il va vous falloir beaucoup de solitude parce que je sais que vous préparez de nouvelles chansons et aussi une pièce sur Jeanne d'Arc.
2: Ah oui. Voilà, et puis j'ai un projet aussi d'un site qui va s'appeler Rêveur Dream. J'ai une passion pour les rêves, j'écris mes rêves depuis 1980. Donc j'ai décidé de faire un site où les gens peuvent écrire leurs rêves, une banque de rêves.
1: Il n'y a que vous pour penser à ça ?
2: Ben oui. Et enfin, je sais pas.
1: Mais enfin, sur Internet, les gens, ils écrivent, Laurent, pardon, des horreurs, des insultes, ça se lance des guerres. Et vous vous êtes dit, mais non, sur Internet, on va écrire nos rêves.
2: Oui.
1: Mais je vous aime tellement, vous êtes le meilleur.
2: Non, mais je trouve ça joli, quoi. On n'analyse pas.
1: Non.
2: Mais en même temps, par exemple, il y a un côté ludique, c'est-à-dire, si vous faites un rêve et que vous êtes à Paris, alors sur la carte, on voit un petit point, c'est que le rêve que vous venez de mettre. Mais si quelqu'un à Munich a fait le même rêve que vous, pof, on voit
1: qu'on a des âmes sœurs.
2: Exactement.
1: Ou cousines.
2: Ça, et puis ce qui m'intéresse aussi, c'est de savoir si à telle période de l'année, à telle lune, nouvelle lune, pleine lune, il y a des rêves communs, il y a une tendance commune dans les rêves. Savoir si éventuellement il n'y a pas des rêves prémonitoires. Est-ce qu'il n'y a pas 1000 ou 2000 ou 3000 personnes qui ont rêvé du tsunami quand il y en a eu un, avant que ça arrive, ou des gens qui ont rêvé que des tours s'écroulaient à New York ou quelque part. Et donc, il n'y a qu'en mettant en notant les rêves qu'on peut savoir s'il y a 200, 300, 4000, 10000 personnes qui ont rêvé de ça. Donc, voilà, ça me passionne. Voilà.
1: Ben maintenant, moi aussi, on va suivre ça de très près. Donc ça va être lancé dans les mois qui viennent.
2: On est en train de fignoler de fignoler l'étude. On travaille avec des gens qui sont des ingénieurs et des informaticiens. Ouais. Et c'est passionnant.
1: Formidable. Bon, ben avec tout ça, je pense qu'on va se revoir bientôt.
2: Merci beaucoup. Ça y est, c'est fini.
1: Ça y est, c'est fini. Oh,
2: mais c'était sympa. Vraiment, merci beaucoup.
1: Merci.
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1: Un journaliste, animateur, acteur, cinéaste, genre idéal, papa génial, incorrigible punk, aussi fan de rock que de pop culture, connu des deux côtés de la Manche pour débiter à toute berzingue des intros d'émissions impeccablement écrites et pleines de pirouettes stylistiques. Et je m'incline, c'est lui le plus fort, Antoine Decaune. Et en plus, il chante.
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1: Bonsoir Antoine.
5: Pas très essoufflé pour quelqu'un qui vient de courir.
1: J'ai essayé, hein.
5: Ouais, d'abord vous avez parlé très vite. Alors, il y avait une fausse information quand même dans l'intro.
1: Qu'est-ce que j'ai dit
5: Je ne chante pas. Je ne chante pas. Je suis incapable de chanter.
1: Vous slammez,
5: voilà,
1: Lucky Luke.
5: C'est une espèce de slamming, oui, mais vraiment pas m'entendre chanter, moi.
1: Bon, d'accord. Alors,
5: je corrige.
1: C'est bien, c'est bien. Mais il fait tout le reste. En tout cas, ce qui est génial, c'est que en suivant votre carrière, on se rend compte que vous n'aimez pas les choses trop sérieuses, qu'en tout cas, vous craignez fortement les situations qui ont l'air trop sérieuses, et que là, un documentaire, c'est très sérieux. En 4 épisodes, ça devient quand même super sérieux. Est-ce que vous avez longtemps hésité? Parce que j'imagine que ça fait longtemps qu'on vous sollicite, Antoine Decaune.
5: Oui, alors j'ai hésité parce que je trouve ça tellement vaniteux d'avoir un doc consacré à sa pomme.
1: Ouais.
5: Voilà, ça me dépasse encore. Mais en fait, ce qui s'est passé, c'est que j'ai travaillé avec les deux jeunes gens qui avaient fabriqué d'abord un documentaire sur Albert Uderzo, auquel j'avais participé. J'avais été le narrateur dans cette histoire. Et j'avais été assez bluffé par le résultat, ce qu'ils avaient réussi à faire, qui était un exercice de haute voltige, parce que Uderzo, c'est un dossier assez compliqué.
1: Oui.
5: Et voilà, on avait bien travaillé ensemble, bien collaboré. Et à la fin de cette collaboration, ils m'ont dit, mais en fait, c'est toi qui dois être le sujet, parce que t'as une histoire qui traverse 40 années de télé, de radio, de tout ce qu'on veut. Et en fait, pris sous ce prisme-là, c'est-à-dire à travers ma petite personne, m'a raconté une époque et les changements d'une époque, ça devenait intéressant.
1: C'est ça, vous avez trouvé le moyen, en fait, dans un docu qui porte votre nom, Antoine Decaune, La vie rêvée d'un enfant du rock, vous avez trouvé le moyen de parler des autres.
5: D'autres choses.
1: Ouais. Il est très fort. On embrasse les deux réalisateurs, Bernard Dechoisy et Yannick Saillet.
5: Exactement.
1: Voilà. Alors, qui est Antoine Decaune? À vous de voir.
6: Bonsoir, moi c'est Ouin Ouin. Mais dans ma meute, tout le monde m'appelle Pine d'huître. Rapport à mon totem. L'huître.
1: Mais selon l'humeur...
7: Salut les tapettes. Mais c'est l'embrouille, Didier l'embrouille.
1: Ou encore...
8: Je me présente. Raoul Bitenbois. Taureau macho.
1: Ou enfin, un de mes préférés.
9: Je me présente à nouveau... Gérard Langue de Pute, chroniqueur à bien pensant hebdo.
1: Voilà, ça c'est un tout petit florilège des nombreux personnages que vous avez incarnés pendant vos 7 années à Nulle part ailleurs, avec des fous rires sur le plateau absolument incroyables. Et en regardant le documentaire, je me suis rendu compte qu'ils vous avaient aussi apporté des soucis, ces personnages-là. Il y a votre père déjà, Georges Decaune, qui trouvait que vous étiez la honte de la famille, surtout avec Raoul Bitenbois, il assumait moyen. Et puis le monde du cinéma aussi, qui vous a pris moyennement au sérieux au début, quand vous avez débarqué, un peu à cause de ces personnages. Est-ce que vous les avez quand même aimés?
5: Ah ben je les aimais passionnément et je continue à les aimer et à les assumer de A à Z. Et puis bon là vous en avez passé 4, mais je suis un mélange de tout ça en fait.
1: J'ai un
5: tout petit penchant marqué pour Didier, parce que Didier c'est une espèce de double karmique.
1: Ouais.
5: C'est un garçon qui comme moi s'emporte assez facilement, qui est assez pur dans le fond, mais qui n'a pas les moyens de sa violence.
1: Ouais.
5: On a tout ça en commun tous les deux. Alors lui, il s'en prend plein la gueule à longueur de journée. Moi, j'arrive à esquiver parce que je suis plus souple.
1: Oui, c'est ça.
5: Je suis frontal.
1: Moins d'heures à l'hôpital que ce pauvre Didier Lambrouille.
5: Absolument.
1: Alors, ça, c'est sûr. Alors, dans le documentaire, ce qui est absolument incroyable, c'est de voir la liste des personnes, des personnalités qui viennent parler de vous. En fait, c'est le meilleur de chaque monde, hein, pour la musique notamment, puisque c'est le sujet qui nous intéresse ici. Iggy Pop, c'est quand même lui qui...
5: Bah, mon petit Iggy. Voilà. Mon vieil Iggy.
1: Il ouvre le docu, il vous interviewe. Il y a Bruce Springsteen, les gars de Gorillaz, ceux du Clash, Stéphane Echer, et puis Aubert et Colinka de Téléphone, eux aussi. On les voit très tôt dans le doc parce qu'on apprend qu'en fait vous étiez proches très jeunes.
5: On est la même génération et on habitait le même quartier, Neuilly-sur-Seine.
1: Oui, mais c'était pas si bourge, dit Jean-Louis Aubert.
5: Non, c'était pas si bourge que ça. Nous, c'était on était dans un Neuilly qui était pas le côté Saint-James. Aristo, moi j'habitais dans une rue par exemple, on était dans une petite maison qui jouxtait une usine de batterie automobile.
1: Ah oui.
5: Vitric,
1: oui.
5: Qui ronronnait nuit et jour, et en face il y avait un terrain vague, et au coin de la rue il y avait un manège de chevaux. Donc il y avait du crottin de cheval sur les pavés dans la rue, enfin c'était super folklore, juste à côté du vieux cimetière. Donc c'était un quartier assez marrant, avec des gens rigolos, et on, comme le dit très bien Jean-Louis, ça jouxtait le Valois, et le Valois, il y avait toutes les petites racailles de Levallois qui venaient se mélanger à nous.
1: François Hollande.
5: Ben oui. et on jouait, oui. Alors moi, j'avais un groupe, Jean-Louis aussi. Alors Jean-Louis a persévéré dans la musique, contrairement à moi. Et on se mélangeait, on faisait des bœufs. Il y avait Olive de Lily Drop aussi. Enfin, ouais. on a grandi ensemble.
1: Et alors, début peut-être de votre ressemblance avec le personnage de Didier Lambrouille. Je ne vais pas révéler toutes les anecdotes du docu, évidemment, vous irez le voir sur Canal. Mais Jean-Louis Aubert révèle que pour faire peur aux gens, vous éteigniez votre clope dans le réservoir
5: mais
1: de votre mobilette.
5: Mais non, il fabule. J'étais cinglé, mais pas à ce point-là. Enfin, on n'éteint pas une cigarette sur un réservoir de mob.
1: Normalement enfin, non. Pas, mais bon. Non. Didier Lambrouille, je me dis, pourquoi
5: pas. En revanche, j'avais une petite mob un peu customisée là, avec la tête de tigre. À la place des poignets, ouais, on avait ça chez Esso à l'époque. Et je frimais beaucoup parce que j'avais une mob avec un phare de crosse,
1: ouais.
5: La petite grille devant là. Donc ça, avec le pot d'échappement
1: ça
5: un peu relevé.
1: Ça fait dangereux, ça. Un peu.
5: Voilà, ça fait dangereux. Ouais. Et je suivais pour impressionner les filles. Je faisais des virages très couchés.
1: À Bagatelle au terminal des bus.
5: Ouais, non, ça s'est très mal fini, évidemment. Plus d'une fois.
1: N'essayez pas ça à la maison, les amis, les virages couchés.
5: Non, je couchais la bombe, mais pas les filles.
1: Antoine Decaune, à la télé des Enfants du Rock, à Nulle Part Ailleurs, à l'émission d'Antoine, à la radio sur France Inter, avec Pop Pop Pop, avec l'excellente Charline Roux, la presse écrite, oui, c'est possible aussi, Vieux, le magazine qu'on finira tous par lire, la pub, oui, il n'y a pas écrit La Poste, là. Ça, c'était Antoine Decaune. Une BD également sur les aventures incroyables de son père, Georges, parti s'isoler sur une île déserte, alors qu'il n'avait que 8 ans. Antoine, hein, pas Georges, évidemment. Tout ça, c'est vous, et vous n'auriez pas été l'homme que vous êtes sans l'influence et l'amour de l'Angleterre. Ça, c'est ce qu'on apprend dans le docu. Mm-hmm. L'Angleterre, c'est primordial pour vous. Est-ce que vous pouvez nous expliquer ?
5: Oui, alors j'avais une mère qui était très anglophile, génération de l'après-guerre, donc on a été très contents avec les Anglais et les Américains sont venus nous filer un coup de main.
1: C'était le bon moment.
5: Pour botter le cul des nazis. Donc élevé avec dans l'amour de ce pays et par une mère qui était très très sensible à l'humour anglais, à l'understatement anglais. Et en même temps, elle était extrêmement française, mais c'était pas incompatible. Et donc, j'ai grandi avec ça. Et comme elle produisait des émissions de musique, elle recevait les 45 tours. Et un jour est arrivé Love Me Do, le premier 45 tours des Beatles. Et on a écouté ça, elle et moi, ensemble, en prenant tous les deux le même plaisir.
1: Ah bah tenez, on va faire ça, nous aussi. Love, love, on y est, là.
5: Alors ça, c'est dingue. Ça, c'est fou, vous l'aviez sous la main.
1: On l'avait, parce qu'on est très pointu en musique, et on avait cette petite chanson des Beatles.
5: Ben voilà, on est tombés tous les deux en adoration devant cette chanson-là, parce qu'elle était tellement joyeuse, c'était tellement énergique, positif, puis ça changeait un peu de la variétoche de l'époque, hein, qui sévissait sur les ondes. Donc ça a commencé comme ça, et puis après, le hasard a voulu que je me retrouvasse au concert des Beatles, enfin, quand ils partageaient l'affiche avec Sylvie Vartan, Pierre Vassiliou, Trini Lopez, emmené là-bas par la fille du meilleur ami de mon père, qui, elle, aimait Sylvie Vartan.
1: Et vous pensiez vous taper le concert de Sylvie Vartan?
5: Oui.
1: Et vous avez vu les Beatles?
5: Et je suis ressorti, c'était Saint-Paul sur le chemin de Damas, là. Là, je suis sorti, j'ai vu les lumières, ouais. I saw the light in morning light. J'étais métamorphosé. Ouais. Et ça m'a vraiment ouvert les oreilles, dans tous les sens du terme.
1: La musique anglaise, l'humour anglais aussi.
5: L'humour anglais, évidemment, Peter Sellers, Monty Python, enfin, tout. Les satiristes anglais, Swift, on peut y passer des heures sur l'Angleterre. Mais j'ai grandi et il se trouve que musicalement c'était une ébullition totale, hein, les années 60, deuxième partie des années 60, début des années 70, donc c'était dingue ce qui se passait en Angleterre et j'ai grandi avec ça.
1: Et puis ensuite dans votre carrière, quand vous avez eu ce rôle incroyable de passeur, ça c'est au début à la télé, quand vous aviez ce pouvoir, hein, vous parlez de ça dans le documentaire, de faire découvrir à la télévision des musiciens, notamment anglais, qui cartonnaient à Londres et dont on n'entendait absolument pas parler en France, et vous avez réalisé ce truc super grisant, c'est que vous pouviez vraiment avoir un effet sur leur carrière, c'est ce qu'il y a eu avec Dire Straits.
5: Bravo.
1: Il me dit bravo comme si j'allais mettre Bruel à la place.
5: Non, pitié.
1: Vous n'avez eu aucune incidence sur la carrière de Patrick Bruel, mais Dire Straits, racontez-moi.
5: Dire Straits, en fait, ce qui est marrant, ce qu'on raconte dans le doc, c'est que quand l'album est sorti en France, il est sorti en import.
1: Ouais.
5: En import. Et la maison de disques française, Phonogram, ne voulait pas le presser, disant ça ne marchera jamais, ça n'intéresse personne. Ouais. Bon, il faut dire que c'était plutôt l'époque de Clash, de Pistols, l'après-Pistols, de Police, de Yann Dury. Enfin,
1: les trucs plus punk.
5: Costello qui démarrait, donc les trucs un peu. Ou les Ramones, voilà. Et donc c'est vrai que Dire Straits, au milieu de tout ça, c'était le cheveu sur la soupe. Mais j'adorais ce cheveu. Et je ne m'en lassais pas, j'écoutais ça en boucle. Et on a monté tout un échafaudage pour réussir à les faire venir à Paris, le groupe, parce que la maison de disques ne voulait pas payer pour eux.
1: Ah oui, il fallait payer le bateau et tout, quoi.
5: Ça coûtait 800 livres, hein, c'était pas très cher, mais. Dans la petite cabinette, là, avec leurs trois pauvres amplis. Et donc, ils sont venus, on a fait l'émission, et juste après la diffusion de l'émission, il y a eu une demande phénoménale. Ils ont été obligés de rouvrir les usines la nuit pour presser faire le disque en français.
1: Mais waouh!
5: Bah waouh!
1: Non, mais ça fait des émotions, ça!
5: Ben oui, parce qu'en fait, moi, mon métier, c'est ça, en fait, la base. Notre métier, Émilie. On est des passeurs, on est là pour aider, pour filer un coup de main, pour. Il n'y a rien de plus gratifiant que de sentir que ça sert à quelque chose, quoi.
1: Ouais.
5: Et comme cette émission, à l'époque, c'était une mission autant qu'une émission, c'était une poche de résistance, ça faisait plaisir quand il y avait un écho, quoi. Boop. Il fait avec le micro, là.
1: Et d'ailleurs, je vous recommande, ça c'est dans le premier épisode des 4 de La vie rêvée d'un enfant du rock, ce docu canal sur Antoine Decaune. On découvre les coulisses de ces émissions rock'n'roll qui trouvaient leur place dans la grille télé, quelque part dans le moment de Jacques Martin. On vous voit aussi lancé par...
5: Entre présence du Seigneur et l'école des fans,
1: Et on voit Léon Zitrone qui vous fait un lancement magnifique.
5: Ah, ça, aux enfants du rock,
1: ouais,
5: ça.
1: Ouais, ouais, ça c'était quand même...
5: Avec une petite moumoute.
1: Assez dingue, effectivement. Alors, dans le documentaire, on rencontre vos trois sœurs. Mmh. Car dans la vie, vous avez trois sœurs. Et on rencontre vos frères choisis. Parce que il y a toujours un frangin quelque part avec vous. Alors à la télé, il y a Jackie au début, il parle pas, mais il est là, ça vous rassure. Il y a José Garcia dans Nulle part ailleurs, il y a Jean-Paul Gaultier dans Eurotrash, le programme qui vous fait cartonner en Angleterre.
5: Et Laurent Chalumeau.
1: Et il y a Laurent Chalumeau ou encore Peter Stuart qui eux sont des auteurs, donc qui sont des frères de l'ombre, mais des frères quand même. Ça c'est vraiment quelque chose qui est récurrent. Tout seul, vous voulez rien faire.
5: Tout seul, je vaux rien du tout, moi. Je marche bien en binôme, je marche bien en équipe, ou alors je peux écrire tout seul dans mon coin, mais ça m'arrive. Mais j'ai jamais autant de plaisir que quand je travaille au ping-pong avec un pote. Ça devient toujours des potes. Hein.
1: Ouais.
5: C'est
1: ça qui est fou. Ça fait des amitiés, des frères, vraiment.
5: Oui, oui. Très rapidement, la frontière entre le partenaire de travail et l'ami s'estompe.
1: Ouais.
5: Et vraiment, c'est des potes, c'est des gens qui comptent pour moi, qui sont toujours mes amis aujourd'hui, même si on travaille moins ou plus ensemble. Et non, c'est des rencontres capitales, ça.
1: Alors, il y a les frères avec qui vous travaillez, ceux qui vous stimulent, ceux qui vous donnent la bonne idée au bon moment, le bon coup de fil à passer pour après avoir été viré. Parce que vous êtes fait pas mal virer. On apprend ça aussi dans le docu.
5: C'est une constante,
1: quand même.
5: Je me suis fait beaucoup lourder.
1: Beaucoup lourder, Antoine Decaune.
5: Ne vous inquiétez pas, on se fait lourder et puis on revient. Voilà.
1: Donc ceux qui sont là aussi dans ces moments-là. Et puis il y a celui qui vous fait pleurer. Pendant un concert où il rejoue pour vous la musique qu'il avait composée pour le film que vous avez réalisé, Monsieur N, le film de Napoléon, c'est Stéphane Escher. Bah alors oui. Lui, j'ai l'impression qu'il a une place à part et vraiment, il vous ouvre le cœur.
5: Ben oui, d'abord Stéphane vient de sortir un des plus beaux albums de l'année, Poussière d'or, c'est juste une splendeur ce disque. Je dis pas ça parce que c'est un pote, vraiment, c'est un disque que j'ai écouté beaucoup cet été, parce que je devais écrire un petit truc sur lui, donc je l'ai écouté en boucle au mois d'août et ça a accompagné ma vie et ça l'accompagne encore aujourd'hui, 6 mois après, ce qui est toujours... Ouais. Toujours bon signe. Et Stéphane, oui, c'est quelqu'un dont j'ai toujours suivi le parcours avec passion, parce qu'il est passé de Gros Zone, de sa musique avec les machines.
1: Extrême.
5: jusqu'à aujourd'hui. Et puis quand j'ai eu ce film sur Napoléon, ça s'est imposé à moi. C'était lui qui devait faire la musique et personne d'autre. Ouais. Parce que j'aime bien travailler avec des gens qui sont pas déjà rompus à l'exercice, qui n'ont pas trop de tics, qui fonctionne pas en automatisme, voilà, qui arrive très très frais, et à qui on dit généralement, mais c'est pas possible, tu as jamais fait.
1: Et il l'a fait.
5: Ah bah moi, pour moi, c'est le bon argument. Tu l'as jamais fait, donc tu vas faire des étincelles.
1: Vous êtes un homme de cœur, oui. Et vous êtes un parrain engagé pour Solidarité Sida.
5: Un président d'honneur.
1: Président d'honneur de Solidarité Sida.
5: Et je donne, en tant que président.
1: Ben oui, bravo, je vous félicite.
5: Je donne, et pas que des leçons.
1: Oui. Président d'honneur, donc.
5: Oui.
1: Solidarité Sida, qui est une magnifique fondation qui va aider les associations de terrain pour lutter contre le sida, mais aussi pour aider celles et ceux qui sont malades, encore aujourd'hui.
5: Et puis raviver un message de prévention qui s'est totalement dilué avec le temps.
1: Ah mais oui, les gens ne savent plus, capote.
5: Non, c'est plus. On ne sait plus. Il y a 40%, je crois, des adolescents aujourd'hui qui sont séropositifs. C'est complètement fou. Complètement fou.
1: 40% des adolescents
5: 40%, ouais, qui sont contaminés.
1: Mais dans le monde ?
5: Non, ici, chez nous. D'ailleurs, plus personne ne fait attention à rien et on ne met plus de préservatifs.
1: Alors, mettez des préservatifs.
5: Donc, il y a un taux de contamination qui a bondi littéralement ces derniers mois.
1: Ah, plus 40% et Solidays.
5: Ouais, et c'est pas anodin et c'est un truc dont on meurt encore. Certes, il y a des trithérapies, il y a des barrages thérapeutiques évidemment, mais c'est une catastrophe. Donc, on est là pour répéter à satiété ce message, protégez-vous.
1: Et la tête de proue de l'engagement de Solidarité Sida, c'est un grand festival qui a lieu tous les ans au début de l'été, à côté de Paris, à l'hippodrome de Longchamp. Ça s'appelle Solidays. Ça fait du bien, ça, quand on fréquente des milieux aussi chouettes, mais aussi parfois superficiels que la musique, la télé, le cinéma, d'aller se frotter aux associations.
5: Ah bah oui, oui. Moi, c'est un petit bonheur tous les ans, à chaque fois que je me promène sur le site de Solidays. Je passe du temps au village associatif. On invite tous les ans une cinquantaine d'associations, si c'est pas plus d'ailleurs, qui travaillent sur le terrain de la solidarité au sens large, le sida évidemment, mais pas que. Et alors ça, c'est totalement revigorant de voir l'engagement de tous ces jeunes gens, le temps qui passe, l'énergie qu'ils mettent. Même à commencer par les bénévoles qui nous aident. Il y a 3000 bénévoles qui nous aident à construire ce site barnumesque tous les ans. Et voilà, on n'existerait pas sans eux. Donc, je suis très, très... pour un vieillard chenu comme moi, oui, c'est très, très revigorant et gratifiant.
1: Un vieillard. Il y a des mamies de Trouville dans le documentaire. Elles disent que vous n'êtes pas un vrai vieux. Alors, moi je crois toujours les grands-mères. Antoine Decaune, il y a en tout cas de très belles images de Solidays dans ce docu La vie rêvée d'un enfant du rock qui est dispo sur Canal, les 4 épisodes. Et puisqu'on parlait d'activités revigorantes, je crois que vous, c'est rencontrer à intervalle le plus régulier possible un certain Bruce Springsteen. C'est une passion qui vous prend à la fin des années 70 et qui ne vous a pas quitté.
5: Au milieu des années 70, en fait, quand je suis tombé sur Born to Run, 75, à un moment où le rock m'ennuyait. Il était devenu un peu pompeux, post-néo-symphonique, enfin il se prenait au sérieux quoi, le rock progressif, tout ça. Je m'intéressais d'ailleurs autant d'ailleurs au jazz, au mélange jazz et rock, parce qu'il y avait des nouvelles pistes là qui s'ouvraient avec Miles Davis et toute la bande. Mais il y a cet album en 75, Born to Run, qui est une illumination, vraiment. Et alors je suis revenu un peu en arrière après en écoutant le premier album Greetings from Asbury Park et puis le second The Wild Innocent and the History Shuffle qui sont aussi vachement bien.
1: Et pas facile à prononcer.
5: Non, pas facile à prononcer.
1: Mais bravo.
5: Je me suis beaucoup entraîné. et à partir de là, ça a été j'ai aimé passionnément cet artiste-là. Ouais. Alors avant de le rencontrer dans des circonstances les plus favorables possibles et
1: dans sa loge en plus. Génial, après un concert
5: présenté par un ami commun. Donc voilà, on a eu une relation qui est partie sur les bonnes bases.
1: Il vous trouve charming.
5: Charming, yes.
1: Un charming Frenchman, elegant. Charming, elegant Frenchman.
5: Vous avez l'air d'en douter, Émilie.
1: Mais non, mais moi je suis d'accord avec Bruce. Je suis souvent d'accord avec Bruce.
5: C'est vrai.
1: Ceci dit,
5: c'est bien.
1: Et vous, dans le quatrième épisode du docu qui s'appelle « Fendre l'armure » ou quelque chose comme ça, pardon, je ne l'ai pas de tête, si on fendait l'armure, quelque chose comme ça, si on attaquait l'armure, c'est-à-dire à quel point c'est une forteresse imprenable, le cœur d'Antoine de Caunes, et bien là, vous dites que oui, par exemple, les histoires de figures paternelles, avec Bruce, vous pouvez en parler.
5: Oui, parce que, souvent les garçons ont des relations complexes avec leur père.
1: Oui. Hein.
5: On n'est pas des cas isolés.
1: Ils ont des relations aussi complexes avec leurs sentiments, pour les exprimer.
5: Oui, bien sûr. Alors, moi j'ai eu un père assez absent, qui partait vivre des aventures extraordinaires à l'autre bout de la terre. Enfin, l'absence, ça veut dire qu'il n'était pas là. Et lui, Bruce, il avait un père présent, mais qui était un homme malheureux, qui était un prolo, qui avait perdu son boulot, qui avait tendance à picoler, qui était un père difficile pour lui, quoi. Donc oui, ça a été un sujet de conversation. D'abord, il en a magnifiquement parlé dans son livre de mémoire, Born to Run. Il s'appelle aussi Born to Run.
1: Qui s'appelle La Bible, chez Antoine.
5: Non, qui est vraiment un très beau livre que je conseille. Ouais. Essayez de le lire en anglais si vous lisez bien l'anglais, parce qu'il y a vraiment toute la scansion springsteenienne dedans. Dans la traduction française, on y perd un peu. Mais c'est un très très beau livre, parce que c'est un livre d'une franchise, d'une honnêteté incroyable. Il parle de ça, il parle de cette relation difficile avec son père, il parle de la dépression qui l'a frappé de plein fouet quand il avait 30 ans, au moment du succès phénoménal de The River. C'est arrivé. Enfin, c'était même au moment de Born in the USA.
1: Ouais.
5: Et il s'est pris ça en pleine gueule. Il a fait cet album Nebraska qui a donné lieu à un film là, qui est sorti
1: très récemment.
5: Il y a peu de temps, voilà. Donc c'est un type passionnant. C'est un artiste que j'aime, que je vénère, mais je suis pas un idolâtre. Je suis pas là à genoux devant Springsteen en disant tout ce qu'il fait est formidable et tout. C'est juste que humainement, c'est un modèle. Voilà.
1: Et est-ce qu'il pourrait vous inspirer, parce que j'ai fait le compte tout à l'heure, entre la télé, la radio, le magazine du vieux, donc votre entrée en presse écrite, la pub, la BD, vous lui écririez une chanson ?
5: Moi ?
1: Ouais.
5: Oh.
1: C'est un truc que vous n'avez pas encore fait.
5: Non, mais il a besoin de personne pour écrire des chansons.
1: Hein. Je sais bien, mais...
5: Il écrit lui-même de magnifiques textes. Oui. Parce que c'est un auteur aussi, Bruce. Hein, c'est pas juste un. Non, j'irai. Alors, je pousserai pas l'outrecuidance jusque-là.
1: Non.
5: Non.
1: Alors, c'est quoi votre prochain terrain de jeu auquel on ne s'attend pas? Vous avez tout fait quasiment.
5: Bah, oui, alors j'ai un projet de série en tête.
1: Ah.
5: Voilà. Sur lequel je suis en train de travailler. Et que j'espère pouvoir faire aboutir dans les 2-3 ans qui viennent.
1: Bon.
5: Voilà. Ah,
1: ça, c'est une très bonne nouvelle. J'avais envie, puisqu'on arrive à la fin de cette interview, de vous reposer la première question qu'Iggy Pop vous pose dans le documentaire. Alors, est-ce que vous avez réussi votre vie ?
5: Je lui réponds ce que je vous réponds là. Je ne sais pas si je l'ai réussi, mais j'ai le sentiment de ne pas l'avoir tout à fait raté et que ça aurait pu être bien pire. Voilà.
1: J'adore. Antoine de Caunes, La vie rêvée d'un enfant du rock, c'est vraiment à voir sur Canal. Et si vous voulez pas vous abonner, bah prenez les codes de quelqu'un, hein. Ça marche pour Netflix, ça peut marcher pour Canal aussi. Voilà. Mais il faut absolument voir ce film en 4 épisodes. Encore, je le répète, les 4 sont disponibles sur Canal, sur l'app Canal, MyCanal, le replay, etc. C'est absolument partout.

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2: Ah, Valou et Chonchon, c'est nous. Bonjour la France. C'est mon dernier. Bonjour la France.
3: Bonjour.
2: Ah là là, comment ça va, Éric Bastien?
3: Oh, écoutez, un peu tristouné, mais je sais qu'on va se marrer pendant une heure, une dernière fois. Et ça fait plaisir. Écoutez,
2: comment ça va, Maître Kikandon?
4: Oui, parce bonjour que, à tous.
2: Oui, Maître Kikandon est là. Bah écoutez, elle a eu envie.
4: Pour la dernière, voilà. Je me suis dit que j'allais venir avec vous à vos côtés. Oh là là. Voilà, parce que vous allez me manquer. Alors, je prends un peu de dose de Valérie et de Éric.
3: Et n'oubliez pas, Maître Ki, Maître Kikandon.
2: Non, voilà. Mais c'est surtout, attendez, elle déconne pas, Maître Kikandon, tout l'été, vous allez entendre sa douce voix.
3: Ah oui.
2: Puisque c'est elle qui va animer le best-of d'Au Taquet tout l'été, jusqu'au 31 août.
4: À partir de lundi, voilà, exactement. Ouais, on écoutera les meilleurs moments de la saison avec tous les deux.
3: Ah, il y en a eu.
2: Eh oui. Je ne sais pas comment.
4: On a fait des choix.
2: Comment Céline et toi, vous avez choisi les meilleurs moments, puisque vous avez été formidables.
3: Ouais, alors, 31 août quand même. Hein.
2: Ben oui.
3: Génial.
2: Alors, ma petite Catherine, tu n'es pas sans savoir que pour la dernière, la personne à côté de moi a eu 3 candidats.
3: Eh oui, encore une fois.
2: Voilà.
3: Bien sûr.
2: Pardon.
4: Mais il suffit d'en avoir une seule, Valérie. Hein. Ça se trouve.
3: Et c'est ce qui m'est arrivé la semaine dernière.
2: Voilà. Oui,
4: on n'a pas besoin d'en avoir plusieurs.
3: Et oui, j'en avais qu'un et je l'ai mené à la finale. Elle peut y arriver, Valérie.
2: Elle peut, bien sûr, pauvrette.
4: Elle va y arriver.
2: Ah, merci, ma chérie. Allez, on accueille tout de suite les 4 finalistes de la semaine.
3: Mais vous n'avez pas dit ce qu'elle avait gagné.
2: Mais j'allais le dire. En fait, vous êtes tellement pressés que non seulement vous me coupez la parole, mais en plus vous me laissez même pas le dire dans l'ordre.
3: Jusqu'au bout, vous allez m'engueuler.
2: Jusqu'au bout.
3: Ah, vous aimez ça.
2: Donc, je vous rappelle que Alban, Samuel, Laurent et Sylvie vont s'affronter pour gagner premier prix.
3: Ben oui.
2: Évidemment, un voyage à la Ciotat pour le Ici Live Festival. 3 nuits d'hôtel, 2 concerts par jour, accès aux coulisses, le voyage évidemment en train et puis même une croisière en bateau. Donc ça, c'est quand même assez bien. On n'a pas le droit de dire qui sont les artistes. Moi, je peux juste vous dire qu'il y aura les Beatles, les Rolling Stones et probablement David Bowie.
3: Et François Feldman. Hein,
2: et voilà.
3: Ah bah oui.
2: Et si on ne gagne pas ça, on gagne
3: quoi ? Attendez, c'est l'émotion quand même.
2: Allez.
3: C'est quand même la dernière fois que je parle.

0: envers la dernière machine à café que t'as gagné aujourd'hui.
1: Alors celle-là, j'espère qu'il y aura un tampon spécial.
0: On va la dédicacer.
1: Des verres en verre avec un filament d'or au nom de toute l'équipe, ça aurait été super.
0: Et n'oublions pas, Tcho.
1: Tcho.
0: La légende.
1: Si tu nous écoutes, on t'aime. Allez, on accueille Alban Samuel.

0: Laurent et Sylvie. Excusez-moi. Comme c'est la dernière.
1: Ah, j'étais sûre.
0: On a quelqu'un qui nous a laissé un petit message.
2: Oh mon Dieu !
0: Quelqu'un que vous aimez beaucoup. Ah. Quelqu'un dont vous parlez régulièrement et qui va vous donner le sourire.
2: Oh miel !
1: C'est Joe Malango ?
0: Ah, peut-être, c'est peut-être que c'est Joe.
2: Oh, c'est Joe ? Je ne sais pas.
0: On voit ça.
3: Bonjour Valérie et Eric, c'est Nadine Mousset.
2: Oh Nadine !
3: Je sais que comme toujours, vous êtes au taquet avec votre bonne humeur et votre joie de vivre.
1: C'est la vraie ?
3: Alors merci à vous de nous emmener dans des mondes un peu plus joyeux que ce qu'on vit actuellement. J'ai beaucoup d'amis qui m'ont parlé de votre émission. Malheureusement, moi, j'ai pas toujours l'occasion d'écouter.
1: C'est énorme.
3: Mais je sais que, voilà, vous nous entraînez dans des grands moments de délire et c'est très agréable. Donc, je vous souhaite un bel été pour cette dernière émission et j'espère de tout cœur qu'on pourra vous retrouver plus tard pour d'autres moments de joie et de bonheur.
1: Ah, c'est génial.
2: J'ai envie de chialer, merci Nadine.
1: Nadine Mousselet.
0: La vraie. C'était obligé.
1: Merci Nadine.
2: Oh là là, merci l'équipe d'avoir contacté Nadine. Merci Nadine.
1: C'est une vraie surprise, on est au courant de rien.
2: Oh là là.
1: Vrai qu'on a un peu chambré toute l'année
2: mais
1: sur les livres de Nadine Mousselet.
2: Mais c'est magnifique, on adore Nadine.
0: Nadine, tu sors donc un nouveau livre.
2: Puzzle macabre.
1: Mais
2: attendez, parce que j'adore parce que vous êtes vachement raccord avec mon mec. Mon mec m'a acheté tous les bouquins de Nadine Mousselet.
1: C'est génial.
2: Pour cet été, j'en ai 4 à lire. Je vous ferai des photos sur les réseaux.
1: D'ailleurs, Valérie, dans le château des Oliviers,
2: Gérard
1: est amoureuse de Nadine. Mais que va-t-il leur arriver ?
2: Oh mon Dieu.
0: Merci beaucoup à Nadine.
1: Merci. C'est une super surprise.
2: Oh là là, magnifique. On accueille Alban, Samuel, Laurent, Sylvie et Nadine. Comment ça va, les amis ?
4: Bonjour, ça va bien.
1: On se demande ce qui va nous arriver d'ici 13h.
2: Alors, évidemment, j'ai eu une seule candidate cette semaine. Tout le monde me l'a dit. J'ai eu Alban. Merci, Alban, d'avoir gagné. Ça va, Alban ?
4: Oui, très bien. Au taquet.
2: Ben j'espère que tu vas l'emporter
1: c'est
2: pour ma dernière. Et donc, nous avons dû évidemment faire des équipes. Donc, Alban, tu vas commencer avec moi et Samuel va jouer avec Eric. Ça, c'est la première demi-finale. Et ensuite, nous aurons Laurent. Laurent, ça va ?
5: Ça va, les amis ? Comment allez-vous ?
1: Bien sûr.
2: Écoute, mon chat, tu vas jouer avec moi après. Voilà, contre Sylvie qui jouera avec Eric. Eh ben voilà.
1: Sois pas déçu, t'inquiète.
2: Je crois qu'il est ravi.
1: Non.
2: Allez, on attaque tout de suite avec Alban. Alors, Alban qui joue avec Isidro Mardèche, qui a marqué quand même énormément de points lundi. 21 points, je pense que on peut parler d'un triomphe.
1: Mais détendez-vous, là,
4: c'est
1: ça va.
2: Voilà, alors elle habite à Lévance, en Ardèche. Elle a une fille, elle est mariée à Victor, elle a un chat, un petit chat qui s'appelle Céleste. Voilà, alors, est-ce que tu as passé une bonne semaine ? Est-ce que tu te sens prête à partir à La Ciotat ?
4: Eh ben oui, motivée, j'ai fait le sac, le maillot de bain, tout ça, je suis prête.
1: Ah ouais, elle y croit, non ?
2: Eh ben c'est bien. Alors ma petite chérie...
0: Bah la raison d'y croire.
1: Bah oui, bien sûr, oui.
2: Il faut y croire, comme Lara Fabian. Allez, j'y crois encore. Donc, dans le tension, on va partir avec Terminator. Tu l'as vu le film Terminator ?
4: Pas du tout.
2: Ah, magnifique. Bon, ça m'arrange pas. Alors écoute bien, dans le premier volet... le premier épisode de la saga Terminator, Schwarzenegger n'a prononcé que 17 répliques. Est-ce que c'est vrai que dans le premier Terminator, il a prononcé que 17 répliques ? Vrai ou faux, top chrono, 5 secondes.
4: Oui, on va dire, c'est vrai.
2: Eh ben, t'as bien raison, c'est vrai. Oui, évidemment, 58 mots. C'est James Cameron qui a choisi pour renforcer le côté un peu mécanique du Terminator. Premier point.
1: Bon, Samuel, qui évidemment était victorieux avec moi le 14 juillet, qui lui aussi a fait 21 points, je vous le dis tout de suite, il est à égalité pour l'instant, il est à niveau. Ça va mon Samuel ?
5: Ça va nickel.
1: Ah super. Ici héros 41 ans à Saint-Genier-des-Fonts, dit, mais t'étais en vacances, t'étais ailleurs, il me semble.
2: Mais il est toujours ?
5: Je suis toujours.
1: Mais t'es où là ?
5: À Malmort,
1: là. C'est toi qui faisais des barbecues, c'est ça, Samuel ?
5: C'est ça.
1: Je me souviens très bien. Bon, mon petit Samuel, tu sais que j'ai 3 candidats, tu fais partie de ce trio. Ne me déçois pas. Ah non. C'est la finale, on est vendredi, c'est la toute dernière d'au taquet, tu sais que j'ai quand même envie de gagner. Alors, Samuel, allons-y tout de suite, on perd pas de temps aujourd'hui, on y va.
2: On joue
1: avec France Gall, un écran.
6: Il jouait du piano debout, c'est peut-être un détail pour
1: Catherine qui commence à jouer aussi du piano debout. J'ai déjà vu
0: non,
1: faire.
0: Non, vaut mieux pas.
1: Les codes-barres. Tu sais, les codes-barres dans les supermarchés ou ailleurs. Bon, voilà. Les codes-barres ont été inspirés des touches d'un piano. C'est pour ça qu'on a écouté cet extrait. Vrai ou faux, top chrono, on y va, 5 secondes. Samuel.
5: Oui.
1: Ouais, attention, 5 secondes, en plus un kick en long qu'elle a, ça rigole pas. Non, c'est faux. Les codes barres n'ont pas été inspirés des touches d'un piano. Ça a été inventé en 48 par Joseph Woodland et Bernard Silver. Alors, ils étaient à l'origine circulaires, en forme de cible, et les barres verticales plus faciles à imprimer et à scanner. Ils sont arrivés après. Ah non, Samuel.
2: Alors, ça nous fait nos affaires, Alban. Bien, et ben ça fait Alban un point, Samuel pas de point. Et ouais, là, tout de suite, c'est les vacances bientôt. Allez, voyage, voyage. Allez, voyage, voyage. Ah, la coupe de cheveux, les gars. Et puis ça, c'est Émilie Mazoyer nous l'a déjà raconté. On vous le racontera tout à l'heure. On a des anecdotes sur Desireless.
1: Ah bon ?
2: Vous écoutez ici, on vous aime, à tout de suite.
1: Oh, il y a du dossier.

0: coupe des records, hein, ça a été homologué. Hein, 6,50 m la coiffure, hein, j'ai le chiffre. Hein.
1: Mais arrêtez, 6,50 m de coiffure.
0: Il fallait prendre une échelle pour aller dans ses cheveux.
1: Bon, allez, ça suffit.
0: Et alors, c'est quoi les anecdotes, Émilie Mazoyer?
1: Eh bien, parce que chaque année, elle accueille des gens, elle les appelle les pouilles qui font du camping chez elle.
0: Dans... Chez Desirless?
1: Oui, dans la Drôme-Ardèche, évidemment. D'ailleurs, je sais pas si elle habite pas juste à côté de chez Alban. Voilà.
0: Eh ben, on a qu'à offrir, on va offrir ça à la rentrée.
1: On va offrir
0: ça, 6 jours chez Desirless.
1: Allez, bisous à tous. 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
1: Allez, Alban, t'as marqué un premier point, c'est magnifique. On est super contents. J'espère que tu vas en marquer deux. T'es prête à marquer deux points avec le quiz musical ou bien?
3: J'espère. C'est deux points, c'est ça?
1: C'est un point par chanson que tu vas me trouver.
3: Ah, ok, ça marche.
1: Non, franchement, t'as 48 ans. Oui. Franchement, on a pris des tubes, là, tu devrais trouver.
3: Ok, voilà. J'espère.
1: Mais oui, bien sûr que tu vas trouver. Alors, écoute, croise tes doigts, prends tes porte-bonheur, tout ça, tout ça.
3: Mm-hmm.
1: Bah, je te rappelle que tu as la dent de ta fille, normalement, en porte-bonheur.
0: Oui, c'est vrai, oh là là.
3: Voilà. C'est bon, je l'ai. Là, je l'ai.
1: Tu l'as? C'est bon?
3: Oui.
1: Allez, écoute la première chanson.
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0: c'est qui chante?
1: Oh là là, c'est une vieille chanteuse.
2: Oh non, non,
0: non, non, non, non, non.
2: Déjà, tu pars
3: dis-toi
2: mal,
3: hasard,
2: là.
3: Dis-toi hasard, Alban.
0: Allez.
1: Céline Dion, mais je dis.
2: Oh non,
0: oh non,
2: oh non. Bonjour, merci, au revoir, Céline Dion.
0: C'est Abba. Oh, oui,
1: c'est Abba, mais bien sûr.
2: Et c'est oui, un clin d'œil à la maroufle, oh les Suédois, là, d'Ikea.
0: Là,
2: bah oui.
0: Là, là, là, là, là. Oh bon, là. Alors, normalement, la deuxième chanson, t'es obligé de trouver, là. Franchement. Allez, mon dernier espoir. On écoute. On the road.

0: pap. Qui c'est qui chante?
1: Oh là là, David Bowie.
0: Ouais, je vais. Qu'est-ce qu'elle a dit, là? Il y a un deuxième qui chante, mais bon, il l'avait chanté tout seul. C'était évidemment David Bowie, mais pas que, c'était avec Queen.
1: Ah oui.
0: Mais je te le donne parce que bon.
2: Ah, parce que c'est la dernière, hein, ça va. Hein.
0: Ouais, ouais.
1: Oh là là.
3: Puis surtout, elle m'a payé avant Alban.
0: Ah, ça c'est bien. Vous voyez, on aurait dû faire ça. Un petit chèque à Maître Kikandon et hop.
2: Samuel, je serai aussi faible que elle. Je t'accorderai
0: que
2: tout
0: elle.
2: Ce que tu veux.
0: Je serai
2: que elle, là, les deux, là, vous ben accordez quel. Des points, là, voilà. Bon, Samuel.
0: Pas comme si t'avais pas triché toute l'année, hein.
2: J'ai jamais triché de ma vie. En même temps, j'ai jamais gagné non plus. Donc, si, enfin, bon, bref. Samuel, tu as déjà. Ah, t'as zéro? Il a zéro, Samuel?
0: Oui, Alban a deux.
2: Ah, mince. Bah, dis donc. Ah oui, oui, mais bon, dis, t'as envie d'aller à Ciotat ou pas, mon Samuel? Parce que là, il va falloir réagir. Alors écoute, Samuel, on va partir sur le quiz musical. Toi, t'es de la génération un peu comme, finalement, comme Alban et moi, hein, voilà, on est dans la petite quarantaine, donc...
0: La petite quarantaine?
2: Oui, la petite quarantaine. Ah, lui, il a 41 ans. Ah, vous parlez de moi, oui. Bon, bah ça va, 46. Ouais. Hein.
0: Bah c'est presque 50.
2: Je voulais juste préciser que tous les quiz, tous les extraits aujourd'hui ont été choisis par l'ensemble de l'équipe, donc c'est un peu nos chansons préférées. Voilà, alors on ne dira pas qui aimait bien Abba, mais bon. Voici un extrait. C'est parti.
4: Ils m'ont mis la fièvre pendant les heures.
0: Voilà. Oui, bah ça c'est sûr. Hein. Pendant des heures.
2: Qui c'est qui avait choisi ça, MTM?
0: Bah
2: c'est
0: moi.
2: Toi qui voulais l'écouter.
0: Qui voulait écouter MTM à part moi.
2: La fièvre, et ben voilà, oui, on n'en voit même pas le chrono. Hein.
0: Bah non.
2: Ça marque un point.
0: Pendant
2: un point,
0: c'est des heures.
2: C'est bien.
0: Eh oui.
2: Voici un deuxième extrait, on fait très simple, hein, c'est du qui chante. Alors ça fait le bonheur de mon adolescent, je m'en souviens. Très jolie femme.

0: qui?
1: On a eu bon doudou, 10 secondes.
2: Lenny Crow.
1: Comment vous m'avez dit?
2: Lenny Crow.
1: Lenny Crow?
0: Lenny Crow?
1: Lenny Crow?
2: Non, non.
1: Chirilicro.
0: Oh,
1: c'est parti de la série des inventions de nom. Alors écoutez, comme vous avez accordé...
0: Oui, ça va, on va lui donner...
1: Chirilicro. Alors
0: non,
1: pas
0: c'est
1: vraiment.
0: Cheryl.
1: C'est Cheryl Crow. Cheryl Crow.
2: J'ai appris mauvais anglais.
0: Ouais. T'es sérieusement en train de donner autre, hein. Des leçons d'anglais à Samuel?
1: Chirilicro.
0: Bah ça fait 2 pour Alban, 2 pour Samuel. Bah ça c'est plutôt bien, j'ai envie de dire. Et là tout de suite, vous vous rappelez, j'ai révolutionné le parquet de Danse avec les Stars. 2016, je deviens la première danseuse étoile de France.
1: Il y a une plaque d'ailleurs sur le plateau.
0: Il y a une plaque sur le plateau, bien sûr. Et le générique de Danse avec les Stars, et on avait même fait le clip à la Tour Eiffel avec lui, c'était ça, Kungs, The Girl.
1: Ah c'est bon
0: et
1: ça.
0: Eh ben ouais. Vous écoutez ici et voilà, on danse dans Danse avec les Stars.
1: Bah on y va.
0: Et ben bien sûr.

0: avec This Girl, qui pourrait être d'ailleurs l'hymne de votre Damien Dolande. Hein.
1: Oui, non, mais si, c'est pas ça que j'ai choisi.
0: En tous les cas, je salue tous ceux et celles qui ont rejoint le Damien Dolande ces dernières semaines. Et si vous souhaitez rendre hommage, je le rappelle, à Valérie Damido, tout au long de l'été, on en a beaucoup parlé cette saison. Il y a cette statue. Rappelons où se trouve cette belle statue.
1: Montélimar.
0: Vous allez à Montélimar, sur la place publique à Trinité-Condon.
1: D'accord.
0: Il y a une statue de 15 mètres de haut, quand même, avec Valérie Damido en salopette.
1: Bien sûr.
0: Les gens se prosternent.
1: Bien sûr.
0: Les gens dorment la
1: Évidemment.
0: Nuit. Pose des bougies. Allez à Montélimar et bientôt à Angoulême, il y en aura une autre.
1: Voilà. Évidemment. Bien allez, sûr. Sur une Roomba, jingle.
2: Ici la voix, d'ici, et c'est moi qui choisis quand on met un jingle. Ici à Paris, on est au taquet.
0: Pas de terre à moufler, là. Merci Alain Gazal, qui est la voix
1: merci d'ici. Merci la voix. Alors, ça veut dire qu'Alban, tu as deux. Samuel, tu as deux. Vous avez fait le même nombre de points.
3: Mm-hmm.
1: Ça veut dire que...
0: Bah, ils vont partir ensemble.
1: Bah écoutez, je ne sais pas si ils vont partir ensemble.
0: Il n'y a plus que ça.
1: Enfin, en même temps, vous n'êtes pas très loin. Hein. L'Hérault et la Drôme Ardèche, on n'est pas... Voilà, c'est pas... Bon, alors écoute, soit tu marques, et il ne marque pas, soit vous marquez tous les deux et on vous départagera.
0: Encore une grande phrase, ça.
1: Soit tu marques, bon, écoutez, tiens, je te mets une petite ambiance musicale.
4: Je vous ai apporté des bonbons.
1: Voilà, c'est mauvais pour les dents.
4: Parce que les fleurs,
1: c'est périssable. Alors, on va parler de bonbons, ma chérie.
4: Les bonbons, c'est tellement bon.
1: Ah là là, quelle... Alors, quelle confiserie est associée à la ville d'Uzès, dans le Gard, la ville de Didier Gustin, qu'on embrasse très fort.
0: Bisous, Didier.
1: Quelle confiserie est associée à la ville d'Uzès, dans le Gard? Top chrono, 10 secondes. Dites au hasard, Alban. Vite.
3: Macaron.
1: Non, et pas du tout. C'est le réglisse, enfin la réglisse, pardon. C'est à Uzès qu'est née la marque Zan, qui est aujourd'hui avec Haribo. Voilà. Il y a le musée du bonbon Haribo à Uzès. C'est l'un des sites touristiques les plus visités du Gard. Et je crois que le gardien du musée, c'est Didier Gustin, et il bouffe des bonbons toute la journée.
0: Bon, le salut Didier, il a fait partie de l'aventure au taquet. Hein.
1: Évidemment.
0: Alors, c'est pas encore perdu pour Alban, hein, puisqu'ils sont encore à égalité. Voilà. Là, donc, on va voir comment ça se passe. C'est Samuel. T'as compris que si là, tu gagnes pas, faudra qu'on vous départage d'une façon ou d'une autre.
1: À main nue, dans l'octogone.
0: Voilà, donc t'as plutôt intérêt à marquer les points, comme ça, ça serait plus clair. Samuel, on y va, on est chaud, on a deux points et on va tenter de prendre 5 points de plus pour être en finale avant 13h. Avec un petit extrait, s'il vous plaît. On a beaucoup voyagé hein, cette saison. Là, on est au Venezuela.
1: Oui, bah là, on a beaucoup voyagé.
0: Voici donc cette question géographie, question capitale. On est nul souvent en géographie en nom de capitale, c'est vrai.
1: Bah toi, vous parlez pour vous.
0: Oh, oui, voilà, merci. Attends, bah on va voir si vous savez. Quelle est la capitale du Venezuela? Top chrono, 10 secondes. La capitale du Venezuela, Samuel, pour la gloire.
5: Caracas.
0: Oui, oui, c'est Caracas.
1: Et voilà.
0: Bravo,
1: et voilà.
0: Génial.
1: Donc, alors, autant vous dire que j'ai le somme.
0: Ah bah là, t'as plus personne avec toi.
1: C'est-à-dire que pour la dernière émission...
0: Tu finis bien, toi.
1: Voilà, de ces deux saisons au taquet. Voilà, j'ai tout donné. Hein. Vous allez laisser cette personne triompher.
0: Ah bah, de toute façon, oui. Hein, c'est...
1: Quoi?
0: Enfin, ce sera forcément un de mes candidats qui va gagner. Et vous allez peut-être en coacher sur la phase finale.
1: Oui, je te remercie. Ouais. Bon, bah, Alban, merci d'avoir
0: joué. J'ai compris les règles du jeu.
1: Enfin. Ouais, c'est bien, au bout de deux ans, c'est cool. Alban, bravo, tu as quand même tout donné. Je suis désolée. J'ai envie de chialer. J'avais dit que je pleurerais pas, mais là, je suis à ça de chialer. Ouais. J'étais
3: Je vous souhaite un bon été.
1: Oh, bah, toi aussi, ma chérie.
0: Merci.
1: Amuse-toi bien, belles vacances et puis bonne continuation. Samuel, te voilà donc finaliste. Enfin, qualifié pour la finale.
0: Et oui.
1: Voilà. On verra qui de Laurent ou Sylvie te rejoindra.

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1: Soyez les bienvenus si vous nous rejoignez. Vous écoutez au Taquet avec Valérie Damido et Éric Bastien. Alors, à ce moment-là, normalement, Valérie rappelle les cadeaux.
2: Exactement.
1: On est d'accord. Pour cette dernière émission, on a fait appel à un fidèle de l'émission qui va le faire, mais alors beaucoup mieux que vous. Bonjour.
3: Alors, bonjour. Le problème, c'est que je ne connais pas mon texte. Alors. Je ne connais pas mon texte. Peut-être que Stéphane Bern, vous connaissez, vous?
2: Oui.
3: Écoutez, j'ai regardé, je n'arrive pas à retrouver mon texte. Je crois qu'il y a une machine à casser à gagner. C'est ça, Lespalès. Oui, c'est une machine à café, je crois. Mais je crois qu'il y a autre chose. Coluche, c'est quoi? Je sais pas, je crois qu'il y a des trucs à gagner, des voyages, des machins. Des spas, des machins, des trucs, tout ça. Hein, voilà, des massages avec Patrick Bruel, des trucs.
4: Oh non,
3: ça.
4: Oh non.
1: Et est-ce que Johnny pourrait nous en dire un mot aussi?
2: Oh mon Dieu.
3: Eh ben moi j'écoute tous les jours au Taquet parce que j'adore d'abord j'adore le café parce que j'adore le café. Parce que ma Longo c'est mon café.
2: Oh là là.
5: Oh là là.
1: Oh Didier Gustin.
2: Non, mon petit chaton. Comment ça va?
3: Didier copain.
2: Oh là là. Bonjour mon Didier, comment ça va?
5: Ah, qu'est-ce qu'on l'aime.
3: Bonjour Valérie, bonjour Eric. Salut, Eric qui m'a envoyé un message. Je pouvais pas te répondre parce qu'on avait déjà.
5: Mais oui, mais j'ai bien compris qu'il y a des gens qui. Mais oui, j'ai compris.
2: Mais oui, en plus je venais de parler de toi. Je venais de parler de toi.
3: Oui, j'ai entendu.
2: Oh là là.
3: J'ai entendu Usaès et tout.
2: Mon petit chat des bois.
5: Non, parce que moi j'ai voulu faire des petites surprises et en fait c'est l'équipe, on va dire, c'est Catherine qui connaît et Céline compris les deux.
3: Ouais, Catherine, elle est top.
5: Et voilà.
2: Eh oui, les filles sont les meilleures, ouais. Mon petit chaton.
5: Ah, Didier, t'as marqué l'émission, hein. Merci.
2: Oui, merci.
3: J'ai toujours mon rond de serviette. Hein.
2: Ah bah oui, évidemment. Un jour, on se retrouvera ici ou ailleurs. Ne t'inquiète même pas.
3: Avec plaisir. Bon, je vous laisse parce que vous avez un jeu à faire, non?
2: Allez.
5: Bah oui. Et tu joues quand même. Fais ta promo. Tu joues. Tu fais quelque chose cet été ou pas là?
3: Oui, je suis en tournée justement parce que j'ai joué dans Camping Paradis. Je suis en train de faire la tournée des 20 ans de Camping Paradis.
5: Ok.
3: Et voilà, j'ai une trentaine de dates jusqu'au 21 août. Voilà.
2: Eh ben génial.
5: Merci mon Didier, t'es un amour.
2: Merci Didier.
3: Vous embrasse fort.
2: Bisous. Ça. Oh là là, quel amour.
5: C'est fou ça.
2: On l'adore celui-là. Alors, Laurent, t'es content de jouer avec moi?
5: C'est une belle réaction.
2: Alors, je vais la refaire. Laurent, t'es content de jouer avec moi?
6: Mais je suis super content, Valérie. Pourquoi cette question? Tout le monde est content de jouer avec toi?
2: Ah, ben oui, je sais pas, mon chat, comme il n'y avait pas de réponse.
5: Il a bien appris son texte, voilà, celui que j'ai donné.
2: Alors. Oh. Alors, Laurent, qui joue avec ICI Provence, t'habites à Lorgues, ville que j'adore. J'y ai passé beaucoup de fois des vacances, et j'adore Lorgues. Tu es marié à Nathalie, tu as des jumelles, tu as deux grands garçons, tu as des chiens, un chat, tu es pâtissier, boulanger, glacier. Bref, une profession qui n'aurait pas été pour moi, j'aurais évidemment fait faillite. Alors, est-ce que tu es prêt à gagner? Est-ce que tu as envie d'aller à la Ciotat?
6: Bah, par contre, j'ai envie d'aller à la Ciotat, j'ai envie de gagner. De toute manière, c'est dans mon ADN, c'est obligé.
2: Ah bah écoute, mon
5: t'as
2: chat...
5: vu comme je l'ai bien coaché celui-là?
2: Ouais.
5: T'as vu
2: quoi
5: ça?
2: Attends.
5: C'est la crête de champion, ça.
2: T'es quoi comme signe astrologique?
6: Ça, c'est mon champion.
2: T'es quoi comme signe astrologique?
6: Gémeaux.
2: Gémeaux. Alors, écoute bien cette première question avec une petite ambiance musicale. Est-ce que vous vous rappelez de ce tube? Bah oui, évidemment. Alors, j'ai une question drapeau à te poser.
5: Dragosta Dintei, je me souviens. C'est comme ça, je crois qu'on prononce le nom.
2: Ah, mais là, tu me demandes un truc, je sais pas. Moi, je connais. Kourouku, stage. Alors, le drapeau, écoute bien cette question, Laurent. Le drapeau de la Roumanie et le drapeau du Tchad sont pratiquement identiques. Est-ce que c'est vrai ou faux que la Roumanie et le Tchad ont presque le même drapeau? Top chrono, 5 secondes.
6: Roumanie, le Tchad, oui, je crois que c'est. Il y a du jaune, il y a du rouge, donc oui, moi je dirais oui. Et puis l'autre,
2: bravo. Eh ben bravo, c'est bleu, jaune et rouge. Voilà, c'est juste le bleu qui change. Il est un peu plus foncé sur le drapeau du Tchad. Bravo, premier point pour Laurent.
5: Bon, Sylvie, déjà, salut Laurent, hein, je suis content de te retrouver. Merci d'être là, Laurent, bravo.
2: Laurent est dans la team d'Amido maintenant.
5: Oui, bien sûr. Mais Laurent, il peut me parler quand même, non? Non, c'est fini?
6: Oui, ouais. Il est gentil. De toute façon, vous êtes gentils tous les deux. Là.
5: Oh. Voilà, c'est bien ça. Sylvie, voilà. Avec ici, Zer, qui était avec nous mercredi, c'était le 15 juillet, qui a marqué 19 points, donc un beau parcours.
2: Oui,
5: Sylvie, beau parcours. À Saint-Apollinaire, comment ça va?
7: Bonjour, eh bien, ça va bien.
4: L'orage est passé, donc c'est très bien.
5: Ah bon, alors, tout roule. Hôtesse de caisse actuellement.
2: Hôtel de l'air, ouais.
5: Oui, n'a rien à voir. Mm. Technicienne de laboratoire, elle était aide-soignante. Vous vous souvenez, c'était Laure Ingalls, enfin Caroline
2: Ingalls.
5: Oui, je sais. Elle voulait 12 enfants. Elle voulait, voilà.
2: Oui, elle fait des tartes aux pommes toute la journée en coupant du bois avec son mari.
5: Exactement, elle a visité l'Italie, elle est un peu sauvage. C'est elle qui souhaiterait que sa vie soit tournée, écrite par Gérard Juillot. Vous en souvenez?
2: Évidemment.
5: Bien sûr.
2: Sylvie, ou alors un livre écrit par avec Nadine.
5: Oh, quand je pense Nadine Mousselet, c'est fou.
2: Nadine, ma réalisatrice m'a dit que t'étais sur Instagram, je t'ai suivi. Sur Instagram, je m'appelle Valou la Gitane, n'aie pas peur, c'est moi.
5: Ah non, mais c'est génial ça. Sylvie, le week-end se présente bien? On est heureuse?
4: Oui, ça va très bien. Je pense manger des moules frites ce soir, donc voilà.
5: Très bon programme. Ah, joli programme. Voici la question, elle arrive tout de suite, c'est une question à un point avec un petit extrait. Ma série préférée, Grey's Anatomy, le corps,
2: ah bah,
5: ça.
2: Oui, tout ce que je déteste.
5: Et oui, les problèmes. Alors, Sylvie, votre avant-bras fait la taille de votre pied. Vrai ou faux? Top chrono, 5 secondes. Ton avant-bras fait la taille de ton pied.
2: Elle a dit faux.
5: Je sais rien, je suis pas assez souple pour faire.
4: J'ai dit faux.
2: Elle a dit faux.
5: Eh ben c'est vrai, non, chez la plupart des adultes, la longueur de l'avant-bras est très proche de celle du... Non mais c'est bon, puis je suis en train de vérifier.
2: Mais oui, c'est vrai, évidemment que c'est vrai.
5: Non, c'est vrai. Catherine a vérifié aussi.
2: Moi, je suis en train de regarder. Mais oui, mes amis, vous ne savez pas ça, c'était un truc de gosse, on faisait ça tout le temps. Laurent, un point, Sylvie, pas de point. Ah, il a tout de suite, c'est
7: non, non, non, ah, excusez-moi.
2: Ah, j'ai même pas le droit de dire, allez, vas-y.
7: Attention. Non, désolé. Petit changement de programme.
2: Ah, d'accord.
7: Alors, toute l'année, vous nous avez parlé de cette personne. Toute l'année, vous avez... chantonner cette personne.
5: Ah oui? C'est la vie. Ne me dis pas qu'on a un vibricard. C'est pas possible. C'est
2: magnifique.
5: Oh non.
7: Encore. Bonjour Rémi Bricard.
5: Oh non.
8: Bonjour, bonjour.
2: Oh, Rémi Bricard, c'est pas possible. Je peux chialer.
5: Notre idole, notre légende.
2: Mais Rémi, comment ça va?
8: Ça va bien, voilà, je vous appelle de l'Allemagne, d'Europa Park, où je me produis en ce moment.
2: Oh là là là.
5: Les colombes, le chapeau.
2: Oh là là là.
5: Le feu d'artifice.
2: Mais on a chanté votre chanson
8: tout
2: le temps, mon...
8: Tout. Oh. Oui, c'est ce qu'on m'a dit, alors je suis vraiment heureux, parce que pour moi, c'est tous les jours la vie en couleur. Alors, et en plus, cette année, la vie en couleur va avoir 50 ans, donc c'est bien.
5: Oh là là.
8: Je suis le premier à vous l'annoncer.
2: Oh.
5: Mais quelle surprise extraordinaire. Tiens, regarde, Rémi, regarde comment on faisait. Allez.
2: C'est la vie en couleur.
8: En couleur. Dans le ballon.
2: Oui.
5: Et ah, c'est mon premier duo,
2: magnifique. J'adore. C'est magnifique. Je peux chialer. Nadine Mousselet, Rémi Bricard, les filles, vous êtes formidables.
5: On peut mourir tranquillement.
2: On peut mourir tranquillement.
5: Exactement.
2: Pas aujourd'hui.
7: Vous allez peut-être finir l'émission avant.
2: Oui, on va finir l'émission. Merci.
5: Comment vous avez fait pour avoir Rémi Bricard?
2: C'est magnifique. Hein.
5: C'est toi,
7: on lui a demandé. C'est une idée de Céline, la réalisatrice.
2: Ah. Oh là là, c'est magnifique.
5: Est-ce qu'on peut remettre un extrait quand même?
2: Ah oui, remettez-nous un petit extrait, allons-y.
5: Bien sûr.
2: Allez. Oh là là, on adore.
5: Où,
2: c'est la vie en couleur. 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
2: la la la la la la la la la la la la la la la la
5: la
2: la la la la
5: la la la la
2: la la la la la la Oh là là.
8: C'était un fait plaisir. En tout cas, je vous souhaite un très bel été.
2: Ah, oh, toi aussi.
8: Avec plein de couleurs et puis la vie en couleur surtout. Voilà.
2: Eh ben, merci beaucoup.
5: C'est magique. Nadine Mousselet, Rémi Bricard, Didier Gustin. Est-ce qu'on peut continuer l'émission jusqu'à 15h?
2: J'aimerais bien, mais non, parce qu'on va enchaîner tout de suite. Laurent, ton quiz musical, t'es prêt, mon chat? Laurent?
5: Oui.
2: Laurence, je vais pas te faire écouter Rémi Bricard, hein, mais il va falloir quand même que tu me trouves, les petites chansons que je vais te mettre, mon chaton. T'es prêt?
9: Je suis prêt.
2: Alors ça, c'est un tube que j'adore. Gwen Coupez aussi, elle l'adore. C'est elle qui l'a choisi d'ailleurs. On adore ce titre. Écoute bien, qui chante?

0: Bonjour Gilbert Montagnier. Ça marche pas là.
1: Non, ça marche pas.
2: Tous les coups. Hein.
1: On n'a pas non plus, tu vois. Bon. Eh, bravo, premier point pour toi, mon chat. Alors, tu vas m'en marquer tout de suite un deuxième avec cet énorme tube.
3: Georgia. Hein? Georgia. The whole
1: Just an old sweet song. Alors, tu me dis que c'est qui, Ray Charles?
4: Bah, ouais, c'est...
1: Évidemment, ah, oui.
0: Bonjour, Ray Charles.
4: Merci, non. Dis donc, hein, c'est...
1: Georgia on my mind, Ray Charles, qui veut dire que tu as...
0: C'est ton choix, ça, hein, t'aimais bien, toi, Charles,
1: bon, moi, j'aime tout. Non, moi, mon choix, c'est celui, un des tiens.
0: Ah, d'accord.
1: Ouais, c'est le deuxième des tiens. Bravo, Laurent, tu as 3 points.
0: Sylvie, attention, là, il a un petit peu décollé. Donc, on a deux chansons à retrouver. Franchement, on est sur du tube, ça
1: oui.
0: va le faire. T'es prête, ma Sylvie?
5: Oui, j'espère.
0: Tu connais Rémi Bricard, hein? T'étais contente d'écouter Rémi, là? C'est génial. Merci, Sylvie. Merci,
5: Sylvie.
0: C'est pas grave,
2: Sylvie. Elle est stressée, elle est concentrée.
0: Oui,
2: elle veut gagner des points.
1: Voilà.
0: Et c'est la chanson qui arrive, on y va.
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0: Allez, Sylvie, c'est facile ça, top chrono. Qui chante?
5: J'ai déjà entendu.
2: Dis-toi au hasard.
0: Tube dans les années 80. Une femme.
5: Oui, une femme, oui.
0: Ah oui, oui, bah oui. Aïe, aïe, aïe.
5: Non, non.
0: C'est Caroline Loeb.
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0: Je voudrais dédicacer cette chanson à Céline Lebras qui réalise cette émission et qui nous a foutu du de toutes les matières, c'est les maths qu'elle préfère, une espèce de parodie toute l'année. Et d'ailleurs, j'en profite pour dire qu'on n'en peut plus de tes chansons bretonnes. Et comme ton mari François Touchard est en régie, il va falloir qu'on se parle, François. Hein.
1: Allez, peut-être que tu vas trouver la deuxième chanson, c'est mon choix à moi.
0: Top chrono. Oh non, top chanson.

0: Allez, bon, on voit le chrono là. Ah, non, Sylvie, écoute, là, c'est pas possible. Là,
1: essayez, essayez, Sylvie.
0: Mais non.
2: Non.
0: Sylvie.
3: What a wonderful world.
0: Là, c'est Louis Armstrong. Ah, c'est dommage, je pensais vraiment que c'était des chansons très connues. Hein, donc,
1: Et c'est une sublime chanson, surtout, hein, sur l'amour, sur tellement de choses.
0: Oui, c'est bien de finir là-dessus. Bah, bon, Sylvie.
1: Ça serait pas mal, ouais.
0: C'est moche, là, hein.
1: C'est moche.
0: Ah, pour Sylvie, c'est moche, ouais.
1: Bah, c'est moche, elle est à zéro, hein.
0: Bah, c'est... oui, ça te fait pas dire.
1: Lolo, t'es à ça du bol de sangria, hein. C'est pas mal, hein.
0: Oui,
1: t'es
0: ça manque un peu, d'ailleurs, là. Hein. On a soif un peu, là.
1: Alors là, je lance quoi? Je lance Soirée mondaine?
2: Oui, oui, oui.
1: Ah, bah, voilà. Bah, écoutez, bah, maintenant, je demande, hein. Eh bah, ben, vous êtes sur ici.
0: Avec Auréa. Hein. Bonjour, Auréa.
1: Allez, vous écoutez ici. On vous aime. Soirée mondaine, Auréa.

0: Blondet, Noria. Non, mais on peut pas se quitter avant 13h sans que vous m'ayez refait une dernière fois Flipper le Dauphin. Là.
1: Bien sûr, on va en parler, regardez. Jingle. Ah bon.
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1: Ça, c'est la soupe aux choux.
0: C'est vrai, bah, en même temps, je suis auvergnat. Hein,
1: je rappelle que Laurent, qui joue avec moi, est ici Provence. Il voudrait, s'il était un animal, être un dauphin.
0: Ah.
1: Est-ce que tu sais imiter le dauphin, Laurent?
3: Ouais, mais le dauphin qui dort un petit peu, il fait.
0: C'est ridicule. Catherine,
4: c'est
0: alors, fait le dauphin.
4: Non, moi j'imite rien du tout, moi.
0: Ah bah si, on fait le dauphin là.
4: Moi j'imite le chat.
0: Vas-y.
4: Ah vas-y.
0: Miaou. C'était facile ça. Fais le dauphin.
4: Ah voilà.
1: Ouais. Alors, Laurent, tu vas faire quoi là ce week-end? Tu vas bosser? Tu vas jardiner? Tu vas faire quoi exactement?
3: Rien de spécial. Je pense que ça va être un petit peu de piscine, peut-être un peu de rivière aussi. On a été à la rivière ce matin là.
1: Et alors, il fait beau à la rivière?
3: Ah ouais, bah c'est beau. En fait, c'est juste à côté, c'est à Vidauban.
1: Mais oui, mais oui. Puis t'as un restaurant qui est pas loin là, aux Fontaines de je sais plus quoi là. Comment ça s'appelle?
3: Les Fontaines, ça me dit rien. Mais on a deux restaurants hyper réputés à, je sais pas si je peux dire les noms. À l'Orgue, il y a un restaurant, il s'appelle chez Bruno.
1: Ouais. Mm-hmm.
3: Ah celui-là, il est réputé. Les derniers qui sont venus manger, je crois que c'est David Beckham et sa femme il y a pas si longtemps.
0: Bonjour David Beckham, qui est avec nous. Hein.
1: Non, il y a pas.
3: Normalement, il passe cet après-midi parce qu'il reste un peu de gambasse d'hier soir.
1: Embrasse-le bien, hein, le petit David, on l'adore. Alors. Demain, il y a la finale, enfin la troisième place là.
0: Non, remuez pas le couteau encore une fois.
1: France Angleterre. Bah quoi, on remue pas le couteau dans la plaie. On est pour l'Espagne de toute façon. Bon, alors mon petit Lolo, là c'est t'as 3 points. Je peux te dire que si tu marques, c'est plié, tu vas en finale.
3: Ouais.
1: Alors c'est une question cash. Écoute bien la question. C'est simplissime. Pour un homme de ta trempe, tu devrais trouver immédiatement. Écoute bien. Comment on appelle la partie du livre où il y a marqué les chapitres et les numéros de pages? Comment ça s'appelle cette partie du livre où sont indiqués les chapitres et les numéros de pages? On appelle ça, il y a un nom spécial. Top chrono. 10 secondes.
3: Chapitre et numéro de page.
1: Oui, ça répertorie tout, quoi.
4: Non, mais il demande à ses fils qui sont là pour l'aider.
0: Bah, évidemment.
1: Mais il a le droit. Alors
3: C'est moche. C'est dur, cette question.
0: Non.
1: Quand je vais te dire la réponse, tu vas me dire ah, bah non, c'était pas dur, c'est la table des matières.
3: D'accord. Ah, bah, j'aurais pas cru qu'il y avait une table de matière dans ma vie.
1: Eh oui.
0: Bah, quand même, la table des matières.
1: Alors, c'est pas grave.
0: Pour l'instant, elle a encore 0. Hein,
1: absolument.
0: Sylvie, c'est clair que là, voilà, si tu ne marques pas, il l'emporte. Si tu marques, tu encaisses 5 points. Et donc, tu es dans la phase finale avec nous dans les prochaines minutes. Un petit peu de pression, Sylvie. On y croit. Voici ta question. On va y aller tout de suite. Pour 5 points, sur un dé à 6 faces, les dés à 6 faces, quel chiffre est inscrit sur la face opposée aux 2? Top chrono, 10 secondes. Quel chiffre est inscrit sur la face opposée aux 2? T'as dit 4?
5: Oui.
0: Je crois que tu ne regarderas plus jamais les dés comme avant. C'était le 5. Oh Sylvie, je suis désolé.
1: Ah bah ça fait bien nos affaires ça Lolo, parce que tu vas jouer la finale avec maman.
0: Bravo Laurent. Alors. Football, hein. Bravo Sylvie quand même, hein. Merci.
1: Bravo Sylvie, réussi
5: à faire beaucoup de zéros aujourd'hui.
1: Écoute, on peut pas toujours gagner Sylvie, tu vois.
0: On peut pas tromper mille fois mille personnes.
1: Bon alors Laurent. Laurent c'est pas mal. Lance l'apéro, commence à faire chauffer le barbecue. Là, t'es aux portes de gagner la finale.
0: 100% masculin, finale, hein, dis donc. Samuel Laurent, deux mecs.
1: Et alors?
3: Oui, bon, c'est deux mecs.
0: On constate, quoi, voilà.
1: C'est quoi? C'est moi qui joue avec Laurent. Laurent.
0: C'est mon côté patriarcal, ça. Voilà. Oula, les gros yeux qu'elle me fait.
1: Non, mais oula. Catherine dit quelque chose, quoi. Mais
0: je remarque juste que c'est une finale de mecs. Hein.
1: Ça fait 2 ans que j'arbitre entre vous, débrouillez-vous. Hein.
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1: Et c'est la dernière fois que Rocky va nous accompagner dans Au Taquet. Toutes ces finales, 2 ans de finale, mon Dieu! Toutes ces chances que j'ai eues de gagner, j'ai triomphé plus d'une fois. Et là, aujourd'hui à ma gauche, il y a Laurent. Laurent, il joue avec ici Provence. Il habite à l'Orgue. Il est marié à Nathalie. Il est pâtissier. Autant vous dire qu'il va pas rester longtemps dans la sauce. Il va triompher et partir à la Ciotat. À ma droite, il y a qui ?
0: Eh bien, il y a Samuel pour cette dernière finale avec ici Héro. Il est en mode Saint-Génie de Fontenay, mais il fait du barbecue. Voilà, il a un chat qui s'appelle Tigre. Comme Survivor avec The Tiger, il a l'œil. L'œil de la victoire !
1: Ouais, c'est parti ! Oh my god, Rocky, c'est toi ?
0: Oh, c'est la dernière finale, quoi.
1: Alors, Laurent, t'es prêt à gagner ?
3: Je suis prêt à gagner.
1: Ça, c'est une bonne nouvelle, tu vois, parce que...
3: Je suis plaqué, là.
1: Tu sais que c'est pas un bingo, hein, pour la finale.
3: Ouais, ouais.
1: Ah oui, on l'avait dit, hein. C'est-à-dire que on se dut bon. Pendant 2 ans, on leur a raconté plein de conneries, ils ont rigolé avec nous. On a monté un pays, le Dami d'Hollande, il y a déjà 1700 habitants.
0: C'est vrai.
1: Alors, on va vous poser des questions l'un sur l'autre. Vous allez marquer, c'est des vrais ou faux. Je vais te donner des vrais ou faux sur Eric. À chaque fois que tu vas bien répondre, tu auras 2 points.
3: Ouais.
1: Hein, t'es d'accord ?
3: Je connais tout d'Eric.
1: Oh, oh mon Dieu.
0: Bah, c'est inquiétant. Écoute,
1: tu sais quoi ? C'est magnifique. Je vais quand même t'encourager avec une chanson que tu adores. Je suis tombée pour elle.
0: Tu ne sais pas que j'étais en couple avec Pascal pendant 6 ans. Rien.
1: Ah bah là, écoute, on va appeler Pascal, on va lui demander confirmation.
4: Bonjour Pascal Obispo.
0: Non mais je sais qu'il est, il a des fois écouté l'émission. Pascal.
1: Il a totalement écouté l'émission. Alors, c'est parti. Il n'y aura pas que 10 secondes d'un commun accord avec la réalisation.
0: Ouais, vous avez triché quoi.
1: On a pris chacun 20 secondes parce qu'il faut poser les questions.
0: D'accord, ok.
1: Alors, à chaque fois que tu me dis la bonne réponse, t'as 2 points. Écoute bien. Alors, Eric parle couramment anglais, vrai ou faux ?
3: Ouais.
1: Le surnom d'Eric, c'est Grongron.
3: Grongron ?
1: Ouais.
3: Vrai.
1: Eric a gagné 5 fois en 2 ans la finale.
3: Faux.
1: Ça, c'est...
0: Ouais.
1: Ok, et Eric adore l'argent, d'ailleurs, il en parle tout le temps.
3: Bah, vrai.
1: Voilà, sauf que...
0: Bon, en fait, la dernière,
1: Eric est hypochondriaque.
3: Vrai.
1: Voilà, mais tu as marqué, Eric parle couramment anglais, c'est faux. Hein.
0: C'est
1: même une buse.
0: Ah, une buse.
1: Le surnom d'Eric, c'est pas Grongron, c'est Chonchon. Voilà, tu as
0: gagné 5 fois là.
1: il a dit faux, donc ouais. Il a 2 points. Eric adore l'argent, il a dit 2 points. Eric est hypochondriaque, 2 points. Il a 6 points.
0: Ouh là là là là là là là là.
1: Voilà.
0: Samuel, donc il a 6 points.
1: Ouais.
0: C'est pas compliqué.
1: Ah bah
0: faut
1: oui,
0: faire,
1: c'est
0: faut
1: bien.
0: Il faut faire plus, faut faire 8 puisque c'est 2 points par bonne réponse. Ok, Samuel, 8 points, ça veut dire 4 bonnes réponses sur 5. J'ai des questions à te poser sur Valérie, c'est du vrai ou faux. On t'encourage avec la musique que tu aimes.
6: C'est Marseille, bébé.
1: Ouais. C'est Marseille, bébé.
0: Allez, Samuel, on y va. Tu me réponds assez rapidement, vrai ou faux, top chrono. Valérie préfère Michel Sardou à Johnny.
3: Oui.
0: Valérie a 3 chiens.
3: Ouais.
0: Valérie adore la chasse.
3: Faux.
0: Valérie est timide.
3: Faux.
0: Valérie part en vacances en Espagne.
3: Valérie est timide, vrai. Et Valérie part en Espagne, vrai.
0: Et très bien, nous sommes arrivés au bout du chrono. Nous allons donc vérifier. Valérie part en vacances en Espagne, tu confirmes ?
1: 2 points.
0: 2 points, Valérie est timide.
1: C'est vrai.
0: Il a dit vrai, hein ?
1: Oui.
0: T'es timide ?
3: J'ai dit vrai.
1: Eh oui, je suis timide, je rougis. Mais c'est la vérité, personne ne le croit jamais.
0: Valérie adore la chasse.
1: Il a dit faux, c'est totalement faux. Je déteste
0: Valérie,
1: à 2 points.
0: Ouais. Valérie a 3 chiens, t'as dit quoi ?
3: J'ai dit vrai.
1: Et non, j'en ai que 2.
0: Alors attention, 2-4-6, pour l'instant t'es à égalité, tout se joue sur cette réponse. Valérie préfère Michel Sardou à Johnny, tu nous as dit ?
3: Vrai.
4: Il a dit...
1: Non, il a dit faux.
4: Non, il a dit vrai.
1: Il a dit vrai, pardon. Mais c'est vrai. Faux, je préfère faux. Johnny.
0: Et donc ça ne suffira pas, Samuel.
1: Mais si,
0: si, si ça suffit, Samuel.
1: Ils sont à égalité.
0: Ils sont à égalité.
1: Donc c'est les points qui les départagent.
0: Ah, oh, bah dis donc.
1: Et donc Laurent a eu 17 points et Samuel,
0: bah,
1: il a
0: vous
1: eu.
0: Donner, hein. Bah, je vais vous le dire.
1: 21, bah c'est Samuel.
0: Samuel, c'est toi qui gagne.
1: Voilà.
0: Bravo, Samuel.
1: Alors, Samuel, c'est toi qui iras au festival live ici, La Ciotat. C'est magnifique. Tu pars 3 nuits d'hôtel. Tu iras au concert tous les soirs. Tu iras même dans les coulisses. Tu feras du bateau. Tu sauras très vite qui sont les invités. Là, pour l'instant, on n'a pas le droit de le dire, mais très rapidement, on le saura.
0: Il y a Rémi Bricard.
1: Oui,
0: Rémi
1: ça c'est
0: Bricard,
1: sûr.
0: Il y sera.
1: Et voilà. Bravo. Et
0: bravo à vous tous.
4: Et puis, eh ben, Lolo, tu gagnes la machine à café de Joe Malongo.
0: La dernière machine espresso, 32 dosettes, 6 verres en verre. Merci à Joe Malongo et à l'entreprise Malongo de nous avoir accompagnés pendant ces 2 ans.
4: Ah ouais, alors franchement, on a plein de merci à dire. Évidemment, on est très triste de vous quitter. Hein. On va plus jamais dire bonjour la France, enfin surtout moi. Je ne vais plus jamais supporter les vannes de Chonchon.
0: Je t'appellerai.
4: Tu m'appelleras, bien sûr. Alors, je remercie évidemment tous les auditeurs. Merci parce qu'on part en plus sur un super score. Et donc, merci. Merci aux habitants du Dami d'Hollande, on continuera cette vanne. Merci à Maître Kikandon qui a arbitré avec brio cette dernière et puis pendant un an. Merci à Gwen Coupès qui est déjà en vacances, cette bourrique. merci à Céline qui a réalisé avec brio.
0: Bravo Céline.
4: Voilà, merci. Merci. Aujourd'hui c'est Emma, mais on a quand même bien plein. Basile, Florent, Elorie,
0: Lucas.
4: Alors Lulu, bravo parce que Lulu est un génie.
0: Ouais, c'est un génie.
4: Donc voilà, merci à Didier Gustin, François Touchard, Sandrine Saroche, Labajon. Tous ces gens qui nous ont accompagné la première
0: Sébastien
4: saison.
0: Sébastien Marx.
4: Merci à Alexandra, Marianne. On a eu tellement Sadika. On a
6: Laura.
4: Au standard.
0: Maëva, Manon, Elodie pour l'équipe web et toutes
4: Exactement.
0: Les vidéos que vous avez retrouvées. Puis les deux auteurs.
4: Et les deux auteurs, Raphaël et Luigi, qui nous ont fait des questions. On peut dire.
0: Voilà.
4: On peut dire ça, non?
0: Très sympa.
6: Bah, on a appris plein de choses.
4: On a appris plein de trucs. J'espère que vous êtes bien marrés. Nous, on a adoré partager ces 2 ans avec vous. J'ai adoré raconter vos histoires, vos vies, vous avez des vies exceptionnelles, vous êtes formidables, moi j'aime la France, j'aime les Français qu'on a eu pendant 2 ans, vous êtes exceptionnels, vous vous occupez d'associations, vous êtes amoureux de tout, de la nature, vive Johnny à Balachasse.
0: Bon, merci à toi Valérie.
4: Merci Eric.
0: Merci
4: et
0: Valérie.
4: Merci vraiment à Yann Chouquet et Céline Pigalle
0: d'être
4: venus me chercher et puis on se retrouvera un jour ici ou ailleurs. Merci la France, bonjour, au revoir, pardon, à demain. Allez,
0: oh, Céline,
4: salut.
6: Merci Valérie Damido et Éric Bastien. Dans un instant, Johan Rock pour Ici dès 5h. Quant à moi, je vous retrouve tout à l'heure à partir de midi pour les meilleurs moments d'Au Taquet sur votre radio Ici.

0: meilleure des manières. Info pratique, bonne humeur, bonne musique avec Indochine ces prochaines minutes. Et l'info, évidemment. Bonjour Cyril Ardo-Redon.
1: Bonjour Yoann Roch, bonjour à tous.
0: Qu'est-ce que justement on trouve dans l'actualité ce matin?
1: Eh bien l'incendie, encore la une ce matin avec des milliers d'évacuations en Nouvelle-Aquitaine.
0: Dîner au restaurant, c'est bien. En faisant baisser l'addition, c'est encore mieux. C'est la tâche à laquelle va s'atteler ce matin Valère Coréard. Par ici des économies, rendez-vous à 5h13. Et puis on vous attend d'ores et déjà au standard d'ici. 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
0: Nous sommes le vendredi 24 juillet. Bienvenue ici, il est 5h. Le journal présenté par Cyril Ardo-Redon et la Nouvelle-Aquitaine est en proie aux flammes ce matin.
1: Avec deux gros incendies en cours, un à Biscarrosse dans les Landes, l'autre qui a démarré avant-hier dans le secteur du bassin d'Arcachon. Il a déjà parcouru 4800 hectares, 20 000 personnes ont dû être évacuées avec un ordre donné très tôt ce matin de quitter plusieurs villages de la presqu'île du Cap Ferré. Alors face aux flammes, aux interventions des pompiers, aux fermetures de routes et à la pagaille sur place, le maire de Bordeaux, Thomas Cazenave, appelle ses habitants et les vacanciers à ne pas se rendre sur le bassin ce week-end.
3: C'est un week-end de chasse et croisée. Il est très important que les vacanciers attendent avant de se déplacer, sinon ils seront retenus en amont du côté de Saint-Jean-d'Illac, des fois sans solution, ou alors à devoir rebrousser chemin en direction de Bordeaux. Il vaut mieux attendre. Moi, j'invite les vacanciers qui ont prévu de venir de se renseigner encore avant de prendre la route, savoir si le feu sera maîtrisé et si la route sera réouverte. Pour l'instant, elle ne l'est pas. Donc, il vaut mieux attendre, voire décaler un peu son départ, plutôt que se retrouver coincé très en amont. Il vaut mieux se renseigner, suivre notamment le site de la préfecture, des services de l'État qui donne des informations très précises et actualisées et qui permettent de pouvoir décider ou pas de venir. Parce qu'à ce stade, c'est tout à fait impossible et probablement encore dans les prochaines heures et les prochains jours.
1: Et la ville de Bordeaux a ouvert son parc des expositions pour accueillir une partie des personnes évacuées. Et des évacuations aussi dans le secteur de Biscarrosse, dans les Landes. 9000 personnes priées de quitter leur domicile ou le camping face à un incendie qui a déjà parcouru plus de 1000 hectares déclenché par une camionnette accidentée. Et dans le Var à présent, l'incendie du massif du Gros Bessillon est toujours actif selon la préfecture. 2700 hectares parcourus depuis mardi et des conditions météo qui s'améliorent, ce qui devrait aider le travail des 800 sapeurs-pompiers mobilisés. Deux enquêtes sont ouvertes pour déterminer les origines du feu. Ce matin, Météo France place la Haute-Garonne en rouge face à un risque très élevé de feux de forêt. 27 départements du sud et de l'ouest du pays sont en orange face à un risque élevé. Dans ce contexte, la France a demandé l'activation du mécanisme de protection civile de l'Union européenne. Notre pays va recevoir rapidement des renforts aériens étrangers pour lutter contre les incendies. Deux Canadair croates, deux Air Tractor portugais ou encore des hélicoptères tchèques et slovaques, selon Emmanuel Macron. Dossier complet sur ces incendies à retrouver sur ici.fr.
0: 5h03, l'essence coûte toujours très cher.
1: On avait pourtant bien cru que les prix des carburants allaient retrouver un niveau plus raisonnable, mais non, le litre s'écoule de nouveau, bien souvent au-delà des 2 euros, conséquence directe de la guerre au Moyen-Orient. Face à la crise, le délai pour demander l'aide carburant pour les gros rouleurs vient d'être prolongé d'un mois jusqu'au 31 août. Et les rares stations-service où l'essence est un peu plus abordable sont prises d'assaut, Léonie Cornet.
4: 1,99€ le litre d'essence. Forcément, c'est la ruée à la pompe. Julien le constate, il y a du monde.
5: Je pense que les gens, quand ils ont vu que ce matin que la station essence la moins chère, c'était ici, ils sont tous venus ici. Et je peux même vous dire que je crois qu'il n'y a plus beaucoup d'essence dans la station actuellement.
4: Pourquoi là, vous avez du mal à faire le plein ?
5: Ça monte plus du tout. Hein.
4: Désormais, Thomas anticipe, il compare une par une les stations-service avant de faire son plein.
6: J'ai regardé en plus sur une application pour savoir s'il n'y avait pas d'autres moins chères. Comme je suis dans le coin, je fais attention à ça et effectivement, c'est la moins chère.
4: Beaucoup ne comprennent pas pourquoi les prix remontent soudainement.
7: C'est du vol manifeste.
4: Comme Alain.
7: Quand le prix du brut baisse, il faut 6 mois pour que le prix baisse à la pompe. Par contre, quand il y a une bombe qui tombe, ça remonte tout de suite du jour au lendemain. Déjà l'État en prendrait moins, ça serait nettement mieux.

0: Taxe, c'est surtaxé, ils sont enrichis.
1: Total Energy a annoncé le retour du plafonnement des prix à 1,99€ dans ses stations, mais beaucoup dépassent encore les 2€ le litre.
2: Un reportage à Saint-Denis-de-l'Hôtel, près d'Orléans, dans le Loiret. Léonie Cornet, ici Orléans. Et sur ici.fr, vous retrouvez notre carte interactive pour consulter l'évolution des prix des carburants en temps réel. À Rennes, un adolescent de 17 ans mis en examen pour viol et vol sur personne vulnérable. Selon le parquet, le suspect est accusé de s'en être pris à une femme de presque 80 ans début juillet. Il a été placé en détention provisoire et doit comparaître en octobre devant le juge pour enfants.
3: Aujourd'hui, c'est l'avant-dernière étape du Tour de France.
2: 19e étape, 128 km entre Gap et l'Alpe d'Huez. Parcours difficile, tout en montée avec 21 virages noirs de monde. Une étape redoutée par les favoris du classement général, mais pas par Paul Sexas, 4e ce matin.
4: C'est sûr que c'est incroyable. Après, voilà, j'espère surtout de pas tomber dans la montée, parce que je pense qu'il va y avoir beaucoup de spectateurs et on a vu que c'était quand même assez dangereux. Donc voilà, j'espère que tout va bien se passer surtout. Et après, forcément, c'est les jambes qui vont parler. Je me sens bien. Et pour une troisième semaine, c'est plutôt pas mal. Deux prochains jours qui arrivent, qui sont très solides et sur lesquels le tour va se jouer. Et enfin, en tout cas, le podium. Donc, je pense que ça va bien se passer. Après, on verra.
2: Départ de cette première version de l'Alpe d'Huez à 14h cet après-midi. Et je dis première, car demain, les coureurs remettent ça avec 170 km entre le Bourg d'Oisans et une nouvelle fois donc l'Alpe d'Huez. On jette un coup d'œil sur nos conditions météo. Et c'est du grand et du beau soleil sur tout le pays aujourd'hui, Johan.
3: Un temps calme avec de la fraîcheur au nord ce matin et de fortes chaleurs au sud cet après-midi. Une chaleur qui s'étend et progresse sur le territoire de la Gironde à la Provence, en passant par le Languedoc-Roussillon et le midi toulousain, sans épargner la Corse. Les températures ce matin, 15 à Aurillac, 17 dans la capitale, 20 à Bordeaux, 23 à Montpellier, 24 à Nice. Et puis cet après-midi, le mercure qui va grimper d'un cran, omniprésent, le soleil à l'exception de la Picardie et de la Haute-Normandie, ainsi que le Nord-Pas-de-Calais avec de l'humidité, une couverture nuageuse assez conséquente, et puis des températures donc qui montent d'un cran par rapport à hier. 37 degrés à Bordeaux cet après-midi, 32 à La Rochelle, 31 à Bourges, 40 à Toulouse, c'est la maximale ce vendredi. Et chez vous, comment ça se passe à 5h07? Vous nous envoyez, vous nous postez un petit message sur la page Facebook. D'ici, on fait la météo ensemble, comme tous les jours sur votre radio locale.
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3: Plus de 40 ans que les chansons de Nicolas Sirkis et ses camarades nous accompagnent. Ce vendredi, on vous a choisi Troisième Sexe. Bon début de journée, 5h08.

0: bonjour à vous qui nous écoutez de si bonne heure ce vendredi. Ravi de vous savoir ici, de l'autre côté.
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0: Et à 5h11 ce matin, je voudrais vous parler de Bérangère, 84 ans. Elle vient de vivre un moment à la fois exceptionnel et déchirant. Cette dame vit depuis 50 ans dans une maison qu'elle a fait construire avec son mari, Lucien, au milieu des années 70. Dans cette maison, ils ont élevé leurs 3 enfants, ils ont passé une vie, elle, avec à l'intérieur évidemment des souvenirs qui se sont accumulés. Et ce couple, bah évidemment, comptait finir ses jours dans cet endroit. Seulement, voilà, depuis quelques mois, cette maison est condamnée, la faute à un projet d'aménagement routier qui va la faire rasé d'ici la fin de l'année. Alors, Bérangère a tout essayé pour sauver sa maison, pétition, courrier, réunion publique, interview même donnée à la presse locale, rien n'y a fait dans quelques mois. Là où elle a vécu, il n'y aura bientôt plus rien. Alors, elle a trouvé une manière assez étonnante de dire au revoir à sa maison, sauter en parachute. Je le rappelle, elle a 84 ans. Elle a déclaré « J'ai eu envie de voir ma maison comme les oiseaux la voient depuis 50 ans lorsqu'ils passent au-dessus de mon toit. » Le saut en parachute a été organisé vendredi dernier. Tout s'est bien passé. Bérangère a sauté seule, oui, parce que Lucien, son mari, lui a préféré rester dans le jardin pour voir son épouse de tout là-haut. Visiblement, en bas comme en haut, ils étaient tous les deux émus, l'un comme l'autre. Alors, l'histoire est un peu triste, mais aussi, il y a plein de poésie. On souhaite bon courage à Lucien et Bérangère ce matin. Il est 5h12, vous écoutez ici, ce vendredi. Comment retrouver les auteurs présumés des incendies? C'est l'info d'ici.
2: Oui, nous serons dans les Pyrénées-Orientales avec les gendarmes, les pompiers, les forestiers qui fouillent les décombres à la recherche des indices.
0: Et puis pour la musique, Stevie Wonder arrive. Elle prend pas comme ça. Dans un instant, pour l'heure, qu'est-ce qu'on fait? Bah, des économies, évidemment. Bonjour Valère Coréard, chaque jour avec vous, un bon plan pour surclasser notre pouvoir d'achat. Aujourd'hui, on va parler restaurant sans plomber l'addition.
3: Parce qu'un bon repas à l'extérieur, ça fait plaisir, mais la note grimpe vite parfois, hein, en moyenne 25 à 30 euros par personne en France, bien plus dans les grandes villes, alors autant dire qu'un dîner en couple peut rapidement dépasser les 70 euros. Mais bonne nouvelle, il y a des solutions pour faire baisser un peu l'addition, que ce soit au restaurant ou à la maison d'ailleurs, à condition d'avoir les bonnes adresses sur Internet.
0: Alors concrètement, comment ça marche pour payer moins cher ?
3: L'application la plus connue reste The Fork. Le principe est simple. Vous réservez votre table via l'application et selon les établissements partenaires, vous bénéficiez de 20, 30, parfois 50% de remise, hors boisson en général. À chaque réservation, vous cumulez aussi des points de fidélité qui sont appelés des YUMS que vous transformez ensuite en réduction supplémentaire. Autre piste, Too Good To Go. Ici, il ne s'agit pas d'une remise sur l'addition, mais de sauver les invendus de restaurateurs ou de traiteurs à petit prix. Vous payez quelques euros et vous repartez avec un panier surprise. Vous ne choisissez pas forcément votre plat, mais vous divisez la facture par 2, 3, voire 4. Et puis, vous contribuez à réduire le gaspillage alimentaire. Et puis, il y a certaines applications de livraison comme Uber Eats ou Just Eat qui proposent régulièrement des codes promo ou encore des réductions de bienvenue. Et ça, bien sûr, c'est pas le même plaisir qu'un repas en salle, mais enfin, ça reste un bon moyen de limiter la dépense tout en se faisant plaisir. Résultat, en combinant ces solutions, vous pouvez économiser facilement 10 à 15 euros par repas, hein, soit plusieurs centaines d'euros par an si vous y allez souvent. Une vraie bouffée d'air pour le budget loisir sans se priver de bons moments autour de la table. Si vous aussi vous avez des bons plans resto d'ailleurs, écrivez-moi, comme ça, ça va aider tout le monde. Mon mail, c'est parici.leseconomies@radiofrance.com.
0: Passez un bon week-end, Valère. Lundi, vous nous expliquerez comment louer son camping-car, son van ou son fourgon. 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
0: Ce vendredi matin, alors que la France est en proie cet été aux incendies, comment font les enquêteurs pour retrouver les auteurs présumés?
2: Cette année, 128 personnes ont déjà été interpellées dans ce cadre. C'est ce qu'a dit avant-hier le ministre de l'Intérieur, Laurent Nunez. Des investigations qui débutent alors que les cendres sont encore chaudes. Gendarmes, pompiers, forestiers fouillent les décombres à la recherche d'indices. Démonstration Caroline Félix dans les Pyrénées-Orientales avec la cellule d'identification criminelle de Perpignan.
6: Comment savoir où a démarré l'incendie dans cet immense champ désormais noir et gris? La première chose à faire, c'est de déterminer les flancs du feu, explique l'adjudant Johan.
7: Ici, on a le feu qui s'est arrêté un peu en bordure. Et là, si on regarde ici, pareil, le feu, là, il s'est propagé à droite. C'est comme un V. On va aller à l'intérieur du V, de trouver le sens de propagation du feu.
6: Plutôt par la gauche ou par la droite, la réponse se trouve au sol.
7: Tenez, là, on a un escargot. On va donc regarder l'escargot, ce qu'il nous montre. Ce côté-là, le côté gauche, il est tout noirci par la suie. Et celui-là, il est clair encore. Ça nous indique que le feu s'est propagé dans ce sens-là.
6: Le feu noircit la coquille par le côté par lequel il arrive. Il faut donc aller à gauche.
7: On met le drapeau avec le sens de propagation.
8: C'est comme remonter une pelote pour arriver à l'origine.
6: Les coquilles d'escargots sont nombreuses et très utiles.
7: Ça fait partie des seuls animaux qui ne peuvent pas partir très vite quand il y a le feu. La coquille résiste aussi.
6: D'escargots en cailloux, l'enquêteur progresse à travers le champ.
7: Par exemple, là, on a un caillou là.
6: Jusqu'à des traces qui montrent un autre sens du feu contre le vent.
7: Quand les deux vont se rejoindre, on sera sur une zone probable d'origine de départ de feu.
6: On y est, l'adjudant détermine une zone d'éclosion d'environ 10 mètres carrés en bord de route. Reste à trouver l'élément déclencheur, comme un mégot par exemple.
7: La zone de départ du feu, c'est pas la zone où le feu est le plus violent. Donc on peut aussi retrouver des mégots sur place.
6: Cette fois-ci, il n'y a rien, reste des hypothèses.
7: On est à proximité d'une route, on peut penser à un jet de mégots. On a trouvé là des canettes qui étaient sur le chantier. Et voilà, ce sera aux enquêteurs de s'attacher à essayer de trouver, par le biais d'enquêtes de voisinage, de téléphonie, de vidéo, ce qui a pu se passer à ce moment-là.
6: D'habitude, pour ce travail d'étude du terrain, ils sont 6, 2 gendarmes, 2 forestiers, 2 pompiers.
7: On a des investigations qui peuvent durer sur plusieurs jours. Il y a des journées où on peut marcher une bonne dizaine de kilomètres dans la zone brûlée. On n'a pas d'ombre, il fait très chaud. En général, quand on fait des investigations comme ça, on se laisse une pause de un jour ou deux. Sinon, ça devient trop dur et quand on est trop fatigué, on voit pas bien les choses non plus.
6: Il cède aussi de nouvelles caméras sur les tours de guet. Elles filment jusqu'à 10 km à la ronde.
7: Pour le feu de Trévillac, là, on a pu trianguler grâce aux différentes caméras pour remonter sur une zone qui était intéressante et dans laquelle on a pu travailler pour rechercher l'origine.
6: Les enquêteurs s'appuient également sur les images des hélicoptères bombardiers d'eau.
2: Le reportage dans les Pyrénées-Orientales de Caroline Félix sur votre radio locale ici.
9: Ce vendredi, on fête les 20 ans du magazine de TF1. 50 minutes inside. Dans un instant, Isabelle Isturburu, son animatrice, est l'invitée des Colis Télé. Ce sera le temps d'écouter Stevie Wonder ici, 5h18.

0: alors que le jour se lève, vous écoutez déjà ici, et c'est un 24 juillet qu'ils sont nés. On souhaite un bon anniversaire ce matin à celle qu'on surnomme J-Lo. Jennifer Lopez, chanteuse, comédienne, mais aussi femme d'affaires. Jennifer qui a débuté sa carrière aux côtés de Janet Jackson dans un clip il y a déjà quelques années. Guy Savoy, lui, chef triplement étoilé, l'une des figures les plus respectées de la cuisine dans le monde entier, a fait aussi son anniversaire en 24 juillet. Et puis, il y a quelques années, lorsque élève, vous étiez en cours de musique, peut-être avez-vous été, comme des millions d'entre nous, contraint d'apprendre un jour la flûte à bec sur l'une de ses chansons.
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0: Sans aucune Yves, joyeux anniversaire, 70 ans aujourd'hui, un gamin comparé à Hervé Villard qui ce vendredi devient octogénaire.
2: Capri, c'est fini.
0: 50 ans. Le Capri, c'est toujours pas fini. Et puis en cette veille de week-end, c'est la journée mondiale de la tequila. Frappée, la tequila, et surtout avec modération. Enfin, ils nous quittaient à cette date. Deux monstres sacrés du cinéma. D'abord en France, Sacha Guitry, et aux États-Unis, Peter Sellers. Deux comédiens, deux personnalités complexes qui ont marqué la pellicule au point de continuer à voir, revoir, revoir leurs films encore aujourd'hui. Il est 5h22, c'est l'heure d'allumer la télévision. Ce vendredi, on vous emmène dans les coulisses de l'émission People de TF1 qui fête ce soir son anniversaire. Et quel anniversaire, 20 ans cet été pour 50 Minutes Inside, l'émission qui raconte la vie des VIP comme on feuillette les pages d'un magazine papier glacé. Générique. Au cours du prime de ce soir, l'émission de TF1 reviendra sur 30 des événements majeurs qui ont marqué ces deux dernières décennies. 30, vous en conviendrez, ça fait pas beaucoup, tant l'actualité people est dense. Pour ça, il n'y a qu'à voir la pile de magazines entassés dans les salles d'attente des cabinets dentaires pour s'en rendre compte. Alors, j'ai demandé à Isabelle Iturburu, qui présente ce soir l'émission, comment l'équipe de production et elle-même ont-ils sélectionné ces événements qu'on retrouvera ce soir.
3: Ce qu'on a fait, c'est qu'on avait des dizaines et des dizaines de post-it, je m'en souviens très bien, au mur. Où tout le monde a posé les choses qui l'avaient marqué dans ces 20 dernières années. Et on a écrémé jusqu'à arriver à 30. Et vraiment, le critère principal, c'était à quel point ça nous a marqué, bouleversé. Moi, à titre personnel, mais je pense qu'on est très nombreux dans mon cas, c'est la disparition et surtout les obsèques de Johnny Hallyday. Là, on parle vraiment de communion et d'émotion collective.
0: La rétrospective présentée ce soir, c'est l'occasion de se rendre compte qu'en 20 ans, la manière de s'informer sur les célébrités et les petites indiscrétions qui émaillent le monde du show business ont changé aussi rapidement que la société elle-même. Et ça, grâce ou à cause d'un média concurrent de la télévision qui a obligé le magazine de TF1 à se réinventer.
3: Aujourd'hui, il y a les réseaux sociaux, ça va très vite. On sait tout sur tout le monde. Des fois, on en sait trop ou on ne sait pas les bonnes choses. Ça, c'est un autre problème. Le curseur est à se positionner avec du recul. On n'a pas besoin d'être les premiers à l'annoncer parce que de toute façon, tout le monde sait tout avant tout le monde. Les stars d'aujourd'hui ne sont pas forcément les stars d'hier. On va parler de Thomas Pesquet, par exemple, ce soir. Vous voyez, ça, c'est quand même assez inattendu que la personnalité préférée des Français soit un astronaute. On nous aurait dit ça il y a 20 ans. Notre admiration, elle évolue. Elle change, j'ai l'impression.
0: Et il n'y a pas que ça qui a changé depuis la création du magazine. Ses animateurs aussi. Si l'émission est né avec Nikos Aliagas. Ce dernier a ensuite passé la main à Sandrine Quétier, elle-même ayant cédé son prompteur à Isabelle Iturburu. Nikos, qui pour les 20 ans ce soir sera de retour pour co-présenter ce prime exceptionnel. 50 Minutes Inside, les 20 ans, le prime événement à voir ce soir, 21h10 sur TF1. Vous écoutez ici les 5h25. Et si maintenant vous preniez votre téléphone et appelez votre station locale 0810 055 056, venez nous dire ce que vous avez prévu de faire ces deux prochaines journées. Le week-end arrive et puis ce matin, vous connaissez le principe. 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Voici Zazie sur les ondes d'ici.

0: famille des 5h, chaque matin, on démarre la journée ensemble. Il y a quelques encablures des infos de 5h30. Stéphane Bern est déjà là pour nous rendre une petite visite, pour mieux remonter le temps ce vendredi. Stéphane, on voyage à l'époque victorienne entre brouillard et brume, à Londres évidemment.
1: Un tube noir, une petite brosse et des cils qui s'allongent d'un seul geste. Le mascara ou rimmel est né entre les mains d'un Français, mais de l'autre côté de la Manche. Nous sommes en 1880 à Londres, dans l'élégante Bond Street. Derrière son comptoir, Eugène Rimmel, fils de parfumeur parisien, observe les clientes de la bonne société britannique. Depuis des années, il perfectionne poudre, eau de toilette et savon parfumé. Mais cet hiver-là, il met au point une invention appelée à conquérir le monde. Un mascara non toxique à base de cire et de poudre de charbon. Du charbon pour avoir une meilleure mine, fallait y penser. Fini le col qui coule et vous fait ressembler à un panda. Fini les préparations à base de suie ou d'antimoine. Ce produit, facile à appliquer et sans danger, donne au regard une intensité nouvelle. Et ce, en un clin d'œil. Les élégantes londoniennes se l'arrachent. Il se dit même que la reine Victoria en personne ne jure que par le bloc noir et le pinceau d'Eugène Rimmel. Les journaux en parlent et bientôt, le nom du créateur devient celui du produit, le Rimmel. L'invention dépasse vite les frontières. En Italie, en Espagne, en Turquie, on ne dit pas mascara, on demande un Rimmel. Le Rimmel est bien plus qu'un simple tube. C'est maintenant un hit planétaire. Et tandis que d'autres reprendront son idée jusqu'à la marque Maybelline, née en 1913, c'est bien le parfumeur français qui aura posé les bases du maquillage moderne. Eugène Rimmel a donné son nom au Rimmel, Eugène Poubelle à la poubelle. En revanche, notez que le dramaturge Eugène Labiche n'est pas le créateur de Pampy.
0: Bon week-end Stéphane Bern et on retrouve tous les voyages dans le temps sur le site ici.fr. À la une de la presse ce matin, il sera question du Seigneur des Anneaux. Comment la saga est-elle devenue mythique? Décryptage avec notre invité à 6h10. Pour l'heure, 5h30, l'info en France et dans le reste du monde. C'est l'heure du 90 secondes avec vous Cyril Ardo-Redon.
2: Près de 30 000 personnes évacuées au total en Nouvelle-Aquitaine en raison de deux incendies qui ont parcouru respectivement 4 800 hectares en Gironde et 1 000 dans les Landes. 20 000 habitants et vacanciers mis à l'abri au nord du bassin d'Arcachon. Tous les villages de la presqu'île du Cap Ferret sont en train d'être évacués selon la préfecture. 9 000 personnes mises à l'abri à et autour de Biscarrosse dans les Landes. Dans le Var, deux enquêtes ouvertes pour tenter de déterminer les origines de l'incendie du massif du Gros Bessillon. Le feu est toujours actif ce matin. Selon la préfecture, il a parcouru 2700 hectares depuis mardi, même si les conditions météo s'améliorent. Ce matin, 27 départements de l'Ouest et du Sud sont placés en orange face à un risque élevé de feux de forêt. La Haute-Garonne est en rouge pour un risque très élevé. On attend des renforts aériens venus de Croatie, de République tchèque, de Slovaquie ou du Portugal, après l'activation du mécanisme de protection civile de l'Union européenne demandé par la France. Dans la Somme, un homme de 74 ans mis en examen et placé en détention provisoire suspecté de viol sur 17 enfants âgés de 2 à 12 ans sur une période allant de 2001 à 2026. Il était jusqu'à mi-juillet inconnu de la justice. Vous constatez peut-être quand vous avez besoin de retirer de l'argent que les distributeurs se font de plus en plus rares. La France en a perdu 1800 l'an passé. C'est même un distributeur sur 5 qui a disparu depuis 2018. Les banques cherchent à faire des économies. Et puis le Tour de France, 19e étape aujourd'hui, 128 km entre Gap et l'Alpe d'Huez. Parcours de montagne redoutée par les coureurs. Une route classique, mythique, avec pas moins de 21 virages.
0: Vous écoutez ici ce vendredi 5h32, l'info, ce sont des milliers de personnes qui ont dû être évacuées ces derniers jours à cause des incendies.
2: 20 000 personnes dans le secteur du bassin d'Arcachon, 9 000 à et autour de Biscarrosse dans les Landes, mais aussi plus de 500 personnes dans le Var, mardi, près du massif du Gros Bessillon. Certains ont pu regagner leur maison, mais ce n'est pas le cas des habitants du village de Corance, à l'image donc de ce petit garçon que vous avez rencontré, Agathe Mahué.
3: Il est parti très vite mardi avec papy, mamie, le chien Doudou.
4: Oui, c'est son nom, Doudou.
3: Pour aller dormir à l'auberge du village, plus loin de l'incendie.
5: Ils sont gentils, on est bien accueillis.
3: Aymeric, 10 ans, essaie d'apprécier l'endroit.
5: Mais ça vaut pas la belle maison qu'on a.
3: Des grands-parents belges tombés amoureux de la Provence il y a des années, Aymeric a passé ici toutes ses vacances.
5: C'est joli, il y a plein de jolies choses à découvrir.
3: Mais le feu est venu tout chambouler.
6: Quand on est parti, la fumée était là et le jardin commençait à s'obscurcir. Donc c'était pas très loin.
5: Moi j'ai paniqué et mon frère a pleuré. Ouais.
3: Pour l'instant, le petit garçon ne peut pas retourner voir là-haut sur les hauteurs.
5: Ça serait dommage que ça parte, la maison parte en feu parce que c'est le début de nos vacances. Premier jour qu'on arrive, il y a le feu.
3: Marqué par les centaines de pompiers déployés.
5: On entendait des tiiiiiiiiiiiiiiiiiiiiiiiiiiiiiiiiiiiiiiiiiiiiiiiiiiiiiiiiiiiiiiiiiiiiiiiiiiiiiiiiiiiiiiiiiiiiiiiiiiiiiiiiiiiiiiiiiiiiiiiiiiiiiiiiiiiiiiiiiiiiiiiiiiiiiiiiiiiiiiiiiiiiiiiiiiiiiiiiiiiiiiiiiiiiiiiiiiiiiiiiiiiiiiiiiiiiiiiiiiiiiiiiiiiiiiiiiiiiiiiiiiiiiiiiiiiiiiiiiiiiiiiiiiiiiiiiiiiiiiiiiiiiiiiiiiiiiiiiiiiiiiiiiiiiiiiiiiiiiiiiiiiiiiiiiiiiiiiiiiiiiiiiiiiiiiiiiiiiiiiiiiiiiiiiiiiiiiiiiiiiiii y a eu quelqu'un qui s'est blessé, ou alors il y a eu de nouveau un grand brasier. On a regardé sur Google et il y a déjà 2500 hectares brûlés. C'est triste. Bon, j'espère que ça va vite se finir.
4: Et des dizaines de familles comme celle d'Emeric attendent de pouvoir rentrer à la maison.
2: Le reportage d'Agathe Mahué, donc ce matin en Gironde. Tous les villages de la presqu'île du Cap Ferret sont en cours d'évacuation par la route départementale 106. C'est ce qu'indique la préfecture. Toutes les personnes dans ce secteur ont reçu sur leur téléphone une alerte pour donc les alerter de ces évacuations en cours. Un coup d'œil sur la météo. Et ce matin, Johan, la chaleur s'étend et progresse dans le sud du pays.
0: De la Gironde à la Provence, en passant par le Languedoc-Roussillon et le Midi toulousain, sans épargner la Corse. Une large partie du pays, en revanche, est-elle bénéficie de températures tempérées. Ce sera le cas pour Aurillac, 15 degrés ce matin, 17 à Paris, 20 à Bordeaux, 18 à Nantes. Et puis cet après-midi, le mercure va continuer de grimper dans le sud. Un soleil omniprésent, à l'exception de la Picardie et de la Haute-Normandie, ainsi que le nord du Pas-de-Calais. Eux, il y aura de l'humidité dans le ciel et une couverture nuageuse relativement conséquente. Et puis pour les températures, 37 prévues à Bordeaux cet après-midi, 32 à La Rochelle, 28 à Paris et la maximale 40 à Toulouse. Chez vous, comment ça se passe? Vous nous l'écrivez, vous nous postez vos messages sur la page Facebook d'ici, comme l'a fait Marie-Laure qui vit dans le Pays Basque à Urugne. Chez elle, il fait 17 degrés ce matin, le ciel est dégagé. 15 degrés pour Lionel à Limoges, 15 chez Marie-Pierre à Breuil de Salon-la-Tour, c'est en Corrèze. Enfin, Jacqueline, elle, vit à Saint-Jean-de-Bray, c'est dans le Loiret. Il fait 14 degrés chez elle ce matin.
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0: On dirait pas comme ça, mais ce soir, probablement vous serez en week-end, si ce n'est en vacances.
2: La chance.
0: Il nous rejoint ce matin. Voici Laurent Voulzy, le pouvoir des fleurs. Bon début de journée, 5h35 ici.

0: Vous avez décidé d'entamer cette nouvelle journée à l'écoute d'ICI. Vous faites bien votre radio locale. Il est 5h38.
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0: Et ICI, pas un matin sans vous alerter sur une nouvelle arnaque à éviter. Aujourd'hui, une arnaque qui impacte nos artisans.
2: Avec des usurpateurs qui se font passer pour eux. Explication avec Aude Razo dans un instant. C'est pas vrai.
0: Et dans les prochaines minutes, tous les membres d'Earth, Wind & Fire passeront par vos oreilles. Voilà de quoi vous sortir de lit en rythme et avec le sourire. 5h39, nous accueillons ce matin Brigitte. Bonjour Brigitte.
2: Bonjour Brigitte.
3: Bonjour, vous allez bien ?
0: Bah ça va parfaitement. Vous, qu'est-ce que vous êtes vous habitez où Brigitte ?
3: À Sauzé, à côté de Montélimar, dans la Drôme.
0: Quel est le programme ? Je vois très bien. Quel est le programme de cette journée, sinon de ce week-end ?
3: Alors ce week-end, on va faire les 5 ans de mon premier petit-fils. J'en ai 3, voilà, qui a eu 5 ans.
0: Il s'appelle comment ?
3: Il s'appelle Ethan.
0: Bon, c'est quel genre de petit garçon, Ethan ?
3: Ethan, c'est la joie de vivre, c'est plein boom, il adore faire du vélo, il fait de la trottinette, il fait plein de choses, il est très actif, très gentil,
0: donc,
3: c'est un amour.
0: Sa mamie a préparé au cordeau, si je puis dire, cet anniversaire pour ses 5 ans.
3: Non, c'est ma fille qui nous invite, donc on va y aller. Voilà.
0: D'accord, les pieds sous la table, vous arrivez avec quelque chose, vous ?
3: Ah ben le gros cadeau, bien sûr.
0: Dites-le-nous, bon, peut-être qu'Ethan n'écoute pas, 5h40, a priori, c'est quoi le gros cadeau ?
3: On lui a pris une voiture électrique.
2: Ah, sympa, il va être content.
3: Bah ouais, les garçons.
0: Et puis c'est bon pour le bilan carbone, la voiture électrique, tout va bien, on est tranquille.
3: On va dire
0: c'est
3: ça.
0: Bien. Et en plus, vous, parce qu'il n'y a pas de raison, il n'y a pas que les enfants qui ont le droit d'avoir des cadeaux, vous, Brigitte, vous allez recevoir d'ici quelques jours dans la Drôme le paqueté, c'est un sac aux couleurs d'ici, avec plein de choses à l'intérieur, des lunettes pour observer l'éclipse, le roman de l'été, celui signé par Maxime Chatham, et tout un tas de goodies que vous allez pouvoir découvrir dès que ce sac va arriver. Je vous souhaite, avec un peu d'avance, une belle journée d'anniversaire auprès d'Ethan et puis une belle journée tout court.
3: Et l'éclipse, ça va bien être. C'est quand la dernière éclipse qu'il y a eu, c'était en 99, j'étais à l'hôpital, j'allais accoucher de mes jumelles.
0: Bon, ben voilà. Donc c'est...
3: Comme quoi,
2: la boucle est bouclée.
0: Vous n'avez pas pu la voir, du coup, à l'époque, vous ne l'avez pas regardée.
3: Si, j'étais à l'hôpital, on avait les lunettes aussi.
0: Et bien là, ça sera les lunettes d'ici, sans la maternité, mais avec le soleil qui va s'éclipser. C'est le principe d'une éclipse d'ailleurs. 5h41.
3: Bonne journée, merci beaucoup.
0: Salut Brigitte, à très bientôt sur l'antenne de votre radio locale. 5h42, dans un instant, gare aux arnaques.
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0: 5h42, le moment de C'est pas vrai, votre rendez-vous anti-arnaque avec vous, Aude Razo. C'est bientôt le week-end, vous allez peut-être faire un tour au marché. Le saviez-vous, les petits artisans locaux peuvent aussi être victimes d'usurpateurs.
5: Oui, sur les marchés, je vais y revenir, mais surtout, sur Internet. Un auditeur, François, me dit qu'il s'est fait avoir par un faux site de confiture artisanale. Manque de peau, me dit François, avec un petit trait d'humour. Il aime bien ses confitures, je suis client depuis longtemps, c'est une petite entreprise, je ne me suis pas vraiment méfié. François passe commande, mais il n'était pas sur le bon site, il n'a rien vu, et je le comprends, l'escroc a changé une toute petite lettre dans l'adresse du site. Il a copié tout le site, les images, les prix, copie quasi parfaite. Cette petite entreprise ne mérite pas des emmerdes pareilles, me dit François. Il a fait bloquer sa carte bleue.
0: Aude, l'arnaque ne sévit pas que sur Internet. On la trouve également dans les foires et sur les marchés.
5: Effectivement, et là, histoire assez hallucinante, ça remonte à l'an dernier. Une fromagerie des Vosges s'étonne de recevoir des coups de fil de clients mécontents. Ils se plaignent de prix exorbitants et de s'être fait arnaquer. En fait, un marchand sur les foires et les marchés prétendait vendre leur fromage. Il donnait le nom de leur fromagerie, mais c'était un gros mensonge. Il vendait en fait des fromages bas de gamme et 3 à 4 fois plus cher. Alors comment ne pas se faire avoir ? C'est pas évident. Conseil des gendarmes, déjà regardez bien les prix. Et puis puis faites attention à l'apparence du stand. Si le vendeur se revendique de telle ou telle boucherie ou fromagerie, mais qu'il ne l'affiche pas ou que l'affiche est juste une pauvre feuille A4 et pas un joli écriteau, une grande bâche, méfiez-vous.
0: C'est bien noté. Merci Audrazo. Toutes les infos complémentaires sur le site ici.fr à l'onglet arnaque. Dans 3 minutes, le monde merveilleux du vivant tout entier arrive pour vous parler d'un être vivant très énigmatique. Ce sera juste après Oshi. Je partirai bientôt le week-end. Vous êtes ici et c'est tant mieux.

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1: Chaque matin, on apprend plein de choses en s'amusant. Et à 5h47, c'est le moment d'aller se perdre dans la nature. Bienvenue dans le monde merveilleux du vivant. Aujourd'hui, trois choses à savoir sur un être vivant qui n'est pas préhistorique, qui n'est pas un fossile vivant, mais qui reste très énigmatique. Bonjour Benoît Prospero.
2: Alors je précise tout de suite que ce n'est pas moi le fossile. Aujourd'hui, on va parler du sélacanthe. Bonjour à toutes et tous. Au programme, disparition, poumons et nageoires. Première chose à savoir, on croyait le sélacanthe disparu depuis la fin du Crétacé, c'est-à-dire l'époque des derniers dinosaures, jusqu'en 1938.
1: Oui, en fait, on le connaissait, mais juste grâce à des fossiles.
2: Exactement, vous imaginez la surprise. Et alors, en parlant de fossiles, et donc d'un être vivant qui vit sur Terre depuis très très très longtemps, deuxième chose à savoir, le sélacanthe a un poumon caché, et plus précisément une poche de gaz avec des parois épaisses, vestige d'un poumon ancestral, alors qu'il ne lui permet plus de respirer aujourd'hui, mais qui a évolué et joue désormais le rôle de ballast. Et ce réservoir rempli de graisse permet en fait au sélacanthe de descendre jusqu'à 800 mètres de profondeur. En fait, pour l'anecdote, au Dévonien, période que l'on nomme aussi l'âge de l'effet de serre ou l'âge des fougères, caractérisé par son climat chaud, le sélacanthe vivait proche de la surface de l'océan. Et pour survivre aux crises environnementales du Crétacé, il semblerait qu'il ait réussi à s'adapter physiologiquement et comportementalement en plongeant à plus grande profondeur. Et c'est pour ça que peut-être nous avons perdu sa trace pendant des siècles.
1: Et la métamorphose du poumon en ballast serait donc l'une de ses évolutions.
2: Ah ben vous avez tout compris. Et alors, troisième chose à savoir, le sélacanthe a des nageoires charnues qui recèlent un incroyable secret. Explication. Presque tous les poissons ont des nageoires dites rayonnantes, c'est-à-dire que les rayons sont généralement disposés en éventail. Mais le sélacanthe, lui, déroge à toutes les règles. En fait, ces nageoires charnues contiennent des muscles et s'articulent autour d'un axe duquel partent des rayons. Et ce système-là, eh ben c'est l'ancêtre d'une patte. Concrètement, l'axe compte plusieurs os qui sont organisés de la même manière que ceux de nos membres. Et donc, on y trouve des pièces homologues à l'humérus, au radius, au cubitus de nos bras, comme au fémur, tibia et péroné de nos jambes. Et donc, comprendre son histoire, c'est aussi comprendre la nôtre. Appelle-moi Apollon, mais version œuvre d'art abstraite, le monde vivant est merveilleux. Et pour tout ça, remerciements au docteur en sciences Nicolas Gilsoul, auteur avec Jacques Cuisin du livre Voyages extraordinaires au Muséum National d'Histoire Naturelle, publié aux éditions Robert Laffont.
1: Le monde merveilleux du vivant, un rendez-vous quotidien à retrouver ici tout au long de l'été et en replay sur l'appli de votre radio locale. À lundi, Benoît Prospero.
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1: 6h10, après le monde merveilleux du vivant, voici celui fascinant du Seigneur des Anneaux.
4: À la une de la presse aujourd'hui, pourquoi cette saga est-elle devenue mythique? Pour nous en parler, notre invité est le directeur adjoint de la rédaction du journal La Septième Obsession.
1: Bonjour Nicolas Telop.
5: Oui, bonjour.
1: Reprenons les choses là où tout a commencé. Le Seigneur des Anneaux, d'abord, c'est une série de romans, c'est ça, hein?
5: C'est ça, oui, qui ont été publiés après la Seconde Guerre mondiale. Et ces quatre livres ont eu un énorme succès et un très grand impact dans la culture populaire, notamment dans ce qu'on a appelé la fantasy, l'heroic fantasy, c'est cette capacité à créer des univers parallèles aux nôtres qui ont leur propre fonctionnement, leurs propres lois et avec évidemment des créatures fantastiques, de la magie, etc.
1: Le Seigneur des Anneaux, c'est une intrigue extrêmement dense par son contenu. Question compliquée, c'est en une phrase. Je vous demandais de me résumer de quoi ça parle.
5: Ça parle de sauver le monde, ce monde-là, de la Terre du Milieu, parce qu'il y a une entité maléfique qui s'appelle Sauron, qui veut le détruire, et le seul moyen de le combattre, c'est de partir à la quête de l'anneau, qui doit réunir toutes les héros de bonnes intentions pour pouvoir combattre cette créature et sauver le monde des ténèbres.
1: Il était évident qu'Hollywood allait mettre le grappin sur cette saga du Seigneur des Anneaux.
5: En fait, dès le départ, il y a eu un énorme succès de la parution du roman. Simplement, évidemment, les effets spéciaux étant ce qu'ils étaient, c'était impossible de se projeter, en fait. Il y a eu un vrai basculement dans les années 70 parce qu'il y a eu ce jeu de rôle qui s'appelle Donjons et Dragons qui a participé à la démocratisation des univers de fantasy. Et à partir de là, il est devenu évident pour Hollywood qu'il fallait capitaliser en fait sur ce genre. Et ça s'est d'abord passé par l'animation. Et dans les années 80, par contre, il y a eu une vraie vague de cinéma fantasy qui a été initiée plus ou moins par le Conan le Barbare.
1: Et qui a été une rampe de lancement pour la suite.
5: C'est ça, exactement.
1: Comment vous expliquez l'engouement du public pour cette saga ? De 7 à 77 ans, on a l'impression.
5: Parce que c'est comme Star Wars, en fait. C'est comme Harry Potter. C'est-à-dire que, déjà, il y a cet émerveillement qui est lié à l'imaginaire et à des péripéties qui sont de l'ordre de l'extraordinaire et du merveilleux. Et surtout, la quête qui est poursuivie par les personnages procède d'archétypes. Et donc... Voilà, on retrouve à chaque fois un héros qui est lancé malgré lui dans une quête qui le dépasse. Généralement, il est orphelin, donc il a tout à construire. Il faut se construire lui-même et aussi construire son parcours. C'est aussi simple que ça.
1: Le hors-série La Septième Obsession consacre son nouveau numéro au Seigneur des Anneaux. C'est à retrouver en ce moment en kiosque et cet été. Belle journée à vous, Nicolas.
5: Belle journée, à bientôt.
1: 5h53, si vous partez en vacances cet été, l'épisode 7 tendance de ce vendredi devrait vous interpeller. En attendant, ici, voilà de quoi faire voyager vos oreilles. Vous les reconnaissez tous, ils sont là, de la droite à gauche. Il y en a 6, 7, 8, 9. Ah oui, il y a aussi le bassiste. Air Soul and Fire sur votre radio locale, 5h53. 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

0: 7h56. Merci de nous être fidèles avant de retrouver toute l'équipe d'ici matin sur votre radio locale. Tous les jours, Muriel Jourdan nous tient au courant des derniers soubresauts de la mode. Ce vendredi, Muriel, gros plan sur un moyen d'organiser plus facilement nos voyages.
1: Non mais vous avez vu ça.
2: Vous avez vu ça? Vous avez vu tous ces gens qui utilisent l'intelligence artificielle?
1: Mais qui êtes-vous? Celle qui fait la chronique ici, c'est moi?
2: Je suis l'intelligence artificielle. Je vais bientôt remplacer tout le monde, mais rassure-toi, on prendra des stagiaires humains et des contrats d'alternance.
1: Ça va pas la tête? Eh oh! Non mais excusez-moi, je suis de retour. Bref, je vous disais, 90% des gens en France de moins de 35 ans ont déjà utilisé l'intelligence artificielle pour organiser leur voyage. Et tous âges confondus, ça fait un Français sur 3.
0: Et ça, Muriel, c'est pas forcément une bonne idée, car l'IA a, semble-t-il, gâché les vacances de plusieurs voyageurs.
1: Oui, certains retours d'expérience font flipper. Par exemple, une créatrice de contenu dédié au voyage, Shaima Laibaïd, devait partir aux îles Fidji, elle s'est servie de ChatGPT et ça a tourné au cauchemar.
3: Là, je suis censée être à l'aéroport. Et là, je peux pas y aller à cause de ChatGPT qui m'a gâché le moment de voyage.
1: Ensuite, elle a expliqué ce qui s'était passé devant les caméras de TF1.
3: Je m'en sers pour faire mon programme. Je regarde les modalités pour le visa parce que j'ai un passeport marocain. Et donc, ChatGPT me dit que j'ai pas besoin de visa pour aller aux Fidji. Moi, j'ai pris mes billets et deux jours avant le voyage, je me rends compte que j'avais besoin de visa. Ça m'a coûté 700 €, malheureusement, pour deux billets. Et ce n'était pas remboursable.
1: Idem pour cette influenceuse espagnole, Mary Caldas, qui a raté son vol. Elle devait partir avec son compagnon à Porto Rico. Mais arrivée à l'aéroport, mais qu'est-ce qui s'est passé? Ils n'ont pas pu embarquer à cause d'une autorisation. Et ça l'a beaucoup énervée. Dans cette vidéo publiée sur TikTok, elle explique s'être renseignée auprès de l'intelligence artificielle pour savoir si un visa était nécessaire. Et là, elle dit, je lui ai demandé, il m'a dit que non, ça c'est ce qu'elle dit au bord des larmes, je ne fais plus confiance en ce fils de... Voilà, vous avez compris. Demander conseil à ChatGPT pour un itinéraire, pour visiter un monument, pourquoi pas? Mais quand ça concerne la paperasse pour voyager vers un pays étranger ou toute autre question administrative, passez votre chemin parce que ces détails, généralement, échappent à l'IA. C'est tendance d'organiser ses voyages grâce à l'intelligence artificielle, mais c'est risqué, alors vérifiez toujours ce qu'elle vous dit, et fiez-vous plutôt à votre intelligence naturelle.
2: Waouh, comme tu m'as cassé. Ok, je m'en vais. De toute façon, les hôtels que j'avais trouvés pour ton voyage n'existent pas.
1: Super, merci l'IA. Bah, vous voyez, on peut tout à fait se passer d'elle.
0: Muriel Jourdan, aucune IA ne pourra jamais vous remplacer. En attendant, on vous retrouve lundi et toute la collection des 7 tendances est à retrouver en podcast et en replay sur ici.fr. Ce vendredi, sur le tour, 19e étape, l'antépénultième.

0: Les infos, Bastien Thomas, l'État et les agriculteurs s'associent en Corrèze.
1: Une charte a été signée en fin de semaine dernière entre la préfecture et deux syndicats agricoles, la FDSOA, les jeunes agriculteurs, en lien avec les nombreux incendies qui frappent le Limousin depuis le début de l'été. Les agriculteurs sont souvent les premiers à venir en renfort auprès des pompiers mobilisés. Ça a été notamment le cas en Haute-Vienne, à Magnac-Laval. Alors pour formaliser ces renforts, un groupe WhatsApp a été créé en Corrèze, Clémence Cavalleri.
2: En tant qu'agriculteur basé sur la commune du Lonzac et vice-président de la FDSEA dans le département, Pascal Delors est un des 20 référents du dispositif et se tient prêt à aider si un incendie se déclare.
3: Aujourd'hui, on a une grosse sécheresse. Le risque incendie est quand même très élevé. Les pompiers, ils n'ont pas toujours les moyens logistiques pour apporter de l'eau en quantité. Et puis nous avons des tracteurs, des citernes qui peuvent porter entre 5 et 15 000 litres. Eux, ils ont des camions 3 500 litres. En 2 ou 3 minutes, il est vide, quoi.
2: En cas de départ de feu, il recevra des notifications via un groupe WhatsApp, des indications des pompiers pour savoir de quoi ils ont besoin en temps réel et mettre en place la chaîne de solidarité entre agriculteurs.
3: Lorsqu'il y aura un incendie qui sera déclaré au SDIS, eux, ils appelleront la personne référente sur le secteur et la personne référente, après, avec ses contacts, va appeler ceux qui ont des engins pour intervenir. Suivant l'intensité et la gravité de l'incendie, eh bien, on mobilisera peut-être quelques engins, comme beaucoup plus, quoi.
2: Ses collègues ont déjà le réflexe de venir aider les pompiers à éteindre le feu, mais le but, c'est aussi d'encadrer leur intervention pour que tout se déroule au mieux.
3: Le partenariat qui a été signé avec le SDIS vous permet de sécuriser, notamment sur le plan assurantiel, parce qu'il peut y avoir des accidents, aller sur des feux, c'est dangereux, donc il faut que chacun sache bien son rôle, et nous, le rôle, c'est d'amener de l'eau, c'est pas d'aller porter l'eau dans les bois et éteindre les feux. Nous, on amène de l'eau, les pompiers prennent l'eau, et après, ils font leur métier.
2: Le dispositif sera opérationnel d'ici quelques jours.
1: Et il concerne évidemment tous les agriculteurs qui souhaitent y participer, quel que soit leur syndicat d'appartenance. Un hectare de végétation a été détruit hier soir à Brive, au lieu dit Chèvre-Cujol. Deux groupes feux de forêt ont été engagés par les pompiers de la Corrèze. En Haute-Vienne, nuit calme, nous indiquent les pompiers ce matin. Plus personne n'est à Saint-Hilaire-les-Places, peut-être une ronde ce matin. Des renforts ont donc pu partir hier dans le département voisin de la Vienne pour épauler leurs collègues mobilisés à Adrié et Latus-Saint-Rémy.
0: Emmanuel Macron demande l'activation du mécanisme européen de protection civile.
1: Ce qui veut dire que des appareils étrangers sont attendus dans les prochains jours en renfort en France pour lutter contre les incendies. Le chef de l'État évoque de très fortes tensions. Les agriculteurs touchés par les intempéries et les orages de la semaine dernière en Haute-Vienne pourront bénéficier du dispositif d'indemnité de solidarité nationale du ministère de l'Agriculture. La préfecture le confirme à Issy-Limousin alors que le préfet multiplie les visites d'exploitation depuis plusieurs jours pour évaluer les dégâts. C'est l'info d'Issy-Limousin ce matin à 6h30.
0: Les chevaux de la garde républicaine sont arrivés à Pompadour en Corrèze hier.
1: C'était déjà le cas l'été dernier. Dispositif reconduit cette année entre attractions touristiques et renfort pour la sécurité du quotidien auprès de la gendarmerie corrézienne. Et en pleine saison, des courses hippiques aussi s'est ouvert depuis la fin du mois de mai à Pompadour. Plusieurs trains intercités Polt supprimés demain entre Paris et le Limousin. En cause, une bombe de la Seconde Guerre mondiale a été découverte au début du mois de juillet auprès des voies dans le Val-de-Marne à Choisy-le-Roi. C'était dans le cadre de fouilles archéologique. Cette bombe sera neutralisée demain. Sur la route des vacances, attendez-vous à un week-end chargé dans le sens des départs. C'est rouge aujourd'hui en Limousin, rouge également demain, et ce sera le cas partout en France selon Bison Futé.
0: Un anniversaire ce week-end, les 20 ans de la troupe limousine Bas de l'Aile.
1: Un groupe de théâtre associatif entre burlesque et langue limousine occitane. Deux spectacles seront donc donnés aujourd'hui, ce soir et demain à Meusac pour cette fête d'anniversaire. Notamment la présentation d'une pièce inédite. Ça s'appelle « À vos souhaits ». Et 20 ans plus tard, le président de la troupe, Sébastien Péjou, ne regrette pas le choix de la langue limousine.
4: On est quasiment, il aura fallu 20 ans, hein, mais on est quasiment devenu une marque. On va voir du Bas de l'Aile. Sur la partie en langue limousine, on a environ 10% de nos dialogues qui sont en langue limousine, parce que nous, déjà, ça nous tient à cœur depuis les origines d'avoir de la langue limousine. Et une partie du public aime la langue limousine et vient parce qu'il y en a. Et une autre partie ne sera pas perdue, parce que le personnage qui parle en langue limousine va nécessairement parler avec des personnages qui parlent français, donc vous allez pouvoir facilement suivre l'histoire. Si les gens la découvrent, on a toujours voulu que leur première approche avec la langue, bon, c'était sur un contexte détendu, et de voir que cette langue-là peut permettre de rigoler, pas seulement parce que c'est une vraie langue, mais nous, on commence par s'amuser avec.
1: Ouverture des portes ce soir et demain à Meusac à partir de 20h. Les réservations sont disponibles sur la plateforme Eloasso et la page de la troupe Bas de l'Aile. Et puis on termine avec une bonne nouvelle. Bonne nouvelle de la fin de semaine, vous allez peut-être recevoir de l'argent des impôts. Alors non, ce n'est pas une blague. Plus de 12 millions de foyers sont concernés par ces trop-perçus du Trésor public en 2020.

0: 2025 pour un montant moyen de 1057 euros. Ça va arriver directement sur votre compte ou par chèque aujourd'hui ou le 31 juillet. Vous n'aurez aucune démarche à faire et on ne le dira jamais assez. Attention aux arnaques. Alexandre, la météo pour aujourd'hui, est-ce qu'on attend encore une belle journée en Haute-Vienne et en Corrèze?
1: Oui, et très belle parole, attention aux arnaques.
0: Ben oui.
1: Mais bien sûr, il faut toujours écouter un Bastien Thomas le matin. C'est ce qu'il faut pour bien démarrer sa journée. La météo avant le week-end...
0: N'en faites pas trop non plus quand même.
1: Une météo estivale pour terminer cette semaine. Ciel totalement découvert, grand soleil au programme, 21 en Bazac, 23 à Moutier et Saint-Germain-les-Belges ce matin. En Corrèze, 22 à Trégnac, 23 à Tulle, 25 à Brive. Concernant cet après-midi, on va revoir un thermomètre qui dépasse les 30 degrés à Bellac et Nexon, jusqu'à 33 au meilleur de la journée, 36 à Messac, 37 à Argentat et Brive. Attention, car demain, et Bastien Thomas l'annonçait en exclusivité, déjà depuis deux jours. Oui, Bastien Thomas, vous aviez des infos avant tout le monde. Des orages pourraient venir perturber cette météo demain au cours de l'après-midi avec des averses et des températures qui risquent de redescendre selon Météo France. Vous aviez juste été voir sur Internet.
0: C'est déjà pas mal, non?
1: C'est vrai, il faut rechercher l'info et la bonne. Attention aux arnaques.
0: Prévision 7 jours Météo France.
1: Exactement, bravo.
0: C'est pas mal.
1: Et vous pourriez faire la météo chaque jour, me remplacer.
0: Non.
1: Chacun son job, c'est ça?
0: Non, c'est pas ça, c'est qu'en fait, vous le faites tellement bien.
1: Oh, que je mais pense, c'est que des compliments ce matin. Voilà, les auditrices, auditeurs d'ici Limousin n'ont pas l'habitude de vous entendre complimenter les gens comme ça. 6h06, bienvenue sur votre radio locale.
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1: C'est la promesse chaque jour, actu locale, musique et bonne humeur avec Bastien Thomas, toujours là durant toute la matinée, durant tout ce ici matin pour le plus grand plaisir de toutes et tous. 6h07 avec également les conseils du docteur Kirzek qui arrive. On aura des Limousins du bout du monde à découvrir et puis musique avec le titre de Daniel Balavoine, Sauver l'amour en souvenir pour démarrer.

0: Un classique de Daniel Balavoine pour démarrer ce dernier ici matin de la semaine, vendredi 24 juillet. Ravi de vous retrouver. Vous êtes peut-être à la maison en train de nous écouter, en train de prendre le petit déjeuner, peut-être en train de partir travailler. Également, on a une pensée également pour tous les soldats du feu, les pompiers qui sont en train de lutter contre les incendies. Alors sur le Limousin, mais également dans toute la France, bon courage, vraiment exceptionnel le travail qu'ils sont en train de faire et le courage qu'il faut. 6h11 avec les conseils du docteur Kirzek qui reviennent, ça sera avant 6h30.
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0: Et puis dans le programme, on aura également le titre de Shakira, c'était l'hymne de la Coupe du Monde de football qui s'est terminée il y a quelques jours. Et puis le titre de Renault également avec Mistral gagnant en préparation.
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0: Bonjour docteur Kirzek, comme chaque matin, cet été on le passe en pleine forme avec vous sur votre radio ici grâce à vos conseils santé. Aujourd'hui on prend notre planche de paddle et on se jette à l'eau.
6: Bonjour à toutes et à tous, une activité qui envahit les lacs, les rivières, les plages, le paddle debout, le stand-up paddle. Alors vous savez, c'est cette planche sur laquelle on se tient debout avec une pagaie, on a soit l'air d'un pro, soit d'un flamand rose en équilibre précaire, mais derrière l'air cool et vacancier se cache un véritable sport de gainage. La bonne nouvelle, c'est que c'est presque accessible à tout le monde. Le paddle est si bon pour notre corps que, contrairement à ce qu'on croit, ce n'est pas seulement un sport de bras. Pour tenir debout sur une planche instable, votre corps active en permanence une chaîne de muscles profonds, les abdominaux, les muscles du dos, les fessiers, les stabilisateurs de la hanche, c'est ce qu'on appelle un gainage postural. Résultat, vous travaillez votre sangle abdominale sans faire un seul crunch. Une heure de paddle, c'est l'équivalent de centaines de gainages statiques. En plus, la pagaie sollicite les épaules, les bras, le dos. Bref, c'est un sport complet, vous l'avez compris. Si en plus on rajoute que c'est bon pour l'équilibre et la coordination, vous avez vu que c'est tout bénef. Alors, les symptômes d'un paddle réussi, c'est-à-dire les bonnes courbatures du lendemain, c'est les abdominaux qu'on va sentir, surtout les obliques, les épaules et le haut du dos qui tirent un peu, et les cuisses et les fessiers qui sont légèrement endoloris. En revanche, si vous avez une douleur aiguë, des fourmillements ou des crampes dans les pieds ou une fatigue excessive ou des vertiges, c'est que là, soit vous avez forcé un peu trop, soit vous êtes déshydraté.
0: Alors docteur, c'est très motivant, mais j'imagine que tout le monde ne peut pas se mettre debout sur une planche du premier coup.
6: Pour commencer debout, même si vous avez deux mains gauches ou deux pieds gauches, choisissez une planche plutôt large et stable. Large, ça veut dire stabilité, évitez les planches de surf trop étroites. Ça, c'est pour les pros. Commencez à genoux, vous mettez à genoux au milieu de la planche, pagayez quelques minutes, trouvez l'équilibre, puis passez un pied après l'autre en position debout, les pieds parallèles, écartés de la largeur des hanches, genoux légèrement fléchis, ne regardez pas vos pieds, regardez loin l'horizon, et puis la pagaie. Tenez-la correctement, une main sur la poignée, l'autre à mi-hauteur, ça va vous aider là aussi à vous stabiliser. Et puis sinon, il y a la version assise, comme celle que je fais. Vous pouvez vous asseoir sur la planche, les jambes pendant tout croisé. Alors c'est sûr que ça fait moins gainage, mais ça peut quand même faire travailler pas mal de muscles. Et puis vous pouvez alterner, hein, paddle debout, paddle assis. Précaution importante, prenez un gilet de sauvetage, attachez votre cheville à la planche avec une laisse ou un cordon et hydratez-vous, on ne sent pas la soif sur l'eau. Mais le soleil, lui, il cogne avec la réverbération. Et puis évidemment, évitez les heures les plus chaudes. Allez, bon paddle, bon été, bonne santé à l'écoute d'ici, bien sûr.
0: Merci beaucoup, docteur. 6 heures passées de 15 minutes. On continue notre ici matin avec vous, le dernier de la semaine, avec les Limousins du bout du monde qui arrivent dans quelques instants. On ira en Belgique et pour le moment, c'est Mistral gagnant Renault.

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2: Je m'appelle Dylan Dinato et je suis Limousin du bout du monde.
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2: Oui, du coup, je suis né à Liège, en Belgique, issu de l'immigration italienne. Et je suis arrivé en France il y a 8 ans.
3: Il y a 8 ans, donc quand vous êtes arrivé directement en Limousin ou vous êtes arrivé ailleurs en France avant ?
2: Je suis arrivé directement en Limousin.
3: Et qu'est-ce qui vous a marqué quand vous êtes arrivé en Limousin ? Vous aviez donc des racines italiennes, mais également la culture belge. Qu'est-ce qui vous a changé quand vous êtes arrivé il y a 8 ans ?
2: Pour la petite anecdote, déjà, la sécurité sociale. j'ai eu du mal à obtenir ma carte vitale. Mais sinon, je dirais l'accueil des gens. Ici, j'ai trouvé la population assez fermée quand même à accueillir du public.
3: Oui, parce que c'est vrai qu'à Limoges, on parle de Limoges, vous êtes à Limoges, c'est un grand village, entre guillemets. C'est vrai que tout le monde se connaît, il faut réussir à rentrer dans le cercle des Limougeaux et après, c'est comme si on était dans la famille Limougeaude, entre guillemets.
2: Exactement. Et c'est exactement ce qu'on ressent quand on arrive. On se sent un petit peu, les personnes sont au demeurant bien sympathiques au départ, mais avant de nous ouvrir un peu les portes de chez elles et de nous offrir un café, par exemple, il faut un petit peu creuser et apprendre à se connaître.
3: Et alors au niveau de l'activité, vous avez continué des activités professionnelles, culturelles, artistiques que vous aviez déjà quand vous étiez en Belgique. Vous avez complètement changé de vie en arrivant ici. Comment ça s'est passé ?
2: Non, du coup, je travaillais déjà dans l'immobilier en Belgique et pour le coup, ça a été un petit peu un coup de chance, mais c'était quand même mon souhait de continuer dans cette profession. Donc, et aujourd'hui, j'ai pu du coup ouvrir ma propre agence immobilière sur Limoges, donc je suis assez content. Et pour le perso, j'ai continué mes activités et j'en ai découvert d'autres.
3: Est-ce que vous avez vu des différences au niveau professionnel, par exemple ? Ça, c'est intéressant également entre le système en Belgique et le système professionnel en France.
2: Oui, assez. J'ai eu l'impression de devoir réapprendre mon métier, malgré que les ficelles du commerce soient à peu près les mêmes et que j'avais cette chance de pouvoir parler la même langue. Au niveau juridique, au niveau façon de faire, j'ai dû tout réapprendre.
3: Et le Limousin de Dylan Dinato, il ressemble à quoi ? Qu'est-ce que vous aimez ici, que vous aimiez peut-être déjà en Belgique et vous trouvez peut-être des ressemblances ou alors pas du tout, des choses complètement différentes ?
2: Écoutez, si j'écoute mes proches, ils m'ont tous dit que j'ai perdu l'accent. Je sais pas si vous le ressentez, mais apparemment j'ai perdu l'accent belge qui des fois ressort un petit peu. Mais apparemment, je suis quelqu'un d'assez convivial, d'assez solaire et qui du coup j'ai pu peut-être amplifier ça. Et ce qui me permet aujourd'hui d'acquérir la confiance de pas mal de monde.
3: Et alors, au niveau culturel, le sport peut-être, qu'est-ce que vous aimez ici à Limoges ? Qu'est-ce que vous aimez en Limousin ? Il y a des choses, on nous parle souvent de courir en bord de Vienne, on nous parle également des sports collectifs forcément à Limoges. Qu'est-ce que vous aimez ?
2: La nature. La campagne, j'adore ça. On a des très très belles forêts. Lorsqu'on veut un petit peu se recentrer et profiter de moments de bien-être, il y a qu'à faire 15-20 minutes et on tombe dans des cadres idylliques.

0: Le titre qu'on a entendu durant tout l'été, c'était l'hymne de la Coupe du Monde du côté des États-Unis, du Canada et du Mexique. Shakira et Burna Boy avec Die Die, 6h25. Dans 5 minutes, on retrouve toute l'actu avec Bastien Thomas. Et puis on aura l'horoscope également avant 6h30.
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6: Ici matin avec l'horoscope de ce vendredi, une actu pour aujourd'hui peut-être.
7: Mercure, planète de la com, repart en course directe au cancer. Bonne nouvelle.
8: Bélier, une situation se décante côté foyer où des travaux prennent fin, vous serez rassuré.
7: Taureau, vos messages passent enfin et vous vous sentez libéré, plus serein.
8: Gémeaux, il faut absolument régler un souci relationnel, mais vous en avez conscience.
7: Cancer, vous êtes très concerné par la conjoncture astrale. Votre communication porte ses fruits. Prévoyez aussi de voyager.
8: Lion, il sera préférable de parler à des personnes en qui vous avez confiance.
7: Vierge, vous soignez votre image en société, un peu partout, et ça fait son effet à présent.
8: Balance, une réponse vous parvient, la route est libre pour ce qui concerne le foyer et le travail.
7: Scorpion, partez à l'aventure, ouvrez d'autres portes que celles habituelles, vous y gagnerez au centuple.
8: Sagittaire, vous avez du travail, mais vous êtes super aidé et c'est en vue d'un meilleur avenir.
7: Capricorne, si vous attendiez une réponse d'un être aimé ou d'une hiérarchie, c'est parti.
8: Verseau, cette période de plusieurs semaines est importante, elle met en valeur votre relation aux autres.
7: Poisson, bonne nouvelle, Mercure reprend sa course et les occasions d'aimer avec un grand A sont à saisir.
8: Et pour nous tous, on dit des jolis mots et on se défoule, on écrit ses pensées.
6: Merci beaucoup, l'horoscope de ce vendredi 24 juillet. Peut-être que c'est des vacances pour vous ce soir, c'est peut-être le cas. Bon courage si vous travaillez aujourd'hui, profitez de ces vacances, reposez-vous surtout, c'est hyper important.
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6: Les agriculteurs attendent une réaction de l'État après les orages de la semaine dernière, Bastien Thau.
9: Notamment en Haute-Vienne où de fortes rafales de vent ont détruit beaucoup de cultures chez les maraîchers principalement. Le préfet va lui-même constater les dégâts. Il était avant-hier soir à Saint-Léger-Magnazé par exemple. Mais à quoi auront le droit les agriculteurs touchés? Première réponse de la préfecture à suivre après le 90 secondes présenté par Cyril Ardoredon.
10: Des évacuations ordonnées pour tous les villages de la presqu'île du Cap-Ferret ce matin. Elles sont toutes effectuées par la route D106. 20 000 personnes au total priées de se mettre à l'abri en Gironde. 23 000 personnes évacuées aussi à Biscarrosse et à Parentis en Borne, selon le préfet des Landes. Ce matin sur Ici Gascogne, les flammes ont parcouru 2500 hectares. Elles ne sont pas sous contrôle. 600 pompiers sont engagés. Dans le Var, deux enquêtes ouvertes pour tenter de déterminer les origines de l'incendie du massif du Gros Bessillon. Le feu est toujours actif ce matin selon la préfecture. Il a parcouru 2700 hectares depuis mardi, même si les conditions météo s'améliorent. Ce matin, 27 départements de l'Ouest et du Sud sont placés en orange face à un risque élevé de feux de forêt. La Haute-Garonne est en rouge pour un risque très élevé. Dans ce contexte, la France a demandé l'activation du mécanisme de protection civile de l'Union européenne. Notre pays va recevoir rapidement des renforts aériens pour lutter contre les incendies en provenance de Croatie, du Portugal, de République tchèque ou de Slovaquie. Une amende record infligée infligée à Google par l'Union européenne. 890 millions d'euros pour des atteintes à la concurrence dans les résultats de recherche et dans le magasin d'applications. L'amende la plus élevée infligée par Bruxelles à une entreprise au titre du règlement européen sur les marchés numériques. Et puis le Tour de France, 19e étape aujourd'hui, c'est l'avant-avant-dernière. 128 km entre Gap et l'Alpe d'Huez. Parcours de montagne redouté par les coureurs. Une route classique, mythique, avec pas moins de 21 virages.
9: Merci Cyril, à dans une heure pour de nouvelles infos. C'était il y a une semaine tout pile, des orages et de fortes rafales de vent sur le Limousin, tout particulièrement en Haute-Vienne. Arbres tombés, coupures d'électricité et gros dégâts dans les champs. Le préfet Maurice Barat se rend dans les différentes exploitations touchées depuis plusieurs jours. Mercredi soir, à Saint-Léger-Magnazé par exemple, il a décidé d'agir et de prendre des mesures fortes, Mickaël Chaillou.
11: La première, c'est de ne pas, sur cet épisode climatique d'orage, déclencher l'état de catastrophe naturelle. Les agriculteurs ont pu grincer des dents sur cette décision, mais le directeur du cabinet du préfet, William Ogu, se justifie.
12: L'épisode d'orage grêle qu'a connu le département, il est en dehors du champ de dispositif de catastrophe naturelle. Simplement, la difficulté dans laquelle se trouvent bon nombre d'agriculteurs, et notamment bon nombre d'agriculteurs touchés par l'orage, c'est pour eux l'absence de contrat d'assurance. Et donc, quand bien même l'état de la reconnaissance de l'état de catastrophe naturelle aurait été possible dans ce cadre-là, ça n'aurait pas eu d'effet pratique.
11: Au contraire de l'activation de l'indemnité de solidarité nationale, des expertises sont en cours avec la DDT pour permettre des aides pour les agriculteurs touchés, explique William Ogu.
12: Les rapports d'expertise sont en cours de rédaction pour remonter et pour examen au ministère de l'Agriculture. Donc ce dispositif-là qui est visé et qui est le premier et le principal qui trouve à s'appliquer pour les agriculteurs, et je vous dis en parallèle, parce que la situation est urgente et immédiate, il y a une mobilisation immédiate également des acteurs locaux pour soutenir la situation financière des agriculteurs.
11: Cela veut dire réunion avec la MSA, les banques, les assurances, bref, tous ceux qui peuvent être dans la réponse concrète, réunion dans les tout prochains jours, c'est important.
12: L'objectif, c'est de soutenir la trésorerie, de soutenir la situation financière, donc là, c'est ressources ou dépenses, donc l'indemnité solidarité nationale dont je vous parlais, c'est plutôt du côté des ressources. Là, il y a aussi, je pense, comme tout un chacun dans son analyse financière personnelle, ressources dépenses. Il y a aussi côté des dépenses, des choses qui peuvent peut-être être suspendues, reportées, des échéances d'une variété de nature, qu'il s'agisse d'annuités d'emprunt, de charges, un ensemble de choses, en tout cas, qui sont de nature à se aider. Et à soutenir la trésorerie des agriculteurs.
11: En ne masquant pas que toutes ces situations de sécheresse, d'incendie, d'orage se reproduiront, c'est le lot du changement climatique.
12: Les crises ont un peu tendance à se prolonger depuis quelques années. L'ensemble des services, que ce soit du préfecture côté défense et protection civile ou alors la direction départementale des territoires, en fait sont en veille très active sur ce sujet de la sécheresse et de ses conséquences sur la végétation.
11: Avec les agriculteurs, Maurice Barat a aussi évoqué d'autres sujets comme les enjeux sanitaires dans les élevages, ou encore la dégringolade du prix de la viande.
9: Des agriculteurs mobilisés aussi sur les nombreux incendies de ces derniers jours, que ce soit en Haute-Vienne et en Corrèze. Mobilisation en solidarité avec les pompiers. Une convention vient d'ailleurs d'être signée entre la préfecture de la Corrèze et la FDSEA, les jeunes agriculteurs dans le département. À suivre dans le journal de 7h. Partez en vacances, l'esprit tranquille. La police et la gendarmerie veillent sur vos maisons. C'est l'opération Tranquillité Vacances. C'est gratuit et ça marche, puisque ça dissuade les malfrats de passer à l'acte. La police nationale de Limoges l'assure, vous l'entendrez dans une demi-heure. Et puis on fêtera aussi un anniversaire. Les 20 ans de la troupe de théâtre Limousine Badelaile, entre burlesque et langue occitane. Elle se produira ce soir et demain à Meusac pour l'occasion. Alexandre, une météo douce, clémente pour se réveiller ce matin en Haute-Vienne et en Corrèze.
13: Exactement, vous avez dit tous les adjectifs qu'il fallait. Douce, clémente, cette météo, grand soleil, grand ciel bleu, ciel découvert. 21 en Bazac, 23 à Moutier, Saint-Germain-les-Belles ce matin, en Corrèze, 22 à Trégnac, 23 à Tulle et 25 à Brive. Concernant cet après-midi, on va revoir le thermomètre qui va dépasser les 30 degrés. Ça sera à Bellac et Nexon jusqu'à 33 au meilleur de la journée. 36 à Messac, 37 à Argentat et Brive aujourd'hui pour les maximales. Et attention à demain, des orages qui sont prévus par Météo France et qui pourraient venir perturber la météo au cours de l'après-midi de demain, les températures qui devraient redescendre avec quelques averses.
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6: Bienvenue si vous arrivez, si vous nous rejoignez, attention, des travaux sur l'A20 jusqu'à 13h. Prudence, hein, c'est dans le sens Paris-Toulouse au niveau de Donznac. Voici Francis Cabrel à 6h37.

0: Le petit Francis Cabrel qui va bien pour ce vendredi matin, 6h40, question d'équilibre sur votre radio, ici Limousin, ici Matin qui continue.
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0: Alors avant 7h, on aura les conseils du vétérinaire à retrouver, le docteur Pierre Fabin. On aura les 3 plus également, avec 3 infos à vous donner avant 7h. Et puis le rendez-vous également avec Marie-Ange Roulanc durant cet été. Ce sont les petits plaisirs de l'été aujourd'hui. Admirez le ciel étoilé, écoutez.
3: On n'habite plus tout au même endroit. Il y en a qui sont un peu loin, mais on revient l'été et au moins une ou deux nuits, on le fait.
4: Bonjour, je m'appelle Mathilde et mon petit plaisir de l'été, c'est d'observer les étoiles la nuit. L'été, il fait beau, le ciel est dégagé et j'aime beaucoup me mettre dehors chez moi et observer les étoiles, surtout la nuit des étoiles filantes. Je suis un peu à la campagne chez moi, donc c'est calme, c'est reposant. Et puis c'est souvent un rendez-vous avec ma famille, mes amis, mes cousines. Donc on se retrouve chaque année. C'est le rendez-vous de l'été et on se pose et on regarde les étoiles. Depuis que je suis petite, avec mes cousines, on a toujours fait ça. C'était un peu le rendez-vous que mes parents ont instauré et nous, on a continué. Et même si on n'habite plus tout au même endroit, il y en a qui sont un peu loin, mais on revient l'été et au moins une ou deux nuits, on le fait.
5: Ça veut dire que vous vous allongez par terre ?
4: On met une couverture, c'est ça, et on s'allonge par terre.
5: Est-ce que vous connaissez les étoiles, les constellations ?
4: Pas beaucoup, j'avoue. Je connais la petite ours et la grande ours. On essaye de trouver d'autres constellations, mais je ne suis pas très douée pour ça. Faudrait que je me renseigne un peu plus.
5: Alors, quand on voit une étoile filante, le principe, c'est de faire un vœu.
4: Exactement. J'essaye d'en faire. Ils ne se réalisent pas tous, mais j'en fais beaucoup. Donc, il y en a au moins un qui se réalise durant l'année.
5: On se sent petit quand on observe les étoiles.
4: Oui, c'est vraiment immense. Le ciel étoilé est immense. En plus, comme on est à la campagne, on a pas de pollution lumineuse ou quoi qui nous dérange. On est vraiment dans la nuit, il n'y a que les étoiles qui nous éclairent. C'est une super belle sensation.
0: Merci beaucoup Marie-Ange et Mathilde donc pour ces petits plaisirs de l'été. Les conseils du vétérinaire qui arrivent dans quelques instants.
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0: Et souvent, on regarde son chien avec tendresse en se disant « Ah, qu'est-ce qu'il m'aime ?» Mais les esprits cyniques rétorquent « Il ne t'aime pas, il est dépendant de toi pour manger. » Et oui, alors notre relation avec Médor est-elle un amour sincère ou une forme de syndrome de Stockholm ? Le docteur Pierre Fabin a mené l'enquête dans le cerveau de nos compagnons.
8: Alors c'est une question qui fâche, mais qui est philosophiquement juste. Nous contrôlons tout. Nous avons les clés du frigo, nous décidons des sorties, nous interdisons tout de suite. Techniquement, nos chiens sont des captifs. Mais pour la science, la comparaison avec le syndrome de Stockholm s'arrête là. Pourquoi ? Parce que ce syndrome naît de la peur et du traumatisme. Or, l'attachement de nos chiens est basé sur la sécurité. La preuve la plus flagrante nous vient d'une étude où des chiens ont passé des IRM quand ils étaient éveillés. On leur a fait sentir deux odeurs, celle d'une saucisse et celle de leur maître. Résultat, la zone du cerveau associée à la récompense s'allume plus intensément pour l'odeur de l'humain que pour la nourriture.
0: C'est très rassurant, mais au quotidien, certains chiens sont de vrais ventres sur pattes. Alors si on leur donne le choix entre nous et un bol de pâté, est-ce qu'on gagne vraiment le match, docteur ?
8: Alors, c'est là que ça devient intéressant. Des tests de préférence ont été faits. On met le chien dans un labyrinthe en forme de Y. Une branche mène à la gamelle, l'autre au propriétaire. La majorité des chiens foncent d'abord vers leur propriétaire pour dire bonjour, se faire caresser, et ensuite, ils vont manger. Ils valident le lien social avant le besoin vital. Il y a aussi la chimie de l'amour. Quand vous regardez votre chien dans les yeux, vous sécrétez tous les deux de l'ocytocine, l'hormone de l'attachement maternel. Dans le syndrome de Stockholm, ou chez un animal sauvage apprivoisé par la faim, ce pic d'hormones n'existe pas.
0: Donc c'est de l'amour, c'est prouvé, mais est-ce qu'il y a une différence selon les situations, par exemple quand ils ont peur ?
8: Et c'est justement l'argument final, ce qui différencie l'otage de l'enfant. Un otage, s'il y a un danger, arriver, un incendie, une explosion, va profiter de sa confusion pour essayer de fuir son ravisseur. Le chien, lui, fait l'inverse. Face à un danger, un orage, un pétard, le fait d'aller chez le vétérinaire, il ne fuit pas loin de vous. Il se réfugie souvent vers vous ou entre vos jambes. C'est exactement le comportement d'un enfant avec ses parents. Il vous considère comme son pilier de sécurité, pas comme son gardien de prison. Il vous aime, tout simplement.
0: Merci beaucoup, docteur, d'avoir été avec nous. Louise Attaque, je t'emmène au vent. Souvenir, Gaëtan Roussel, notamment toute la bande de Louise Attaque, les 3+, et puis tout de suite, le titre d'Abba, Gimme, Gimme, Gimme.

0: 6h50, le titre de ABBA, Gimme, Gimme, Gimme, ça c'est très très bon. En souvenir, on se rapproche dès 7h.
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0: Les 3 plus avec 3 infos qui arrivent tout de suite. D'abord la ville de Limoges qui organise pendant les vacances estivales l'opération Sportez-vous bien. Ça permet à tous les jeunes de 6 à 16 ans qui résident à Limoges et hors Limoges de pratiquer un sport et ou de découvrir de nombreuses activités sportives. Il y a beaucoup de disciplines qui sont proposées sous forme de stages sportifs de 3 ou 5 séances. Vous pouvez inscrire votre enfant à 2 activités maximum par semaine. Les inscriptions sont limitées au niveau du nombre de places disponibles. Et c'est en ligne sur le site limoges.fr. Le département de la Corrèze est toujours en alerte sécheresse avec des restrictions qui sont mises en place. L'arrosage notamment des pelouses et des massifs qui est interdit, tout comme le remplissage des piscines et le nettoyage des façades et des toitures. Et enfin, le conseil départemental de la Corrèze qui poursuit des travaux d'aménagement du côté du quartier de Souillac en ce moment à Tulle. Perturbation prévue jusqu'au 29 août. Circulation interdite entre le rond-point de Souillac et l'intersection avec la rue du Docteur Faugeron. Des déviations qui sont mises en place. Vous pourrez retrouver les infos sur la page Facebook de la ville de Tulle. On continue, nous, en musique avec, je l'annonçais tout à l'heure, Gaëtan Roussel avec toute la bande de Louise Attaque. Je t'emmène au vent.

0: Louise Attac, je t'emmène au vent, ça c'est parfait pour se lever, pour faire la fête. Alors faire la fête à 7h, c'est peut-être plutôt rentrer de fête à 6h54. En tout cas, bon courage si vous prenez la voiture et si vous allez travailler. Nous, on vous accompagne, Actu Local Musique et Bonne Humeur. Et dans 5 minutes, très précisément, toute l'actu locale avec Bastien Thomas.
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0: L'été, les grandes familles se réunissent et les tatas, les tontons, les cousins, cousines se retrouvent et se redécouvrent. Et se comparent aussi forcément, et dans l'humour en tube, Fred Ballard a remarqué que pour certains, la réalité saute aux yeux.
13: Moi, je sais que je suis un peu éclaté et tout, mais en vrai, je m'en bats les couilles. Je suis un peu moche depuis que je suis petit. C'est pas de ma faute, je suis né comme ça, j'ai pas fait de travaux.
14: Oui, c'est vrai que quand on se rend compte qu'on n'est pas le plus flamboyant de la portée, il faut toujours brandir l'excuse du 100% naturel, hein. Pas de Botox donc pour Hakim Djemili, juste des gènes plastiques défectueux, mais un gène comique prédominant.
13: C'est les ancêtres, ils sont dégueulasses de génération en génération. Chez nous, la mocheté, elle a pris de l'élan, ça fait longtemps qu'elle est là. C'est l'arbre généalogique, voilà. Moi, mon arbre généalogique, ça doit être un arbre à chat, je sais pas c'est quoi délire. En vérité, c'est les parents, hein. Enfin non, en vrai non, ma mère bien... Mon père un peu cuit, c'est ça qui nous a baisé, la vérité.
14: Mais oui, il suffit d'un chromosome pas ouf hein, pour tout faire foirer. Mais bon, il y a une forme de beauté dans les portraits de Picasso, hein, si ça peut en rassurer certains. Et puis, heureusement, on peut reconnaître des membres de sa famille éloignés autrement que par le physique.
15: Alors, vas-y, qui es-tu par rapport à moi?
16: Mon arrière-grand-père.
15: Ouais, t'es mon arrière-grand-père parce que les doigts... Ouais.
16: Père, votre arrière-grand-père.
15: Ok. Et donc toi, t'estimes que genre, on est potes, quoi, c'est... On est cousins, c'est ça?
16: Ouais.
15: C'est quoi ton prénom?
16: Athénaïs. Ouais.
14: Oui, dans certaines familles à particules, on se reproduit en masse, hein, donc exit la reconnaissance faciale. Hein, Paul de la part de Saint-Sernin implique la reconnaissance par le blaze. Il y a assez peu de Kevin hein, chez les Saint-Sernins, mais il y a Paul qui fait mariole et papy qui rigole. Donc l'humour sauve de tout, même des arbres à chat généalogiques.
0: L'humour en tube avec Fred Ballard pour se rapprocher des 7h et Bastien Thomas qui vient de rentrer en studio.
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0: Ici matin pour vous accompagner, vendredi 24 juillet. Les infos avec vous, Bastien Thomas, un petit peu.

0: que nous avons interpellés l'ont été grâce à un appel sur le 17 par des voisins, par des gens qui remarquent quelque chose d'anormal et qui nous avertissent. Et toutes les équipes de cambrioleurs que nous avons interpellées depuis le début de l'année, sans exception, l'ont été grâce à des témoignages extérieurs. Donc faites le 17, même si on peut toujours se tromper, ça peut être de la famille qui vient faire des réparations, par exemple, qu'on ne connaît pas, qu'on n'a jamais vu, mais ça fait rien, on effectue les contrôles et ça permet de discriminer les honnêtes gens des voyous. Et aussi, tant qu'à être attentif et de relever les numéros des véhicules les plus suspects, voilà, des fourgons qui passent ou qui s'arrêtent pour en repérage, c'est des choses que beaucoup de gens remarquent. Ils nous appellent pour le faire, mais si on pouvait généraliser ce réflexe, ça serait vraiment un plus pour tout le monde.
1: Des consignes de bon sens avant de partir en vacances, on y reviendra ce matin juste après les infos de 7h30. D'ailleurs, prudence sur la route des vacances aujourd'hui et demain. C'est rouge dans le sens des départs selon Bison Futé. Rouge aujourd'hui pour le quart sud-ouest et donc la région Limousin. Et demain également rouge partout en France. Même chose pour les trains. Demain, grosse perturbation annoncée sur la ligne Intercité Polt entre Paris et le Limousin. Une vieille bombe de la Seconde Guerre mondiale doit être neutralisée dans le Val-de-Marne, près des voies ferrées, de 10 à 15 heures. Plusieurs trains seront donc supprimés par la SNCF.
2: Deux groupes feux de forêt ont été engagés par les pompiers hier soir à Brive.
1: Au hameau de Chèvre-Cujol, c'est au sud de la ville. Un hectare de végétation a été détruit. Et c'est dans ce contexte d'incendies fréquents depuis le début de l'été que la préfecture de la Corrèze et deux syndicats agricoles, FDSEA et Jeunes Agriculteurs, ont signé une charte la semaine dernière. La création d'une boucle WhatsApp avec une vingtaine de référents agriculteurs sur le territoire pour organiser les renforts et la chaîne de solidarité avec les pompiers mobilisés. Près de 80 agriculteurs avaient notamment aidé les pompiers à Magnac-Laval en Haute-Vienne début juillet. Ces derniers jours, c'est à Saint-Hilaire-les-Places que les forces se sont concentrées. Nuit calme, nous disent les pompiers auvinois ce matin. Ils ont donc pu envoyer des équipes en renfort chez nos voisins de la Vienne hier. Emmanuel Macron active, lui, le dispositif de solidarité européenne face à, je cite, des très fortes tensions dans le pays. Des appareils aériens venus de l'étranger vont donc pouvoir intervenir sur les nombreux incendies en France en ce moment, notamment dans le sud-ouest.
2: À Limoges, hier, sensibilisation sur la fin de vie.
1: Une opération de l'Association pour le droit de mourir dans la dignité. 10 jours après le vote historique des députés visant à créer une première forme d'aide à mourir en France, les personnes atteintes de maladies graves ou incurables pourront faire une demande d'injection létale, même s'il y a beaucoup de conditions. Et beaucoup de questions encore au sein des familles concernées à Limoges, Nina Sobetsky.
3: Document dans les mains, Marjolaine est justement venue se renseigner sur cette nouvelle loi.
4: Si une personne malade fait la demande de l'aide à mourir à l'hôpital, et si quelqu'un de sa famille s'y oppose,
5: c'est la personne elle-même qui décide.
3: Elle se rappelle la fin de vie de son beau-père il y a 4 ans. Il souffrait d'un cancer de la prostate.
4: Il n'a pas eu de soins palliatifs. Il a été dans un état terrible, donc endormi artificiellement. Mais est-ce que ça veut vraiment dire que la personne ne souffre pas, ça a meurtri toute la famille.
3: Pierre et Geneviève ont eux aussi vécu la fin de vie difficile d'une membre de leur famille. Avec cette loi, ils espèrent donc pouvoir mieux vivre leur fin de vie.
6: On a 80 et 77 ans, on n'est pas en bonne santé. J'ai des maladies cardiaques et un Covid long. Il y a des fois où vous vous endormez en vous disant « Est-ce que je me réveillerai demain ?»
7: Moi, c'est Alzheimer.
3: Mais la maladie d'Alzheimer ne rentre pas dans le cadre de cette loi, car l'une des conditions est d'être en capacité d'exprimer sa volonté jusqu'au dernier moment, ce que regrette Geneviève.
7: Je viens de voir ma grand-mère qui était en EHPAD et je vois ce que c'est comme diminution. Vivre ça, c'est une horreur, certainement pour soi, mais je pense également à mes enfants.
3: C'est pour ça que l'association aurait aimé que les directives anticipées figurent dans cette loi, c'est-à-dire qu'on puisse exprimer à l'avance sa volonté à une personne de confiance.
1: Le Conseil constitutionnel a été saisi par le Premier ministre et le Président du Sénat sur cette loi fin de vie adoptée la semaine dernière par le Parlement. Le préfet de la Haute-Vienne multiplie les visites d'exploitations agricoles cette semaine après les fortes intempéries et orages de vendredi dernier. Il était à Saint-Léger-Magnazé mercredi soir par exemple pour évaluer les dégâts et mettre en place le dispositif d'indemnité de la solidarité nationale du ministère de l'Agriculture. La préfecture l'a confirmé hier à votre radio ici Limousin. Des gendarmes montés à cheval sont arrivés hier à Pompadour en Corrèze. C'est le plan cheval mis en place l'année dernière et reconduit pour cet été. Des gardes républicains viennent en renfort auprès du groupement départemental. De quoi faire parler avec les habitants et surtout les touristes de passage. Les impôts vont vous rendre de l'argent. Vous faites peut-être partie des 12 millions de foyers concernés parce que vous avez déjà trop payé. Des virements et des chèques seront donc envoyés aujourd'hui et le 31 juillet, d'un montant moyen de 1 057 euros. Vous n'avez aucune démarche à faire. Prudence donc, les finances publiques ne vous demanderont jamais vos coordonnées bancaires.

0: car par mail ou par SMS.
1: Et puis la troupe de théâtre Limousine Bas de l'Aile fête ses 20 ans ce week-end.
0: Avec deux représentations, c'est à Meusac, ce soir et demain, Meusac, terre natale de l'association Limousine Bas de l'Aile. La proposition artistique de la troupe entre burlesque et occitan limousin a séduit de génération en génération, mais pas que. Marie Lascaux est la secrétaire adjointe de la troupe, elle a 18 ans. Elle est aussi une comédienne férue de langue limousine.
2: Moi, ça fait 4 ans que je suis dans la troupe, mais je la connaissais depuis un moment, puisque je connaissais la plupart des acteurs au sein de la troupe, et c'est aussi eux qui m'ont permis de rentrer. J'ai choisi Bas de l'Aile parce qu'il y avait cette attache-là à l'occitan que je partage avec eux, en fait, puisque j'ai grandi avec tout ce côté occitan depuis que je suis petite. Je ne le parle pas, mais je le comprends, et je suis contente de le comprendre de mieux en mieux grâce, justement, à cette troupe-là qui, elle, le parle assez couramment dans ces pièces. Mais c'est vrai que j'avais un peu ce regret-là en rentrant au lycée, puisque avant, dans mon lycée, il y avait des cours d'occitan, et quand je suis arrivée, il n'y en avait plus. Je regrettais vraiment de ne pas pouvoir l'apprendre comme j'aurais voulu l'apprendre. Et le meilleur moyen d'apprendre et de comprendre une langue, c'est d'être complètement plongé dedans. Quoi qu'il arrive, on sait que nous, on va continuer à vouloir parler cette langue-là dans nos pièces.
0: Et si vous souhaitez assister à ces représentations de la troupe Bas de l'Aile, ce soir ou demain à Meusac, les réservations sont ouvertes sur la plateforme Hello Asso. Ouverture des portes, 20h et 22h pour la levée de rideau. Alexandre, la météo pour aujourd'hui. Bon, des températures autour des 20 degrés pour commencer la journée.
1: Exactement. Grand ciel bleu, grand soleil. Encore une fois aujourd'hui pour terminer cette semaine sur la Haute-Vienne et la Corrèze. 21 en Bazac ce matin, 23 à Moutier, Saint-Germain-les-Belles, 22 à Trégnac, 23 à Tulle, 25 à Brive pour les maximales. Ça va faire un petit peu plus chaud qu'hier. Par contre, cet après-midi, on va dépasser les 30 degrés à Bellac et Nexon jusqu'à 33 au meilleur de la journée. 36 à Messac, 37 à Argentat et Brive cet après-midi. Et attention ce week-end, car selon Météo France, des orages pourraient arriver demain sur l'ensemble de la Corrèze et de la Haute-Vienne, demain après-midi notamment.
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1: Actu local, musique et bonne humeur en ce moment dans le studio d'Ici Limousin pour Ici Matin. J'espère que tout va bien à la maison. Voici Billy Joel, Uptown Girl.

0: Il s'appelle Billy. Billy Joël. Billy, c'est le prénom. Joël, c'est le nom. 7h11. Bienvenue sur Ici Limousin. C'est Ici Matin.
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0: Et aux alentours de 7h10, pendant l'été, c'est le jeu de l'intro. On vous fait écouter une intro, vous essayez de retrouver le titre qui va avec, et puis on vous offre des cadeaux, bien sûr, si vous retrouvez le titre. Aujourd'hui, on joue avec cette intro. Je suis sûr que vous avez et l'intro et la choré. Ouais, ouais, ouais. Ah non, ça s'arrête au moment... Ah bah oui, c'est l'intro, forcément. Mais ça s'arrête pile au moment où ça devient bien. On réécoute.

0: Je vous le dis tout de suite, hein. Quand on va découvrir l'intro tout à l'heure, je continue la musique derrière, en chantant. 7h12. Il y a déjà 6 appels du côté du standard, ça va très très vite. 05 55 34 5000 pour retrouver ce titre et pour gagner une gourde. Voilà ce que vous gagnez, une gourde ici Limousin. Vous nous appelez pour retrouver cette intro et puis nous on va continuer avec mon œil dans le rétro qui arrive.
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0: 7h13, mon œil dans le rétro, vous revenez ce matin sur une publicité qui n'a laissé personne indifférent cette année pour Noël, Gérald Roux.
5: Oui, la pub télé du Loup d'Intermarché, un petit film d'animation mignon qui a suscité des réactions positives presque unanimes. L'histoire d'un loup rejeté par les animaux de la forêt qui se met à cuisiner des légumes, des fruits, afin de prouver qu'il peut manger autre chose que de la chair fraîche. À la fin de l'histoire, le loup est accepté à la table des autres animaux, les lapins, les moutons, les biches, les hérissons, car il a amené avec lui une sorte de quiche aux légumes pour ce repas de fête. La pub se termine avec cette phrase « On a tous une bonne raison de commencer à mieux manger ». Arrive ensuite un logo, celui d'une enseigne de grande distribution, Intermarché, qui souhaite de joyeuses fêtes aux téléspectateurs. Bien vu le message sur les légumes, sur les fruits, sur la bonne nourriture. Enfin, comme pour s'assurer de séduire le plus grand nombre, le spot est illustré par une chanson qui chavire les cœurs de la France populaire.
6: Car je suis...
5: Quel beau conte de Noël qui nous fait du bien alors que le monde s'embrase. Seulement voilà, 5 mois après, au risque de casser un peu l'ambiance, j'ai vu surgir 2 études qui peuvent refroidir notre enthousiasme. La première est un rapport du Sénat qui dit ceci. La grande distribution réalise volontairement de grosses marges bénéficiaires sur les fruits et légumes pour rattraper les petites marges qu'elle fait sur les produits ultra transformés. La deuxième étude, menée par l'association Que Choisir, pointe les produits bio. Selon elle, les hypermarchés pratiquent une marge 80% plus élevé sur les fruits et légumes bio que sur les fruits et légumes conventionnels. La grande distribution conteste ces 2 études. Reste que nous l'avons constaté, les fruits et légumes, c'est vraiment pas donné, et le bio encore moins. Et là, certains pourront dire que finalement, le loup d'Intermarché est peut-être aussi le symbole d'un secteur bien carnassier.
0: 7h15, mon œil dans le rétro, actu local, musique, bonne humeur avec un ancien candidat de l'émission The Voice, Claudio Capéo, un homme debout.

0: Claudio Capéo, un homme debout sur ici Limousin. On continue le programme avec à 7h30 l'actu locale. Bastien Thomas qui sera de retour avec nous, et puis l'écho d'ici Limousin à 7h20. Depuis deux mois désormais, la ville de Solignac près de Limoges propose un marché du soir le vendredi. Jérôme Osterman.
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3: Un nouveau marché hebdomadaire, oui, à partir de 16h30 chaque vendredi. Et on en parle ce matin avec Honorine Lallet, adjointe au maire de Solignac, chargée des manifestations. Bonjour Honorine.
4: Bonjour.
3: Pourquoi créer ce marché? Ça manquait?
4: Ah oui, ça manquait. Et puis, on a nos administrés qui le réclamaient parce que Solignac, c'est une jolie petite bourgade où il fait bon vivre. On organise ça en plus devant l'abbatiale avec plein de nouveaux commerçants. Et on va essayer de mettre un peu de dynamisme autour de notre place principale.
3: Les commerçants ont aussi été demandeurs?
4: Oui, bien sûr, les commerçants sont demandeurs. On sait bien que la ménagère aime bien crouler tout au même endroit et qu'elle déserte un petit peu son village, alors qu'on a de très jolis commerçants dans le village, une belle boulangerie, une belle boucherie. Il faut que nos commerçants survivent aussi.
3: Avec un positionnement en fin de semaine qui n'est pas le fruit du hasard, évidemment.
4: Ah non, le vendredi soir, on sait qu'on aime bien faire une pause, hein, et aller boire un petit verre d'eau fraîche, parce que c'est la période avant d'entamer le week-end. Donc, ça fera plaisir à tout le monde, je crois.
3: Un marché où les producteurs locaux auront la part belle.
4: Oui, en Limousin, on a cette chance d'avoir énormément de producteurs. Malheureusement, parfois, ils ne sont pas assez promulgués et mis en avant. Donc, on a décidé, en plus d'organiser un marché, de faire la part belle à tous nos producteurs locaux.
3: Quelques exemples?
4: Alors, on a un producteur de canards. On a deux food trucks qui viennent. On a un producteur de miel, bien évidemment. Des gens qui fabriquent aussi des petits bijoux. Il y a une dame qui va venir, qui fait de la peinture sur body, sur les enfants. Enfin, voilà. C'est des gens qui travaillent vraiment de leurs mains.
3: Et le maître mot, c'est la convivialité, on peut le dire?
4: Ah oui, ça fera pas guinguette, mais presque. On espère que les gens jouent le jeu et viennent un petit peu tous les vendredis. On va faire tourner les commerçants. Ce sera pas toujours les mêmes tous les vendredis. Et oui, manger un petit truc autour d'un verre, c'est vraiment le maître mot partagé.
3: C'est cet après-midi à partir de 16h30. Merci beaucoup Honorine Lallet. Je rappelle que vous êtes adjointe au maire de Solignac en charge des manifestations. Merci à vous.
4: Merci à vous de nous avoir fait cette belle publicité et on vous espère tous au village, on vous attend.
0: Interview à réécouter sur ici.fr et sur l'application ici pour ces marchés donc le vendredi soir. Merci beaucoup Jérôme Osterman pour cette belle découverte. Pourquoi pas là, ce soir, il y a des événements qui se déroulent comme ça du côté des communes en Limousin. On en parle régulièrement sur votre radio locale, notamment l'événement d'ici à 8h40. Voici Là-bas, Jean-Jacques Goldman.
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0: Le titre de Jean-Jacques Goldman avec Là-bas, 7h26 sur votre radio ici Limousin. Dans 4 minutes, on fait le point sur l'actu local. Bastien Thomas, la rédaction qui va nous rejoindre. On va jouer ensemble à notre jeu de l'intro également avec Jérémy de Limoges qui nous attend pour nous donner une proposition et peut-être partir avec un cadeau offert par votre radio locale ici Limousin. Bon courage si vous êtes au boulot ce matin. Profitez si vous êtes à la maison, en repos ou en vacances.
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0: Franchement, là, c'est le coup de le dire, c'est cadeau. C'est cadeau parce que ce titre à retrouver, il est quand même très, très simple. On accueille Jérémy qui est à Limoges. Bonjour Jérémy.
1: Oui, bonjour.
0: Jérémy, 7h28, vendredi 24 juillet, levé pour aller au boulot, vous êtes en vacances, oui. Qu'est-ce que vous faites ?
1: Pour aller travailler.
0: Pour aller travailler, vous bossez dans quoi Jérémy ?
1: Dans l'automobile.
0: Ok, très bien. Embauche à quelle heure aujourd'hui ?
1: 8h.
0: 8h, tranquillement.
1: Tranquille.
0: Tranquille, avec à la fraîche ce matin.
1: Oui, à la fraîche, voilà, tout à fait.
0: C'est ça qui est bien. Les vacances qui arrivent peut-être Jérémy également ?
1: Oui, encore une semaine, début août.
0: Vous tenez le bon bout, comme on dit.
1: Oui, je tiens le bon bout, tout à fait.
0: Exactement. Bon, votre réponse, Jérémy, pour ce jeu de l'intro.
1: Village People.
0: Village People, exactement, les Village People. MCA, avec la Corée qui va avec. Ne faites pas la Corée à la maison, Jérémy, le matin comme ça, il faut s'échauffer un petit peu avant.
1: Ah, faut s'échauffer, oui.
0: Le claquage, sinon, il peut vite arriver. Oui. Jérémy, vous venez de gagner un cadeau, vous venez de gagner des écouteurs Bluetooth ici, Limousin, Jérémy.
1: Ah, impeccable, parfait, c'est ce que je voulais.
0: Ah bah super, tout le monde est content, c'est parfait. Merci beaucoup, c'est Jérémy, bien. Bonne journée, bon vendredi.
1: Merci bien, bonne journée.
0: Et bon courage Limousin. Au boulot, merci Jérémy.
1: Au revoir.
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0: Bastien Thomas, et si vous faisiez surveiller chez vous pendant vos vacances ?
3: Ah tiens, oui, idée ça, c'est ce que propose depuis plusieurs années maintenant la police et la gendarmerie en Haute-Vienne et en Corrèze. C'est l'opération Tranquillité Vacances, c'est gratuit. Des rondes régulières près de chez vous pour dissuader d'éventuels cambrioleurs en votre absence. On en parle juste après le 90 secondes info présenté ce matin par Cyril Ardo-Retour.
4: Scène cauchemardesque, apocalyptique selon les témoins face aux flammes qui ont déjà parcouru 2500 hectares. 23 000 personnes évacuées dans les Landes selon le préfet à Biscarrosse et à Parentis-en-Born. Des maisons détruites selon les pompiers qui n'ont pas encore le bilan précis. Et puis en Gironde, plus de 20 000 personnes évacuées, mises à l'abri en cours pour tous les villages de la presqu'île du Cap Ferret. Évacuation par une route unique, notamment avec des bus mais également des bateaux. L'incendie du massif du Gros Bessillon dans le Var, toujours actif ce matin. Il a parcouru 2700 hectares depuis mardi. Mais les conditions météo s'améliorent. Certains habitants évacués ont pu regagner leur domicile. Deux enquêtes sont ouvertes pour déterminer les origines du feu. Ce matin, la Haute-Garonne en rouge face à un risque très élevé de feux de forêt. 27 départements de l'Ouest et du Sud placés en orange pour un risque très élevé. Dans ce contexte, on attend des renforts aériens venus de nos voisins européens, du Portugal, de Croatie ou de République tchèque. La France a demandé l'activation du mécanisme de protection civile de l'Union européenne, indique Emmanuel Macron. Après la mort de deux pompiers en intervention mardi en Gironde, 100 000 euros collectés en 3 jours, une cagnotte pour soutenir leurs familles et leurs proches. 3 000 personnes ont assisté hier à un hommage dans la commune de Saint-Médard-en-Jalles. Et puis le Tour de France, la 19e étape, aujourd'hui à 2 jours de l'arrivée à Paris. Itinéraire de montagne, 128 km entre Gap et l'Alpe d'Huez.
3: Merci Cyril, vous revenez à 8h30 pour de nouvelles infos. On le sait, l'été est une période propice au cambriolage. Vous partez en vacances et quand vous revenez, vous découvrez que vous avez été cambriolé. C'est terrible. Alors pour éviter toute désillusion au retour des vacances, policiers et gendarmes proposent des rondes gratuites à proximité de chez vous. C'est l'opération Tranquillité Vacances, menée déjà depuis plusieurs années en Haute-Vienne, Valérie Monnière.
5: Chaque année à cette période, c'est le même message de la part des autorités. Bien fermer les accès de son domicile, prévenir ses proches de son départ et s'inscrire à l'opération Tranquillité Vacances. Yannick Salabert est le directeur interdépartemental de la police nationale en Haute-Vienne.
6: Avec les beaux jours de l'été, effectivement, les gens s'en vont de chez eux et donc c'est vraiment une période très sensible. Pour nous, l'année dernière, on avait eu une soixantaine de cambriolages sur la zone police en juillet, puis environ 80 en août.
5: Mais le passage régulier et aléatoire de patrouille est dissuasif, insiste le policier.
6: 95% des cas sur la Haute-Vienne, les cambriolages sont des cambriolages d'opportunité, c'est-à-dire que les cambrioleurs tournent sur la zone police et ailleurs d'ailleurs, et repèrent les endroits où ils peuvent rentrer, où il n'y a personne. Donc c'est vraiment des cambriolages d'opportunités. Et le moindre élément d'alerte les dissuade de rentrer dans les domiciles.
5: Cette année, une brigade spéciale de 2 fonctionnaires sera dédiée aux rondes de quartier. À Limoges, Condat-sur-Vienne, Couzex, Le Palais-sur-Vienne, Ile, Fétia et Panazol.
6: Alors ça sera des passages pas trop longs. Et donc ça nous permettra aussi de prendre le temps d'avoir des petits témoignages, de prendre attache avec les voisins pour voir si des choses pourraient être signalées de suspects.
5: Pour bénéficier de ce service gratuit, il suffit de s'inscrire sur Internet, via l'application Ma Sécurité ou encore dans un commissariat ou une brigade de gendarmerie. Il est aussi possible de faire expertiser son domicile avant ses vacances, explique le major Olivier Clément, référent sûreté pour le groupement de gendarmerie de la Haute-Vienne.
7: Vous avez donc un gendarme qui a été formé, alors par moi-même notamment, pour faire des consultations sûreté au sein de chaque maison individuelle. Donc chaque personne peut demander effectivement à ce que soit visitée véritablement sa maison par le gendarme pour effectivement constater, conseiller, préconiser et voir un petit peu ce qu'il pourrait améliorer à moindre budget notamment.
5: Les forces de l'ordre rappellent enfin qu'il ne faut pas hésiter à faire le 17 au moindre doute. En Haute-Vienne, 100% des cambrioleurs interpellés depuis le début de l'année l'ont été grâce à des témoignages, précise la police.
3: Et pour ce nouveau week-end de départ en vacances qui s'annonce bison futé, voire rouge aujourd'hui en Limousin dans le sens des départs, rouge demain partout en France. Attention aussi, demain sur le réseau ferroviaire, des trains POLT seront supprimés en raison d'une bombe qui doit être neutralisée, bombe de la Seconde Guerre mondiale, qui doit être neutralisée en région parisienne. Quand les agriculteurs se joignent aux pompiers pour éteindre les incendies, on s'en fait l'écho depuis plusieurs jours. Ça a été notamment le cas début juillet à Magnac-Laval, en Haute-Vienne, incendie le plus important de l'histoire du département. En Corrèze, une convention vient même d'être signée entre les services de l'État et plusieurs syndicats agricole. Ça veut dire quoi concrètement? On vous explique tout ça dans le journal de 8h. Et puis à Limoges, hier, l'Association nationale pour le droit à mourir dans la dignité a fait escale en centre-ville plus d'une semaine après le vote historique de création d'une première forme d'aide à mourir en France. Beaucoup de Limougeaux se posent encore des questions sur le sujet. Alexandre, les tendances météo du jour pour la Haute-Vienne et pour la Corrèze.
8: Bien écoutez, mon cher monsieur Bastien Thomas, un ciel bleu totalement découvert, un grand soleil, 21 en Bazac, 23 à Moutier et à Saint-Germain-les-Belles ce matin. En Corrèze, 22 à Treignac, 23 à Tulle, 25 à Brive,
3: 25.
8: Bien joué. Concernant cet après-midi, on va revoir un thermomètre qui dépasse les 30 degrés à Bellac, jusqu'à 33 degrés au meilleur de la journée. 36 à Messac. 36, Bastien Thomas.
3: Pardon?
8: 36.
3: 36.
8: 36, exactement, à Messac. 37 à Argentat et Brive. Attention, demain, des orages qui pourraient venir perturber cette météo au cours de l'après-midi avec des averses et des températures qui risquent de redescendre selon Météo France. Vous êtes impressionnant, hein,
3: Par contre, vous avez dit tout à l'heure Saint-Germain-les-Belles, c'est ça?
8: Oui.
3: En Corrèze?
8: Non. J'ai dit Saint-Germain-les-Belles en Corrèze?
3: Oui.
8: J'ai dit 21 en Bazac, 23 et Moutier, Saint-Germain-les-Belles ce matin. En Corrèze, à Treignac,
3: il y avait virgule.
8: Mais comme on est à la radio, je peux pas, vous voyez, virgule. Mais je peux le dire si vous voulez. 21 en Bazac, virgule. 23 Émoutiers, Saint-Germain-les-Belles ce matin, virgule. En Corrèze, 22 à Treignac, virgule. 23 à Tulle et 25 à Brive. C'est mieux comme ça?
3: Ça me va.
8: Bon, ça
3: j'ai tout
8: va.
3: Compris.
8: Très bien. Et donc, on fait un point également sur l'inforoute avec des choses à vous dire, notamment sur la N141, virgule. Des travaux de signalisation prévus jusqu'au donc 24 juillet, virgule. C'est aujourd'hui à 12h. C'est dans le sens Angoulême-Limoges, virgule, au niveau de Vérac. Point. Voilà pour les infos.
3: C'est clair.
8: C'est clair et précis. 7h36.
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8: 7h37, on continue ensemble, actu locale, musique et bonne humeur, c'est ce qui vient d'être dit, c'est la promesse, toute la journée sur votre radio locale, ici matin qui continue jusqu'à 9h, avec le titre de Marc Lavoine. Tout de suite, c'est le parking des anges sur Ici Limousin.

0: Le titre de Marc Lavoine, le parking des Anges, 7h passé de 41 minutes, ma commune est formidable tout de suite.
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0: Et notre commune formidable de ce matin, c'est la commune de La Mèze, en Haute-Vienne. Monsieur le maire est avec nous, Philippe Groslot. Bonjour monsieur le maire.
3: Bonjour Alexandre et bonjour à tous les auditeurs.
0: Merci d'être avec nous ce matin, ma commune est formidable, votre commune est formidable durant cet été avec des événements qui sont organisés, on fait bouger La Mèze durant l'été, Philippe Groslot.
3: Eh bien oui, mais en fait du parking des Anges au parking de La Mèze, il y a tout le temps à franchir et en fait oui, on fait bouger les choses, nous avons des animations qui nous tiennent particulièrement à cœur. Voilà.
0: Alors parlez-nous de ces animations, Philippe Groslot.
3: Écoutez, c'est le jour J, parce que ce soir, nous avons le vernissage d'une exposition, c'est la troisième édition cette année, de l'association Mèze Art. L'association Mèze Art regroupe une vingtaine d'exposants. Ce sont des artistes de la commune, je dis bien de la commune, et un petit peu des alentours, qui vont présenter des univers très différents de la peinture, de la sculpture, des dessins, des photographies, de la décoration sur porcelaine. Il y en aura pour tous les goûts, et il y a même de l'enluminure. L'enluminure, qui est un art particulier, c'est du dessin avec des pigments de couleur et surtout des petites feuilles d'or insérées. Voilà. Donc, ça va être une magnifique exposition. Et je précise que l'année passée, nous avons eu sur la semaine 500 visiteurs.
0: Philippe Groslot, monsieur le maire, je suppose que quand on est maire d'une commune, La Mèze, mais pour plein d'autres communes, il y a tout ce qu'on a à gérer tout au long de l'année, mais d'avoir comme ça des événements, des animations, il y a une certaine fierté, c'est chouette d'être maire d'une commune et de voir sa commune vivre de cette façon.
3: C'est le très très bon côté de la fonction, parce que c'est ce que nous aimons, et moi ce que j'aime particulièrement dans cette exposition, c'est qu'elle permet de découvrir des talents qui sont parfois tout près de chez nous, mais que l'on ne connaît pas forcément sous ce trait-là. C'est l'occasion aussi de venir admirer des œuvres, de prendre le temps d'échanger, de rencontrer les artistes, de découvrir leur créativité, et surtout, je précise, parce que c'est la face cachée, mais ce qui est le plus important, c'est le bénévolat, parce que sans tous ces bénévoles, rien ne serait possible, et nous avons la chance sur La Mèze d'avoir une quinzaine d'associations et beaucoup de bénévoles, et chacun relève les manches, et ça fait plaisir en tant que maire d'avoir des associations comme ça chez nous.
0: Vous avez entièrement raison, parce que c'est le cœur des communes, des villages également, on le voit hein, par exemple en ce moment dans le Tour de France, on voit énormément de communes qui font d'associations qui font vivre leur commune avec des expositions, avec des animations. Et puis là, en plus, le vernissage de ce soir, c'est mettre en avant le savoir-faire de votre commune, les artisans de votre commune, les artistes de votre commune, Philippe Groslot.
3: C'est vraiment le côté fort de cette association. Voilà, c'est une association qui est née il y a 4-5 ans. Et de fil en aiguille, ils arrivent aujourd'hui à regrouper des artistes. Et chaque année, nous avons des nouveaux exposants. Le plus jeune doit avoir une douzaine d'années et le plus âgé aux alentours de 80 ans. Bon, Tintin, c'est de 7 à 77 ans. Nous, c'est de 10 à 85 ans.
0: Merci beaucoup, monsieur le maire, d'avoir été avec nous ce matin. Philippe Groslot, maire de La Mèze, avec cet événement qui a lieu donc aujourd'hui, le vernissage avec les artistes locaux qui vont exposer sur place. Merci, Philippe Groslot, d'avoir été avec nous.
3: Merci Alexandre et bonne journée à tout le monde.
0: Ma commune est formidable, La Mèze aujourd'hui, 7h45.
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0: 7h46, on part pêcher ce matin. C'est la nouvelle idée d'activité à faire pendant les vacances, vos vacances ici en France. Et ce matin, c'est sur la côte méditerranéenne, dans les Pyrénées-Orientales, la commune de Canet, en Roussillon, qui fait revivre une vieille technique de pêche, la pêche à la traîne, Simon Colboc.
5: D'abord, il faut deux volontaires pour se mettre à l'eau depuis la plage et aller récupérer chacun une des extrémités du filet sur un bateau à 150 mètres du rivage. Philippe, un Canadien de 15 ans, a levé la main.
6: J'ai un peu peur parce que j'ai jamais fait ça, mais on va voir. Il faut nager beaucoup ou marcher parce que c'est pas trop profond.
5: Mais pas de souci, ce matin la mer c'est une piscine, 26 degrés, pas de vagues et on a pied jusqu'au bateau.
7: Tire la corde. Et là on va caler, là on va ajouter le filet. Attention.
5: Mission accomplie, le filet de 600 mètres de long est déployé et sur la plage, ça tire.
8: Oh, Is! Oh, Is! Allez Sacha. Les gosses ils sont super contents. Il fait beau, la mer est belle, tout va bien.
9: Allez, on respire, on reprend des forces.
5: C'est dur, alors il faut la jouer collectif.
10: C'est vrai qu'au quotidien, il y a toujours un côté un petit peu individualiste. Et là, de se retrouver, aller tous dans le même sens, ça fait du bien. Ouais. C'est agréable.
11: Oui, ça change de partager avec d'autres. Le partage, il y en a de moins en moins, donc c'est bien. Et puis il y a des jeunes, il y a de la jeunesse, donc c'est ça qui est formidable.
5: Le filet se rapproche.
12: Et alors, ça va être la surprise. Est-ce qu'il va être bien rempli? Est-ce qu'il va y avoir beaucoup de poissons? On va voir.
5: Déjà, pas d'aileron en vue. Ça avait marqué Jean-Jacques l'année dernière.
13: On était en train de tirer le filet et au milieu du filet, on a vu un aileron apparaître. Et bien sûr, les gens qui étaient à l'intérieur de l'eau se sont dépêchés de sortir, pensant que ça pouvait être un requin. Or, ce n'était qu'un poisson lune.
5: Bon, ce matin, seulement trois petits poissons.
14: Des poissons!
15: Ce sont des mulets.
13: Ça se mange, c'est très bon.
5: Petite pêche, hein. Jeff a déjà vu beaucoup plus gros.
15: Et on a eu une dorade à 2,2 kg, donc c'est énorme. Alors on a mangé à 8 dessus. Hein. C'est ma fille qui l'a tiré au sort à la fin de la pêche. Oui,
5: ouais, parce qu'après avoir tiré le filet, tirage au sort pour partager les poissons.
16: Allez, le premier numéro, le 061.
5: Le 61, c'est Sylvie et ses petits-enfants.
17: Eh bien, on va le manger.
18: Nous le font des fois au barbecue et on adore ça.
5: Mais le plus heureux, c'est sûrement Manu, le pêcheur qui prête son filet pour l'animation.
19: Ça maintient une ancienne pêche. Hein. Parce que moi, je suis né dedans, je suis arrière petit enfant de pêcheur. C'était plaisant, au moins les gens ils s'intéressent et puis c'est joli à voir.
0: Reportage ici Roussillon avec Simon Colboc pour les vacances ici en France durant l'été. C'est Patrick Fiori maintenant, on part en Corse, le champ est libre.
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1: Patrick Fiori, le champ est libre sur ici Limousin. Ici matin, on parle du Tour de France avec une grande étape de montagne aujourd'hui au programme du Tour de France. C'est l'étape du jour à 7h52.
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1: La mythique ascension vers l'Alpe d'Huez en Isère. Les détails de ce menu légendaire avec le directeur du Tour, Christian Prudhomme. Il est avec Emmanuel Collardet.
3: Bonjour Christian Prudhomme.
4: Bonjour.
3: C'est le début d'un final de rêve jusqu'à dimanche avec non pas une mais deux arrivées à l'Alpe d'Huez. Vous avez décidé de gâter les amoureux du Tour.
4: Oui, l'Alpe d'Huez, ce sont les 21 virages numérotés. L'Alpe d'Huez, c'est la toute première arrivée en altitude de l'histoire du Tour de France en 1952 avec le succès du Campionissimo Fausto Coppi. Il y avait la volonté de montrer aussi autre chose, mais on ne pouvait pas ne pas faire une arrivée avec les 21 lacets. C'est une étape qui est courte. Aujourd'hui, de Gap jusqu'à l'Alpe d'Huez, avec un début d'étape qui sera très très rude, d'entrée le col Bayard, un enchaînement immédiat avec le col du Noyer et ses pentes très très raides, et puis ensuite un peu plus loin le col d'Ornon et enfin la fameuse montée aux 21 virages numérotés que chaque champion du Tour a envie d'inscrire évidemment à son palmarès. Donc une bagarre de haut vol qui préfigure l'étape plus longue et plus rude encore de demain.
3: Et il y aura évidemment beaucoup de monde. Cette montée, c'est pas juste un enchaînement de lacets spectaculaires, c'est un véritable stade de vélo à ciel ouvert.
4: Oui, la montée de l'Alpe d'Huez, c'est toujours un instant tout à fait particulier dans le Tour de France, pour les champions et aussi dans l'organisation, puisqu'il y a énormément de monde, que les gens sont pleins de ferveur, d'envie, de passion, d'enthousiasme, et que les conseils de prudence, de sécurité, de bon sens, distillés sur tout le réseau ici et sur les antennes de Radio France, France Inter ou France Info, sont absolument capitales. Et les gens sont tous très sympas, ils savent très bien ce qu'il ne faut pas faire, mais au moment où les champions arrivent, ils oublient tout. Donc c'est bien de leur répéter que les consignes de prudence sont capitale, notamment en effet dans la montée de l'Alpe d'Huez.
3: Il faut toujours le dire, protégez, faites attention aux coureurs. Très belle journée à vous sur la route du Tour.
4: Merci.
1: Hier, le Colombien Richard Carapaz s'est imposé à Orcières-Merlette dans les Hautes-Alpes. Pas de changement en tête du classement général, Tadej Pogacar est toujours maillot jaune. Voici Calvin Harris avec Fils.

0: Calvin Harris avec Fils sur votre radio ici Limousin chaque jour avec ici Limousin. Un petit peu d'histoire avant l'actu avec Stéphane Bern. Bonjour Stéphane. Ce matin, on voyage à l'époque victorienne dans le brouillard de Londres.
1: Un tube noir, une petite brosse et des cils qui s'allongent d'un seul geste. Le mascara ou rimmel est né entre les mains d'un Français, mais de l'autre côté de la Manche. Nous sommes en 1880 à Londres, dans l'élégante Bond Street. Derrière son comptoir, Eugène Rimmel, fils de parfumeur parisien, observe les clientes de la bonne société britannique. Depuis des années, il perfectionne poudre, eau de toilette et savon parfumé. Mais cet hiver-là, il met au point une invention appelée à conquérir le monde. Un mascara non toxique à base de cire et de poudre de charbon. Du charbon pour avoir une meilleure mine, fallait y penser. Fini le kohl qui coule et vous fait ressembler à un panda. Fini les préparations à base de suie ou d'antimoine. Ce produit, facile à appliquer et sans danger, donne au regard une intensité nouvelle. Et ce, en un clin d'œil. Les élégantes londoniennes se l'arrachent. Il se dit même que la reine Victoria en personne ne jure que par le bloc noir et le pinceau d'Eugène Rimmel. Les journaux en parlent et bientôt, le nom du créateur devient celui du produit, le Rimmel. L'invention dépasse vite les frontières. En Italie, en Espagne, en Turquie, on ne dit pas mascara, on demande un Rimmel. Le Rimmel est bien plus qu'un simple tube. C'est maintenant un hit planétaire. Et tandis que d'autres reprendront son idée jusqu'à la marque Maybelline, née en 1913, c'est bien le parfumeur français qui aura posé les bases du maquillage moderne. Eugène Rimmel a donné son nom au Rimmel, Eugène Poubelle à la poubelle. En revanche, notez que le dramaturge Eugène Labiche n'est pas le créateur de Pampy.
0: Merci beaucoup Stéphane Bern pour ce nouveau voyage dans le temps aujourd'hui, ce vendredi 24 juillet.
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0: Ici Matin, il est bientôt 8h, bienvenue. Les infos avec vous, Bastien Thomas, l'État et les agriculteurs s'associent en Corrèze.
3: Une charte a été signée en fin de semaine dernière entre la préfecture et deux syndicats, la FDSEA et les jeunes agriculteurs, en lien avec les nombreux incendies qui frappent le Limousin depuis le début de l'été. Les agriculteurs sont souvent les premiers à venir en renfort auprès des pompiers mobilisés. Ça a été notamment le cas début juillet à Magnac-Laval en Haute-Vienne. Alors pour formaliser ces renforts, un groupe WhatsApp a été créé en Corrèze, Clémence Cavalleri.
4: En tant qu'agriculteur basé sur la commune du Lonzac et vice-président de la FDSEA dans le département, Pascal Delors est un des 20 référents du dispositif et se tient prêt à aider si un incendie se déclare.
5: Aujourd'hui, on a une grosse sécheresse. Le risque incendie est quand même très élevé. Les pompiers, ils n'ont pas toujours les moyens.

0: Déjà, le réflexe de venir aider les pompiers à éteindre le feu. Mais le but, c'est aussi d'encadrer leur intervention pour que tout se déroule au mieux.
1: Le partenariat qui a été signé avec le SDIS nous permet de sécuriser, notamment sur le plan assurantiel, parce qu'il peut y avoir des accidents. Aller sur des feux, c'est dangereux. Donc, il faut que chacun sache bien son rôle. Et nous, le rôle, c'est d'amener de l'eau. C'est pas d'aller porter l'eau dans les bois et éteindre les feux. Nous, on amène de l'eau, les pompiers prennent l'eau et après, ils font leur métier.
0: Le dispositif sera opérationnel d'ici quelques jours.
2: Et il concerne évidemment tous les agriculteurs qui souhaitent y participer, quel que soit leur syndicat d'appartenance. Un hectare de végétation a été détruit hier soir à Brive, au lieu dit Chèvre-Pujol. Deux groupes feux de forêt ont été engagés par les pompiers de la Corrèze. En Haute-Vienne, nuit calme, nous indiquent les pompiers ce matin. Plus personne n'est à Saint-Hilaire-les-Places. Peut-être une ronde de surveillance ce matin. Des renforts ont donc pu partir hier dans le département voisin de la Vienne pour épauler leurs collègues mobilisés.
3: Emmanuel Macron demande, lui, l'activation du mécanisme européen de protection civile.
2: Ce qui veut dire que des appareils étrangers sont attendus dans les prochains jours en renfort en France pour lutter contre les incendies, notamment dans les Landes et en Gironde. Les images sont impressionnantes, c'est sur ici.fr. Les agriculteurs touchés par les intempéries et les orages de la semaine dernière en Haute-Vienne pourront bénéficier du dispositif d'indemnité de solidarité nationale du ministère de l'Agriculture. La préfecture le confirme à Issy-Limousin, alors que le préfet multiplie, lui, les visites d'exploitation depuis plusieurs jours pour évaluer les dégâts. C'est l'info d'Issy-Limousin ce matin à 8h30.
3: Des trains supprimés demain sur la ligne Intercité Polt entre Paris et le Limousin.
2: Ce sera le cas dans les deux sens. Une bombe doit être neutralisée en région parisienne. Ça va durer une bonne partie de la journée. La gare de Paris-Austerlitz va même fermer dès 9h30 demain matin, Morgane Guillaumard.
4: Une opération de déminage délicate, puisqu'on parle là de neutraliser une bombe aérienne de la Seconde Guerre mondiale. Elle a été découverte début juillet sur un chantier de fouilles archéologiques dans une usine longée par la ligne ferroviaire Paris-Austerlitz. Le trafic sera interrompu de 10h à 15h dans le secteur de Choisy-le-Roi, dans le Val-de-Marne. La circulation ferroviaire sera fortement perturbée dans les deux sens demain matin sur les lignes Orléans-Paris, Tours-Vendôme-Paris et Bourges-Paris. Des trains seront supprimés entre Paris-Austerlitz et Orléans, Limoges, Tours, Bourges, Châteauroux ou encore les Aubrais. Ce qui a aussi des conséquences pour les voyageurs qui veulent se rendre à Guéret en Creuse, car ils ne pourront pas faire leur changement en gare de Limoges. Certains trains sont cependant maintenus, mais le départ et l'arrivée se feront de Juvisy-sur-Orge au lieu de Paris-Austerlitz. Le retour à la normale est annoncé à 15h après la fin de l'intervention des démineurs.
2: La galère aussi prévue sur la route ce week-end. Bison futé, voie rouge en Limousin dans le sens des départs aujourd'hui. Même chose sur tout le quart sud-ouest. Ce sera rouge également demain partout en France. Des stands et des bénévoles de l'Association nationale pour le droit à mourir dans la dignité ont fait étape à Limoges hier, quelques jours après le vote historique du Parlement en faveur d'une première forme d'aide à mourir pour les personnes atteintes de maladies graves ou incurable. Une avancée, oui, mais ça ne va pas encore assez loin, regrette Claudine Boubi, la déléguée de l'ADMD en Haute-Vienne.
5: C'est une grosse avancée, bien entendu. Elle n'est pas celle que nous espérions, mais elle a le mérite d'exister et de donner la liberté à beaucoup de patients de décider de leur fin de vie. Par exemple, les directives anticipées. Nous espérions qu'elles seraient incluses à la loi, parce que ce qu'elle exige, c'est que jusqu'au dernier moment, vous soyez en capacité de dire « donnez-moi le produit létal ». Les directives anticipées, elles permettraient à des personnes de confiance que nous aurions nommées de parler pour nous, d'aider ceux qui ne peuvent plus s'exprimer. Et nous espérions aussi que certaines maladies ne seraient pas exclues de cette loi. Genre maladie d'Alzheimer, parce que les gens, bien sûr, ils n'ont plus leur conscience au moment de pratiquer l'acte. Donc, bien entendu, cette maladie-là est exclue. Donc, je trouve qu'elle est restrictive dans ce sens-là.
2: Le Conseil constitutionnel a été saisi par le Premier ministre et le président du Sénat sur cette loi fin de vie adoptée la semaine dernière par le Parlement. Vous allez peut-être recevoir de l'argent des impôts aujourd'hui ou la semaine prochaine, vendredi 31 juillet. Plus de 12 millions de foyers sont concernés par ces trop-perçus du Trésor public en 2025. Montant moyen de 1057 euros.
3: Un anniversaire ce week-end, les 20 ans de la troupe Limousine Bas de l'Aile.
2: Un groupe de théâtre associatif qui mêle style burlesque et langue occitane limousine. Deux spectacles sont programmés ce soir et demain à Meusac pour cette fête d'anniversaire. Meusac, c'est là qu'a été créée cette troupe Bas de l'Aile. Notamment une présentation de pièces inédites. Elle s'appelle À vos souhaits. Et 20 ans plus tard, après la création, le président de la troupe Bas de l'Aile, Sébastien Péjou, ne regrette pas du tout le choix de la langue limousine.
6: On est quasiment, il aura fallu 20 ans, hein, mais on est quasiment devenu une marque. On va voir du Bas de l'Aile. Sur la partie en langue limousine, on a environ 10% de nos dialogues qui sont

0: en langue limousine, parce que nous, déjà, ça nous tient à cœur depuis les origines d'avoir de la langue limousine. Et une partie du public aime la langue limousine et vient parce qu'il y en a. Et une autre partie ne sera pas perdue, parce que le personnage qui parle en langue limousine va nécessairement parler avec des personnages qui parlent français, donc vous allez pouvoir facilement suivre l'histoire. Si les gens la découvrent, on a toujours voulu que leur première approche avec la langue, bon, c'était sur un contexte détendu, et de voir que cette langue-là peut permettre de rigoler. Pas seulement, parce que c'est une vraie langue, mais nous, on commence par s'amuser avec.
1: Ouverture des portes ce soir et demain à Meusac à partir de 20h. Les réservations sont disponibles sur la plateforme Eloasso et la page de la troupe Badlel. Et puis les chevaux de la garde républicaine sont arrivés à Pompadour en Corrèze hier. C'était déjà le cas l'été dernier. Dispositif reconduit cette année entre attractions touristiques, renfort auprès de la gendarmerie corrézienne et en pleine saison des courses hippiques aussi. C'est ouvert depuis la fin du mois de mai à Pompadour. Alexandre, la météo, aujourd'hui, une belle journée d'été encore pour la Haute-Vienne et la Corrèze.
2: Bien sûr, une belle journée avec du soleil, du ciel bleu, des bonnes nouvelles avec de belles températures. 21 en Bazac, 23 à Moutier et Saint-Germain-les-Belges ce matin. Comptez en Corrèze 22 à Trégnac, 23 à Tulle, 25 à Brive. Cet après-midi, il va faire un peu plus chaud qu'hier. 30 degrés à Bellac et Nexon, jusqu'à 33 au meilleur de la journée du côté de Limoges. 36 à Messac et à les maximales 37 à Argentat et Brive. Apparemment, c'est la dernière journée, hein, selon Météo France, risque d'orages et perturbations demain à partir de demain après-midi pour ce week-end sur la Corrèze et la Haute-Vienne.
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2: Vous êtes en vacances à partir de ce soir, je crois, Bastien Thomas.
1: Bon, ce soir, à partir de la fin de l'émission. Là.
2: Est-ce que vous oubliez tout en vacances?
1: Ah, je suis plutôt adepte de ça, oui.
2: On coupe tout. Ferme le
1: l'ordinateur et le
2: téléphone. Faut
1: se préserver.
2: Exactement. Comme le titre d'Élégance, maintenant, vacances, j'oublie tout.

0: Vacances, j'oublie tout, peut-être que justement c'est les vacances pour vous qui se profilent à partir de ce soir. Bon courage pour ceux qui continuent de travailler durant cette fin juillet, ça va être le chassé-croisé sur les routes normalement ce week-end. Bastien Thomas l'a annoncé il y a quelques minutes, prudence hein, si vous prenez le volant.
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0: Et nous, pendant que peut-être vous partez en vacances, on va jouer ensemble au jeu de l'intro. On a joué tout à l'heure, on rejoue là entre 8h et 9h pour repartir avec une batterie portable pour votre smartphone. Ça peut être bien pour partir en vacances justement si vous allez à la plage. Petite batterie portable de secours ici Limousin. Cette intro, c'est ça.

un peu plus compliqué. Un rappeur français de titre sorti en 1991. 8h12, 05, 55, 34, 5000. Apparemment, on a déjà trouvé. C'était pas si compliqué que ça pour certaines et certains. On réécoute.

0: C'est le jeu d'intro sur votre radio locale, ici Limousin, ici matin jusqu'à 9h.
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0: C'est pas vrai, le rendez-vous anti-arnaque, c'est bientôt le week-end et vous allez peut-être faire un tour au marché. Les petits artisans locaux, eux aussi, peuvent être victimes d'usurpateurs, au Drazo.
3: Oui, sur les marchés, je vais y revenir, mais surtout, sur Internet. Un auditeur, François, me dit qu'il s'est fait avoir par un faux site de confiture artisanale. Manque de peau, me dit François, avec un petit trait d'humour. Il aime bien ses confitures, je suis client depuis longtemps, c'est une petite entreprise, je ne me suis pas vraiment méfié. François passe commande, mais il n'était pas sur le bon site, il n'a rien vu et je le comprends. L'escroc a changé une toute petite lettre dans l'adresse du site. Il a copié tout le site, les images, les prix, copie quasi parfaite. Cette petite entreprise ne mérite pas des emmerdes pareilles, me dit François. Il a fait bloquer sa carte bleue.
0: L'arnaque ne sévit pas que sur Internet, malheureusement, Aude. On la trouve aussi dans les foires et sur les marchés.
3: Effectivement, et là, histoire assez hallucinante, ça remonte à l'an dernier. Une fromagerie des Vosges s'étonne de recevoir des coups de fil de clients mécontents. Ils se plaignent de prix exorbitants et de s'être fait arnaquer. En fait, un marchand sur les foires et les marchés prétendait vendre leur fromage. Il donnait le nom de leur fromagerie, mais c'était un gros mensonge. Il vendait en fait des fromages bas de gamme et 3 à 4 fois plus cher. Alors comment ne pas se faire avoir? C'est pas évident. Conseil des gendarmes, déjà regardez bien les prix. Et puis faites attention à l'apparence du stand. Si le vendeur se revendique de telle ou telle boucherie ou fromagerie, mais qu'il ne l'affiche pas ou que l'affiche est juste une pauvre feuille A4 et pas un joli écriteau, une grande bâche, méfiez-vous.
0: Merci beaucoup, Aude Razo. 8h14, prudence hein, donc si vous allez sur les marchés. On essaie de retenir les petits conseils de Aude Razo. La suite en musique avec Bibi, actu local, musique et bonne humeur sur votre radio locale. Voici tout simplement.

0: Ça fait partie des très très grands classiques de Michael Jackson, ce titre Black Eye White sur ICI Limousin. J'ai eu du mal, j'ai vraiment beaucoup de mal en anglais. S'il y a vraiment des professeurs d'anglais qui nous écoutent, appelez-moi parce que vraiment il va falloir m'aider sur ça, je n'y arrive vraiment pas. 8h22 sur ICI Limousin, bonne journée, on joue ensemble au jeu de l'intro. Ça arrive mais dans quelques instants là, juste avant on aura téléphone, juste après on aura téléphone et puis on aura toute l'actu locale également à 8h30.
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1: Enzo Enzo, juste quelqu'un de bien sur ici Limousin. On joue ensemble. Le jeu de l'intro, quoi. Durant l'été, on vous diffuse une intro. Vous devez retrouver le titre qui va derrière cette intro. Direction la tronche, Sylvain nous attend. Bonjour Sylvain.
2: Bonjour, bonjour.
1: Comment ça va en ce vendredi 24 juillet, Sylvain ?
2: Oh, très bien.
1: La routine ce matin, qu'est-ce que vous préparez ?
2: La routine, un peu de tout, quoi.
1: Un petit peu de tout. C'est quoi le programme pour aujourd'hui, Sylvain ?
2: Rester à l'ombre.
1: Très bien. Devant le Tour de France.
2: Exactement.
1: Grosse étape aujourd'hui, l'Alpe d'Huez.
2: Oui, exactement.
1: On espère que notre polo Sexas va suivre dans l'Alpe d'Huez. Ça serait chouette.
2: Exact.
1: Sylvain, on va jouer ensemble. À votre avis, quel est ce titre ?
2: Alors moi, c'est MC Solar.
1: Oui, on est pas mal pour le moment. Et vous avez le titre avec ? Vous avez tout, c'est parfait. Bravo. Bouge de là, MC Solar, titre 1991 pour le rappeur français. Sylvain, vous venez de gagner une batterie pour smartphone, une batterie externe. Ici.
2: Ah, merci beaucoup.
1: Voilà, comme ça vous allez pouvoir partir en vacances tranquillement.
2: Oh ben, j'y suis en vacances du 1er janvier au 31 décembre.
1: C'est pas mal ça.
2: Voilà.
1: C'est pas mal aussi. Sylvain, un petit coucou à passer rapidement avant de nous quitter peut-être ?
2: Du tout.
1: Bon, alors une petite question, Sylvain, quelle est votre radio locale en Limousin ?
2: Ici Limousin.
1: Voilà, ça c'est mieux. Merci Sylvain, bonne journée.
2: Voilà, bonne journée à toute l'équipe. Au
1: Très bon vendredi, merci d'avoir choisi Ici Limousin.
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1: Les agriculteurs attendent une réaction de l'État après les orages de la semaine dernière, Bastien Thomas.
4: Notamment dans le département de la Haute-Vienne où de fortes rafales de vent ont détruit beaucoup de cultures chez les maraîchers principalement. Le préfet va lui-même constater les dégâts. Il était avant-hier soir à Saint-Léger-Magnazé par exemple. Mais à quoi auront droit les agriculteurs touchés ? Première réponse de la préfecture après le 90 secondes, Cyril Ardoredon.
5: En Gironde, l'incendie au nord du bassin d'Arcachon a parcouru plus de 8700 hectares selon la préfecture. Situation défavorable. La sécurité civile parle de plus de 20 000 personnes mises à l'abri. Des évacuations en cours en ce moment, notamment pour tous les villages de la presqu'île du Cap Ferré. Des bus et bateaux sont mobilisés. À Biscarrosse, dans les Landes, les moyens aériens ont redécollé ce matin pour lutter contre un feu qui a parcouru 2500 hectares. 23 000 personnes évacuées. La préfecture estime qu'entre une dizaine et une centaine de maisons ont été touchées par les flammes. Dans le Var, deux enquêtes ouvertes pour tenter de déterminer les origines de l'incendie du massif du Gros Bessillon. Le feu est toujours actif ce matin selon la préfecture. Il a parcouru 2700 hectares depuis mardi, même si les conditions météo s'améliorent. Le ministre de l'Intérieur, Laurent Nunez, attendu au centre de la gestion interministérielle de crise. Il doit prendre la parole sur les incendies dans la matinée. 27 départements de l'Ouest et du Sud sont placés en orange face à un risque élevé de feux de forêt. La Haute-Garonne est en rouge pour un risque très élevé. Dans ce contexte, la France a demandé l'activation du mécanisme de protection civile de l'Union européenne. Notre pays attend des renforts aériens pour lutter contre les incendies en provenance de Croatie, du Portugal ou de République tchèque. Et puis prudent sur la route, bison futé voire rouge aujourd'hui dans le sens des départs pour le quart sud-ouest et le quart nord-est. C'est orange ailleurs. Pour le retour, le quart sud-est est en orange. Demain, tout le pays est en rouge dans le sens des départs.
4: Merci beaucoup Cyril Ardoredon. Bonne journée. C'était il y a une semaine tout pile, des orages, des fortes rafales de vent sur le Limousin et tout particulièrement en Haute-Vienne. Arbres tombés, coupures d'électricité et gros dégâts dans les champs. Le préfet Maurice Barat se rend dans les différentes exploitations agricoles touchées depuis plusieurs jours. Mercredi soir, il était à Saint-Léger-Magnazé par exemple. Il a décidé d'agir et de prendre des mesures fortes, Mickaël Chailloux.
6: La première, c'est de ne pas, sur cet épisode climatique d'orage, déclencher d'état de catastrophe naturelle. Les agriculteurs ont pu grincer des dents sur cette décision, mais le directeur du cabinet du préfet William Ogu se justifie.
7: L'épisode d'orage grêle qu'a connu le département, il est en dehors du champ de dispositif de catastrophe naturelle. Simplement, la difficulté dans laquelle se trouvent bon nombre d'agriculteurs, et notamment bon nombre d'agriculteurs touchés par l'orage, c'est pour eux l'absence de contrat d'assurance. Et donc, quand bien même l'état de la reconnaissance de l'état de catastrophe naturelle aurait été possible dans ce cadre-là, ça n'aurait pas eu d'effet pratique.
6: Au contraire de l'activation de l'indemnité de solidarité nationale, des expertises sont en cours avec la DDT pour permettre des aides pour les agriculteurs touchés, explique William Hugu.
7: Les rapports d'expertise sont en cours de rédaction pour remonter et pour examen au ministère de l'Agriculture. Donc ce dispositif-là qui est visé et qui est le premier et le principal qui trouve à s'appliquer pour les agriculteurs, et je vous dis en parallèle, parce que la situation est urgente et immédiate, il y a une mobilisation immédiate également des acteurs locaux pour soutenir la situation financière des agriculteurs.
6: Cela veut dire réunion avec la MSA, les banques, les assurances, bref, tous ceux qui peuvent être dans la réponse concrète, réunion dans les tout prochains jours, c'est important.
7: L'objectif, c'est de soutenir la trésorerie, de soutenir la situation financière. Donc là, c'est ressources ou dépenses. Donc l'indemnité solidarité nationale dont je vous parlais, c'est plutôt du côté des ressources. Là, il y a aussi, je pense, comme tout un chacun dans son analyse financière personnelle, ressources, dépenses. Il y a aussi côté des dépenses, des choses qui peuvent peut-être être suspendues, reportées, des échéances d'une variété de nature, qu'il s'agisse d'annuité d'emprunt, de charges, un ensemble de choses, en tout cas, qui sont de nature à se aider. Et à soutenir la trésorerie des agriculteurs.
6: En ne masquant pas que toutes ces situations de sécheresse, d'incendie, d'orage se reproduiront, c'est le lot du changement climatique.
7: Les crises ont un peu tendance à se prolonger depuis quelques années. L'ensemble des services, que ce soit du préfecture côté défense et protection civile ou alors la direction départementale des territoires, en fait sont en veille très active sur ce sujet de la sécheresse et de ses conséquences sur la végétation.
6: Avec les agriculteurs, Maurice Barat a aussi évoqué d'autres sujets comme les enjeux sanitaires dans les élevages, ou encore la dégringolade du prix de la viande.
4: Des agriculteurs mobilisés aussi sur les nombreux incendies de ces derniers jours, que ce soit en Haute-Vienne ou en Corrèze, mobilisation en solidarité avec les pompiers. Une convention vient d'ailleurs d'être signée entre la préfecture de la Corrèze et la FDSEA, les jeunes agriculteurs et les jeunes agriculteurs dans le département. À suivre dans le journal de 9h, partez en vacances, l'esprit tranquille. Police et gendarmerie veillent sur vos maisons, c'est l'opération Tranquillité Vacances. C'est gratuit, ça marche, puisque ça dissuade les malfrats de passer à l'acte. Et puis on fêtera aussi un anniversaire dans le prochain journal, les 20 ans de la troupe de théâtre Bas de l'Aile. Entre style burlesque et langue limousine occitane, elle se produira ce soir et demain à Meusac pour l'occasion. Meusac, c'est là d'ailleurs qu'elle a été créée il y a 20 ans. Alexandre, météo pour aujourd'hui en Haute-Vienne, en Corrèze, du soleil, c'est l'été, on en profite.
1: Exactement, il faut en profiter aujourd'hui parce qu'apparemment demain retour des perturbations, des averses et des orages au cours de l'après-midi en Corrèze et en Haute-Vienne. Mais pour le moment aujourd'hui, effectivement, soleil, ciel bleu, 21 degrés en Bazac, 23 à Moutier et Saint-Germain-les-Belles ce matin. En Corrèze, 22 à Treignac, 23 à Tulle, 25 à Brive. Concernant cet après-midi, on va revoir un thermomètre qui va dépasser les 30 degrés à Bellac et du côté de Nex. Jusqu'à 33 au milieu de la journée à Limoges, 36 à Messac, 37 à Argentat et Brive. Ça, c'est pour les maximales. Voilà pour la météo de ce vendredi 24 juillet.
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1: 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On va retrouver les Limousins bout du monde dans quelques instants. On ira en Belgique. On aura également l'événement d'ici. Et puis musique avec Téléphone, le groupe qui va bien. Ça, c'est vraiment toi.

0: Jusqu'au bout avec le groupe français Téléphone, notamment Jean-Louis Aubert, Louis Bertignac, avec 5 albums studio, 6 millions de disques vendus. Gros succès hein, dans les années, fin des années 70, début des années 80 pour le groupe Téléphone, Les Limousins du bout du monde, le best-of durant l'été chaque matin. Aujourd'hui, direction la Belgique avec Dylan.
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3: Je m'appelle Dylan Dinato et je suis Limousin du bout du monde.
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3: Oui, du coup, je suis né à Liège, en Belgique, issu de l'immigration italienne. Et je suis arrivé en France il y a 8 ans.
0: Il y a 8 ans, donc quand vous êtes arrivé directement en Limousin ou vous êtes arrivé ailleurs en France avant ?
3: Je suis arrivé directement en Limousin.
0: Et qu'est-ce qui vous a marqué quand vous êtes arrivé en Limousin ? Qu'est-ce que vous aviez donc des racines italiennes, mais également la culture belge. Qu'est-ce qui vous a changé quand vous êtes arrivé il y a 8 ans ?
3: Pour la petite anecdote, déjà la sécurité sociale. j'ai eu du mal à obtenir ma carte vitale. Mais sinon, je dirais l'accueil des gens. Ici, j'ai trouvé la population assez fermée quand même à accueillir du public.
0: Oui, parce que c'est vrai qu'à Limoges, on parle de Limoges, vous êtes à Limoges, c'est un grand village, entre guillemets. C'est vrai que tout le monde se connaît, il faut réussir à rentrer dans le cercle des Limougeaux et après, c'est comme si on était dans la famille Limougeaux, entre guillemets.
3: Exactement. Et c'est exactement ce qu'on ressent quand on arrive. On se sent un petit peu, les personnes sont au demeurant bien sympathiques au départ, mais avant de nous ouvrir un peu les portes de chez elles et de nous offrir un café, par exemple, il faut un petit peu creuser et apprendre à se connaître.
0: Et alors au niveau de l'activité, vous avez continué des activités professionnelles, culturelles, artistiques que vous aviez déjà quand vous étiez en Belgique. Vous avez complètement changé de vie en arrivant ici. Comment ça s'est passé ?
3: Non, du coup, je travaillais déjà dans l'immobilier en Belgique et pour le coup, ça a été un petit peu un coup de chance, mais c'était quand même mon souhait de continuer dans cette profession. Donc, et aujourd'hui, j'ai pu du coup ouvrir ma propre agence immobilière sur Limoges, donc je suis assez content. Et pour le perso, j'ai continué mes activités et j'en ai découvertes d'autres.
0: Est-ce que vous avez vu des différences au niveau professionnel, par exemple ? Ça, c'est intéressant également entre le système en Belgique et le système professionnel en France.
3: Oui, assez. J'ai eu l'impression de devoir réapprendre mon métier, malgré que les ficelles du commerce soient à peu près les mêmes et que j'avais cette chance de pouvoir parler la même langue. Au niveau juridique, au niveau façon de faire, j'ai dû tout réapprendre.
0: Et le Limousin de Dylan Dinato, il ressemble à quoi ? Qu'est-ce que vous aimez ici, que vous aimiez peut-être déjà en Belgique et vous trouvez peut-être des ressemblances ou alors pas du tout, des choses complètement différentes ?
3: Écoutez, si j'écoute mes proches, ils m'ont tous dit que j'ai perdu l'accent. Je sais pas si vous le ressentez, mais apparemment j'ai perdu l'accent belge qui des fois ressort un petit peu. Mais apparemment, je suis quelqu'un d'assez convivial, d'assez solaire et qui du coup j'ai pu peut-être amplifier ça. Et ce qui me permet aujourd'hui d'acquérir la confiance de pas mal de monde.
0: Et alors, au niveau culturel, le sport peut-être, qu'est-ce que vous aimez ici à Limoges ? Qu'est-ce que vous aimez en Limousin ? Il y a des choses, on nous parle souvent de courir en bord de Vienne, on nous parle également des sports collectifs forcément à Limoges. Qu'est-ce que vous aimez ?
3: La nature. La campagne, j'adore ça. On a des très très belles forêts. Lorsqu'on veut un petit peu se recentrer et profiter de moments de bien-être, il y a qu'à faire 15-20 minutes et on tombe dans des cadres idylliques.
0: Limousin bout du monde, 8h45, le best-of pendant l'été.
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0: Et on retrouve le titre de Manon Lisa en nouveauté ici Limousin, le petit pêcheur.

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1: Le petit pêcheur, Manon Lisa, 8h47.
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1: L'événement d'ici matin, aujourd'hui, vendredi 24 juillet, un événement qui va se dérouler le dimanche 26 juillet, donc dimanche de 10h à 18h à l'occasion de la fête de la Sainte Marguerite du côté du jardin de l'An 1000 à Riac-Lastour. Bonjour Julie, merci d'être avec nous.
4: Bonjour.
1: Quelques mots sur cet événement qui s'appelle Tous au jardin à l'occasion donc de la Sainte Marguerite. Est-ce que vous pouvez nous expliquer ce qui va se passer au jardin ?
4: Oui, tout à fait. Ben, c'est une journée d'animation donc qui aura lieu dimanche de 10h à 18h. On propose aux petits et grands de venir découvrir ce jardin de l'An 1000, déjà à Lastour, Riac-Lastour. Venir découvrir la diversité des insectes pollinisateurs, réaliser des petites créations à partir de plantes et de fleurs séchées. Et puis voilà, se balader dans le jardin. Il y aura différents stands, des stands libres, des ateliers au fil de la journée. On peut venir passer un petit moment, rester un peu plus longtemps et bénéficier de différentes animations. C'est la communauté de communes qui organise avec le parc naturel régional Périgord-Limousin et on aura les animateurs nature de la soupape sauvage pour tout ce qui est reconnaissance des insectes, chasse aux papillons, etc.
1: Julie, vous êtes donc responsable environnement à la communauté de communes Pays de Nexon, Mont de Chalut. Ces événements, ils sont importants notamment pour les plus jeunes, pour pouvoir transmettre un petit peu toutes les informations concernant les insectes pollinisateurs, l'importance de ces insectes pour que les plus jeunes en prennent conscience également.
4: Oui, tout à fait. C'est ce qu'on essaye de faire avec ce jardin intercommunal et avec le programme que nous a proposé le parc naturel régional, ce programme de jardin bourdonnant. C'est un petit peu sensibiliser à la préservation des abeilles sauvages, les plus petits en effet, parce que les animations elles sont à leur portée. Sensibiliser aussi à la préservation des différents habitats naturels de ces insectes et de toute l'importance que ça a.
1: Je vois également qu'il y a une animation bouquet et tressage d'épis et on peut repartir avec sa création. Ça aussi c'est sympa, on met la main à la pâte entre guillemets.
4: C'est ça, c'est exactement ça. C'est un petit peu un côté créatif aussi qu'on souhaite proposer. C'est la période en fait. Souvent, à cette période des moissons, on peut avoir les épis de blé ou différentes choses et puis faire différentes créations là-dessus. Puisque voilà, nous c'est une animation là qui a lieu à l'été, mais on a d'autres animations. On en a eu au printemps, on en aura à l'automne. Et donc on essaye d'accrocher un peu une thématique qui est liée à la saison sur le jardin.
1: Justement, pour terminer, où est-ce qu'on peut retrouver, Julie, les informations concernant, alors déjà l'événement de dimanche, mais également les autres événements qui sont organisés au niveau de ce jardin? Vous avez peut-être un site internet, page Facebook, oui. Où est-ce qu'on va pouvoir retrouver tout ça?
4: Il y a plusieurs possibilités. Effectivement, site internet de la communauté de communes ou du PNR Périgord-Limousin, la page Facebook de la communauté de communes, également l'espace panneau pocket de la communauté de communes. C'est nos différents réseaux de communication.
1: Merci beaucoup Julie d'avoir été avec nous. Vous êtes responsable environnement à la communauté de communes Pays de Nexon, Mont de Chalut. Merci Julie.
4: Merci à vous. Bonne journée.
1: Pour cet événement, donc je le rappelle, ça s'appelle Tous au jardin à l'occasion de la fête de la Sainte Marguerite. Ça sera à Riac-Lastour dimanche de 10h à 18h au niveau du jardin de l'An 1000 à nos jours. Des animations toute la journée, la découverte des insectes pollinisateurs, chasse aux papillons, bouquets et tressage d'épis. Vous pouvez repartir avec votre création, il y a des personnes, des éducateurs qui sont là pour échanger, notamment avec les plus jeunes pour la sensibilisation. Voilà pour l'événement d'ici Limousin de ce vendredi 24 juillet, dimanche 26 juillet, 8h52. Nous, on va continuer avec les conseils du docteur Kirzek, c'est dans quelques instants, et puis Over My Shoulder, Mike and the Mechanics tout de suite.

0: Ici Limousin, Over My Shoulder, 8h55, on retrouve le docteur Kirzek comme chaque matin cet été, on le passe en pleine forme sur votre radio ici, grâce à vos conseils santé. Ce matin, on prend notre planche de paddle et on va à l'eau.
1: Bonjour à toutes et à tous, une activité qui envahit les lacs, les rivières, les plages, le paddle debout, le stand-up paddle. Alors vous savez, c'est cette planche sur laquelle on se tient debout avec une pagaie, on a soit l'air d'un pro, soit d'un flamant rose en équilibre précaire, mais derrière l'air cool et vacancier se cache un véritable sport de gainage. La bonne nouvelle, c'est que c'est presque accessible à tout le monde. Le paddle est si bon pour notre corps que, contrairement à ce qu'on croit, ce n'est pas seulement un sport de bras. Pour tenir debout sur une planche instable, votre corps active en permanence une chaîne de muscles profonds. Les abdominaux, les muscles du dos, les fessiers, les stabilisateurs de la hanche, c'est ce qu'on appelle un gainage postural. Résultat, vous travaillez votre sangle abdominale sans faire un seul crunch. Une heure de paddle, c'est l'équivalent de centaines de gainages statiques. En plus, la pagaie sollicite les épaules, les bras, le dos. Bref, c'est un sport complet, vous l'avez compris. Si en plus on rajoute que c'est bon pour l'équilibre et la coordination, vous avez vu que c'est tout bénef. Alors, les symptômes d'un paddle réussi, c'est-à-dire les bonnes courbatures du lendemain, c'est les abdominaux qu'on va sentir, surtout les obliques, les épaules et le haut du dos qui tirent un peu, et les cuisses et les fessiers qui sont légèrement endoloris. En revanche, si vous avez une douleur aiguë, des fourmillements ou des crampes dans les pieds ou une fatigue excessive ou des vertiges, c'est que là, soit vous avez forcé un peu trop, soit vous êtes déshydraté.
0: Docteur, c'est très motivant, mais j'imagine que tout le monde ne peut pas se mettre debout sur une planche du premier coup.
1: Pour commencer debout, même si vous avez deux mains gauches ou deux pieds gauches, choisissez une planche plutôt large et stable. Large, ça veut dire stabilité, évitez les planches de surf trop étroites. Ça, c'est pour les pros. Commencez à genoux, vous mettez à genoux au milieu de la planche, pagayez quelques minutes, trouvez l'équilibre, puis passez un pied après l'autre en position debout, les pieds parallèles, écartés de la largeur des hanches, genoux légèrement fléchis, ne regardez pas vos pieds, regardez loin l'horizon. Et puis la pagaie, tenez-la correctement, une main sur la poignée, l'autre à mi-hauteur, ça va vous aider là aussi à vous stabiliser. Et puis sinon, il y a la version assise, comme celle que je fais. Vous pouvez vous asseoir sur la planche, les jambes pendant tout croisées. Alors c'est sûr que ça fait moins gainage, mais ça peut quand même faire travailler pas mal de muscles. Et puis vous pouvez alterner à paddle debout, paddle assis. Précaution importante, prenez un gilet de sauvetage, attachez votre cheville à la planche avec une laisse ou un cordon et hydratez-vous, on ne sent pas la soif sur l'eau, mais le soleil, lui, il cogne avec la réverbération. Et puis évidemment, évitez les heures les plus chaudes. Allez, bon paddle, bon été, bonne santé à l'écoute d'ici, bien sûr.
0: Merci docteur, les bons conseils chaque jour, chaque matin sur votre radio. 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
0: Très heureux d'avoir passé cette matinale une nouvelle fois avec vous. Bonjour Marie-Ange Roulenc.
8: Bonjour.
0: Le programme aujourd'hui de ce Bienvenue chez vous.
8: Alors comme chaque vendredi, comme chaque jour, ce sera un florilège de Pascal Sammartino. Notre camarade reçoit des spécialistes tout au long de l'année. Il a extrait quelques temps forts qu'on va retrouver donc entre 9h et 11h. Et après, le grand splash.
0: Le grand splash, le jeu. Nous on se retrouve lundi. Bonne journée.
8: Bonne journée.
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8: Belle journée avec nous, il est 9h. Les infos avec Bastien Thomas. L'été, c'est la période propice au cambriolage.
9: La Haute-Vienne et la Corrèze ne font pas exception. Vous partez en vacances et quand vous revenez, vous découvrez que vous avez été cambriolé. C'est terrible. Alors pour éviter toute désillusion au retour des vacances, policiers et gendarmes proposent des rondes gratuites à proximité de chez vous en votre absence. C'est l'opération Tranquillité Vacances, menée déjà depuis plusieurs années dans le département de la Haute-Vienne, Valérie Monnier.
10: Chaque année à cette période, c'est le même message de la part des autorités. bien fermer les accès de son domicile, prévenir ses proches de son départ et s'inscrire à l'opération Tranquillité Vacances. Yannick Salabert est le directeur interdépartemental de la police nationale en Haute-Vienne.
11: Avec les beaux jours de l'été, effectivement, les gens s'en vont de chez eux et donc c'est vraiment une période très sensible pour nous. L'année dernière, on avait eu une soixantaine de cambriolages sur la zone police en juillet, puis environ 80 en août.
10: Mais le passage régulier et aléatoire de patrouille est dissuasif, insiste le policier.
11: 95% des cas sur la Haute-Vienne, les cambriolages sont des

0: service gratuit. Il suffit de s'inscrire sur Internet, via l'application Ma Sécurité ou encore dans un commissariat ou une brigade de gendarmerie. Il est aussi possible de faire expertiser son domicile avant ses vacances, explique le major Olivier Clément, référent sûreté pour le groupement de gendarmerie de la Haute-Vienne.
1: Vous avez donc un gendarme qui a été formé, alors par moi-même notamment, pour faire des consultations sûreté au sein de chaque maison individuelle. Donc chaque personne peut demander effectivement à ce que soit visité véritablement sa maison par le gendarme pour effectivement constater, conseiller, préconiser et voir un petit peu ce qu'il pourrait améliorer à moindre budget notamment.
0: Les forces de l'ordre rappellent enfin qu'il ne faut pas hésiter à faire le 17 au moindre doute. En Haute-Vienne, 100% des cambrioleurs interpellés depuis le début de l'année l'ont été grâce à des témoignages, précise la police.
2: Et pour ce nouveau week-end de départ en vacances qui s'annonce bison futé voire rouge en Limousin aujourd'hui dans le sens des départs, et ce sera rouge même demain partout en France. Même chose pour les trains, demain grosse perturbation annoncée sur la ligne Intercité Polt entre Paris et le Limousin. Une vieille bombe de la Seconde Guerre mondiale doit être neutralisée dans le Val-de-Marne, près des voies ferrées de 10 à 15 heures, opération de déminage. Plusieurs trains sont donc supprimés par la SNCF.
3: Deux groupes feux de forêt ont été engagés par les pompiers hier soir à Brive.
2: Au hameau de Chèvre-Cujol, c'est au sud de la ville, un hectare de végétation a été détruit. C'est dans ce contexte d'incendies fréquents depuis le début de l'été que la préfecture de la Corrèze et deux syndicats agricoles, la FDSEA et les jeunes agriculteurs, ont signé une charte la semaine dernière, la création d'une boucle WhatsApp avec une vingtaine de référents agriculteurs sur le territoire pour organiser les renforts et la chaîne de solidarité avec les pompiers mobilisés. Près de 80 agriculteurs ont notamment aidé les pompiers à Magnac-Laval en Haute-Vienne début juillet. Magnac-Laval, incendie le plus important de l'histoire du département de la Haute-Vienne. Ces derniers jours, c'est à Saint-Hilaire-les-Places que les forces se sont concentrées. Nuit calme, nous disent les pompiers haut-vinois ce matin. Ils ont donc pu envoyer des équipes en renfort chez nos voisins du département de la Vienne. Hier, Emmanuel Macron active, lui, le dispositif de solidarité européenne face à, je cite, de très fortes tensions dans le pays. Des appareils aériens venus de l'étranger vont donc pouvoir intervenir sur les nombreux incendies en France, notamment dans le sud-ouest. En ce moment, c'est dans le département des Landes et celui de la Gironde. Le préfet de la Haute-Vienne multiplie les visites d'exploitations agricoles cette semaine après les fortes intempéries et orages de vendredi dernier. Il était à Saint-Léger-Magnazé mercredi soir, par exemple, pour évaluer les dégâts dans les champs et mettre en place le dispositif d'indemnité de la solidarité nationale du ministère de l'Agriculture. La préfecture l'a confirmé hier à votre radio, ici Limousin.
3: La troupe de théâtre Limousine Bas de l'Aile fête ses 20 ans ce week-end.
2: Avec deux représentations, c'est ce soir et demain à Meusac, terre natale de cette troupe Limousine. La proposition artistique entre burlesque et occitan Limousin a séduit de génération en génération, mais pas que. Marie Lascaux est la secrétaire adjointe de la troupe. À 18 ans seulement, elle est aussi une comédienne férue de langue limousine.
4: Moi, ça fait 4 ans que je suis dans la troupe, mais je la connaissais depuis un moment, puisque je connaissais la plupart des acteurs au sein de la troupe, et c'est aussi eux qui m'ont permis de rentrer. J'ai choisi Bas de l'Aile parce qu'il y avait cette attache-là à l'occitan que je partage avec eux, en fait, puisque j'ai grandi avec tout ce côté occitan depuis que je suis petite. Je ne le parle pas, mais je le comprends, et je suis contente de le comprendre de mieux en mieux grâce, justement, à cette troupe-là qui, elle, le parle assez couramment dans ses pièces. Mais c'est vrai que j'avais un peu ce regret-là en rentrant au lycée, puisque avant, dans mon lycée, il y avait des cours d'occitan, et quand je suis arrivée, il n'y en avait plus. Je regrettais vraiment de ne pas pouvoir l'apprendre comme j'aurais voulu l'apprendre. Et le meilleur moyen d'apprendre et de comprendre une langue, c'est d'être complètement plongé dedans. Quoi qu'il arrive, on sait que nous, on va continuer à vouloir parler cette langue-là dans nos pièces.
2: Et si vous souhaitez assister à ces représentations de la troupe Bas de l'Aile ce soir ou demain à Meusac, les réservations sont ouvertes sur la plateforme Helloasso. Ouverture des portes à 20h et 22h pour la levée de rideau. Les impôts vont vous rendre de l'argent. Vous faites peut-être partie des 12 millions de foyers concernés parce que vous avez déjà trop payé. Des virements et des chèques seront donc envoyés aujourd'hui et le 31 juillet, c'est vendredi prochain, montant moyen de 1 057 €. Et puis des gendarmes montés à cheval sont arrivés hier à Pompadour en Corrèze. C'est le plan cheval mis en place l'année dernière, reconduit pour cet été. Des gardes républicains viennent en renfort auprès du groupement départemental. De quoi faire parler avec les habitants et les touristes de passage sur Pompadour. Marie-Ange, la météo pour aujourd'hui, un beau soleil en Haute-Vienne et en Corrèze.
3: Et de la chaleur. La Haute-Vienne est en vigilance jaune pour le phénomène orage, la Corrèze pour phénomène orage et canicule, car il va faire bien chaud aujourd'hui. On

0: Attente de 33 à 35 degrés en Haute-Vienne, jusqu'à 38 en Corrèze sur le bassin de Brive. Avec le soleil qui nous accompagne jusqu'à ce soir, on aura un petit vent généralement modéré de nord-est, surtout en Haute-Vienne. Et puis pour la nuit prochaine, donc c'est là que le temps devient menaçant et parfois même orageux. Donc risque d'orage, on n'est pas sûr que ça tombe. En tout cas, le risque est là. Et pour demain samedi, le matin, le ciel sera voilé. Et l'après-midi, le temps instable va s'installer avec des orages, des averses possibles. Là aussi, toujours. La bonne nouvelle, c'est que pour demain, on perdra entre 5 et 7 degrés.
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0: Belle matinée avec nous. Pour l'instant, c'est France Gall qui est à l'honneur avec l'œuvre de Michel Berger, Hong Kong Star.

0: Il y a des titres comme ça qui n'ont pas vieilli, c'est le cas de celui-ci.
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0: Et tout de suite, on va écouter l'extrait d'une émission de Pascal Sammartino tout au long de l'année. Pascal a reçu des tas de spécialistes, il a abordé beaucoup de sujets et on a choisi cet été de retrouver quelques-uns de ces moments, moments d'antenne, moments de radio, c'est le cas pour l'instant. C'était il y a quelques semaines, ce jour-là, le thème c'était la famille. Et Pascal a reçu le témoignage de Sandrine.
2: Que représente pour vous la famille? Comment gérez-vous la vôtre? Quels sont vos rapports avec vos enfants, petits-enfants? Vous font-ils des confidences? Venez nous raconter. Leur donnez-vous vous aussi des conseils? On attend vos témoignages au 05 55 34 5000. Nous avons l'appel de Sandrine. Effectivement, vous êtes à Saint-Martial-de-Jumelles. Alors, vous me disiez, parce que vous nous avez laissé un petit message sur la page Facebook, vous êtes la maman de 6 garçons, Sandrine.
3: J'ai 6 garçons et les 4 premiers sont nés tous les 18 mois.
2: Alors, réunion de famille là ce matin dans le studio d'ici Limousin. Pourquoi cette décision d'avoir autant d'enfants, Sandrine?
3: Ah, c'était un choix personnel. Moi, j'ai qu'une sœur et je me suis toujours dit que si je faisais un enfant et que je le perdais, ce serait la fin de ma vie.
2: Ouais.
3: Donc, avoir un enfant, c'est terrible, mais avoir une famille nombreuse, c'est une autre vie, c'est un choix de vie. J'ai sacrifié ma carrière professionnelle pour avoir des enfants.
2: Ah ouais. Voilà. Alors, ce qui m'étonne déjà, c'est le mot sacrifice. Vous avez l'impression d'avoir fait un sacrifice vis-à-vis de...
3: C'est un choix, oui, ouais. Un choix de vie. Parce que c'est complètement différent, que ce soit, ça ne m'a pas empêché d'avoir de très très bons moments professionnellement, mais ce n'est pas ce que je voulais faire au départ, mais c'est moi qui ai choisi, donc c'est un regret façon de parler. Quoi, en
2: fait. Ouais. Donc, oui, oui, voilà. Vous n'avez pas fait la carrière que vous auriez pu faire, mais en même temps, vous ne regrettez pas, parce que d'après le message que vous nous avez laissé ce matin, vous me dites que ça se passe plutôt bien et que c'est très important. Oui. Vous me dites aussi une chose importante, c'est que les repas de famille sont un moment crucial pour vous.
3: Alors c'est tous les mois chez moi, repas de famille. Et puis quand quelqu'un a un souci, c'est depuis qu'ils sont tout petits. Hein. Chacun en parle et chacun donne son avis et c'est l'entraide complète entre les frères. C'est une grande solidarité.
2: Et vous expliquez ça comment, Sandrine?
3: Alors, le fait qu'ils soient très proches les uns des autres, quand ils étaient petits, c'était toujours compliqué quand il y en avait qui faisaient une bêtise. Et c'était plus simple d'en parler en groupe pour eux et de se détendre par rapport à la façon d'assumer l'erreur qu'ils avaient commis. Et ça les rassurait, en fait, d'être à l'écoute et de pouvoir en parler ouvertement devant tout le monde. Parce que les bêtises, on en fait tous et on doit les assumer.
2: Ouais.
3: Donc, c'est pour moi une façon de dédramatiser les choses qui sont pas toujours roses dans la vie. Et ça continue.
2: Ouais.
3: Et
2: ça, c'est quelque chose que vous avez, que vous leur avez inculqué. Vous en avez parlé quand ils étaient petits ensemble.
3: Voilà.
2: Ouais.
3: Ça a toujours été comme ça. Il y a toujours eu, pour vous donner un exemple, il y a quelques années de ça, mon dernier fils, qui a maintenant 22 ans, qui traînait pas mal sur les réseaux sociaux, un peu n'importe comment. Ce que je ne savais pas, c'est que ses frères avaient mis un mouchard sur son ordinateur. Et quand il s'est retrouvé à bavarder avec un pseudo pervers, je vais le dire comme ça, ils m'ont téléphoné en disant « Maman, on mange ensemble, on a besoin de parler à notre petit frère », vous voyez, ce genre de choses.
2: D'accord, et vous en parliez tous ensemble, et chacun l'a raisonné. Alors, quand on fait des repas de famille aussi, y compris avec les enfants, des fois, il y a des sujets douloureux, vous venez d'en évoquer un, on parle parfois aussi de politique.
3: Alors, politique, on en parle, mais moi, je suis d'avis où ils ont le droit d'avoir leurs propres opinions, ils n'ont pas à suivre les idées de papa et de beau-papa, et de qui que ce soit, donc c'est des hommes maintenant, ils assument, et puis voilà, mais on en parle, mais ça monte jamais en mayonnaise. Hein,
2: ah, d'accord, très calme. Bien, parce que moi, j'ai vu des plats qui ont volé, enfin bref, on en parlera une autre fois.
3: Non, mais c'est parce qu'il y a des fois des sujets qui sont un peu plus tendus que d'autres, notamment sur leur carrière professionnelle, ou sur leur vie sentimentale, mais en règle générale, chacun se serre les coudes
2: et chacun se respecte. C'est ça qui est important.
3: T'as besoin de dire l'autre. C'est ça qui est important, je crois, quand on a une grande famille.
2: Bon, allez, le mot pour qualifier votre famille, Sandrine, c'est une fierté pour vous. Vous diriez quoi pour la qualifier?
3: Ah oui, oui, c'est vraiment la plus belle chose que j'ai réalisée dans ma vie, oui, oui. Et le résultat, surtout, parce que faire des enfants, c'est une chose. Mais là, mon aîné a 39 ans, mon dernier a 22 ans, c'est une grande solidarité entre frères, et je sais que si un jour il m'arrive quelque chose, ils vont se serrer les coudes ensemble. Voilà, c'est vraiment ma fierté, oui.
0: Voilà le témoignage de Sandrine au micro de Pascal Sammartino, j'allais dire Obispo. Donc Pascal Sammartino qu'on va retrouver dans quelques minutes avec un autre thème, les abeilles et le miel, et le témoignage de deux apiculteurs. Soyez prudents sur la route, sur l'autoroute A20, on nous signale de la fumée à la hauteur de Bonnac-la-Côte, fumée sur un peu plus d'un kilomètre entre les diffuseurs 26 et 27. C'est dans le sens nord-sud de la fumée, donc sur l'autoroute A20, entre les diffuseurs 26 et 27, dans le sens nord-sud. Prudence. C'est à qui le tour? Voilà le nouveau titre de Mylène Farmer. Juste après les petits plaisirs de l'été, avec Mathilde qui va nous parler du ciel.

0: C'est à qui le tour, le nouveau titre de Mylène Farmer. Tout de suite, les petits plaisirs. Et juste après, on joue ensemble au jeu de l'intro.
1: On n'habite plus tout au même endroit. Il y en a qui sont un peu loin, mais on revient l'été et au moins une ou deux nuits, on le fait.
2: Bonjour, je m'appelle Mathilde et mon petit plaisir de l'été, c'est d'observer les étoiles la nuit. L'été, il fait beau, le ciel est dégagé et j'aime beaucoup me mettre dehors chez moi et observer les étoiles, surtout la nuit des étoiles filantes. Je suis un peu à la campagne chez moi, donc c'est calme, c'est reposant. Et puis c'est souvent un rendez-vous avec ma famille, mes amis, mes cousines. Donc on se retrouve chaque année. C'est le rendez-vous de l'été et on se pose et on regarde les étoiles. Depuis que je suis petite avec mes cousines, on a toujours fait ça. C'était un peu le rendez-vous que mes parents ont instauré et nous on a continué. Et même si on n'habite plus tout au même endroit, il y en a qui sont un peu loin, mais on revient l'été et au moins une ou deux nuits on le fait.
3: Ça veut dire que vous vous allongez par terre ?
2: On met une couverture, c'est ça, et on s'allonge par terre.
3: Est-ce que vous connaissez les étoiles, les constellations ?
2: Pas beaucoup, j'avoue. Je connais la petite ours et la grande ours. On essaye de trouver d'autres constellations, mais je suis pas très douée pour ça. Faudrait que je me renseigne un peu plus.
3: Alors, quand on voit une étoile filante, le principe, c'est de faire un vœu.
2: Exactement. J'essaye d'en faire. Ils se réalisent pas tous, mais j'en fais beaucoup. Donc, il y en a au moins un qui se réalise durant l'année.
3: On se sent petit quand on observe les étoiles.
2: Oui, c'est vraiment immense. Le ciel étoilé est immense. En plus, comme on est à la campagne, on a pas de pollution lumineuse ou quoi qui nous dérange. On est vraiment dans la nuit, il y a que les étoiles qui nous éclairent. C'est une super belle sensation.
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0: Le jeu de l'intro, c'est tout de suite et vous pouvez gagner un t-shirt blanc impérial 100% coton si vous découvrez qui chante la chanson dont voici l'intro. Écoutez bien.

0: Allez, 05 55 34 5000 pour gagner votre t-shirt blanc 100% coton. C'est Myriam qui vous répond ce matin au bout du fil. 05 55 34 5000.
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0: À suivre dans 10 minutes, les abeilles et le miel avec Pascal Saint-Martano et deux invités qu'il a reçus dans les semaines passées. On va parler des addictions aussi un petit peu plus tard. Et puis notre vétérinaire sera là et on va se demander si notre chien nous aime ou si en fait il est avec nous pour sa gamelle et ses croquettes. Voilà, un peu de psychologie du chien. Très belle matinée avec nous. Voici Lionel Richie.

0: Vous écoutez Ici Limousin, c'est l'été. Voilà une belle intro. Mais qui chante cette chanson, c'est ce qu'on va savoir tout de suite, je l'espère du moins, avec Cécile. Bonjour Cécile.
1: Bonjour Marie-Ange.
0: Vous nous appelez de quel endroit ?
1: D'Aix-sur-Vienne.
0: Bon, tout va bien pour vous ?
1: Oh, bah écoutez, je viens de gagner, enfin je pense.
0: Ah, ben écoute, alors on va vérifier, vous pensez à qui ?
1: À France Gall.
0: France Gall, oui.

0: Ella France Gall, un hommage à Ella Fitzgerald. Voilà, très bien. Vous avez gagné le t-shirt blanc impérial 100% coton.
1: Formidable.
0: Cécile, vous en êtes où de votre été? Vous êtes partie, vous allez partir?
1: Je fais des soubresauts à droite à gauche, mais non, la canicule, moi, c'est pas mon truc, donc je pars pas.
0: vous partirez après.
1: Pas beaucoup, quoi. Je fais des journées, par-ci par-là, mais on en profite pour voir les amis, pour faire des petites soirées, des choses comme ça. Mais bon, aller loin avec ces feux, tout ça, ça donne pas envie, quoi.
0: Ouais, ça donne pas envie de bouger. On a envie de rester au frais, tranquille.
1: C'est ça.
0: Très bien. Écoutez, vous avez bien raison. Le t-shirt vous servira pour aller dans le jardin, pourquoi pas.
1: Mais tout à fait.
0: qu'est-ce que vous avez dans le jardin?
1: Eh bien, je commence à avoir quelques tomates. J'ai eu quelques concombres aussi. Mais sinon, tout grille ardemment. J'ai des choux raves aussi.
0: Très bien.
1: Donc voilà, mais non, les salades montent, tout ça, puis le reste grille petit à petit.
0: En fait, on se dit que vu les temps qu'on a, les étés qu'on a au fil des années, ce qui est intéressant, c'est d'investir dans des filets d'ombrage, finalement, pour réduire un peu.
1: C'est vrai, c'est pas faux.
0: C'est pas faux.
1: Vous avez raison, Marie-Ange, tout à fait.
0: Mais bien sûr que j'ai raison. Cécile, on vous souhaite de passer une très belle journée, un très bel été. On vous dit à bientôt.
1: Oui. Merci beaucoup Marie-Ange.
0: Au revoir.
1: Puis, bonne journée.
0: Merci, au revoir.
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0: À Brive, aujourd'hui et demain, vous pouvez participer à la braderie des commerçants et aux tablées gourmandes également. C'est le centre-ville qui retrouve son ambiance estivale à l'occasion de cette braderie. C'est organisé par Brive Commerçante. Alors pendant 2 jours, les rues commerçantes se transforment en véritable terrain de bonnes affaires avec des remises exceptionnelles, des fins de série et des offres exclusives dans une ambiance conviviale qui fait chaque année le succès de cet événement. C'est vraiment très réputé à Brive. Donc la braderie, c'est aujourd'hui et demain. Et en plus, demain midi, entre midi et 14h, les tablées gourmandes seront proposées par les restaurateurs qui participent. Ils vont installer leur terrasse au cœur des rues commerçantes pour proposer donc ces traditionnelles tablées gourmandes. Rendez-vous donc à Brive aujourd'hui et demain pour passer de bons moments avec les commerçants.
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0: Avant de parler des abeilles et du miel, voilà Florent Pagny et les murs porteurs.

0: Il est 9h36, tout de suite, on va retrouver Pascal Sammartino.
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0: Retour sur l'une des émissions de Pascal il y a quelques semaines. Le thème, c'était les abeilles et le miel. Pascal recevait deux apiculteurs, Éric Chabroulet de Saint-Sylvestre et Daniel Dalassac au téléphone. Et
3: on parle des apiculteurs, ceux qui bichonnent nos abeilles avec mon invité Éric Chabroulet. Et puis vos appels, Daniel qui nous appelle Dalassac, un apiculteur visiblement corrézien. Bonjour Daniel.
4: Bonjour.
3: Et soyez le bienvenu. Alors, si j'ai bien compris, ce qui s'est passé sur la page Facebook ici Limousin, c'est votre fille qui nous a envoyé un petit mot, qui nous dit qu'elle est en pleine récolte en ce moment. Donc, elle vous a refourgué le bébé, Daniel. C'est ça l'histoire.
4: Merci. Bien les enfants.
3: C'est sympa, les enfants. Envoyez-les chercher du miel, tiens. Alors, si Delphine nous a envoyé vers vous, Daniel, pour être honnête, c'est que vous, c'est un petit peu vous qui lui avez transmis votre passion, c'est ça?
4: Je pense, oui.
3: Ouais.
4: Je pense qu'elle est tombée là-dedans avec moi. J'ai démarré, moi, ça fait plus de 10 ans, lorsque j'étais en retraite. Parce que il y a longtemps que ça me titillait, mais il faut quand même beaucoup de temps pour s'occuper des abeilles, même si je suis amateur, donc j'en ai pas beaucoup. Il faut beaucoup de temps parce qu'on ne les aide pas beaucoup, les abeilles. Et nos députés s'apprêtent à voter une loi pour assouplir l'utilisation des pesticides.
3: Tout à fait. Bon, on va mettre le débat politique de côté. Daniel, vous, qu'est-ce qui vous a amené justement à vous intéresser à l'apiculture ?
4: Ben, j'ai un certain âge, j'ai plus de 70 ans.
3: Ah, vous faites
4: pas. J'ai toujours été intéressé par le monde, l'environnement.
3: Ouais.
4: Et je trouve qu'à l'heure actuelle, sans entrer dans le débat politique, mais le terme écologie a été galvaudé pour faire de la politique. Mmh. Et à l'heure actuelle, l'écologie ne fait plus d'écologie, mais ça c'est un point de vue tout à fait personnel. Je serais plutôt, moi, essayer de respecter la nature.
3: Mais j'ai l'impression que cette mentalité-là, elle revient au goût du jour avec les nouvelles générations, avec les jeunes générations.
4: J'espère. Ouais. Mais les jeunes générations, elles sont motivées, comme les anciennes, c'est normal. Mais on veut se préserver la nature, un exemple qui me vient à l'idée, puis on achète un robot pour tondre la pelouse, qui passe tous les matins, enlever toutes les fleurs qu'il y a dans la pelouse.
3: Ouais, mais bon, ça va peut-être durer qu'un temps, Daniel. Mais en même temps, regardez, ça a marché, votre fille. Vous avez transmis votre passion à votre fille, Daniel.
4: Exactement. Et j'en suis fier.
3: Bon, et en tout cas, moi, je suis fier, et elle est très fière aussi, du pot de miel d'acacia, hein, vu la photo qu'elle nous a envoyée. Mmh. Elle a l'air très fière de récolter ce genre de miel. Et je pense, et je voudrais avoir votre avis, que la saison, en tout cas pour l'acacia, va être plutôt bonne.
4: Mais c'est-à-dire que si on part d'une année 2024 qui était catastrophique, un exemple tout à fait personnel, mais qui n'a peut-être rien à voir avec les professionnels, la première récolte de miel 2024, je l'ai faite début juillet.
3: Ah oui.
4: D'accord ? La première récolte de miel 2025, je l'ai faite fin avril, sur le pissenlit.
3: D'accord.
4: Donc vous voyez la différence d'une année sur l'autre.
3: Ça peut effectivement.
4: Bon, cette année, ça se présente pas trop mal. À mon échelle à moi, je n'engage que moi.
3: Bon, écoutez, Eric qui est dans le Nord Haute-Vienne me disait que ça part plutôt bien aussi. Donc on va dire et on va croiser les doigts pour que ça reste une tendance générale. Mais vu la météo, effectivement, soleil, pluie et tout cela est très bon pour les abeilles. Merci beaucoup Daniel pour votre témoignage. On peut faire nous aussi à la maison des gestes au quotidien dans le jardin.
5: Oui, voilà. Et puis bon, souvent dans le jardin, on arrache des herbes en disant c'est de la mauvaise herbe. Ben non. Je veux dire, de la mauvaise herbe, il n'y en a pas beaucoup. Je veux dire, dans tout ce qui nous entoure, il n'y a rien de mauvais, que ce soit dans les insectes, dans les animaux, dans les végétaux. Il n'y a rien de mauvais, tout a son utilité. Il suffit de se pencher dessus, de se poser quelques questions, de se renseigner un petit peu, et tout va bien.
0: Ça, c'est Éric Chabroulet, donc apiculteur à Saint-Sylvestre, au micro de Pascal Sammartino. On a entendu aussi Daniel, apiculteur à La Sac, et je vous rappelle que c'est extrait d'une émission qui a été diffusée il y a quelques mois. On va retrouver donc toujours dans le cadre de ce florilège et des meilleurs moments de cette émission de Pascal Sammartino. On va le retrouver dans quelques minutes et on va parler des addictions.
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0: Et oui, c'est l'été. Voilà un joli souvenir pour la belle saison. Ça marche aussi l'hiver. Hein. C'est Billy Ocean.

0: Caribbean Queen, c'était Billy Ocean.
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0: Retour sur l'un des meilleurs moments de Bienvenue chez vous. Il y a quelques semaines ou quelques mois, Pascal Sammartino a fait une émission sur les addictions. Et à cette occasion, il a recueilli le témoignage d'Angélique.
3: On évoque vos addictions, alors différentes addictions bien évidemment, on en a parlé avec nos invités déjà depuis 9h ce matin autour des jeux, de l'alcool, de la cigarette et aussi parfois de drogue. C'est le cas du témoignage que je vous propose d'accueillir tout de suite avec Angélique qui nous a appelé. Bonjour Angélique.
4: Bonjour à vous.
3: Et soyez la bienvenue sur votre radio ici Limousin. Angélique, je le disais, vous avez une addiction plutôt sérieuse, on va dire, puisque vous êtes addict à ou vous étiez, je ne sais pas où vous en êtes d'ailleurs, on va faire le point avec vous, addict à la cocaïne. En tout cas,
4: c'est à la cocaïne et au crack.
3: Ça a commencé comment pour vous, Angélique? Racontez-nous.
4: De manière festive, j'ai voulu fêter mon diplôme et voilà, un ami m'a proposé de la cocaïne et j'ai pas réussi à m'arrêter.
3: Vous aviez quel âge à ce moment-là?
4: Eh ben, c'était il y a 7 ans, donc là j'ai 49 ans, j'avais 42 ans à peu près.
3: Et alors, on vous le propose un soir, comme ça, un soir de fête.
4: Exactement.
3: Et qu'est-ce qui a fait que vous avez eu envie d'en reprendre? Qu'est-ce qui s'est passé après? Le cheminement, ça a été quoi?
4: Ce sentiment de toute puissance, un petit peu, donc ça me plaisait bien et d'être toujours, je cherchais, excusez-moi le terme, la défonce, hein. Et bien ça, et après, j'ai senti tout de suite que j'avais plus le contrôle du tout, c'est ce que expliquait Madame Virvial, le docteur Virvial tout à l'heure.
3: Ouais.
4: Et en fait, le produit a pris contrôle sur moi et ça a été dévastateur puisque ça a détruit tout lien social autour de moi.
3: Alors justement, racontez-nous, déjà, c'est vous-même qui vous en êtes rendu compte ou est-ce que c'est votre entourage qui vous a dit « attention, tu y vas un petit peu fort ».
4: C'est moi-même, j'ai une formation, je suis éducatrice spécialisée, donc j'avais déjà quelques bases sur ce sujet, quelques notions, et je me suis vite rendu compte que j'étais sous emprise totale. Donc j'ai demandé de l'aide, je me suis rapprochée des XAPA, et ensuite j'ai commencé à faire des sevrages. J'en ai fait plusieurs, effectivement.
3: Et ça, c'est long, c'est compliqué, c'est douloureux.
4: C'est long, c'est douloureux, c'est très douloureux. Et ce qui est douloureux, c'est tous les dégâts autour de soi qu'on fait, parce que les victimes, c'est aussi notre entourage. Je parle pour ma famille, beaucoup ont coupé les ponts, j'ai mon fils qui me soutient, et c'est important, l'environnement.
3: Ouais.
4: L'environnement est primordial, d'ailleurs.
3: Là, vous êtes en traitement
4: oui.
3: En ce moment, Angélique. Vous nous disiez que c'est long, ça fait depuis combien de temps maintenant que vous êtes en traitement?
4: Je suis à ma troisième semaine de sevrage.
3: Ouais.
4: Je sors demain.
3: D'accord.
4: Et je me sens plutôt bien. Bon. J'ai eu une bonne prise en charge ici à Esquirol. C'est vraiment complet. On s'occupe de nous de manière sur le plan médical, social. Et je me sens.
3: Bon, et écoutez, c'est une belle conclusion. On vous souhaite de vous sentir bien très, très longtemps. Merci beaucoup de votre témoignage,
4: Merci
3: Angélique.
4: Merci à vous. Au revoir.
3: Et bonne journée.
4: Bonne journée à vous.
0: Voilà, témoignage d'Angélique au micro de Pascal Sammartino. C'était il y a quelques semaines. Donc, bienvenue chez vous. Dans un instant, notre vétérinaire arrive et on va voir avec lui si notre chien nous aime. C'est très important de savoir ça. Juste après, Rose Laurence.

0: Il est 9h52, vous écoutez ici Limousin, nous allons tout de suite accueillir notre vétérinaire. C'est vrai qu'on regarde souvent son chien avec tendresse en se disant qu'est-ce qu'il m'aime. Mais les esprits cyniques rétorquent, il ne t'aime pas, il est dépendant de toi pour manger. Alors notre relation avec Médor est-elle un amour sincère ou une forme de syndrome de Stockholm? Le docteur Pierre Fabin a mené l'enquête dans le cerveau de nos compagnons.
1: Alors c'est une question qui fâche, mais qui est philosophiquement juste. Nous contrôlons tout, nous avons les clés du frigo, nous décidons des sorties, nous interdisons tout de suite. Techniquement, nos chiens sont des captifs. Mais pour la science, la comparaison avec le syndrome de Stockholm s'arrête là. Pourquoi ? Parce que ce syndrome naît de la peur et du traumatisme. Or, l'attachement de nos chiens est basé sur la sécurité. La preuve la plus flagrante nous vient d'une étude où des chiens ont passé des IRM quand ils étaient éveillés. On leur a fait sentir deux odeurs, celle d'une saucisse et celle de leur maître. Résultat, la zone du cerveau associée à la récompense s'allume plus intensément pour l'odeur de l'humain que pour la nourriture.
0: Ça, c'est très rassurant. Mais alors, au quotidien, certains chiens sont quand même de vrais ventres sur pattes. Si on leur donne le choix entre nous et un bol de pâté, est-ce qu'on gagne vraiment le match ?
1: Alors, c'est là que ça devient intéressant. Des tests de préférence ont été faits. On met le chien dans un labyrinthe en forme de Y. Une branche mène à la gamelle, l'autre au propriétaire. La majorité des chiens foncent d'abord vers leur propriétaire pour dire bonjour, se faire caresser, et ensuite, ils vont manger. Ils valident le lien social avant le besoin vital. Il y a aussi la chimie de l'amour. Quand vous regardez votre chien dans les yeux, vous sécrétez tous les deux de l'ocytocine, l'hormone de l'attachement maternel. Dans le syndrome de Stockholm, ou chez un animal sauvage apprivoisé par la faim, ce pic d'hormones n'existe pas.
0: Donc c'est de l'amour, c'est prouvé. Mais est-ce qu'il y a une différence selon les situations ? Par exemple, quand ils ont peur ?
1: Et c'est justement l'argument final, ce qui différencie l'otage de l'enfant. Un otage, s'il y a un danger, un incendie, une explosion, va profiter de sa confusion pour essayer de fuir son ravisseur. Le chien, lui, fait l'inverse. Face à un danger, un orage, un pétard, le fait d'aller chez le vétérinaire, il ne fuit pas loin de vous. Il se réfugie souvent vers vous ou entre vos jambes. C'est exactement le comportement d'un enfant avec ses parents. Il vous considère comme son pilier de sécurité, pas comme son gardien de prison. Il vous aime, tout simplement.
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0: Et le temps passe vite, juste avant les infos de 10h, on écoute M Pokora et sa nouvelle chanson, le titre c'est « Quand même ».

0: Quand même, c'est le nouveau titre d'M Pokora. Soyez prudents sur l'autoroute A20, on nous signale un accident qui s'est produit avant d'arriver à Limoges, dans le sens nord-sud, entre les diffuseurs 34 et 35. Sur l'autoroute A20, donc, entre les diffuseurs 34 et 35, dans le sens nord-sud, c'est un accident qui met en cause deux voitures. Prudence donc, en arrivant sur les lieux.
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0: Belle journée avec nous, il est 10h. Les infos avec Bastien Thomas. Un week-end de galère en Limousin sur la route des vacances.
3: Bison futé, voire rouge, aujourd'hui dans le quart sud-ouest du pays. Et donc, en Limousin, en Haute-Vienne, en Corrèze, en Creuse, dans le sens des départs. Ce sera rouge même demain partout en France. Demain, samedi, où plusieurs trains intercités POLT seront supprimés entre Paris et le Limousin. La gare de Paris-Austerlitz va même fermer. Une grande opération de déminage doit avoir lieu en région parisienne, dans le Val-de-Marne. Une bombe de la Seconde Guerre mondiale a été découverte début juin. Un hectare de végétation a été détruit hier soir à Brive, au hameau de Chèvre-Cujol, c'est au sud de la ville. Deux groupes feux de forêt ont été mobilisés par les pompiers. En Corrèze, où agriculteurs et services de l'État ont signé une convention la semaine dernière pour formaliser la solidarité des agriculteurs envers les pompiers mobilisés sur des incendies. Une boucle WhatsApp avec un réseau de référents sur le territoire seront bientôt mis en place. La France recevra, elle, un soutien aérien venu d'autres nations européennes. Emmanuel Macron a enclenché le dispositif de solidarité de la protection civile, notamment liée aux incendies en cours en Gironde et dans les Landes. Image impressionnante à retrouver sur ici.fr. Les agriculteurs touchés par les intempéries et les orages de la semaine dernière en Haute-Vienne pourront bénéficier du dispositif d'indemnité de solidarité nationale du ministère de l'Agriculture. La préfecture haut-viennoise le confirme à votre radio ici Limousin, alors que le préfet multiplie en ce moment les visites d'exploitation depuis plusieurs jours. Il va lui-même évaluer les dégâts sur place.
0: Des stands et des bénévoles de l'Association nationale pour le droit

0: Déjà le cas l'été dernier, dispositif reconduit donc cette année, ça fait réagir les passants, les touristes, notamment en pleine saison des courses hippiques. C'est ouvert depuis la fin du mois de mai à Pompadour.
1: Et puis un anniversaire ce week-end, les 20 ans de la troupe Limousine bat de l'aile.
0: Un groupe de théâtre associatif qui mêle style burlesque et langue occitane Limousine. Deux spectacles sont programmés ce soir et demain à Meusac pour cette fête d'anniversaire. Meusac, c'est là qu'a été créée cette association il y a 20 ans. Et présentation ce soir notamment d'une pièce inédite. Elle s'appelle « À vos souhaits », ouverture des portes à 20h et levée de rideau 22h. Marie-Ange, aujourd'hui, une belle journée, une chaude journée sur la Haute-Vienne et sur la Corrèze.
1: Oui, du soleil et des températures qui montent. La Corrèze est en vigilance jaune pour phénomène canicule et également orage. La Haute-Vienne, on est simplement pour le phénomène orage. Voilà, donc, du soleil toute la journée, un petit vent de nord-est en Haute-Vienne. Il fera jusqu'à 35 degrés en Haute-Vienne cet après-midi, jusqu'à 38 sur le bassin de Brive. Alors, les orages, puisqu'on en parle. Ils arriveront peut-être la nuit prochaine. Et puis demain matin, le ciel sera voilé et l'après-midi, un temps instable va s'installer avec peut-être des orages et des averses qui restent possibles, mais on ne sait jamais très bien où ça va tomber. Ce qui est sûr, c'est que demain, on va perdre quelques degrés, 5 à 7 degrés dans nos deux départements, Haute-Vienne comme Corrèze. Donc aujourd'hui, en tout cas, beaucoup de chaleur.
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1: Dans un instant, on va cuisiner, on va préparer des vols au vent avec notre chef.
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Allez, à suivre dans la demi-heure qui vient dans un instant avec Pascal Sammartino et notre chef Jérôme Sonigo. On va cuisiner des vols au vent. On va commencer par demander à Jérôme quelle est la différence entre les vols au vent et les bouchées à la reine. Ensuite, on va parler de nos poubelles, de notre poubelle d'ordures ménagères avec le CIDED. Et puis, on parlera également des chips avec Charline Ebras, notre diététicienne. Et on ira faire un tour aussi à l'office de tourisme des Portes de Vassivière à Aymoutier qui organise pas mal d'animations durant cet été. On va voir quelles sont celles qui sont prévues dans les prochains jours. Ça fait mal. Pour l'instant, c'est Vita qui chante.

0: 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C'était Vita.
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0: Allez, tout de suite, on passe en cuisine avec Pascal Sammartino.
3: Encore une fois, nous soulevons le débat extrêmement important sur votre radio locale ici Limousin avec notre cuisinier ici. C'est Jérôme Sonigo. Bonjour Jérôme.
4: Bonjour Pascal.
3: Débat important, vous êtes cuisinier traiteur au Alcarnouda, ça déjà je le rappelle. Alors, débat autour du vol au vent. Vol au vent ou boucher à la reine, Jérôme?
4: Aïe, le piège.
3: Ah ah.
4: Mais là, toute la table va s'étriper.
3: Eh ben oui. Donc c'est à vous de départager ça.
4: C'est presque la même chose, c'est juste la présence du riz de veau.
3: Ah, c'est la composition intérieure.
4: C'est la composition intérieure, voilà.
3: Moi je pensais que le vol-au-vent était plus gros que la bouchée à la reine, non.
4: Écoutez, je ne pense pas.
3: Bon, bien. Alors, vous nous proposez ça, c'est assez tendance justement, ce genre d'entrée pour le repas de famille du dimanche.
4: Alors, vu qu'au mois de décembre, je n'avais rien à faire, pas de travail, évidemment, j'ai passé ma vie sur les réseaux sociaux, non, je blague. Mais par contre, la quantité de recettes de vol au vent qui sont apparues par des cuisiniers, des grands chefs, des cuisiniers en herbe, tout un chacun qui a ressorti ses grimoires, je me suis dit qu'il y avait quelque chose à creuser. Mmh. Et effectivement, ce retour aux fondamentaux nous parle beaucoup de notre époque qui a peur.
3: Ah bah à ce point-là.
4: Ah oui. Donc on retourne au vol-au-vent pour se rassurer. Le vol-au-vent, c'est facile, c'est une pâte feuilletée. Alors, vous avez deux choses. Soit vous faites comme moi, vous avez un formidable boulanger qui fait des vols au vent avec une pâte feuilletée.
3: Et donc vous lui demandez tout fait.
4: Et je lui demande voilà de me faire les vols au vent. Et en plus eux chez lui ils vont cuire bien droit parce que chez moi avec...
3: c'est la tour de Pise.
4: C'est la tour de Pise, voilà.
3: D'accord.
4: Mais alors par contre le vol au vent, donc vous l'avez en rond, vous pouvez faire un petit rectangle ou quelque chose un peu plus grand. Et c'est très joli à présenter. Et comme on va s'approcher très vite quand même des repas de Pâques, ça, je vous donne une petite idée en fait d'entrée. Donc le vol au vent, on va dire riz de veau cuit 400 grammes, suprême de poulet 300 grammes, tout ça coupé en petits morceaux, des morilles 40 grammes.
3: Hein. Ah oui, carrément.
4: Ah bah oui.
3: Ouais, c'est bon la morille, ouais.
4: Champignons de Paris 150 grammes, deux échalotes, vin blanc, crème liquide, jus de veau corsé, un peu de beurre. Donc, soit vous faites votre vol au vent, en fait, c'est pas très compliqué. Vous détaillez deux cercles dans de la pâte feuilletée crue. Alors, moi, c'est ma tasse à café à la maison qui me permet de faire le tour pour avoir la bonne dimension du vol au vent. Et à l'intérieur, je fais un autre cercle et je vais souder à l'eau, pas au jaune d'œuf, c'est une hérésie, à l'eau, les deux cercles de pâte feuilletée. Par-dessus, je mets ma dorure, par contre. Et effectivement, vous mettez au four. Alors, vous mettez au four, on me dit comment on fait pour que ce soit bien droit. Alors, vous enlevez tout simplement la chaleur tournante.
3: Ah bah oui, tout simplement.
4: Tout simplement. Et vous allez voir, ça va souffler. Et à côté, vous allez faire revenir vos échalotes, les champignons de Paris, les morilles, les suprêmes de poulet et les riz de veau à la poêle. Vous pouvez, si vous voulez, saupoudrer avec un petit peu de farine, puisque quand on va mettre le bouillon, on va avoir ce velouté qui apparaît. Vous crémez. Et le but du jeu, c'est de remplir vos vol-au-vent au dernier moment.
3: D'accord.
4: Messieurs, dames, ne remplissez pas vos vol-au-vent un quart d'heure avant de passer à table, parce que l'humidité de la sauce va déstructurer la pâte feuilletée.
3: Oui, tout à
4: fait.
3: Mais
4: au dernier moment, vous allez voir, c'est un régal.
3: Bien, bah écoutez, ça va être croustillant. Grâce à vos bons conseils, on va faire des beaux vols au vent pour cette année 2026. Merci beaucoup, cher Jérôme. Dès que vous volez au vent ou pas au vent, d'ailleurs, vous venez nous rejoindre pour de nouvelles recettes.
4: J'arrive, je vole.
3: Il est souple, c'est impressionnant. À bientôt, Jérôme.
4: À bientôt.

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0: L'un des grands classiques de Patricia Cass. Et tout de suite, on va retrouver Pascal Saint-Martano avec l'un des grands moments de Bienvenue chez vous, des émissions des semaines ou des mois passés. Et tout de suite, on va se poser la question de savoir ce qu'il reste dans nos poubelles ménagères quand on a tout trié.
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1: 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Nous parlons de recyclage, de compostage, de décomminiamage, enfin des mots en rage, aujourd'hui avec Guillaume Bouvier, du CINET 87. Bonjour Guillaume.
3: Bonjour Pascal.
1: Avec vous, on va faire un point sur nos ordures ménagères. Qu'est-ce qu'on doit finalement garder? Parce qu'on fait tellement le tri depuis la rentrée, où vous nous donnez les bons conseils, les bonnes astuces, que je me demande finalement qu'est-ce qui reste dans ma poubelle ménagère.
3: Là, c'est une bonne question. Une fois qu'on a fait le tri, que l'on a mis tous nos emballages en plastique, carton, métal dans les poubelles jaunes, bacs jaunes, le papier également, on l'a trié, le verre dans la colonne de verre. Si on fait du compost, il ne reste plus grand-chose la poubelle d'ordures ménagères. Nous, quand on observe les poubelles, on fait des petits relevés, on s'aperçoit qu'il devrait y avoir en fait seulement un tiers de la poubelle. Tout le reste peut être valorisé, il y a encore des efforts à faire.
1: Oui.
3: Alors, on devrait trouver dans cette poubelle uniquement des déchets ultimes qu'on ne peut vraiment pas recycler, pas composter, pas réutiliser, pas réparer.
1: On peut donner des exemples, justement.
3: Typiquement, oui, ça va être tous les déchets d'hygiène. Mm-hmm. Donc une couche, un sac aspirateur, des cotons-tiges, par exemple, des choses comme ça. On va aussi retrouver des petits objets cassés qui ne seraient pas des emballages. Aujourd'hui, la distinction est à faire sur le mot emballage. En fait, dans les bacs de tri, on accepte des emballages et non pas le plastique. Donc, si vous avez un petit jouet en plastique ou une brosse à dents, par exemple, ce n'est pas un emballage.
1: D'accord.
3: C'est bien un objet.
1: C'est un objet qui ne peut plus servir parce qu'il est cassé.
3: Exactement.
1: Ah, on est bien
3: cassé
1: d'accord.
3: ou usagé.
1: Concrètement, ils deviennent quoi, ces déchets-là, qu'on ne peut pas mettre dans un bac de tri particulier?
3: Oui. Alors, ils vont être collectés par les rippers, les éboueurs. Ensuite, ils vont être acheminés sur des stations de transit. Il y en a 4 dans le département, une à Émoutiers, Bessines-sur-Gartempe, Rochechouart et Saint-Thirier. Et c'est un endroit où on va compacter les poubelles. Et au lieu de faire un camion, avec 4 camions, on va en faire plus qu'un. Mmh. Et ce camion-là, il va se diriger à Limoges, à la centrale énergie déchets, pas très loin de chez nous, au nord de Limoges. Et là, les déchets vont être incinérés pour produire de l'énergie. On va récupérer cette énergie pour chauffer, et ça c'est très important, la piscine d'Aquapolis, sinon l'eau serait froide, et des logements du quartier de Beaubreuil et autres.
1: C'est ce qui est bien, c'est que finalement, on est sûr que de toute façon, nos déchets vont servir à quelque chose.
3: Exactement. C'est une solution qui vaut ce qu'elle vaut, mais au moins, on valorise quand même ces poubelles-là. C'est pas forcément connu, donc autant le dire. Pour autant, c'est pas une solution d'avenir, puisque ça reste très polluant, même si les fumées, les cendres sont traitées. Mmh. Et ça reste très taxé. L'État, aujourd'hui, taxe très fort l'incinération et l'enfouissement des déchets. Donc, on a tout intérêt à faire plein de petits gestes pour éviter ces déchets dits ultimes. Donc, ça peut être, si je reprends mes exemples de tout à l'heure, utiliser des choses réutilisables, comme des cotons-tiges lavables, des choses comme ça.
1: Réutilisons, si on le peut, bien sûr, au maximum.
3: Voilà.
1: Diminuons encore nos déchets d'ordures ménagères. Il y a encore du boulot, si je vous entends bien.
3: Voilà, on est bon élève, mais on peut encore faire des efforts.
1: Bon, si vous voulez voir comment on peut faire des efforts facilement, vous pouvez aller sur le site du CIDET. Guillaume vous rappelle avec gentillesse l'adresse.
3: CIDET87.org.
1: C'est extrêmement facile à retenir. Et en plus, Guillaume vient régulièrement sur votre radio ici Limousin pour vous faire des petites piqûres de rappel. À très bientôt, Guillaume.
3: À bientôt, au revoir.

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0: À Limoges, les berges gourmandes vous attendent en bord de Vienne. C'est aujourd'hui entre 17 et 23 heures. C'est la deuxième édition de cette manifestation. C'est un marché festif de plein air, labellisé Haute-Vienne Force de la Nature. Il réunit 15 exposants, dont 14 producteurs fermiers et un artisan local. Ils sont tous engagés dans une démarche de qualité et de proximité. Ils proposent donc leurs produits à déguster sur place ou bien à emporter. Tout ça dans une ambiance convivial. Donc c'est une vraie balade gustative, 100% locale, à savourer sur place. Vous êtes confortablement installé, il y a des tables, il y a des chaises et une animation musicale également. Donc rendez-vous à partir de 17h à la prairie de Fontpinault, entre le pont Saint-Martial et le pont Neuf. C'est à Limoges et c'est rive droite, ne vous trompez pas de côté. Donc c'est à partir de 17h cet après-midi jusqu'à 23h.
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0: Dans un instant, on va parler des chips avec notre diététicienne. Ce sera juste après Lewis Capaldi.
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0: Someone You Loved, c'était Lewis Capaldi.
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0: Retrouvons l'un des meilleurs moments de Bienvenue chez vous avec Pascal Sammartino et l'une de nos spécialistes. Ce jour-là, c'était il y a quelques semaines, on pensait à la belle saison et aussi à notre ligne.
2: Les produits de l'été, en tout cas qu'on utilise particulièrement pendant l'été, est-ce qu'ils sont bons ou pas pour notre forme, pour notre bien-être? On en parle avec notre diététicienne ici, Limousin, c'est Charline Hébras. Bonjour Charline.
3: Bonjour.
2: Alors Charline, là je sais que normalement, moi on m'a dit, si tu veux faire crier un diététicien, tu prononces le mot « chips ». Et ça les chips, pendant l'été, on... un peu plus que d'habitude, quoi, parce que c'est facile, enfin, il n'y a rien à faire.
3: C'est vrai que le chips est très présent, enfin, la chips, pardon, est très présente. On en a partout, au niveau des apéritifs, au niveau des pique-niques, au niveau des barbecues, où qu'on aille. Aujourd'hui, il y a tellement de choix aussi qu'on ne sait plus trop quoi choisir finalement pour sa santé.
2: Alors, il y a des bonnes et des mauvaises chips. Bon, je sais que vous allez me dire, les industriels, on va éviter, c'est plein de gras, plein de sel et plein de patates.
3: Alors, c'est surtout qu'il faut éviter de se faire avoir. Il existe des chips de légumes.
2: Oui, j'allais vous poser la question.
3: Mais finalement, la chips de légumes, ça reste quand même un format chips où on va avoir finalement une matière grasse qui est très présente. Donc, à partir du moment où vous êtes au rayon chips, où vous avez devant vous justement des emballages similaires, essayez de choisir peut-être le meilleur Nutri-Score. Comme ça, vous aurez justement une quantité de gras qui sera la mieux dosée, on va dire. Et que ce soit légumes, pommes de terre, lentilles, tout ce que vous voulez, ça reste du coup le format chips.
2: On fait des chips de lentilles ?
3: On fait des chips avec de la farine de lentilles, tout à fait.
2: Ah, je ne connaissais pas. D'accord, très bien, c'est bon.
3: Alors, j'ai pas encore testé parce que je vous avoue que ça m'attire pas tellement.
2: Ah d'accord, très bien. Bon, ce qu'il y a, c'est effectivement comparer les doses de gras. Après, on peut se faire ses chips soi-même, c'est ce que vous
3: me
2: disiez.
3: Ah oui, alors le fait maison, c'est top. Surtout si vous êtes équipé d'un air fryer. Aujourd'hui, beaucoup de foyers ont un air fryer. Là, pour le coup, on va vraiment contrôler la quantité de gras finalement qu'on va mettre dedans. L'avantage du air fryer, c'est que ça va vraiment vous sécher le produit avec une quantité de matière grasse qui va être très très faible. Donc, vous râpez finalement, vous épluchez tout simplement votre pomme de terre, vos légumes sur des fines tranches pour que ça ait le temps de bien craquer quand vous allez le consommer. Et vous mettez en fait dans votre air fryer avec un petit peu de matière grasse quand même, parce que à sec autrement ça aura pas trop de goût. Donc il faut mettre peut-être avec un spray dans le bac du air fryer, ou si vous êtes un peu plus gourmand dans un saladier, on rajoute une cuillère d'huile ou quelque chose comme ça qui va nous permettre aussi de mélanger après par exemple les pommes de terre. Si vous voulez les assaisonner par exemple pour faire des chips au curcuma ou avec un goût particulier, ben là on se fait plaisir aussi sur les épices. Et après comme ça on enfourne au air fryer, ou même si vous avez un four de bonne qualité, on peut le faire et ça nous donnera des chips du coup. Vous contrôlez le gras, le sel aussi, parce que c'est important, c'est toujours très salé les chips.
2: Si on peut même remplacer le sel par des épices, c'est
3: quelque part plus... Ah bah là c'est top, c'est vraiment le top.
2: D'accord, donc et après les chips, on peut en faire avec, bon on parle souvent de pommes de terre, mais on peut en faire avec plein de choses finalement.
3: Tous les légumes racines.
2: Ouais, c'est ça.
3: Tout est possible. La carotte, vous pouvez aussi aller vers de la patate douce, c'est un petit goût sucré, c'est plutôt sympa. Ça peut être de la betterave aussi, on n'y pense pas forcément, mais les chips de betterave, c'est plutôt sympa. Donc faut pas hésiter, en plus ça vous fait un apéritif qui est très coloré.
2: Oui, alors justement, moi c'était les chips de betterave que j'avais vu en chips légumes, et j'ai pas voulu y aller parce que je me dis il doit y avoir un piège. Mais si je le fais au air fryer, ça.
3: Et voilà, le fait maison, l'avantage c'est qu'on sait ce qu'on a mis dedans.
2: Bon, et ben écoutez, voilà, on est paré pour l'apéro. Je pense que faut y aller.
3: Hein. C'est bientôt l'heure.
2: Voilà, et toujours le plus sainement possible. Merci Charline pour toutes ces astuces, tous ces conseils qu'on retrouve, qu'on réécoute sur les sites et l'application ici. À bientôt, Charline.
3: À très bientôt.
0: Merci Pascal Sammartino. À bientôt.
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9: 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On en parle dans un instant avec Florence Desparmet, chargée des relations avec les testateurs.
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1: Et il est temps de prendre des nouvelles de l'un des offices de tourisme de notre région. Ce matin, nous allons à l'office de tourisme Porte de Vassivière qui se trouve à Aymoutiers. Et c'est Colline qui nous attend. Bonjour Colline.
2: Bonjour.
1: Colline, bonjour, moi, quand j'entends le mot Vassivière, je ne sais pas pour vous, mais moi ça me rafraîchit.
2: Exactement, vous avez raison. Avec ces 5 plages, Vassivière, c'est la destination incontournable.
1: Voilà. Alors, Colline, votre office de tourisme couvre plusieurs communes, combien et lesquelles?
2: Oui, alors c'est un office intercommunal qui recouvre 12 communes au total. Donc, vous avez Aymoutiers, Bujaleuf, Augne, Chessoux, Ned, Saint-Julien-le-Petit, Saint-Amand-le-Petit, Saint-Anne-Saint-Prié, Doms, Beaumont-du-Lac, Antenat et Peyrales-Château.
1: Très bien. Alors, quels sont les grands rendez-vous dont vous vouliez nous parler, que vous voulez mettre en avant pour les jours qui viennent?
2: Oui, alors du coup, depuis hier exactement, le cirque Bidon qui est installé sur la place du Champ de Foire à Peyrales-Château. Donc, ils vont être en représentation tous les soirs là, de la semaine à 21h30. Donc c'est un cirque vraiment d'époque où ils se baladent en fait avec leur caravane et leurs chevaux de village en village et ils sont donc installés sur la place. Donc c'est sans chapiteau mais c'est un spectacle vraiment exceptionnel. Donc qui a lieu toute la semaine à Péra.
1: Très bien.
2: Ensuite, on a les visites théâtralisées également de Peyrales-Château. Comme on est sur la commune de Péra, tant qu'à faire, je vais vous en parler. C'est une petite. Donc, il y a des visites qui sont organisées le mardi soir. Donc, mardi prochain, il y en a une. Ils font une visite de Péra avec des costumes médiévaux. Et voilà, ça permet d'explorer l'histoire et le patrimoine du village. Donc, voilà, c'est les mardis soirs en général, tout l'été.
1: Oui.
2: Ensuite, vous avez également le train touristique à vapeur qui fait son grand retour mercredi 29, parce que malheureusement, il n'a pas pu circuler le 14 juillet. Donc là, c'est le retour cette année. Malheureusement, à cause de la chaleur, il ne sera pas tracté par la loco à vapeur, mais il sera tracté par la loco diesel. Et du coup, le voyage reste identique. Enfin, voilà. Et pour tous ceux qui souhaitent réserver, ça se passe soit en ligne sur le site du trainvateur.com, soit à l'office de tourisme directement.
1: D'accord.
2: De Limoges ou d'Aymoutiers.
1: Voilà, c'est un joli voyage en fait qui fait Limoges et Aymoutiers aller-retour dans la journée.
2: Exactement. Ouais. Un aller-retour et l'après-midi, il y a une petite boucle plus petite qui permet de faire le trajet Aymoutiers, Châteauneuf, Bujaleuf.
1: Très bien.
2: Donc voilà, pour ceux qui aiment les vieux trains, c'est vraiment une très belle sortie. Ensuite, sur Aymoutiers, on a le retour de la bourse aux minéraux. Donc, qui va se faire le week-end du 31 juillet, 1er et 2 août. Donc là, c'est la 42e édition. Et pour ceux qui aiment les minéraux, les fossiles, les bijoux, voilà, c'est un rendez-vous incontournable. L'entrée est gratuite et ça se passe à la salle des fêtes à Aymoutiers.
1: Très bien. Dites-moi, Colline, est-ce qu'il y a des endroits où on peut se baigner dans votre secteur?
2: Bien sûr. Alors, c'est vrai qu'il y a un chaud la semaine prochaine. Donc, on a bien évidemment le lac de Vassivière et ses 5 plages qui sont surveillées. Voilà, il y a 5 plages à Vassivière. Vous avez également la plage du Martinet à Saint-Julien-le-Petit, donc qui est un petit peu plus sauvage et au bord de la Maulde. Après, vous avez également la piscine d'été qui est ouverte actuellement à Aymoutiers et qui est ouverte tous les après-midi, sauf le mardi, mais voilà. Vous pouvez profiter. Malheureusement, la plage du lac de Bujaleuf, le lac Sainte-Hélène, est fermée à cause des cyanobactéries.
1: Oui, chaque année, il y a toujours comme ça un
2: petit peu
1: des endroits.
2: Chaque année, on a ce problème qui réapparaît, malheureusement. Et voilà, celle de Bujaleuf est momentanément fermée.
1: Mais il reste d'autres endroits pour se baigner. Donc, pour toutes ces animations, pour tous les lieux où se baigner, on peut s'adresser à vous, Office de tourisme Porte de Vassivière.
2: Voilà, tout à fait.
1: Merci beaucoup, Colline. On vous souhaite un très bel été.
2: Merci, pareillement. Au revoir.
1: À bientôt, au revoir.
2: Au revoir.
1: Faut que tu m'aimes. Voilà Stilto. Très belle journée avec nous.

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1: Faut que tu m'aimes, c'était Stilto.
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1: C'est l'heure de ces tendances, notre rendez-vous quotidien pour nous sentir moins largués et comprendre le monde qui nous entoure. Et c'est avec Muriel Giordan. Aujourd'hui, gros plan sur un moyen d'organiser plus facilement nos vacances et de mettre en avant parfois la bêtise humaine.
4: Non mais vous avez vu ça.
5: Vous avez vu ça? Vous avez vu tous ces gens qui utilisent l'intelligence artificielle?
4: Mais qui êtes-vous? Celle qui fait la chronique ici, c'est moi?
5: Je suis l'intelligence artificielle. Je vais bientôt remplacer tout le monde, mais rassure-toi, on prendra des stagiaires humains et des contrats d'alternance.
4: Ça va pas la tête? Eh oh! Non mais excusez-moi, je suis de retour. Bref, je vous disais, 90% des gens en France de moins de 35 ans ont déjà utilisé l'intelligence artificielle pour organiser leur voyage. Et tous âges confondus, ça fait un Français sur 3.
1: Et ça, Muriel, c'est pas forcément une bonne idée, car l'IA a, semble-t-il, gâché les vacances de pas mal de voyageurs.
4: Oui, certains retours d'expérience font flipper. Par exemple, une créatrice de contenu dédié au voyage, Shaima Laibaïd, devait partir aux îles Fidji. Elle s'est servie de ChatGPT et ça a tourné au cauchemar.
6: Là, je suis censée être à l'aéroport. Et là, bah, je peux pas y aller à cause de ChatGPT qui m'a gâché le moment voyage.
4: Ensuite, elle a expliqué ce qui s'était passé devant les caméras de TF1.
6: Je m'en sers pour faire mon programme. Je regarde les modalités pour le visa parce que j'ai un passeport marocain. Et donc, ChatGPT me dit que j'ai pas besoin de visa pour aller aux Fidji. Moi, j'ai pris mes billets et deux jours avant le voyage, je me rends compte que j'avais besoin de visa. Ça m'a coûté 700 euros, malheureusement, pour deux billets. Et ce n'était pas remboursable.
4: Idem pour cette influenceuse espagnole Mary Caldas, qui a raté son vol. Elle devait partir avec son compagnon à Porto Rico. Mais arrivée à l'aéroport, mais qu'est-ce qui s'est passé? Ils n'ont pas pu embarquer à cause d'une autorisation. Et ça l'a beaucoup énervée. Dans cette vidéo publiée sur TikTok, elle explique s'être renseignée auprès de l'intelligence artificielle pour savoir si un visa était nécessaire. Et là, elle dit, je lui ai demandé, il m'a dit que non. Ça, c'est ce qu'elle dit au bord des larmes. Je ne fais plus confiance en ce fils de... Voilà, vous avez compris. Demander conseil à ChatGPT pour un itinéraire, pour visiter un monument, pourquoi pas? Mais quand ça concerne la paperasse pour voyager vers un pays étranger ou toute autre question administrative, passez votre chemin parce que ces détails généralement échappent à l'IA. C'est tendance d'organiser ses voyages grâce à l'intelligence artificielle, mais c'est risqué, alors vérifiez toujours ce qu'elle vous dit, et fiez-vous plutôt à votre intelligence naturelle.
5: Waouh, comme tu m'as cassé. Ok, je m'en vais. De toute façon, les hôtels que j'avais trouvés pour ton voyage n'existent pas.
4: Super, merci Lia. Vous voyez, on peut tout à fait se passer d'elle.
1: Comme je vous disais que c'était un sujet aussi sur la bêtise humaine, merci Muriel Giordan.
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1: Et voilà Paolo Conte avec un très bon souvenir.

0: Londres. Vaillacon, mais c'était Paolo Conte. Après les infos de 11h, nous avons rendez-vous avec le Grand Splash. Ce sera jusqu'à midi. Le principe est simple. Vous allez vous mettre à l'eau. Enfin, on va vous mettre à l'eau. Vous allez vous rafraîchir. Et nous, on va profiter des éclaboussures, ce qui n'est déjà pas si mal. Et puis surtout, on va papoter ensemble et on a pas mal de cadeaux pour vous. Ce sera juste après les infos de 11h.
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0: Belle journée avec nous, il est 11h. Les infos avec Michaël Chailloux. On a dépassé le seuil des 50 000 hectares brûlés en France.
3: La déclaration du ministre de l'Intérieur Laurent Nunez, alors que 2700 hectares ont été parcourus et 1000 pompiers toujours mobilisés dans le Var ce matin. La France recevra un soutien aérien venu d'autres nations européennes. Emmanuel Macron a enclenché le dispositif de solidarité de la protection civile, notamment lié à ces incendies aussi en Gironde et dans les Landes. Image aussi impressionnante d'ailleurs à voir sur ici.fr. Limousin, première vraie nuit calme pour les pompiers à Saint-Hilaire-les-Places où l'incendie luttait entre reprises, nouveau départ de feu depuis le début de la semaine. En Corrèze, un hectare de végétation a été détruit hier soir à Brive, au hameau de Chèvre-Cujol, au sud de la ville. Deux groupes feux de forêt ont été mobilisés par les pompiers. En Corrèze, où agriculteurs et services de l'État ont signé une convention la semaine dernière pour formaliser la solidarité des agriculteurs envers les pompiers mobilisés sur des incendies, c'est-à-dire sur ici.fr. Les agriculteurs touchés par les intempéries et les orages de la semaine dernière en Haute-Vienne, vont bénéficier du dispositif d'indemnité de solidarité nationale du ministère de l'Agriculture. La préfecture nous le confirme ce matin alors que le préfet multiplie ses visites d'exploitation depuis plusieurs jours pour évaluer les dégâts. À savoir que les écologistes et LFI saisissent le Conseil constitutionnel concernant la loi d'urgence agricole. Leur recours vise une trentaine d'articles sur les 70 votés.
0: Des stands et des bénévoles de l'Association nationale pour le droit à mourir dans la dignité ont fait étape à Limoges hier.
3: Oui, quelques jours après le vote du Parlement en faveur d'une première forme d'aide à mourir pour les personnes atteintes de maladies graves ou incurables, l'ADMD salue un premier pas, mais encore une loi insuffisante, vous l'entendrez dans le journal de midi. La garde républicaine est arrivée à Pompadour hier, un poste à cheval vient pour renforcer la gendarmerie corrézienne. C'était déjà le cas l'été dernier, dispositif reconduit cette année.
0: Attention, prudence sur les routes ce week-end.
3: Oui, bison futé, voie rouge aujourd'hui dans le quart de sud-ouest du pays, dans le sens de départ. Sera rouge aussi partout en France demain, samedi, où d'ailleurs plusieurs trains intercités POLT seront supprimés entre Paris et le Limousin. La gare Paris-Austerlitz va même fermer. Une grande opération de déminage doit avoir lieu en région parisienne dans le

0: Demain, course à 2h du matin, heure française, pour Cassandra Chotard. La météo, Marie-Ange, il fait chaud ?
1: De la chaleur aujourd'hui, oui, il va faire encore plus chaud. 33, 35 en Haute-Vienne, jusqu'à 38 sur le bassin de Brive, avec le soleil qui nous accompagne jusqu'à ce soir. La Corrèze est en vigilance jaune pour le phénomène canicule et orage. Haute-Vienne jaune aussi pour le phénomène orage, car on risque d'avoir des orages la nuit prochaine. Le temps sera menaçant, parfois orageux, donc on pourrait avoir des orages, tout reste au conditionnel. Bien sûr, c'est le cas aussi pour demain où le matin le ciel sera voilé. L'après-midi, le temps va devenir instable avec possibilité d'orages et d'averses et on perdra 5 à 7 degrés demain. Voilà, pour l'instant, aujourd'hui, c'est soleil et chaleur.
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1: Il y a des titres comme ça, des chansons qui sentent l'été. C'est le cas de Teardrops, qui est chanté par Womack & Womack, une grande famille d'artistes.

0: Mac.
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0: Allez, jusqu'à midi, vous allez pouvoir vous rafraîchir et gagner des cadeaux en même temps grâce au grand splash. 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Et vous choisissez si vous voulez être précipité à l'eau avec le toboggan ou alors si vous choisissez, si vous êtes plus courageux avec le plongeoir. Vous faites un plouf, ça vous rafraîchit et vous remontez un cadeau. Voilà, donc vous nous appelez tout de suite, 05 55 34 5000. N'hésitez pas, le grand splash, c'est jusqu'à midi. Oh, ça c'est Axel Red qui chante. 05 55 34 5000 pour le grand splash. On a des sets de raquettes de plage, on a des t-shirts 100% coton. On a pas mal de cadeaux comme ça pour vous.

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1: Et la première à se jeter à l'eau ce matin, c'est Colette. Bonjour Colette.
2: Bonjour.
1: Comment allez-vous?
2: Ben ça va très bien.
1: Bon, vous nous appelez.
2: Au moment que je vous ai au téléphone.
1: Ah, ben ça c'est gentil si on peut contribuer à votre bonheur, Colette. Vous nous appelez de quel endroit?
2: Château-Ponsac.
1: Château-Ponsac. Est-ce que vous êtes partie en vacances ou est-ce que vous allez partir?
2: Non, pas du tout. Je n'ai pas bougé de chez moi.
1: Très bien.
2: Je trouve qu'il y a des très jolis coins dans Château-Ponsac à visiter, à se promener, donc ça me suffit à mon bonheur.
1: Bon, très bien. Vous avez un jardin?
2: Un tout petit, avec 4 petites tomates.
1: Et vous avez déjà mangé des tomates?
2: Non, pas encore, malheureusement.
1: Pas encore. Elles ne sont pas encore mûres. Quel bonheur, quand même quand on n'a que 4 pieds, de manger ses propres légumes, parce que les tomates du jardin, elles n'ont pas tout à fait le même goût.
2: C'est vrai. Elles sont meilleures.
1: Elles sont meilleures. Et puis elles ont le goût de l'amour aussi, et des efforts qu'on a fait pour les faire pousser.
2: Voilà, c'est ça.
1: Bon, Colette, on va vous permettre de vous rafraîchir. Vous allez faire un petit plongeon. Est-ce que vous voulez passer par le toboggan ou par le plongeoir?
2: Par le toboggan.
1: Allez, accrochez-vous, on vous pousse, c'est parti. Alors, ça vous a rafraîchi, Colette?
2: Ah oui, ça fait du bien.
1: Ah voilà,
2: avec le petit vent qu'il y a, c'est
1: ça,
2: bon.
1: Ça fait du bien. Vous avez gagné un set de raquettes de plage, c'est-à-dire il y a 2 raquettes de tennis de plage, oui, avec une balle souple. On peut l'utiliser dans les jardins ou n'importe où. On peut l'offrir. Voilà, c'est un joli cadeau d'été.
2: Ça va faire plaisir à des enfants.
1: Voilà, bah écoutez, pourquoi pas, bien sûr. On va vous souhaiter de passer un très bel été, une très belle journée, Colette.
2: Merci. Je repasse par le standard, elle m'a dit de pas quitter.
1: Voilà, c'est Myriam qui,
2: Je vous souhaite vous une bonne journée et puis merci.
1: Belle journée, à très bientôt. Merci, au revoir.
2: Au revoir.
1: Vous aussi, appelez-nous au 05 55 34 5000. Vous faites comme Colette. Vous allez faire un plouf et vous allez gagner un cadeau. Ça, c'est Charles Doré.

0: Famille ou pas famille, c'était Charles Doré.
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0: à l'un des plus grands succès de Queen.
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0: Le Grand Splash avec Pascal. Bonjour Pascal.
2: Bonjour.
0: Comment allez-vous ?
2: Ça va et vous ?
0: Très bien. Vous nous appelez de quel endroit ?
2: De Limoges.
0: De Limoges. Bon, qu'est-ce que vous faites de beau, vous, au cours de cet été ?
2: Pas grand-chose.
0: Vous n'êtes pas parti, vous n'allez pas partir ?
2: Non, on va à la campagne.
0: Ah, la campagne, ça c'est intéressant. Campagne limousine ?
2: Oui.
0: Bon, écoutez, on est pas mal, hein, au frais. Sous les arbres avec un peu d'eau.
2: Voilà, c'est ça.
0: Très bien. Pascal, on va vous permettre de vous rafraîchir. Vous avez le choix entre le toboggan et le plongeoir. Qu'est-ce que vous choisissez ?
2: Le plongeoir.
0: Ah, le plongeoir. Les garçons sont assez courageux en général, ils prennent souvent le plongeoir. Allez, attention, allez-y. Eh, vous nous avez fait le saut de l'ange là, Pascal. C'est bien. Allez, ça vous permet de gagner un cadeau qui va bien avec la baignade. C'est un drap de bain poli. Ça veut dire qu'il est en microfibre hyper absorbant. Il sèche très vite. Il mesure 1 mètre sur 1 mètre 50. Voilà, un grand drap de bain pour vous envelopper.
2: Très bien.
0: Et qu'est-ce que vous allez faire aujourd'hui ? Vous avez un programme ?
2: Non, rien de spécial.
0: Bon, très bien. On vous souhaite en tout cas de passer une très belle journée. Et on vous dit à bientôt, Pascal.
2: Merci, au revoir.
0: Au revoir. Comme Pascal, appelez-nous au 05 55 34 5000. Jusqu'à midi, c'est le Grand Splash avec des cadeaux d'été, comme le drap de bain de Pascal. On a aussi des t-shirts en coton, on a pas mal de choses pour vous. 05 55 34 5000, vous nous appelez. Et c'est Myriam qui vous attend au bout du fil.

0: On se dit qu'elle a bien grandi, Céline Dion, qu'on la connaît depuis qu'elle est toute jeune. Et du coup, ça nous fait penser que bah, nous aussi, on a bien grandi.
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0: À Brive, c'est le retour des tickets à grailler. C'est une opération qui a été lancée il y a 2 ans. Ces petits tickets vous permettent des dégustations chez les commerçants partenaires pour découvrir des produits locaux. Donc, c'est pas bien compliqué. Vous vous rendez à l'office de tourisme, vous achetez votre carnet, 9,90 €, et dans votre enveloppe, il y a 5 tickets à grailler. Et cette année, c'est une nouveauté, ces tickets sont acceptés chez 15 commerçants partenaires. Vous présentez votre ticket à grailler aux commerçants et il se fera une joie de vous proposer une dégustation de produits locaux à boire et à manger aussi. Si on vous parle de jus de pomme, de galopin de bière ou encore de fromage, de cookies, voilà, ça vous met l'eau à la bouche. Rendez-vous donc à l'office de tourisme de Brive pour acheter vos tickets à grailler et pour vous faire plaisir, peut-être pour offrir aussi.
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0: On fait une balade dans les champs avec Marc Lavoine, les tournesols. Et ensuite, ce sera le retour du Grand Splash, puisque le Grand Splash, c'est tous les jours entre 11h et midi et qu'il n'est que 11h30.

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5: Et bonjour Marie.
6: Bonjour Véronique.
5: C'est Marie-Ange, mais c'est pas grave.
6: Ah pardon, Marie-Ange, excusez-moi.
5: Et vous savez, si c'est pas l'une, c'est l'autre. De toute façon, il y a pas de problème. Pas de problème.
6: C'est joli, Marie-Ange, c'est très joli.
5: Oui, Marie aussi, c'est joli, hein.
6: Oui.
5: Bon. Marie, vous nous appelez de quel endroit?
6: Champsac.
5: Bon, tout va bien pour vous?
6: Oh oui, ça peut aller, oui.
5: Bon, est-ce que vous êtes partie ou est-ce que vous allez partir au cours de cet été ou après, hein?
6: Ou après.
5: Vous partez après?
6: Ah oui.
5: Vous allez où et vous partez quand? On veut tout savoir.
6: Oh, on part fin septembre, octobre. On aime bien aller à Luchon.
5: À Luchon, dans les Pyrénées.
6: Oui.
5: La montagne et la fraîcheur. Ouais, c'est sympa. Bon. Et qu'est-ce que vous faites là-bas? Des randonnées?
6: Oui, on se balade.
5: Bon, très bien.
6: Il y a la piscine. Il y a des animations. C'est les BTP, bâtiments travaux publics.
5: Ah, d'accord. Ok. Donc il y a un centre et vous vous retrouvez comme ça entre anciens avec des amis, forcément,
6: oui.
5: Des gens que vous connaissez.
6: Ah,
5: c'est super. Ok. Bon. Eh bien, écoutez, d'ici là, j'imagine que vous restez au frais.
6: Oui.
5: Voilà, bon. Et nous, ce qu'on va vous proposer tout de suite, c'est de faire un petit plongeon pour vous rafraîchir encore un peu plus. Est-ce que vous voulez le plongeoir ou est-ce que vous voulez le toboggan?
6: Le toboggan, s'il vous plaît.
5: Eh bien, allez-y, accrochez-vous, on vous pousse.
7: À la une, à la deux, et à la trois.
5: Eh bien, vous en avez fait des loopings. Bravo, joli plongeon, Marie. Vous gagnez un t-shirt blanc impérial 100% coton.
6: D'accord, ben je vous remercie.
5: Ça y est,
6: ben je l'ai déjà eu le 2 juin, mais c'est pas grave, je vais en prendre deuxième.
5: Alors, vous savez ce que vous pouvez faire? Vous demandez une taille différente, comme ça, vous pourrez l'offrir.
6: Oui.
5: Hein, et comme ça, quand vous irez à Luchon, ben vous serez plusieurs à porter le t-shirt ici Limousin, pourquoi pas?
6: Ici Limousin, très bien.
5: On vous souhaite de passer une très belle journée, un bel été, Marie.
6: Merci beaucoup à vous aussi, hein. Au revoir.
5: À bientôt, au revoir.
6: Au revoir.

0: Ordinary, c'était Alex Warren.
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2: Cela fait 135 ans que l'Institut Pasteur œuvre pour un monde en meilleure santé. On en parle avec Frédéric Grosjean, responsable du service des legs. Bonjour Frédéric.
3: Bonjour.
2: Pouvez-vous nous rappeler comment l'Institut est né ?
3: Eh bien, c'est Louis Pasteur lui-même qui l'a créé en 1887. 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Mmh. 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
2: Alors justement, comment doit-on s'y prendre pour faire un leg ?
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2: Ouais.
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2: Et j'imagine que ces legs sont importants pour vous.
3: Ils sont absolument déterminants.
2: Ouais.
3: Ils permettent de sécuriser les recherches et d'accélérer nos découvertes. Vous savez, c'est la générosité de nos testateurs et puis bien évidemment le talent de nos chercheurs qui vont assurer aux générations futures un monde en meilleure santé.
2: Très bien, merci.
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0: Tout en douceur, ma préférence avec Julien Clerc.
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0: Allez, le dernier à se jeter à l'eau pour ce matin, il s'appelle Samuel. Bonjour Samuel.
2: Bonjour.
0: Comment allez-vous?
2: Eh bien très bien, et vous?
0: Très bien, tout le monde va bien, on se tient au frais. Et vous?
2: Ben moi là, je vais faire un Terra Aventura, donc pas très frais, mais on va faire ça sous la forêt, donc ça va être frais quand même.
0: Alors Terra Aventura, le parcours à la recherche donc d'un trésor. Vous êtes à quel endroit exactement?
2: Les quarts, il me semble.
0: Les quarts, d'accord. Et vous êtes nombreux?
2: On est en famille, là, on est quatre.
0: Ouais. Avec les enfants donc.
2: Bah alors moi je suis avec mes parents et il y a même aussi ma petite cousine qui est avec moi, donc voilà.
0: Ouais, d'accord. Alors qu'est-ce que vous trouvez de génial à Terra Aventura?
2: Eh bien c'est le fait de pouvoir découvrir donc des petits villages comme ça, les quarts que je ne connaissais pas du tout, de pouvoir découvrir aussi leur patrimoine, au moins une petite aventure très ludique, et ça même pour les enfants, là je vois ma petite cousine, ça lui permet de marcher, de se promener sans que ça soit trop lassant pour elle, quoi.
0: Ouais, parce que le principe, vous pouvez nous le rappeler, il y a des énigmes, c'est ça?
2: C'est ça, donc en fait on se balade donc, dans un village, dans un petit lieu. Et au fur et à mesure, on a des énigmes, on se balade et dès qu'on trouve une énigme, ça nous donne une autre localisation où on doit trouver une nouvelle cache, une nouvelle énigme pour retrouver, etc., la nouvelle localisation jusqu'à arriver à la cache finale où on a un petit badge signifiant qu'on a réussi le Terra Aventura.
0: Ouais, c'est chouette et puis c'est bien parce que ça se fait en famille du coup.
2: C'est ça.
0: Sinon, Samuel, vous êtes de la région Limousin, vous ?
2: Oui, moi je suis de Condat-sur-Vienne.
0: À Condat-sur-Vienne. Alors là, vous mettez le doigt sur une chose très intéressante, c'est que même si on est de la région, on ne connaît pas tout dans la région.
2: Exactement.
0: Voilà. Et les parcours Terra Aventura, on en parle de temps en temps sur notre antenne, ça permet effectivement de s'arrêter dans les villages, de faire les parcours et de mieux connaître effectivement notre région. Bon, très bien. À quel âge votre petite cousine ?
2: Elle a 10 ans.
0: 10 ans, bah oui, c'est un bébé.
2: C'est un bébé, oui, voilà.
0: Très bien. Bon, alors Samuel, vous êtes là pour vous rafraîchir, pour vous jeter à l'eau. Vous pouvez choisir le toboggan ou le plongeoir. Qu'est-ce que vous préférez?
2: Moi, je suis plus plongeoir.
0: Ah ben oui, comme les garçons, c'est sûr.
2: Hein. Ah ben toujours. Hein.
0: Le goût du risque. Allez, on vous pousse et vous faites le reste. Eh ben, dites donc, c'est un joli plouf. Vous êtes sportif, Samuel ?
2: Je suis tennis, oui. Bon, pas grand-chose à voir avec la piscine, mais bon.
0: Ah, ça permet d'avoir un bon souffle.
2: C'est ça.
0: Bon, vous avez gagné le mug ici Limousin. Et pour votre petite cousine, on va lui donner aussi un petit cadeau en plus. Voilà.
2: Ah, bah super.
0: Et on vous souhaite,
2: merci beaucoup.
0: On vous souhaite de passer une très belle journée, un bel été. Quand vous aurez fini le parcours, qu'est-ce que vous allez faire ensuite?
2: Eh ben, je vais attendre mes résultats parce que aujourd'hui c'est un grand jour. J'ai les résultats des grandes écoles d'ingénieurs parce que j'ai passé les concours et donc c'est aujourd'hui que j'ai les résultats. Donc voilà.
0: Aïe aïe aïe. Bon, on croise les doigts pour vous en tout cas, Samuel, et on vous souhaite de réussir.
2: Ben merci beaucoup.
0: Allez, on pense bien à vous. Très belle journée.
2: Merci beaucoup.
0: À bientôt.
2: Au revoir.
0: Au revoir. Oh, l'un des premiers grands succès de Morane avec toutes les mamas. Ça aussi, ça sent l'été.

0: Let's Stay Together avec la grande Tina Turner.
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0: Belle journée avec nous, il est midi. Les infos, Michaël Chaillou, le feu a repris à Saint-Hilaire-les-Places.
3: Décidément, les pompiers sont encore très sollicités sur place avec une reprise de feu au lieu-dit Les Mounières. Une dizaine de pompiers engagés depuis 9h. Hier soir en Corrèze, c'est au sud de Brive, au hameau de Chèvre-Cujol, qu'un hectare de végétation a été détruit. Deux groupes feux de forêt ont été engagés par les pompiers de la Corrèze. Les pompiers qui peuvent désormais s'appuyer sur les agriculteurs pour faire face ensemble aux incendies. Le principe d'une charte qui a été signée il y a quelques jours, c'est de mettre les agriculteurs dans la boucle en cas de départ de feu pour qu'ils puissent mettre leurs moyens agricoles à disposition des pompiers avec des référents issus de différents syndicats agricoles. Clémence Cavalleri.
4: En tant qu'agriculteur basé sur la commune du Lonzac et vice-président de la FDSEA dans le département, Pascal Delors est un des 20 référents du dispositif et se tient prêt à aider si un incendie se déclare.
5: Aujourd'hui, on a une grosse sécheresse. Le risque incendie est quand même très élevé. Les pompiers, ils n'ont pas toujours les moyens logistiques pour apporter de l'eau en quantité. Et puis, nous avons des tracteurs, des citernes qui peuvent porter entre 5 et 15 000 litres. Eux, ils ont des camions de 3 500 litres. En 2 ou 3 minutes, ils les vident, quoi.
4: En cas de départ de feu, il recevra des notifications via un groupe WhatsApp, des indications des pompiers pour savoir de quoi ils ont besoin en temps réel et mettre en place la chaîne de solidarité entre agriculteurs.
5: Lorsqu'il y aura un incendie qui sera déclaré au SDIS, eux, ils appelleront la personne référente sur le secteur et la personne référente, après, avec ses contacts, va appeler ceux qui ont des engins pour intervenir. Suivant l'intensité et la gravité de l'incendie, on mobilisera peut-être quelques engins, comme beaucoup plus, quoi.
4: Ses collègues ont déjà le réflexe de venir aider les pompiers à éteindre le feu, mais le but, c'est aussi d'encadrer leur intervention pour que tout se déroule au mieux.
5: Le partenariat qui a été signé avec le SDIS nous permet de sécuriser, notamment sur le plan assurantiel, parce qu'il peut y avoir des accidents, aller sur des feux, c'est dangereux, donc il faut que chacun sache bien son rôle, et nous, le rôle, c'est d'amener de l'eau, c'est pas d'aller porter l'eau dans les bois et éteindre les feux. Nous, on amène de l'eau, les pompiers prennent l'eau et après, ils font leur métier.
4: Le dispositif sera opérationnel d'ici quelques jours.
3: Un dispositif qui concerne tous les agriculteurs volontaires disponibles pour intervenir, pas seulement d'un syndicat. En Gironde, 35 000 habitants ont été évacués sur cet incendie XXL imprévisible. De nouvelles évacuations en cours à Andernos, Arès, Le Temple et Somme. Le feu n'est pas encore fixé, précise la préfète. Pas d'habitants blessés, mais 27 pompiers ont été pris en charge. Les écologistes et la France insoumise déposent un recours devant le Conseil constitutionnel contre la loi d'urgence agricole. Cette loi adoptée par le Parlement mardi qui cristallise leur colère, notamment sur la réintroduction de 2 pesticides, mais aussi sur le doublement des volumes de stockage d'eau pour les usages agricoles d'ici 2035. Autre loi adoptée dernièrement et dont le Conseil constitutionnel a été saisi, la loi sur le droit d'aide à mourir. Hier à Limoges, la tournée nationale de l'association

0: Les directives anticipées, elles permettraient à des personnes de confiance que nous aurions nommées de parler pour nous, d'aider ceux qui ne peuvent plus s'exprimer. Et nous espérions aussi que certaines maladies ne seraient pas exclues de cette loi. Genre, maladie d'Alzheimer, parce que les gens, bien sûr, ils n'ont plus leur conscience au moment de pratiquer l'acte. Donc, bien entendu, cette maladie-là est exclue. Donc, je trouve qu'elle est restrictive dans ce sens-là.
1: Claudine Boubi avec Nina Sobetsky. Nous sommes à la veille d'un week-end. C'est le dernier du mois de juillet. Forcément, Dieu du monde sur les routes. Bison futé, voire rouge sur le quart sud-ouest de la France. Rouge demain également. Soyez prudents avec vos logements si vous partez en vacances. L'opération Tranquillité Vacances est en cours, souligne Police et Gendarmerie. Reportage à écouter sur ici.fr. Et puis, attention, si vous partez demain en région parisienne ou arrivez en Limousin via le train, certains trains de la ligne Polt sont supprimés en cause de cette bombe aérienne de la Seconde Guerre mondiale qui devra être neutralisée, a choisi le roi.
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1: Il fait chaud, Marie-Ange, cet après-midi.
3: Oui, jusqu'à 35 en Haute-Vienne, 38 sur le bassin de Brive. Cette nuit, on aura peut-être des orages. Et demain après-midi, le temps sera instable aussi, pourra donner aussi des orages. Et des averses seront possibles également. Demain, on va perdre quelques degrés, ça va nous faire du bien. Tout de suite, c'est au taquet, Valérie Damido, Éric Bastien.
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6: Bonjour à toutes et à tous. J'espère que vous allez bien cette fin de semaine. Une pensée pour vous qui subissez les feux cet été, qui avez peut-être dû évacuer. Nous ferons le point sur la situation, notamment en Gironde, dans les Landes, tout à l'heure à 13h avec le journal. Bon courage si vous êtes sur la route Bison Futé Voie Rouge dans le quart nord-est et le quart sud-ouest dans le sens des départs. Ça va bouchonner. De notre côté, ça va plutôt rigoler avec Valérie Damido, Éric Bastien et les meilleurs moments au taquet. Aujourd'hui, nous serons avec Patrick, l'homme parfait, Linda qui discute avec des gens sans savoir qui c'est, Magali qui aime les monuments historiques, il y aura aussi Christophe et sa rencontre au bal des pompiers et bien d'autres histoires sur votre radio ici.
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6: Et pour la musique, nous choisissons Michel Berger pour commencer. D'ailleurs, vous pouvez monter le son et chanter à tue-tête avec lui sur votre radio ici.

0: Celui qui chante, Michel Berger, sur votre radio ici. Et ceux qui rigolent maintenant, ce sont Valérie Damido et Éric Bastien, qui sont avec Anne-Sophie d'ici Sud-Lorraine, qui a un talent très particulier, alors qu'il ne sert pas à grand-chose, il faut bien l'avouer. Et Stéphane, d'ici Paris-Île-de-France, qui jouait à Hautaquet, alors qu'il était dans un train. Et ça passait très bien sur votre radio ici.
1: Alors, on va parler d'un truc qui m'a fait crever de rire, puisque c'est arrivé à moult amis à moi. Anne-Sophie, c'est ma petite chèvre de la semaine. Parce que elle rencontre le fils d'un patient avec qui elle sympathise. Voilà, et puis elle le voit à l'extérieur, et là, elle se rend compte que le gars, il est assez imbu de sa personne. Il dit toujours, ah, moi, je, ta, ta, ta. Et là, qu'est-ce qui se passe? Ta copine t'envoie un texto pour te dire ça s'est passé comment?
2: Et là. Voilà. Et là, je réponds à ma copine, enfin, je pense répondre à ma copine en disant, oh, la cata, laisse tomber, j'ai une fille, sa papa qui se la pète, vraiment un trou du cul. Et je reçois la réponse, et la réponse, en fait, eh ben, c'était lui. Et je lui avais envoyé à lui le message.
1: Et il a répondu quoi, lui?
2: Il a répondu, oh, ben, c'est bien, maintenant, je sais ce qu'il en est, à jamais.
1: Oh mon Dieu.
2: Ah oui. Quand j'ai raconté ça à ma copine, puisqu'on a ri. Après, à ce moment, j'étais pas.
1: Bah oui.
2: Et après, j'ai dit, oh, pis après tout, bon, pas trop pis, hein, c'est fait.
1: Bon, tu l'as jamais revu ou pas?
2: Non, je l'ai jamais revu.
1: Oh, bah oui, tu m'étonnes. Oh mon Dieu. Bah oui. C'est-à-dire que c'est vraiment un fils à papa qui se la pète. Bon.
2: Oui. Oh ouais, ouais. J'aime pas les gens qui se la racontent comme ça. Qui, non, non, moi j'aime bien les gens simples.
1: Eh bah, t'as bien raison, ma chérie. Moi non plus, j'aime pas les gens qui se la pètent. Alors.
2: Voilà, exactement.
1: Par contre, là, excuse-moi, mais avec ma réalisatrice Céline, on a eu un petit moment de...
3: De fraîcheur.
1: Non, non, d'angoisse. Parce que figure-toi que ma petite Anne-Sophie, elle a un talent inutile.
3: Ah.
1: Elle tord ses bras à 90 degrés à l'envers. C'est-à-dire, tu peux m'expliquer comment tu fais?
2: En fait, si tu veux, par exemple, si je pose mes mains à plat sur une table, la partie de devant le coude, en fait, et le coude vont se tordre et repartir de l'autre côté.
1: Ah my God. Mmh.
2: C'est une malformation de naissance.
3: Ah. On a essayé, mais...
2: Ah, quand je fais ça à la maison, mon mari, il est dégoûté. Mes enfants aussi, elles partent en courant. Enfin, c'est dégoûté ce que tu fais, maman.
1: En régie, il y a Roxane qui a la technique qui fait. Moi aussi, ça, c'est mon truc. Bah, tu nous montreras comment c'est, Roxane, qu'on puisse voir en vrai. Voilà.
2: C'est bizarre, hein, ça fait bizarre.
1: Ok, ça fait bizarre.
3: On travaille avec des gens strange un peu. Hein.
1: Ouais, mais moi, j'adore. Ouais. Alors, ma chérie, écoute bien. Là, t'as 6 points, t'es en tête. Je vais te donner l'opportunité d'en marquer 5 de plus. Grâce à la question cash et cette petite musique. Téléphone, on aime, c'est bon.
3: Ça va plaire à Stéphane qui adore Robert.
1: Ah, j'adore. Alors, ma petite Anne-Sophie, quel est le surnom du ministère français de l'économie et des finances? Quel est le surnom du ministère? Écoute bien, le ministère français de l'économie et des finances. On lui donne un nom plus court. Top chrono, 10 secondes. On dit... Ah si. Si, chérie.
2: Des finances.
1: On sait bien...
2: Les impôts?
1: Ah non, on n'appelle pas ça les impôts. On appelle ça...
2: L'économie des finances.
1: On appelle ça...
2: publiques.
1: Bercy. On appelle ça Bercy. Parce que leurs bureaux sont à Bercy.
3: Et merci beaucoup, hein.
1: Oh là là. Bon, allez, je te...
3: La fin de travail à Bercy, je la suis parfaitement.
1: Bon, tu restes en tête avec 6 points.
3: Faites attention, ma femme travaille à Bercy. Faites attention à les dossiers.
1: Faites attention.
3: Ah, excusez-moi, nous repartons en direct. Retrouver notre reporter depuis la Grande Couronne en direction de Paris. Stéphane, comment ça va dans le train?
4: Ça va super bien. En plus, il y a la clim, alors c'est bien.
3: Parfait. On est où là? Parce qu'on sera. Alors, pour ceux qui nous rejoignent, on s'approche de la Tour Eiffel. C'est là que tu vas.
4: Oui.
3: On en est où là?
4: Là, je suis à Rosa Parks, qui est juste avant Magenta.
1: Ah bah ça va, t'as encore un petit 20 minutes quand même.
3: Voilà, ça part pas grand monde tout ça, mais t'es pas loin. En gros,
1: t'arrives.
3: On y croit, il nous reste quelques minutes avant d'arriver au pied de la Tour Eiffel. Hein. Oula, oula.
4: Oui.
3: Je sens le coup de frein.
1: Ah bah c'est le métro là.
3: Bon Stéphane, alors bougeons avec toi depuis tout à l'heure. Stéphane, des petits soucis quand même, un petit gaffeur aussi, hein, Stéphane.
1: Ah oui.
3: Stéphane, il est dans une grande surface, il y a un monsieur qui propose de déguster du nougat. Qu'est-ce qu'il dit Stéphane?
4: Non merci, je suis pas très fromage.
1: Voilà. Ah bah oui, bien sûr.
3: Mais oui, le gars ne sait pas reconnaître du nougat du fromage. Bon voilà, non mais ça s'arrête pas là.
4: Ça.
3: Au cinéma, bon, Stéphane, il voudrait bien entrer dans une salle hein, si le film a commencé. Mais qu'est-ce qu'on t'a dit?
4: Je travaille pas ici, monsieur.
3: Voilà, parce qu'il demande. Il dit, est-ce que je peux rentrer? Est-ce que je peux aller là? Le film a doit. Non, mais je travaille pas. Voilà, puis c'est comme ça, tout le temps comme ça. C'est pas fini. Il mange une galette des rois au boulot, alors qu'il a un plombage. Le plombage, il saute.
4: Voilà, à cause de la fève. À cause de la...
1: Ah, t'as croqué la fève.
3: Eh oui, alors du coup, il y a du sang un petit peu partout, il a fallu aller chez le dentiste, et après tu travaillais. Le patron, il a pas aimé. Hein.
4: En plus, devant le directeur qui faisait un discours pour la nouvelle année.
3: Bon, je crois que je vais arrêter là parce qu'on a bien senti que voilà, du bon Pierre Richard quand même. Hein. Vous écoutez.

0: Cardin qui sera à la Foire aux vins d'Alsace à Colmar le 5 août. Tant pis pour elle dans la playlist de votre radio ici. Valérie Damidot et Eric Bastien sont à présent avec Christophe d'ici Dromardèche qui lui aussi raconte comment il a rencontré sa femme. Et Linda d'ici Saint-Étienne-Loire qui fait tout pour récupérer des points, que ce soit les siens ou ceux de Christophe. Vous êtes top, Linda.
1: Alors, tu as rencontré ta chérie dans un bal, c'est ça? C'était pas au bal masqué, c'était au bal des pompiers, c'est ça?
2: C'est ça.
1: Ton père était pompier ou son père était pompier?
2: Non, son père était pompier. Donc c'était le passage obligé.
1: Oh my God. Et alors, comment ça s'est passé?
2: Eh bien, écoute, ça s'est passé très bien. Ça s'est passé comme ça devait se passer.
1: L'alcool faisant, tu l'as invité à danser, c'est ça? J'adore le alcool faisant. Bon, j'étais à 3 grammes, je me suis dit, tiens, je vais l'inviter à danser une rumba.
3: Excuse-moi, Christophe, là, y a le quota de mots est dépassé. Ça suffit, Christophe.
2: Histoire de vaincre un peu sa timidité.
3: Voilà.
1: Un scorpion timide, fait croire ça à qui?
3: Et alcoolique.
1: Alors, tu l'as invité à danser sur quoi?
3: Le bal masqué.
2: Non. Mais à l'époque, on en fait les slow.
1: Ah oui, d'accord. Bah, alors, c'était quoi le slow?
3: Le bal masqué.
1: Comment ça, tu ne sais plus?
2: Je ne sais plus quel slow c'était. Je ne sais pas si c'était pas Scorpion.
1: Oh my God, Scorpion.
3: Mais il aurait été Balance qu'on aurait inventé le groupe. C'est fort. Scorpion, le signe, le groupe. Voilà.
1: C'est ça, t'as dansé là-dessus avec elle?
2: Pardon?
1: Tu as dansé sur ce slow de Scorpion, là?
3: Oui, je crois qu'on a perdu le gars, là.
1: Lui, c'est ça.
2: Non, mais je l'entendais très mal, donc oui.
1: On oublie que nos candidats sont au téléphone, ils sont parfois loin, donc des fois, c'est pas facile. Alors, tu t'es marié en 93, donc c'est l'amour fou. On va tout de suite passer à la question qui va te faire gagner 5 points de plus. Écoute bien. Quel créateur est devenu célèbre grâce à ses semelles rouges? Quel créateur est devenu célèbre grâce à ses semelles rouges? Très facile, top chrono, 10 secondes.
2: Créateur, ses semelles rouges?
1: Ouais, les semelles rouges. Les semelles rouges. Attends. Est-ce que, Linda, tu sais ce que c'est le créateur des semelles rouges?
4: Grave, le Boutin.
1: Et voilà! C'était Christian Louboutin. Toutes ses chaussures ont une semelle rouge. Et c'est quand même un truc. Donc, pas de points, mais t'es cool.
3: Je sais pas, on donne le point à Linda, puis on pose une question à Christophe.
4: Ouais, j'ai répondu direct.
3: Bon, c'est pas la règle du jeu, mais si vous voulez, on peut.
1: Alors, je sais qu'on est très libre de notre radio. Je sais que nous sommes, toi et moi, responsables de l'édito, des règles,
3: tout
1: de tout.
3: Tout à fait, oui. Écoute, Linda, j'ai tout tenté. Non, mais j'ai tenté, j'ai tout essayé.
4: Ça veut pas les 4 points, ça veut pas faire des travaux.
3: Attends. Mais t'as compris que t'avais rien à faire dans sa team, t'es avec moi, reste donc, regarde, je te mets en plus en avant en parlant de ta maladresse qu'on adore. Et ça a commencé très jeune, je vais vous dire, Valérie, parce qu'à 13 ans, avec son frère, ils vont chez leur oncle pour aller chercher les cousines. Ils arrivent, il y a plein de monde dans l'appart. Ils se posent dans le canapé, vas-y que je te pose les chaussures, vas-y que je te grignote les trucs. Tiens, c'est sympa, il y a la télé, puis au bout d'un moment, ils regardent. Bah, c'était l'appartement au-dessus, c'était juste chez des gens que personne ne connaissait.
1: Mais comment ils sont rentrés?
3: Je sais pas, c'était ouvert.
1: Comment vous êtes rentrés?
4: La porte était ouverte, on est rentrés. Voilà. Chez notre oncle normal.
3: Ils se sont retrouvés chez les Durand alors qu'il fallait chez les Dupont, 3 étages au-dessus. Ça, c'était quand elle avait 13 ans. Oh non, mais ça s'arrête pas là. Hein. Vous savez, des fois, elle croise des gens, elle fait la bise, elle papote, mais elle sait pas qui c'est. T'as passé plus d'une demi-heure, il paraît, dans la rue à discuter avec un type sans savoir qui c'était.
4: Ouais, ça arrive, ouais. Mais c'était rasé la tête, hein. Il m'avait dit qu'il s'était rasé la tête.
3: Et tu sais toujours pas qui c'est. Non, mais tu sais pas qui c'est aujourd'hui non plus. Linda, je ne peux plus rien faire pour toi à part te poser une ultime question.
1: Tu peux les marquer, les 5 points, la question, peut-être que tu vas la trouver.
3: Oui, évidemment. Allez, on part au Japon. Voilà. On y va, Linda.
1: Oh là là, t'es fort en musique japonaise.
3: Oui, vous avez vu, hein.
1: J'aime bien ce petit instrument que t'as acheté, là.
3: Exactement.
1: Allez, voilà. Mets tes lunettes, va.
3: Je suis inquiet, ça fait longtemps que j'ai pas entendu Christophe. J'espère qu'il va bien. Quel condiment est utilisé sous forme d'une pâte verte comme condiment dans la cuisine japonaise. Condiment, top chrono, forme d'une pâte verte. Dans la cuisine japonaise. On y va là, hein. Linda.
4: C'est le wasabi.
3: Oui.

0: écoutez ici Bill Medley, Jennifer Warne, The Time of My Life. Des idées de sortie, d'activité ou de détente près de chez vous, c'est ce que vous propose tous les jours votre agenda de l'été qui arrive maintenant. Ensuite, retour de la musique avec Les Innocents et les meilleurs moments d'au taquet avec Valérie Damido et Éric Bastien jusqu'à 13h sur votre radio ici.
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0: Musique comme Les Innocents en concert le 31 juillet à Ilion dans les Côtes d'Armor dans le cadre du festival Folie en Baie, ou encore à Paris et à Calais en octobre, l'autre Finistère. Sur

0: Les Innocents sur votre radio ici à l'autre Finistère. Faisons maintenant connaissance avec Patrick, d'ici Provence. Un homme parfait, ce n'est pas moi qui le dis mais lui. Et Magali d'ici Garlozère qui aime beaucoup les monuments historiques. Ce qui a inspiré Éric Bastien, il a essayé de faire des compliments à Valérie Damido tout en maladresse. C'est donc tombé à plat et à côté comme d'habitude.
1: Il paraît, Patrick, que tu es l'homme parfait, oui. Que tu n'as pas de défaut.
2: Je n'ai aucun défaut.
3: Oui, bien sûr.
2: Non.
1: Aucun.
2: Aucun. Je bois pas, je fume pas, je drague pas. Ah non, draguer, c'est peut-être pas un défaut, ça.
1: Mais non, mais tu n'es pas. Alors, tu n'es pas râleur. Tu n'es pas.
2: Je suis pas râleur. Non.
1: Tu n'es pas de mauvaise foi.
2: Non, mais je dois bien avoir, mais il faut demander peut-être à d'autres personnes, pas à moi.
1: Ouais, peut-être à tes enfants. Mm-hmm. Tu n'es jamais.
2: Peut-être à mes enfants, oui.
1: Ouais, tu te mets jamais en colère pour rien. Tu n'es pas de mauvaise foi.
2: Non, je suis pas de mauvaise foi. En colère, ça m'est peut-être arrivé quelquefois, mais très peu.
1: Tu es l'homme parfait. D'accord, ok.
2: Voilà, je suis l'homme parfait.
1: L'homme parfait. Eh bien, sachez, mesdames, que l'homme parfait habite à Digne-les-Bains et qu'il s'appelle Patrick. Voilà. Allez, on va marquer 3 points de plus tout de suite, Patrick, avec la question à choix multiples. Je vais te poser la question, je vais te proposer des réponses et à mon top chrono, tu auras 10 secondes pour me donner ta réponse. Quel est le titre du film avec Didier Bourdon, Camille Lou, Thierry Lhermitte, Maxime Gasteuil et Chantal Latsou qui sort aujourd'hui au cinéma? Alors, Le jour J, Permis de rire, Chasse gardée 2, Chonchon des bois.
3: Très bon film.
1: Je répète, qu'est-ce qui sort aujourd'hui avec Didier Bourdon, Camille Lou, Thierry Lhermitte, Chantal Latsou? Le jour J, Permis de rire, Chasse gardée 2, Chonchon des bois. Top chrono, 10 secondes.
2: Je crois que c'est Permis de rire.
3: Chanson des bois, gros blockbuster. Très très bon.
1: Très bon. Et c'est une mauvaise réponse. Tu n'as pas écouté ce que j'ai dit au début de l'émission.
3: Ah, puis depuis le début de la semaine, vous le dites,
1: Valérie.
3: Mais
1: oui, ce qui sort aujourd'hui, c'est le film dont votre radio ici est partenaire, c'est Chasse gardée 2. D'ailleurs, on offre des places, 4 places pour aller le voir. Bon, bah, si tu n'es pas sélectionné pour la finale, tu pourras aller le voir. Et donc, c'est avec Didier Bourdon. Donc, eh bien, pas de points pour toi, mon chaton.
3: Eh oui, Magali avec ici. Garlozère, combien elle a Magali? Elle a qu'un point pour l'instant, c'est
1: un
3: ça
1: point.
3: Magali, on se laisse pas aller. Oui, elle habite à Aubord dans le Gard et s'est bricolée. Elle est vendeuse en épicerie fine, elle nous l'a dit. Alors dis-moi, Magali, pareil. Et d'ailleurs, tout à l'heure, tu as évidemment parlé de ton soutien à Valérie Damido en disant que tu l'adorais. C'est aussi pour ça que tu aimes les monuments historiques. Bah, vous êtes un monument, Valérie. Et vous êtes rentré dans l'histoire. Ne le prenez pas mal, c'est un compliment. C'est quoi les monuments historiques que tu aimes bien? Elle dit rien, Valérie.
1: La violence n'est pas une solution.
3: Ah non, je prenais comme un compliment.
1: La violence n'est pas une solution.
3: Bon allez, c'est quoi ton monument historique préféré? Ça lui a fait du bien, elle a crié, elle va mieux. Elle arrive encore.
4: Alors moi, j'aime énormément le pont du Gard. Je trouve qu'il est magnifique.
3: Et oui, c'est vrai, le pont du Gard, bien sûr.
1: C'est beau, le pont du Gard.
3: Et oui.
4: Voilà.
3: Et puis
4: j'aime également la Tourmagne sur Nîmes, je la trouve aussi fabuleuse.
3: Ok. Mmh. Tu collectionnes les parfums, les bouteilles depuis que tu es jeune, les grosses bouteilles et les miniatures. Voilà, t'en as une cinquantaine à la maison. Il paraît que tout est bien rangé, un peu maniaque hein, aussi.
4: Très maniaque.
1: Et ça doit pas être simple à nettoyer toutes ces petites bouteilles. Ça me fascine toujours. J'adorerais pouvoir collectionner les bouteilles, mais ça doit être dur à nettoyer quand même.
4: Alors c'est pour ça que à chaque anniversaire, j'avais droit à une petite vitrine où je pouvais mettre mes petites miniatures à l'intérieur.
3: Non mais voilà. Avis, ça elle nettoie bien parce que je vous l'ai dit, elle est maniaque. Elle regarde 100 fois si elle a bien fermé la porte d'entrée, 100 fois. Les fenêtres, elle éteint les lumières. C'est une stressée. Hein. T'es une stressée, toi, Magali.
1: Bah, elle éteint les lumières. C'est pas Versailles ici.
3: Non,
1: hein.
3: mais quand même, bon, voilà.
1: Tu sais combien ça coûte de laisser les lumières allumées? Ça coûte un PEL. Voilà.
3: Regardez, je vous ai laissé allumer depuis longtemps, puisque vous êtes ma lumière. Mais vous êtes une lumière. Vous savez, je vous fais que des compliments, vous prenez tout mal.
1: Mon monument historique. Allez, dépêche-toi de poser ta question.
3: Vous savez, je vais vous réconcilier avec moi en vous mettant votre extrait préféré, Valérie. Ah ben, je vous le mettrai en vérif, parce que sinon, ça va nous donner la réponse.
1: Ah, d'accord.
3: Que collectionne un lépidoptérophile? Je répète, un lépidoptérophile. Est-ce qu'il collectionne des pattes de lapin? Des laptops sont des ordinateurs portables, des papillons ou des chutes de papier peint marouflées avec amour par notre monument historique Valérie Labineau. 10 secondes. Top chrono. Allez vite.
4: Je dirais les papillons.
3: Les papillons, hein, ce que collectionne un lépidoptérophile. Et on va l'écouter cette chanson parce qu'elle adore. C'est les papillons.
5: Papillons de lumière. Ouh. Sous les projecteurs. Eh oui.

0: France en plus loin, Gauvin Serres qui est en tournée à partir du mois de septembre. Première date à Montrouge, Grenoble, Château-Renard et ailleurs. Et il y en a forcément une près de chez vous. Valérie Damido et Éric Bastien sont maintenant avec Laurent d'ici Provence et Clotilde d'ici Pays de Savoie. Clotilde qui a un petit peu peur de l'eau pour une bonne raison qu'elle nous raconte sur votre radio ici.
1: Alors, Laurent, alors il paraît que, donc à Aubagne, là, pas, enfin en tout cas, c'est pas loin d'Aubagne, tu fais partie du comité des fêtes de Baudinard.
2: Alors, c'est dans Aubagne, hein,
1: c'est un quartier. Ah, c'est un quartier, de, c'est un hameau d'Aubagne, ouais. D'accord.
2: Un hameau agricole qu'on a tendance à appeler principauté d'ailleurs de Baudinard.
1: Ouais.
2: Et qui met en avant les, tout ce qui est, toutes les traditions agricoles, le travail de la terre. Par les agriculteurs à l'âge des chevaux. Voilà, donc on essaie de continuer à faire vivre ça et avec des repas, avec des cavalcades, donc des défilés de chevaux et de chars. Voilà, c'est 10 jours par an.
1: Oh bah c'est bien ça, il paraît qu'il y a même voilà. Des enfants qui mettent des petits costumes et
2: absolument,
1: tout.
2: Absolument, ils sont tous habillés en provençaux. Ouais. Et c'est juste magique à voir. Hein.
1: Bah oui, ça doit être très très beau.
3: Bah, les traditions, c'est beau.
1: Bah moi, de toute façon, j'adore. Alors, mon chat, attention, c'est la question qui peut te rapporter 3 points de plus. C'est la question à choix multiples. Je te pose la question, je te fais des propositions. T'as 10 secondes à mon top chrono pour me dire quel est ton choix. Alors, je te mets un petit sketch.
4: Avec ma femme, en Bretagne, au restaurant, à Cancale, moi, je demande toujours des huîtres de Bourgogne.
5: Vous avez bien raison.
4: Ah, pour ces faire, non?
1: Et voilà.
4: Comment les gars du coin, les gars de Cancale?
1: Alors, les huîtres de Bourgogne, de Chevalier-Laspalès, on va parler d'huîtres, Laurent. Combien de temps vit en moyenne une huître avant d'être consommée? Combien de temps vit en moyenne une huître avant d'être consommée? 1 an, 3 ans, 5 ans, jusqu'à ce que Éric Bastien tombe dessus.
3: Bien sûr.
1: Voilà, combien j'adore. De temps ça vit une huître avant d'être mangée? 1 an, 3 ans, 5 ans, jusqu'à ce qu'Éric Bastien la ramasse.
3: Ça va vite.
1: Top chrono, 10 secondes.
2: Alors, je vais dire 3 ans, mais il me semble qu'elles peuvent être mangées à 1, 3, 5. J'avais vu un reportage. Je vais dire 3 ans.
1: Eh bien, c'est totalement 3 ans. Et pendant 3 ans, elle est dans les parcs ostréicoles. Elle est déplacée, affinée. Et puis, au bout de 3 ans, bim, bam, boum, on la mange. 3 points de plus, tu as 7.
3: Eh, hey, Laurent.
2: Oui.
3: Laurent, hey. T'es content, hein?
2: Ah, j'adore.
1: Ouais. Voilà,
3: c'est pour
1: sûr.
3: Le déstabiliser, comme ça il va pour ça.
1: Oui, bien sûr, mais il n'a pas l'air déstabilisable. Hein. Je vous rappelle qu'il était dans l'armée. Et voilà, oh, allez.
3: Clotilde est dans sa grotte, toujours. Elle a. Oui, Fabien Clotilde avec ici Pays de Savoie. Alors en parlant de. Tout à l'heure, tu nous as dit que tu avais appris à nager le crawl. Mais il paraît que. T'es vraiment traumatisé quand même. À cause du film?
6: Non, les mamans à la piscine.
3: Ah, c'est pas les dents de la mer, t'es traumatisé par les mamans à la piscine, c'est-à-dire?
6: Oui. Non, quand j'ai appris à nager à 20 ans, la première chose que m'a dit le maître nageur, de ta génération, c'est ou les mamans à la piscine ou le film Les dents de la mer. Alors je l'ai regardé avec des yeux me dire, mais qu'est-ce qu'il me raconte? Et en fait, en expliquant, et il me dit de ma génération, il y a beaucoup de personnes qui ont peur de l'eau parce que soit ils ont vu le film Les dents de la mer.
3: Bah oui.
6: Peut faire peur, effectivement,
3: ouais.
6: Ou soit c'est la période où les mamans accompagnaient les enfants de maternelle, enfin de primaire,
3: ouais.
6: À la piscine et s'occupaient pas forcément des enfants quand ils étaient dans la piscine.
3: D'accord, donc.
6: Et donc, effectivement, moi j'ai vu la tasse et j'ai eu l'impression que ça a duré.
3: Bien sûr.
6: Que quelqu'un finisse par me récupérer.
3: T'inquiète pas, Claudine, on va pas aller sous
6: mais
3: l'eau. Et là, on va relever la tête de l'eau, justement, et on va aller au plus haut plongeoir, aux 10 mètres. On y va avec cette question. Qui vaut 3 points. En 2023, un supermarché breton a dû être évacué. Mais à cause de quoi? D'un client déguisé en dinosaure, une invasion de mouettes affamées, un robot aspirateur incontrôlable, une fuite de camembert trop affiné déclarée arme chimique par les pompiers. Top chrono, 5 secondes, pardon.
1: 10.
3: À 10, oui, c'est général.
1: Oh là là.
3: L'invasion, le client, le robot, la fuite de camembert. Allez.
6: Je crois qu'il y a des mouettes, on va dire.
3: L'invasion de mouettes affamées, oui. Supermarché breton qui a dû être évacué il y a 2 ans. C'est arrivé à Concarneau. complètement fou cette histoire. C'est joli Concarneau. Des mouettes qui ont pris l'assaut dans un magasin, voilà, après qu'une porte automatique est restée ouverte. Non mais c'est fou, hein, c'est ça. Et résultat, bah, poissonnerie dévalisée, cri dans le rayon, client en panique, remake breton des oiseaux d'Hitchcock.
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0: Breakfast in America, Super Tramp. Dans une minute, Valérie Damido et Eric Bastien sont à nouveau avec Laurent d'ici Provence, qui a un souvenir particulier d'un concert de Big Flo et Oli, et Clotilde d'ici Pays de Savoie, qui aurait aimé avoir les questions de Laurent. Et ça, Clotilde, si vous saviez le nombre de candidats qui nous ont dit la même chose pendant ces deux années d'au taquet sur votre radio ici.
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4: J'aurais refait la chanson, Valérie. Elle est jolie, elle est...
5: Bon, je vous la ferai demain. Oui, fais-la moi demain. Allez, Laurent, il a 7, Clotilde, elle a 4. Laurent, il adore, tiens, il adore ces chanteurs.
6: Il aurait dû y aller, il aurait dû le faire.
5: Assez demain, peut-être la dernière. Voilà. Alors, tu adores Big Flo et Oli, tu as été les voir au concert à Toulon, et avec des amis, et vous aviez le maillot du Toulouse Football Club.
7: Oui, parce que moi je suis originaire de Toulouse, et autant je parlais de l'OM avec Eric, autant mon club de cœur c'est le TFC.
4: Et oui,
7: et club qui est particulièrement... qui plaît beaucoup à Big Flo et Oli, parce qu'ils sont de Toulouse.
4: Ils sont là-bas.
5: Oui.
7: Voilà. Donc j'ai dit, on va leur faire honneur, et j'ai habillé tout le monde en maillot du TFC.
5: Ouais, sauf que qu'est-ce que t'as fait, toi ?
7: Sauf qu'arrivé sur place, on vient de gagner la Coupe de France, il y a une interaction dans le concert qui se fait, parce que forcément, on est à Toulon, et on est 5 à être habillés en maillot du TFC, et à un moment, Florian me regarde, il regarde mon maillot... Je le prends, j'envoie et je me retrouve du coup en Marseille à Toulon un 15 novembre.
5: Et voilà, parce que Oli, il a pris le maillot, il l'a gardé pendant le reste du concert et toi, tu t'es caillé les miches, en gros.
7: Voilà, alors c'est pas Oli, c'est Florian, son
5: frère. Ah, c'est
7: bon,
5: d'accord,
7: voilà.
5: Donc, ok.
7: Si, m'écoute, j'ai eu froid, je regrette pas mon cadeau. Mais j'ai eu froid.
5: Alors, écoute bien, c'est la question qui peut te faire gagner 5 points de plus. Ça serait un sans faute. Hein. C'est la question K. Je pose la question à mon top chrono. Tu as 10 secondes pour me donner la réponse. Quel est le tube qui a fait exploser la carrière de Clara Luciani en 2019? Quel est le tube qui a fait exploser la carrière de Clara Luciani en 2019? Top chrono, 10 secondes.
7: Alors, sur Clara Luciani, il n'y a qu'un titre qui me vient, c'est La Grenade.
5: Alors, est-ce que c'est La Grenade? Eh bien, nous allons immédiatement vérifier en musique. Eh bien, pour Lolo.
7: C'est la seule que je connaissais.
5: Eh ben, c'est un sans faute, mon chat. Tu as 12.
4: Oh là là. 12. Comment il fait pour avoir 12 celui-là?
5: Bah, c'est un sans faute. Il a répondu à tout. Il a 12.
4: Clara Luciani en live ce soir à 20h. Bien sûr. L'ICI Live ce soir, 20h au micro d'Émilie Mazoyer. Le concert live à retrouver sur ICI. Voilà, j'essaie de m'occuper comme je peux parce que Clotilde, j'ai peur quand même un petit peu là. Hein.
8: Clotilde,
4: j'aurais
8: préféré ces questions.
4: Alors, un grand classique
5: sache
4: de l'émission,
5: que ça fait 18 mois qu'on fait cette émission.
4: On nous le dit tous les jours.
5: Et ça fait 18 mois
8: et c'est
5: que. Et c'est toujours. Bien sûr, bah oui.
4: Ça fait déjà 18 mois qu'on se voit tous les deux, tous les jours. Voilà. On vient de se rendre compte avec Valérie que c'était plus possible, ça peut pas durer. Voici la chèvre. Je parle pas de Valérie, bien sûr. Ça va, Valérie? Elle est sous la table. Quand Clotilde avait 7-8 ans...
5: De l'appeler Clotilde!
4: Clotilde 2, ouais. Parce qu'il y a Clotilde 1 et Clotilde 2, bien sûr, c'est comme Jean-Paul, n'importe quoi, bref. Il pouvait être le truc de la vanne.
5: D'accord, allez.
4: Bon, 16, qu'elle a fait? Elle a poussé son frère qui était dans la poussette. Oui, elle a lâché la poussette du petit dernier dans la porte du chemin.
5: Quoi?
4: Mais ça va pas.
5: Mais tu es Belzébuth, comme le chat de Laurent.
4: Non mais il s'est retrouvé les quatre roues en l'air. Il va bien le petit frère ou
8: Il va très bien. Moi je crois qu'il a peut-être quelques séquelles, mais je suis pas sûr.
4: Bien sûr. Vous voyez le mec des Goonies, c'est le mec aujourd'hui, c'est le même.
5: Ah c'est Choco.
4: C'est Choco, ouais. Non, Sinoc.
5: Ah, voilà.
4: Alors... Clotilde, nous allons jouer et merci pour ton rire parce que c'est très communicatif et ça fait du bien. Comment s'appelle le petit singe pour 5 points meilleur ami d'Aladin? Avec un petit extrait, bien sûr.
6: Ce rêve bleu, c'est un nouveau monde en couleur.
4: Et voilà, comment s'appelle le petit singe meilleur ami d'Aladin dans le dessin animé de Disney? Top chrono, 10 secondes.
8: Abu, non? Quelque chose comme ça.
4: Abu?
8: Abu, ouais.
4: Abu. Abu ou a pas bu?
5: Elle
4: va boire la tasse ou elle va pas boire la tasse, celle-là? Oui, c'est Abu, Abu.
5: Non, c'est Abu. Alors on oui, te le prend parce que. Voilà, mais il s'appelle Abu quand même.
4: Oui,
5: hein.
4: C'est Abu, oui.
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Juliette Armanet. C'est la fin des meilleurs moments d'Au Taquet pour aujourd'hui. Mais on recommence lundi avec Valérie Damido et Éric Bastien. Il sera question de serpents dans les toilettes, de rencontres insolites et de quiz musical, entre autres, sur votre radio ici.

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1: Très bonne fin de semaine avec votre radio ici, il est 13h. Le journal Valentin Bertrand. Bonjour Valentin.
2: Et bonjour à tous.
1: À la une ce vendredi.
2: La Gironde et les Landes replongées dans le cauchemar des feux monstres de 2022. En trois jours, on est à la moitié du bilan de ces méga-feux étalés à l'époque sur deux semaines. Nous ferons le point au plus près de ces incendies, ce feu toujours imprévisible et hors de contrôle. Nous serons aux côtés des évacués et puis nous tenterons de nous projeter à quoi s'attendre dans les prochaines heures, les prochains jours, avec notamment la solidarité européenne qui se met en place. Et puis, un petit bol d'air avec le Tour de France à l'assaut de l'Alpe d'Huez.
1: Valentin, c'est le plus gros feu de l'année.
2: 10 000 hectares parcourus au nord du bassin d'Arcachon. Rendez-vous compte, en 24 heures, cette surface a quadruplé. Les évacuations se succèdent. 35 000 vacanciers et habitants mis à l'abri. Des images de chaos et une progression jamais vue, comme l'indique la préfète de Gironde, Sophie Broca.
3: Il est là, ce grand incendie XXL. C'est un incendie XXL parce qu'il est imprévisible. Il fait des sauts d'un kilomètre. Et puis, il est XXL parce qu'il est vorace. Il a déjà détruit 10 000 hectares. Ma priorité, c'est bien sûr de protéger les vies, les populations. Et donc, j'ai décidé, en accord avec monsieur le maire, le chef des pompiers et le général de gendarmerie, d'évacuer et le Porge. Et l'Aige. Alors, c'est pas facile, je voudrais saluer les habitants, parce que partir en pleine nuit, partir en urgence, c'est difficile, ça fait peur, c'est traumatisant, c'est d'autant plus traumatisant qu'un certain nombre de maisons ont été détruites, 53 pour être tout à fait exact, il y a aussi un camping qui a été détruit par ce feu, mais je voudrais souligner que c'est aussi 2000 maisons qui ont été sauvées grâce au travail extrêmement précis et déterminé des sapeurs-pompiers.
2: Les pompiers encore devancés par la vitesse de propagation des flammes. Stéphanie Scock, vous avez aussi suivi pour ICI Gironde ce point des autorités. Puis Stéphane, ce matin, vous avez rayonné autour de l'Aige-Cap-Ferré dans les zones touchées par l'incendie. Quelle est l'étendue des dégâts, Stéphane? Racontez-nous un petit peu ce que vous avez vu.
4: Eh bien, effectivement, j'ai commencé ma route ce matin depuis Lacano pour venir ici, jusqu'ici à l'Aige. Et je suis passé par une des communes qui était la plus en difficulté ce matin, c'est celle du Porge, qui pensait que le feu était passé, que c'était terminé. Eh bien, il y a eu des reprises de feu cette nuit. Et réellement, l'incendie, là encore, a fait des dégâts. Je ne sais, j'ai pas le décompte exact des maisons qui ont brûlé au Porge, mais je sais qu'il y en a eu un certain nombre sur toute cette ligne de front. On n'avait jamais vu ça de mémoire de pompiers ici dans le sud-ouest. Eux qui pensaient pouvoir tenir une ligne de front à l'ouest de la commune de l'Aige-Cap-Ferré, sur la route du Grand Croc. Le Grand Croc, c'est une plage très fréquentée l'été par les touristes. Eh bien, ils n'ont pas pu tenir cette ligne de front. Ils ont été obligés de faire demi-tour et le feu s'est avancé à 1000 hectares à l'heure, directement droit sur l'océan Atlantique, et il s'est arrêté au niveau de la dune. Voilà pour la tête de feu. Mais maintenant, c'est pas parce que cette tête de feu est arrivée à l'océan que les choses sont terminées. Bien au contraire, on a une ligne de front désormais de 20 km de long. Ça va devenir de plus en plus compliqué au fur et à mesure de cette journée.
2: Des conditions météo très défavorables, un bilan aussi déjà lourd chez les pompiers. 27 sont blessés, l'un d'entre eux

0: Attaché à cette maison, donc de partir comme ça, vous pouvez imaginer ce que ça me fait. Voilà. Alors j'espère que on va arriver à éviter que ça ne brûle, mais bon, vu ce qui arrive, enfin vu l'ampleur de la chose, c'est voilà. Donc c'est pour moi c'est catastrophique. Voilà.
1: Anne, qui fait donc partie de ces 35 000 évacués en Gironde.
2: Et ça brûle aussi dans les Landes.
1: Cette fois, on est juste au sud du bassin d'Arcachon. Le feu est parti hier et a déjà parcouru 2500 hectares. Et à Biscarrosse et à Parentis en Borne, là aussi, la situation évolue très vite. Il y a quelques minutes, le préfet des Landes, Gilles Clavreul, a dressé un premier bilan sur l'antenne d'ici Gascogne.
3: On poursuit l'évaluation des dommages dans le bourg de Biscarrosse. On a 105 bâtiments qui ont été impactés, détruits partiellement ou totalement par les flammes, mais le comptage est toujours en cours, donc c'est pas un bilan définitif. Et puis on reste donc sur les 23 000 personnes évacuées jusqu'à présent, entre hier soir à compter de 20h15 et la fin de nuit avec plusieurs campings dans le nord de Biscarrosse qui ont été évacués.
1: Là aussi, des messages FR alerte envoyés sur les téléphones pour Emma. Il a fallu partir très vite la nuit dernière de son camping où elle séjournait avec ses filles de 7 et 8 ans à la recherche d'un dortoir de fortune.
4: On était à la piscine et puis on a commencé à sentir les odeurs de fumée. Puis ensuite, on a senti les cendres nous tomber dessus. On a mangé, puis là, on allait à la soirée qui était organisée au camping. Et là, ça a viré un petit peu au cauchemar. On nous a dit le camping va être évacué. Donc, on n'a pas réfléchi. On est allé à notre emplacement. On a pris les petites et puis c'est tout, les doudous. Et puis, on est arrivé au gymnase. Mais là, c'était l'horreur. C'était une fournaise. Donc on s'est dit, on prendra la voiture, tant pis, on va dormir au bord de l'eau. La seule chose qu'on a prise, c'est les doudous pour les petites et les duvets. Et c'est tout. Tout est resté là-bas.
1: Des témoignages et les dernières infos qui sont à retrouver dans nos articles en direct sur ici.fr. Vous l'avez donc compris, la situation, elle a totalement dégénéré, favorisée par le vent de la nuit dernière et les pins particulièrement inflammables. Le directeur adjoint des pompiers des Landes, le colonel Romain Moutard, a suivi au plus près ces départs de feu incontrôlables.
5: Des éclosions qui tout de suite se propagent énormément à des vitesses que nous avons constatées hier après-midi qui étaient tout juste colossales et ensuite ce que l'on appelle par la suite des développements convectifs où le feu produit son propre vent avec une puissance où nos collègues pilotes avouent eux-mêmes que la situation était véritablement dantesque vue d'en haut et je vous assure que les troupes au sol ne venaient que confirmer cet état.
1: Le directeur adjoint des pompiers des Landes. Dans le Var, la situation au niveau de l'incendie n'est toujours pas fixée. Les pompiers regardent là le ciel, espèrent l'arrivée des orages. 30 mm de pluie attendue demain dans le Var pour peut-être parvenir à stopper enfin la progression de cet incendie. 2700 hectares parcourus, des surfaces qui s'ajoutent d'un département, d'un foyer à l'autre. Au global, depuis le début de l'année, ce sont 50 000 hectares brûlés en totalité ou en partie. C'est le bilan dressé par le ministre de l'Intérieur Laurent Nunez. Avec donc cette nuit jusqu'à 1000 hectares parcourus en Gironde, la France n'est plus en mesure de faire face seule. Emmanuel Macron a donc activé le mécanisme européen de protection civile. En clair, Fabien Fourel, la France sollicite l'aide urgente de ses voisins.
6: Oui, quand un pays est dépassé par une catastrophe, il peut activer ce dispositif de protection civile. Les 27 États membres et 10 pays tiers y participent et se portent assistance. À Bruxelles, un centre de coordination recense alors les moyens disponibles et organise leur acheminement. Deux canadairs croates, deux avions bombardiers d'eau portugais et deux hélicoptères lourds tchèques et slovaques font ainsi route vers la France pour venir épauler nos pompiers. Ce mécanisme mis en place depuis 2001 n'est déclenché que dans les situations de tension. La France qui avait déjà eu recours pendant les feux géants en Gironde en 2022. En 2024, c'est l'Espagne qui l'avait activé après les inondations monstres à Valence. Plus de 800 interventions ont ainsi déjà été coordonnées en Europe et ailleurs dans le monde. Une aide salutaire alors que la France a déjà enregistré plus de 12 500 départs de feu depuis le 1er janvier, avec une surface brûlée qui dépasse déjà celle de l'année référence de 2022 et de ses méga-feux.
1: Et voilà les précisions de Fabien Fourel. On rappelle le bilan en Gironde, 10 000 hectares parcourus à ce stade par les flammes.
2: 13h09, on respire un peu maintenant avec une ascension emblématique aujourd'hui sur la route du Tour de France.

0: les 21 lacets de l'Alpe d'Huez, une montée hors catégorie, très attendue par le peloton et le public. La dernière fois, c'était en 2022, 500 000 spectateurs s'étaient amassés au bord de la route, une après-midi qui s'annonce donc comme un grand moment du Tour. François Sauvestre.
1: Néophyte sur le Tour, Baptiste Westrofer sait à peu près situer l'Alpe d'Huez, à défaut de l'avoir déjà grimpé.
2: Je sais que c'est une station de ski en haut.
1: Mais le Breton de l'équipe Lotto a évidemment conscience de tout ce que représentent ces 13 800 km d'ascension au milieu d'une foule en délire.
2: Truc de zinzin, c'est le week-end, les vacances scolaires, un beau partage avec le public, avec les lacets. C'est une montée mythique.
1: Lui non plus ne s'est jamais frotté à l'Alpe d'Huez sur le Tour de France, l'endroit idéal pour un coureur comme Kevin Vauclin qui adore se nourrir de l'énergie du public.
3: On a vécu de belles choses au Markstein, mais je pense que là, à l'Alpe d'Huez, ça va vraiment être une fête, quelque chose d'exceptionnel et il va falloir en profiter.
1: Rapidement lâché hier, Kevin Vauclin rêve, comme chaque coureur français, d'être à l'avant dans cet enchaînement infernal de virages en épingle. Et pourquoi pas plus, comme un certain Thibaut Pinot en 2015.
4: Il y a une étape de montagne à aller chercher, c'est bien celle-là. Victoire de Thibaut Pinot à l'Alpe d'Huez.
3: Je pense que chaque grimpeur français rêve de gagner là-haut. Moi, j'ai eu la chance de gagner là-haut, d'être tout seul dans ce col-là. Ça fait partie des 5 meilleurs souvenirs de ma carrière. Je souhaite à chaque Français de vivre ce que j'ai vécu. Ouais.
1: Reste à savoir quelles seront les ambitions de Tadej Pogacar, souvent briseur de rêves, surtout quand il veut marquer l'histoire, lui qui n'a jamais gagné à l'Alpe d'Huez.
0: Et le départ donné de Gap maintenant dans une petite heure.
5: Merci Valentin Bertrand. L'actu revient à 14h et toujours avec vous, Valentin. Donc le Tour de France arrive à l'Alpe d'Huez. Alpe d'Huez, station de sport d'hiver emblématique de l'Isère, que nous découvrons ou redécouvrons dans moins d'une minute avec un épisode du podcast Partir sur votre radio ici.
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5: La montagne, ça vous gagne. Eh bien, c'est exactement ce que vous allez ressentir après cet épisode de Partir à l'Alpe d'Huez. Pas besoin d'aimer forcément les sports de neige. L'Alpe d'Huez, c'est une destination dont on peut profiter toute l'année avec votre radio ici.
12: L'Alpe d'Huez, c'est à la fois une étape légendaire du Tour de France et un grand domaine skiable parmi les plus appréciés. Mais c'est surtout une montagne pour tout le monde, en toute saison, que vous y alliez pour vous dépasser ou simplement pour en profiter. Et à la fin de cet épisode, vous saurez pourquoi les épreuves olympiques organisées ici en 1968 ont dû se tenir de nuit. Je m'appelle Célia Bugneroman, je suis chroniqueuse à Ici Isère et je vais souvent à l'Alpe d'Huez pour randonner, pour skier et même pour faire la fête. Mais moi, je monte pas à vélo. C'est ça que j'aime là-haut. Quel que soit son niveau sportif, tout le monde y trouve quelque chose pour se dépasser un petit peu. Bienvenue dans Partir, hors piste à l'Alpe d'Huez. Notre point de départ, c'est le village du Bourdoisan. 700 mètres d'altitude, en contrebas des 21 virages qui mènent à la station de l'Alpe d'Huez. Devant vous, l'épreuve la plus mythique du Tour de France, les 14 km de lacets serrés et 1120 mètres de dénivelé. Numérotés de 21 à 1, de bas jusqu'en haut, chaque virage porte le nom d'un vainqueur de l'étape. Par exemple, le virage 14, c'est celui de Thibaut Pinot, et le 11, celui de la légende, Bernard Hinault. J'ai un premier conseil pour vous. L'Alpe d'Huez, ça se prépare. La station est très animée toute l'année. Le Tour de France, bien sûr, mais aussi du VTT, du ski, des festivals. Ce sont des événements formidables, mais ils attirent énormément. Se loger sur place, ça ne s'improvise pas. Je vous conseille donc de réserver votre séjour bien à l'avance.
13: Allez, un sourire, monsieur. Bonjour.
12: Pendant notre ascension, je vais vous parler du virage numéro 7. Toute l'année, c'est juste un virage comme les autres. Mais quelques jours avant le passage du Tour, des centaines de supporters néerlandais débarquent ici. avec des caravanes, des barbecues, des frigos, des générateurs électriques et des télés. C'est une déferlante orange. On appelle cet endroit le virage des Hollandais. C'est un lieu très festif et l'apothéose arrive quand les coureurs passent. Croyez-moi, c'est une expérience complètement folle. Sauf en cas de forte chute de neige, la route est ouverte toute l'année aux vélos, qui cohabitent avec les véhicules motorisés. Mais exceptionnellement, quelques jours dans l'année, la montée est réservée uniquement aux cyclistes. Pour connaître ces dates, renseignez-vous à l'Office de tourisme. Vous avez pédalé et vous êtes arrivé au bout de la montée ? Bravo ! Sachez qu'entre mai et septembre, l'Office de tourisme remet un diplôme officiel de la montée de l'Alpe à tous ceux qui ont fait l'ascension. Il est remis contre 1 euro symbolique reversé à une association. Mais au-delà de la performance, je vous ai promis de vous faire découvrir l'Alpe d'Huez pour tous. On y va tout de suite. Ici, on est donc arrivé devant l'office de tourisme. On est au cœur d'une grande station de ski et c'est comme on l'imagine, avec des remontées mécaniques, des grandes terrasses ensoleillées et des chalets en bois. Si vous voulez venir en transport en commun, des cars partent régulièrement de la gare de Grenoble. Il faudra en prendre deux, avec un changement à Bourdoisan. En hiver, il y a un service express, mais il faudra être patient dans les bouchons. Selon les périodes, il existe aussi des navettes depuis Lyon et Genève. Vérifiez sur le site de la station avant de partir. Un mot maintenant sur la montagne toute saison. Et oui, ici, on ne vient pas que pour la neige. C'est même une destination très prisée pour les vacances estivales. Les remontées mécaniques fonctionnent en juillet et en août et la station propose un tas d'activités sportives ou moins sportives. Dernier conseil, on est en altitude. Prévoyez des chaussures fermées, une gourde et un bon pull, même en été.
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12: Un peu plus loin, après l'office de tourisme, on peut voir la piste de l'Écluse. C'est ici qu'en 1936, Jean Pomagalski installe le tout premier téléski à perche débrayable au monde. La grande épopée du ski naît exactement à cet endroit. Aujourd'hui encore, cette piste ramène au cœur de ce qu'on appelle le Vieil Alpe, la partie ancienne du village. Certains des plus grands champions y ont même fait leurs premières traces.
9: Donc mes parents avaient cet hôtel-là.
12: Isabelle Blanc, snowboardeuse, deux fois globe de cristal et championne olympique en 2002.
9: Donc je rentrais des entraînements du ski et ma sœur, qui préférait les pistes de danse, elle a gagné un concours de danse en boîte de nuit et elle a ramené un snowboard qui était le gain de la soirée. Excellent. Un snowboard donc, que j'ai retrouvé dans le local à ski quand je rentre dans l'entraînement. Je me suis exercée sur l'Écluse, s'appelait la piste des idiots. Mes premières courbes de snowboard étaient toutes seules sur cette piste. Enfin, en tout cas, cet endroit de l'Écluse est hyper bien par rapport à la station parce qu'en fait, on est proche du Vieil Alpe et à la fois, on est très proche aussi de tout ce qui a été l'avenue phare, l'avenue des Jeux, qui est l'avenue des Jeux Olympiques de 68, ou en haut de l'avenue où il y a encore ce rond-point où il y avait la flamme. Mais ce sont nos Champs-Élysées à nous.
12: Du pied de l'Écluse, je me rends maintenant à la gare de télécabine des Grandes Rousses. C'est un téléphérique un peu dans son jus qui nous emmène sur le Pic Blanc. Il nous monte sur plus de 1500 mètres de dénivelé avec un changement au milieu. Les lignes sont d'une seule portée sans pylône, c'est un peu vertigineux. Culminant à plus de 3330 mètres d'altitude, le sommet du Pic Blanc offre un paysage absolument époustouflant, été comme hiver. On admire à 360 degrés, sur des centaines de kilomètres autour, les plus grandes montagnes des Alpes et bien sûr le Mont Blanc. C'est bien simple, par temps clair, on voit un cinquième de la France. Ce panorama est même classé 3 étoiles au guide Michelin. Vous pourrez pouvez donc admirer les merveilles du Pic Blanc en montant et en descendant en télécabine. Il y a même des visites guidées organisées. Voyez ça avec l'Office de tourisme. Mais si vous le sentez, vous pouvez redescendre en randonnée. C'est assez sportif. En VTT, ça l'est encore plus. Et en hiver, le ski ici est réservé aux plus aguerris. D'ailleurs, avec ses 16 km, la piste de la Sarenne est la piste noire la plus longue d'Europe.
9: Moi, je recommande à tout le monde, famille, amis, c'est la piste de la Sarenne de nuit. Donc vous montez avec le dernier télécabine, la couchée de soleil, c'est magnifique quand on est là-haut. Et ensuite, une fois que c'est de nuit, on descend, bien accompagné, bien sûr. J'y suis allée avec des amis ou de la famille qui n'étaient pas forcément des grands skieurs. C'est un très très beau souvenir.
12: Nous voilà donc redescendus, d'une manière ou d'une autre, du Pic Blanc. Le deuxième endroit que j'aimerais vous faire découvrir à l'Alpe d'Huez, c'est le lac Besson. Une balade magnifique à faire en toute saison, accessible à tout le monde. On y accède à pied, en raquette, mais surtout en navette, mise en place par la station. Le lac est juste à la sortie, c'est l'endroit idéal pour un pique-nique en famille. En plus, on peut aussi se balader sur le plateau et longer trois lacs en enfilade. C'est plutôt plat, ça se fait en 45 minutes. La vue plongeante sur la vallée, avec les lacs en premier plan, est totalement merveilleuse.
9: Donc là, tu vois là, toute la vallée du Grésivolant là-bas.
14: Je vois bien.
9: Et puis là, t'as toute la chaîne de Beldon que tu vois d'ici.
14: Avec les lacs en avant-plan, ouais. Non, franchement, c'est d'avoir des lacs de cette qualité-là en termes de... Tu vois, c'est un peu vallonné, ça monte pas trop pour venir voir. Avec la vue que t'as derrière, c'est juste... Tu vois, moi, parfois, ça me fait cette impression que c'est presque pas réel, tu sais, dans la perception, dans la vision. Tellement c'est beau, puis selon la lumière, la qualité du ciel, les couchers de soleil sont absolument majestueux.
12: Et si vous cherchez encore d'autres choses à faire, luge d'été, golf, patinoire, spa, randonnée balisée, l'Office de tourisme vous donnera des tas d'autres idées, des activités sportives ou relaxantes pour tous, été comme hiver. Bref, vous vous régalerez dans cette station qui cumule 300 jours de soleil par an.
9: Il y a un dicton. À l'Alpe d'Huez, soit il fait beau, soit il fait nuit. On est sur un sommet, mais ça fait comme un plateau. Quand on est un peu plus haut, sur 2000 et tout ça, en fait, on voit la station. Et tout autour, c'est un champ de nuages, comme si c'était une île. C'est pour ça qu'on appelle l'île au soleil.
12: Et oui, je vous avais dit au début de l'épisode que les épreuves olympiques organisées ici ont dû se tenir de nuit. Cette île au soleil, c'est la station la plus ensoleillée d'Europe. Tellement qu'en 1968, le soleil faisait fondre la glace de la piste de bobsleigh. Il fallait donc la refroidir pendant des heures avant de pouvoir concourir. Et c'est pourquoi l'Alpe d'Huez a inventé le bobsleigh de nuit. Si vous avez encore un petit peu de temps devant vous, si votre week-end n'est pas terminé, j'ai une dernière idée pour vous. On va visiter l'église Notre-Dame-des-Neiges et je vais vous expliquer comment le sport a financé sa construction d'une façon que vous n'imaginez même pas. On est maintenant devant Notre-Dame-des-Neiges, la fameuse église du centre du village qui n'a pas son pareil ailleurs. Inaugurée en 1969, elle surprend par son architecture contemporaine. Elle est ronde et sa toiture en cuivre fait penser à une tente. Elle est également célèbre pour ses vitraux colorés réalisés par l'artiste isérois Arcabas, l'un des plus grands artistes de l'art sacré contemporain.
9: C'est une figure du patrimoine de la station. Mais après, il y a cet orgue, effectivement, à l'intérieur, en forme de main, avec une forme de sonorité assez particulière qui est très appréciée de certains férus du son et de l'orgue des églises.
12: L'histoire de cette église commence en 1944. Quand un résistant du nom de Jean le Boucher fait le vœu, après la bataille de l'Alpette, de construire une église à l'endroit où il a survécu. S'il est associé au projet sur le plan de la conception symbolique, c'est bien le père Jaap Rotten, un prêtre néerlandais, qui porte la réalisation concrète de cette église. La légende dit qu'il organisait des tournois de boxe et récupérait un franc par canette de bière vendue pour financer la construction. Aujourd'hui, on y donne des concerts de musique classique et parfois bien plus électronique. Il y a deux choses à ne pas rater à l'intérieur. Les 13 vitraux d'arcabas et l'orgue, une main dressée vers le ciel, les tuyaux logés dans les doigts. Absolument unique au monde. On pourrait aller jusqu'à imaginer que cette main représente un gant de boxe. Car oui, le sport, c'est l'âme de l'Alpe d'Huez. Mais la culture est bien là, aussi solide qu'inattendue. Mais ça, vous le découvrirez quand vous viendrez.
5: Merci Célia Bruni-Romand d'ici Isère pour ce tour de l'Alpe d'Huez. 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À suivre dans quelques instants le Tour de France, 19e étape ce vendredi entre Gap et l'Alpe d'Huez. On retrouve nos envoyés spéciaux sur le Tour juste après Black Wonderful Life sur votre radio ici.

0: souvenir de l'année 1986 avec Wonderful Life du groupe Black. Soyez les bienvenus si vous nous rejoignez, j'espère que vous allez bien. Nous partons à présent sur le Tour de France. Aujourd'hui, les coureurs doivent relier Gap à l'Alpe d'Huez, près de 128 km. Un sacré parcours de montagne que nous suivons toute l'après-midi jusqu'à l'arrivée sur votre radio ici.
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0: Le Tour de France que normalement nous devons retrouver pour faire un point sur cette 19e étape qui relie aujourd'hui Galp à l'Alpe d'Huez. Une étape de montagne avec quand même quelques cols, 128 km à parcourir. Et nous retrouvons nos envoyés spéciaux sur le Tour de France. Les coureurs sont pas encore partis, ils partent à 14h. Mais bon, ils se préparent et on voit un peu où ils en sont avec Thomas Coignac. Bruno Blanza, bonsoir, Thomas Coignac.
2: Bonjour et bienvenue ici. Bonjour et bienvenue sur la route du Tour de France. Effectivement, avant cette avant-dernière étape de ce Tour 2026, nous sommes effectivement en direct du départ ici à Gap pour l'étape la plus courte de ce Tour, hein, 128 km, mais une étape qui fait peur quelque part aux coureurs du Tour de France après une arrivée en altitude hier à Orcières-Merlette. Eh bien, c'est l'Alpe d'Huez, le mythe qui va se présenter à eux tout à l'heure sur cette étape. Je vous le disais, la courte, mais avant, eh bien, de basculer au pied de l'Alpe d'Huez, il y aura trois cols à franchir. Et dès le départ, ça va grimper avec le col Bayard. Et c'est vrai que beaucoup, eh bien, ont les yeux rivés vers l'Alpe d'Huez. C'est 21 virages, c'est près de 14 km à 8% de ce col hors catégorie. Mais avant cela, il y aura probablement de la bagarre dans les trois cols précédents. De la bagarre pour le podium. On pense à Paul Sextas, le jeune Français quatrième à 20 secondes du podium d'Isaac Del Toro. Va-t-il attaquer ou pas, sachant que l'équipe UAE de Del Toro et de Pogacar, le maillot jaune, eh bien, est malade. Il y a beaucoup de coureurs qui sont atteints par un virus. Sont-ils en forme ou en méforme ? C'est une vraie question. Pour cela, il faudrait attaquer pour savoir s'ils peuvent rompre ou pas. Ça, c'est une interrogation. Et puis, le maillot est à poids également avec le Français Valentin Paré-Peintre. Sera-t-il capable d'être le vrai leader du classement de la montagne ce soir ? Toutes ces interrogations, nous aurons les réponses.
0: Merci.
2: Qui va démarrer sous le soleil.
0: Merci Bruno Blanza, la connexion est vraiment mauvaise. Mais on vous retrouve dans une petite demi-heure, juste après les journaux de 14h pour faire un point. Ce sera d'ailleurs le début de la course. À tout à l'heure.
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3: À Limoges, les berges gourmandes vous attendent en bord de Vienne. C'est aujourd'hui entre 17 et 23 heures. C'est la deuxième édition de cette manifestation. C'est un marché festif de plein air, labellisé Haute-Vienne Force de la Nature. Il réunit 15 exposants, dont 14 producteurs fermiers et un artisan local. Ils sont tous engagés dans une démarche de qualité et de proximité. Ils proposent donc leurs produits à déguster sur place ou bien à emporter. Tout ça dans une ambiance convivial. Donc c'est une vraie balade gustative, 100% locale, à savourer sur place. Vous êtes confortablement installé, il y a des tables, il y a des chaises et une animation musicale également. Donc rendez-vous à partir de 17h à la prairie de Fontpinault, entre le pont Saint-Martial et le pont Neuf. C'est à Limoges et c'est rive droite, ne vous trompez pas de côté. Donc c'est à partir de 17h cet après-midi jusqu'à 23h.
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C'était l'Aziza de Daniel Balavoine sur votre radio ici. Bonjour, bienvenue, c'est Fabien Emo. On va passer ce vendredi 24 juillet ensemble. Info locale, musique, bonne humeur, on a tout prévu. Tout au long de l'après-midi, nous allons suivre également cette 19e étape du Tour de France, étape de montagne. Nos journalistes sont sur place pour vous faire vivre en direct le parcours Gap Alpes d'Huez. Et de la musique aussi au programme. On démarre tout de suite avec Bruno Mars, que je rebaptise exceptionnellement aujourd'hui en Bruno Juillet. Voilà, c'est plus logique. Et cette saison, bel après-midi. Midi.

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2: Et notre commune formidable de ce matin, c'est la commune de la Meyze, en Haute-Vienne. Monsieur le maire est avec nous, Philippe Groslot. Bonjour monsieur le maire.
3: Bonjour Alexandre et bonjour à tous les auditeurs.
2: Merci d'être avec nous ce matin. Ma commune est formidable, votre commune est formidable durant cet été avec des événements qui sont organisés. On fait bouger la Meyze durant l'été, Philippe Groslot.
3: Eh bien oui, mais en fait, du parking des Anges au parking de la Meyze, il y a comme pas à franchir. Et, en fait, oui, on fait bouger les choses. Nous avons des animations qui nous tiennent particulièrement à cœur. Voilà.
2: Alors, parlez-nous de ces animations, Philippe Groslot.
3: Eh bien, écoutez, c'est le jour J, parce que ce soir, nous avons le vernissage d'une exposition, c'est la troisième édition cette année, de l'association Meyze Art. L'association Meyze Art regroupe une vingtaine d'exposants. Ce sont des artistes de la commune, je dis bien de la commune, et un petit peu des alentours, qui vont présenter des univers très différents de la peinture, de la sculpture, des dessins, des photographies, de la décoration sur porcelaine. Il y en aura pour tous les goûts, et il y a même de l'enluminure. L'enluminure, qui est un art particulier, c'est du dessin avec des pigments de couleur et surtout des petites feuilles d'or insérées. Voilà, donc ça va être une magnifique exposition. Et je précise que l'année passée, nous avons eu sur la semaine 500 visiteurs.
2: Philippe Groslot, monsieur le maire, je suppose que pour quand on est maire d'une commune, la Meyze, mais pour plein d'autres communes, il y a tout ce qu'on a à gérer tout au long de l'année, mais d'avoir comme ça des événements, des animations, il y a une certaine fierté, c'est chouette d'être maire d'une commune et de voir sa commune vivre de cette façon.
3: C'est le très très bon côté de la fonction, parce que c'est ce que nous aimons, et moi ce que j'aime particulièrement dans cette exposition, c'est qu'elle permet de découvrir des talents qui sont parfois tout près de chez nous, mais que l'on ne connaît pas forcément sous ce trait-là. C'est l'occasion aussi de venir admirer des œuvres, de prendre le temps d'échanger, de rencontrer les artistes, de découvrir leur créativité, et surtout, je précise, parce que c'est la face cachée, mais ce qui est le plus important, c'est le bénévolat, parce que sans tous ces bénévoles, rien ne serait possible, et nous avons la chance sur la Meyze d'avoir une quinzaine d'associations et beaucoup de bénévoles, et chacun relève les manches, et ça fait plaisir en tant que maire d'avoir des associations comme ça chez nous.
2: Vous avez entièrement raison, parce que c'est le cœur des communes, des villages également, on le voit, hein, par exemple en ce moment, dans le Tour de France, on voit énormément de communes qui font d'associations qui font vivre leur commune avec des expositions, avec des animations. Et puis là, en plus, le vernissage de ce soir, c'est mettre en avant le savoir-faire de votre commune, les artisans de votre commune, les artistes de votre commune, Philippe Groslot.
3: C'est vraiment le côté fort de cette association. Voilà, c'est une association qui est née il y a 4-5 ans. Et de fil en aiguille, ils arrivent aujourd'hui à regrouper des artistes. Et chaque année, nous avons des nouveaux exposants. Le plus jeune doit avoir une douzaine d'années. Et le plus âgé, aux alentours de 80 ans. Bon, Tintin, c'est de 7 à 77 ans. Nous, c'est de 10 à 85 ans.
2: Merci beaucoup, monsieur le maire, d'avoir été avec nous ce matin. Philippe Groslot, maire de la Meyze, avec cet événement qui a lieu donc aujourd'hui, le vernissage avec les artistes locaux qui vont exposer sur place. Merci, Philippe Groslot, d'avoir été avec nous.
3: Merci, Alexandre, et bonne journée à tout le monde.
2: Ma commune est formidable. La Meyze, aujourd'hui, 7h45.
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0: C'était Yann Muller avec cette reprise de Michel Delpech, Les Oies Sauvages. Restez avec nous dans un instant, les infos de 14h, mais avant, de la musique dans vos oreilles avec le groupe No Doubt. Bel après-midi sur votre radio ici.
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1: Merci pour votre fidélité à votre radio ici, il est 14h. 14h, c'est l'heure de retrouver toute l'info en France et dans le monde en 90 secondes avec Valentin Bertrand.
2: Des mobil-hommes réduits en tas de ferraille, une cinquantaine de maisons détruites. Le premier bilan du grand incendie en cours au nord du bassin d'Arcachon. Un feu XXL, des conditions pires que lors des méga-feux de 2022, dit la préfète de Gironde. En 24 heures, la surface brûlée a quadruplé. Elle atteint désormais 10 000 hectares. À seulement quelques kilomètres plus au sud dans les Landes, l'évacuation du centre-ville de Biscarros se poursuit face à la progression d'un autre feu. Les résidents d'un EHPAD mis à l'abri, tout comme 25 000 habitants et vacanciers dans ce département, les flammes ont parcouru 2500 hectares pour soutenir les pompiers français. Emmanuel Macron fait appel à la solidarité européenne. 6 appareils sont en route. 2 canadaires croates, 2 bombardiers d'eau portugais et 2 hélicoptères tchèques et slovaques. Les pompiers qui comptent dans leur rang 27 blessés dont un victime d'une fracture à la cheville après l'explosion d'une bouteille de gaz. Face à ces feux, le maire de Bordeaux appelle les vacanciers en direction des zones sinistrées à reporter leur départ dès aujourd'hui. Le sud-ouest et le nord-est sont en rouge. Côté départ sur la carte bison futé, tout le reste du pays est en orange. Des trajets compliqués demain au départ et à l'arrivée de la gare d'Austerlitz à Paris. Le déminage d'une bombe de la Seconde Guerre mondiale découverte dans le Val-de-Marne entraîne l'arrêt du trafic des trains entre 10h et 15h. C'est inédit sur le Tour de France. 2 ascensions de l'Alpe d'Huez en 2 jours. La première aujourd'hui, 123 km au programme avec un départ fictif donné à l'instant depuis Gap et toujours plus de 4 minutes d'avance pour le maillot jaune Tadej Pogacar.
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3: Et effectivement, le Tour de France renoue aujourd'hui avec ce qui est peut-être sa montée la plus mythique. Ça faisait depuis 2022 qu'on n'était pas venu ici au sommet de l'Alpe d'Huez. Et vous l'avez dit, on y sera aussi demain. Double dose d'Alpe d'Huez aujourd'hui et demain pour ce qui est une demi-finale aujourd'hui et une finale demain de ce Tour de France, même s'il restera la butte Montmartre. Ce sont 2 jours pour tout renverser, pour peut-être aller chercher une place sur le podium pour Paul Sexas, la jeune pépite française de 19 ans, quatrième au classement général sur le podium, voire plus si affinité. Les coureurs viennent de quitter Gap. Ils vont parcourir les routes du col Bayard, du col du Noyer. Il sera compliqué ce début d'étape avant une longue transition, la montée vers le col d'Ornon et l'arrivée au Bourdoisan pour la montée de l'Alpe d'Huez et ses 21 virages mythiques. Vous suivez tout ça tout l'après-midi sur votre radio ici.
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5: Comme prévu, il fait chaud cet après-midi sur le Limousin puisqu'on a jusqu'à 38 degrés sur le bassin de Brive. Le soleil nous accompagne jusqu'à ce soir, mais la nuit prochaine, le temps sera menaçant où nous pourrions peut-être avoir quelques orages. Les températures vont baisser la nuit prochaine, évidemment, de 14 à 18 degrés. Demain matin, le ciel sera voilé et l'après-midi, le temps sera instable avec peut-être, là aussi encore, des orages et des averses. Et on perdra entre 5 et 7 degrés demain, samedi.
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0: C'était Madonna sur votre radio ici. Bienvenue si vous nous rejoignez. Ici, eh bien, c'est Fabien Hémot pour vous servir tout l'été. Je suis là pour vous. Dans un instant, on écoute trois chansons françaises à la suite. J'espère que tout va bien pour vous. Vous êtes peut-être bien sur la route pour profiter de la plage. Si c'est le cas, je suis tombé sur un top 3 qui devrait vous intéresser. Le top 3 des jeux de plage préférés des Français. Alors là, en troisième position, on retrouve le frisbee. Deuxième place pour le beach volley. Un Français sur 10 cite jouer à ce sport pendant les vacances d'été. Et sur la première marche du podium, pas de surprise, la pétanque. 58% des Français déclarent aimer y jouer en période estivale. Alors, tu tires ou tu pointes? Perso, moi, ni l'un ni l'autre, je file sur mon transat. Écoutez, trois chansons françaises à la suite. Grâce à qui? Eh bien, grâce à votre radio ici. Et on démarre tout de suite avec Nino Ferrer, avec Le Sud. Ah, oh, une chanson qui sent bon l'été, ça.
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0: C'était France Gall avec Calypso sur votre radio ici. Il est 14h30, c'est l'heure du point Tour de France avec nos journalistes sur place entre Gap et l'Alpe d'Huez, car ici, c'est la radio officielle du Tour.
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3: Et elle est bien partie, cette 19e étape du Tour de France entre Gap et l'Alpe d'Huez. On a passé la première des difficultés, le col Bayard qui était juste situé au départ de Gap. Et c'est un Français, Valentin Paré-Peintre, qui est passé en tête et qui devient virtuellement le leader du classement de la montagne. Lui qui porte déjà le maillot à pois, mais par procuration, puisque c'est Tadej Pogacar qui est en tête de ce classement. Paré-Peintre dans un groupe de 43 coureurs, gros groupe qui s'est échappé avec notamment également Lenny Martinez, le deuxième Français le mieux classé au général. Bruno Blanza, on vous retrouve, vous êtes sur la moto ici, piloté par Selim Guerribi. Avant ça, ce matin, vous étiez au départ à Gap, au bus. Qu'est-ce qu'on vous a dit sur cette étape? Comment est-ce qu'on l'appréhende dans le peloton?
4: Ouais, mais c'est un petit peu ça, Thomas, c'est le bon terme. Il y a un mélange d'appréhension, mais également d'excitation, parce que il y en a beaucoup, à l'image de Paul Sexas, qui vont découvrir l'Alpe d'Huez sur un Tour de France. Et ça, c'est quelque chose de très particulier. D'ailleurs, il en parlait, le prodige français, hier. Il ne nous disait pas au micro, attention Pogacar, attention Del Toro, attention un tel ou un tel. Il nous disait attention au public, par exemple, parce que on attend peut-être 450, 500 000 supporters, spectateurs dans cette montée, et c'est ça qui est aussi compliqué, une montée qui est difficile sur les premiers lacets. Donc oui, c'est l'étape la plus courte de ce Tour de France, mais par contre, comment appréhender la montée finale, ça c'est une vraie question. Il y en a comme Valentin Paré-Peintre qui joue le classement du maillot de la montagne, donc lui il était plutôt optimiste, mais c'est vrai qu'on attend de voir un petit peu ce que ça peut donner tout à l'heure.
3: Et à noter dans ce groupe de 43 coureurs qui a pris les devants, la présence également de Richard Carapaz, l'équatorien, dixième au général et surtout vainqueur hier à Orcières-Merlette. Vous suivez cette étape tout l'après-midi sur votre radio ici.
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5: À Brive, c'est le retour des tickets à grailler. C'est une opération qui a été lancée il y a 2 ans. Ces petits tickets vous permettent des dégustations chez les commerçants partenaires pour découvrir des produits locaux. Donc, c'est pas bien compliqué. Vous vous rendez à l'office de tourisme, vous achetez votre carnet, 9,90 €, et dans votre enveloppe, il y a 5 tickets à grailler. Et cette année, c'est une nouveauté, ces tickets sont acceptés chez 15 commerçants partenaires. Vous présentez votre ticket à grailler aux commerçants et il se fera une joie de vous proposer une dégustation de produits locaux à boire et à manger aussi. Si on vous parle de jus de pomme, de galopin de bière ou encore de fromage, de cookies, voilà, ça vous met l'eau à la bouche. Rendez-vous donc à l'office de tourisme de Brive pour acheter vos tickets à grailler et pour vous faire plaisir, peut-être pour offrir aussi.
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0: Merci d'avoir choisi votre radio ici. C'est Fabien Hémeau dans quelques minutes, les infos de 15h. Mais avant, on écoute Louise Attaque avec la chanson Léa. Et petite anecdote, depuis sa sortie en 1997, les fans cherchent toujours à savoir qui est vraiment cette Léa. Alors certains y ont vu une personne réelle, d'autres un message caché. Mais Gaëtan Roussel a toujours refusé de donner une explication précise, préférant que chacun s'approprie l'histoire à sa façon. Eh bien, il n'est pas bête ce Gaëtan Roussel. Allez, on l'écoute. Léa, c'est juste après ça.
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2: Merci d'avoir choisi votre radio ici. Il est 15h. C'est l'heure de retrouver toute l'info en France et dans le monde en 90 secondes. Avec vous, Valentin Bertrand.
3: Des rafales jusqu'à 80 km/h. Les conditions météo très défavorables compliquent un peu plus le travail des pompiers en Gironde. Le feu a parcouru 10 000 hectares au nord du bassin d'Arcachon. 53 maisons et tout un camping sont détruits. Pas de blessés heureusement chez les habitants et les vacanciers. 27 par contre chez les pompiers. Quelques kilomètres plus au sud dans les Landes, on en est à 25 000 évacués. Le centre-ville de Biscarrosse continue de se vider. Les habitants et les touristes dirigés vers la station balnéaire et vers Mimizan. 2500 hectares parcourus par les flammes en 24 heures. Dans le Var, les pompiers attendent l'arrivée des orages car le feu est toujours actif. Demain, entre 30 et 50 mm de pluie sont espérés. Point complet sur tous ces incendies à retrouver dans nos articles en direct sur ici.fr. La loi d'urgence agricole renvoyée devant le Conseil constitutionnel. Les insoumis et les écologistes annoncent saisir les sages après l'adoption définitive du texte qu'ils estiment contraire à plusieurs points de la charte de l'environnement, notamment sur le doublement des volumes d'eau retenus dans des bassines. Même rallongé d'une semaine, le bilan des soldes d'été s'annonce morose. Moins 11% de clients dans les magasins selon les chiffres d'une société spécialisée. Dans les mesures de fréquentation, une baisse encore plus remarquée lors des canicules. Moins 18% par exemple le 24 juin. Alors qu'il faisait 40 degrés sur une large moitié nord du pays. Explication. Entre grimpeurs aujourd'hui sur le Tour de France à l'assaut de l'Alpe d'Huez, on n'y est pas encore. Il y a d'abord 128 km à parcourir au milieu d'une foule compacte, 600 000 spectateurs attendus.
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2: Et il y a d'abord dans cette 19e étape du Tour, le col du Noyer. On est quasiment au sommet. Bruno Blanza sur la moto ici, derrière l'échappée de 42 coureurs.
4: Effectivement, ils sont devant nous et ça monte à un sacré rythme, très honnêtement Thomas. On a vu Tige Benot, l'équipier de Paul Sexas, en dernière position lorsqu'ils sont passés devant nous, comme s'ils voulaient peut-être s'économiser pour suivre ensuite et équiper, être prêt pour la montée ensuite effectivement. Et on les voit beaucoup se ravitailler, 30 degrés hein, sur le Tour de France cet après-midi et pas mal de monde dans ce col, c'est toujours très sympa à voir.
2: Le col du Noyer, deuxième difficulté de la journée avant une longue partie plate. Puis le col d'Ornon et évidemment l'Alpe d'Huez, les 21 virages montés mythiques du Tour de France au sommet de laquelle Tadej Pogacar ne s'est jamais imposé, de quoi peut-être donner des envies au maillot jaune. On suivra tout ça tout l'après-midi sur votre radio ici.
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5: Comme prévu, il fait chaud cet après-midi sur le Limousin, puisqu'on a jusqu'à 38 degrés sur le bassin de Brive. Le soleil nous accompagne jusqu'à ce soir, mais la nuit prochaine, le temps sera menaçant où nous pourrions peut-être avoir quelques orages. Les températures vont baisser la nuit prochaine, évidemment, de 14 à 18 degrés. Demain matin, le ciel sera voilé et l'après-midi, le temps sera instable avec peut-être, là aussi encore, des orages et des averses. Et on perdra entre 5 et 7 degrés demain, samedi.
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0: Bienvenue sur votre radio ici, c'est Fabien Hémot. On passe ce vendredi après-midi tous ensemble. Soyez tous les bienvenus en cette période estivale. Vous êtes nombreux et bien à suivre, comme nous, le Tour de France. Et moi, ce qui m'a toujours fait rire, ce sont les spectateurs sur le bord des routes. Certains ont des comportements très étranges. Et bien justement, tiens, je suis tombé sur un classement qui les énumère. Troisième place pour les déguisements complètement improbables. Alors il y a tout, hein, dinosaures, schtroumpfs, bananes géantes, chacun son style. Deuxième place pour les spectateurs qui baissent, vous savez, leurs shorts ou leurs pantalons au moment où la caméra passe. Un classique qui fonctionne toujours et qui nous fait toujours rire. Et en numéro 1, les demandes en mariage. Eh bien oui, c'est étonnant. En 2019, tiens, un spectateur a profité du passage de la caravane et des caméras près de l'arrivée pour mettre un genou à terre et demander sa compagne en mariage. Et devinez quoi ? Elle a dit oui, forcément, voilà, une belle histoire. Allez, des belles histoires, encore et toujours, sur votre radio ici, avec tout de suite trois chansons françaises à la suite. Laurent Voulzy, Jack et Carla, et on démarre avec Françoise Hardy. Bel après-midi.
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0: C'était Laurent Voulzy avec Belle-Île en mer, Marie Galante, sur votre radio ici. Il est 15h30 les amis, et bien c'est l'heure de passer en mode Tour de France. Que se passe-t-il sur cette 19e étape? Et bien la réponse maintenant avec nos journalistes sur place en direct.
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3: Le calme avant le bruit et la fureur de l'Alpe d'Huez dans cette 19e étape du Tour de France. On est à 60 km du pied de cette montée mythique. Une quarantaine d'hommes à l'avant. 3 minutes 20 d'avance sur le peloton. On va surveiller évidemment Paul Sexas dans cette montée de l'Alpe d'Huez. Quatrième au général. À 20 secondes du troisième, le maillot blanc, Isaac Del Toro. Écoutez Julien Jurdi, le directeur sportif de l'équipe Décathlon CMA-CGM.
4: Pendant le briefing, on a présenté beaucoup de choses. On n'a pas parlé une seconde, par exemple, du maillot blanc. Voilà, donc c'est faire la meilleure étape possible. Mais voilà, on ne fait pas spécialement un focus. On sait que ça viendra naturellement. Il faut que Paul fasse un bon départ et bien sûr un beau finish. On sait que la Buez, c'est malgré tout long. Il faut savoir gérer ses émotions parce qu'on sait qu'il va avoir une effervescence assez folle durant ces 13 km. Est-ce qu'on sera devant Del Toro ce soir ou pas? Voilà, on va faire le maximum aujourd'hui, individuellement et collectivement. Et puis voilà, on fera le point ce soir.
3: Bruno Blanza sur la moto ici. Que penser du plan de l'équipe Décathlon?
5: Ben, jamais ils n'ont parlé du maillot blanc, jamais ils n'ont parlé ouvertement du podium hein, depuis le début de ce tour. On sait qu'ils restent ambitieux, les Décathlon CMA-CGM, forcément pour Sexas, et que ce serait un tour réussi. Mais eux jugent le tour du jeune prodige français jusqu'à présent totalement réussi. C'est une découverte pour lui. Il est par moments avec les meilleurs. La dernière fois, il a lâché une minute dans une étape de montagne. Donc on attend de voir, mais très honnêtement, on a quand même envie de voir Sexas à l'attaque et aller à la bagarre avec Del Toro. Il y a 20 secondes d'écart.
3: Exactement, et rappelons qu'il n'a que 19 ans, Paul Sexas, et qu'effectivement, il n'a jamais monté en compétition, en tout cas, l'Alpe d'Huez, col mythique du Tour de France. Les coureurs qui reviennent pour la première fois sur le Tour depuis 2022, on sera au pied bien environ de 17h. D'ici là, vous suivez cette étape tout l'après-midi sur votre radio ici.
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6: À Brive, aujourd'hui et demain, vous pouvez participer à la braderie des commerçants et aux tablées gourmandes également. C'est le centre-ville qui retrouve son ambiance estivale à l'occasion de cette braderie. C'est organisé par Brive Commerçante. Alors pendant 2 jours, les rues commerçantes se transforment en véritable terrain de bonnes affaires avec des remises exceptionnelles, des fins de série et des offres exclusives dans une ambiance conviviale qui fait chaque année le succès de cet événement. C'est vraiment très réputé à Brive. Donc la braderie, c'est aujourd'hui et demain. Et en plus, demain midi, entre midi et 14h, les tablées gourmandes seront proposées par les restaurateurs qui participent. Ils vont installer leur terrasse au cœur des rues commerçantes pour proposer donc ces traditionnelles tablées gourmandes. Rendez-vous donc à Brive aujourd'hui et demain pour passer de bons moments avec les commerçants.
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0: Merci d'avoir choisi votre radio ici, c'est Fabien Hémeau, je suis avec vous toute l'après-midi, je ne vous lâche pas, et je vous invite, tiens, à vous connecter sur notre site ici.fr, car on vous offre en ce moment vos lunettes pour regarder l'éclipse solaire du 12 août prochain, lunettes homologuées et à l'effigie, bien sûr, de votre radio. 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Dans un instant, les infos de 16h, mais avant, on écoute Jane Birkin, Alex Warren, et on démarre tout de suite avec Jeanne Masse. Bel après-midi.
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1: Merci d'être à l'écoute de votre radio ici, il est 16h. C'est l'heure de retrouver toute l'info en France et dans le monde en 90 secondes avec Valentin Bertrand.
2: Des soignants rappelés, des opérations non urgentes annulées. L'Agence régionale de santé de Nouvelle-Aquitaine déclenche le plan blanc dans les hôpitaux de Gironde et des Landes. Les deux départements touchés par des feux monstres et toujours hors de contrôle. Au nord du bassin d'Arcachon, un hôpital privé s'apprête à être évacué à Arès. Au même moment, l'évacuation du Cap Ferret se poursuit avec des rotations de bateaux. Au total, 35 000 touristes et habitants sont mis à l'abri face à la progression des flammes. Elles ont parcouru 10 000 hectares. C'est le plus gros feu de l'année. Dans les Andes, dans les Landes, les habitants de Biscarros obligés eux aussi de fuir face à l'avancée d'un mur de flammes et de fumée. Des images de chaos à retrouver dans notre article en direct sur ici.fr. Dans ce département, on compte 25 000 évacués et une centaine de maisons et de bâtiments touchés par les flammes. Pour soutenir les pompiers français, Emmanuel Macron fait appel à la solidarité européenne. 6 appareils sont en route, 2 Canadair croates, 2 bombardiers d'eau portugais et 2 hélicoptères tchèques et slovaques. Après le doublement des franchises médicales, le gouvernement annonce une autre mesure d'économie pour la sécu. Les consultations chez les chirurgiens dentistes, les trajets en ambulance ou encore les genouillères seront prochainement moins bien remboursées. D'office, la part des mutuelles va donc augmenter, avec pour conséquence le risque de voir les tarifs eux aussi monter en flèche. 21 virages en ligne de mire sur la route du Tour de France à l'assaut de l'Alpe d'Huez à la fin de cette 19e étape et ce finish qui s'annonce musclé, mais pour l'instant, on en est encore à peu près à un peu plus de la moitié de l'étape.
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3: Et 42 coureurs sont à l'avant à 52 km de l'arrivée à l'Alpe d'Huez. 7 Français dans cette échappée, dont probablement la meilleure chance tricolore, Lenny Martinez. Les échappés, vous êtes derrière eux, Bruno Blanza, qui viennent de sortir de la zone de ravitaillement.
4: Oui, ce que je voulais vous dire, c'est que ça fait plusieurs fois que ça se présente à chaque fois. Alors, ils sont nombreux, plus de 40, et ce n'est pas évident. Mais à chaque fois, par terre, il y a des bidons, des musettes qui traînent. C'est peu habituel hein, depuis le début du tour. Et ça prouve probablement que l'échappée, elle roule assez vite sur ces routes sinueuses. Là, on est dans une descente où ça tourne à droite, à gauche, très, très rapidement. D'où la vigilance également des coureurs à l'avant.
3: Et plus de 4 minutes d'écart pour ces hommes de tête. L'écart qui a augmenté. On était... redescendu autour des 3 minutes, à voir s'ils résisteront au retour du peloton. Vous suivez cette 19e étape tout l'après-midi sur votre radio ici.
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6: Comme prévu, il fait chaud cet après-midi sur le Limousin, puisqu'on a jusqu'à 38 degrés sur le bassin de Brive. Le soleil nous accompagne jusqu'à ce soir, mais la nuit prochaine, le temps sera menaçant où nous pourrions peut-être avoir quelques orages. Les températures vont baisser la nuit prochaine, évidemment, de 14 à 18 degrés. Demain matin, le ciel sera voilé et l'après-midi, le temps sera instable avec peut-être, là aussi encore, des orages et des averses. Et on perdra entre 5 et 7 degrés demain, samedi.
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3: Bonjour, je m'appelle Mathilde et mon petit plaisir de l'été, c'est d'observer les étoiles la nuit. L'été, il fait beau, le ciel est dégagé et j'aime beaucoup me mettre dehors chez moi et observer les étoiles, surtout la nuit des étoiles filantes. Je suis un peu à la campagne chez moi, donc c'est calme, c'est reposant. Et puis c'est souvent un rendez-vous avec ma famille, mes amis, mes cousines. Donc on se retrouve chaque année. C'est le rendez-vous de l'été et on se pose et on regarde les étoiles. Depuis que je suis petite, avec mes cousines, on a toujours fait ça. C'était un peu le rendez-vous que mes parents ont instauré et nous, on a continué. Et même si on n'habite plus tout au même endroit, il y en a qui sont un peu loin, mais on revient l'été et au moins une ou deux nuits, on le fait.
4: Ça veut dire que vous vous allongez par terre ?
3: On met une couverture, c'est ça, et on s'allonge par terre.
4: Est-ce que vous connaissez les étoiles, les constellations ?
3: Pas beaucoup, j'avoue. Je connais la petite ours et la grande ours. On essaye de trouver d'autres constellations, mais je suis pas très douée pour ça. Faudrait que je me renseigne un peu plus.
4: Alors, quand on voit une étoile filante, le principe, c'est de faire un vœu.
3: Exactement. Alors, j'essaye d'en faire. Ils se réalisent pas tous, mais j'en fais beaucoup. Donc, il y en a au moins un qui se réalise durant l'année.
4: On se sent petit quand on observe les étoiles.
3: Oui, c'est vraiment immense. Le ciel étoilé est immense. En plus, comme on est à la campagne, on a pas de pollution lumineuse ou quoi qui nous dérange. On est vraiment dans la nuit. Il n'y a que les étoiles qui nous éclairent. C'est une super belle sensation.
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0: C'était Stevie Wonder sur votre radio. Ici, c'est Fabien Hémot. Quel plaisir de partager cet après-midi avec vous. J'espère que tout se passe bien pour vous. J'ai une pensée, tiens, pour tous ceux qui bossent, et notamment aux jeunes qui profitent de l'été pour se faire un petit peu d'argent de poche avec les fameux, vous savez, jobs d'été. Eh bien, j'ai avec moi le top 3 des métiers où il y a le plus de demandes. Troisième place pour vendeur sur la plage ou boutique touristique. Hein. Glace, beignet, chouchou. J'adore quand il crie ça dans mes oreilles quand je suis en pleine sieste. Ça, j'adore. Deuxième place pour animateur de camping ou club de vacances. Ça fonctionne très fort. Et sur la première marche du podium, on retrouve serveur et plus généralement dans le milieu de la restauration, on recherche des bras en cette période estivale. Voilà, on envoie de bonnes ondes à tous les courageux et pour vous récompenser de bosser comme des dingues pendant cette période estivale, eh bien voici trois chansons françaises à la suite. On écoute maintenant Étienne Dao, Amel Bent et on démarre avec Julien Clerc. Bel été!
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0: C'est Étienne Dao sur votre radio ici. Il est 16h30, c'est l'heure du point complet Tour de France. Que se passe-t-il sur cette 19e étape entre Gap et l'Alpe d'Huez? Et réponse maintenant avec nos journalistes sur place, sur la moto ici, au plus près des coureurs.
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3: Et on est à 32 km de l'arrivée à l'Alpe d'Huez, l'échappée à 4 minutes 20 d'avance, échappée qui se réduit à vue d'œil. Bruno Blanza sur la moto ici.
4: Exactement, on est juste derrière, on vient de dépasser Ben O'Connor, le leader de l'équipe australienne Jaiko Alula, un petit peu plus tôt le français Valentin Paré-Peintre qui pour le moment est provisoirement en tête du classement des grimpeurs, mais qui risque de voir Tadej Pogacar lui reprendre effectivement la tête de ce classement, épuisé après la journée d'hier. Tous ceux qui ont travaillé hier, qui étaient déjà devant depuis tout à l'heure, sont à la peine. On a vu Hirschi également, Alex Baudin, le français de l'IF, que l'on a dépassé également. Donc petit à petit, un par un, on les remonte, ces coureurs. Et très honnêtement, avec les 35 degrés sur la route du Tour, on les voit grimacer dans le dur. Et l'arrivée, elle n'est pas tout de suite. Et encore, il y aura effectivement l'Alpe d'Huez. Mais on est dans la troisième difficulté de la journée, ce col de deuxième catégorie.
3: Le col d'Ornon, effectivement. Et ils sont encore une vingtaine de coureurs à l'avant, toujours quelques Français parmi eux, dont évidemment Lenny Martinez, le 7e du classement général. Il y a aussi la présence de Bruno Armirail, l'homme des Hautes-Pyrénées, et puis deux coureurs de la Groupama FDJ, le Lotois Clément Brazafonso et le Normand Guillaume Martin. Derrière, il ne s'est pas passé grand chose dans les premières ascensions du côté des favoris. Pas de problème pour Tadej Pogacar, pour Paul Sexas, pour Remco Evenepoel. À noter que le Danois Mats Pedersen est passé en tête au sprint intermédiaire tout à l'heure du Perrier, de quoi quasiment sauf accident lui assurer d'être maillot vert à la fin du Tour de France à Paris. Ce serait sa première victoire. Les choses sérieuses vont commencer donc avec ce col d'Ornon, puis évidemment l'Alpe d'Huez qu'on vous fera vivre tout l'après-midi sur votre radio ici, cette arrivée mythique du Tour de France au programme de cette 19e étape.
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5: À Limoges, les berges gourmandes vous attendent en bord de Vienne. C'est aujourd'hui entre 17 et 23 heures. C'est la deuxième édition de cette manifestation. C'est un marché festif de plein air, labellisé Haute-Vienne Force de la Nature. Il réunit 15 exposants, dont 14 producteurs fermiers et un artisan local. Ils sont tous engagés dans une démarche de qualité et de proximité. Ils proposent donc leurs produits à déguster sur place ou bien à emporter. Tout ça dans une ambiance conviviale. Donc c'est une vraie balade gustative 100% locale à savourer sur place. Vous êtes confortablement installé, il y a des tables, il y a des chaises et une animation musicale également. Donc rendez-vous à partir de 17h à la prairie de Fontpinault entre le pont Saint-Martial et le pont Neuf. C'est à Limoges et c'est rive droite, ne vous trompez pas de côté. Donc c'est à partir de 17h cet après-midi jusqu'à 23h.
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0: C'était Damiano David sur votre radio ici. Maintenant, c'est l'heure de retrouver Fred Ballard. Oh, je l'aime, Fred. L'humour en tube avec les humoristes Hakim Gemili et Paul de Saint-Cernin. Tous les deux s'amusent des réunions en famille.
1: Je sais que je suis un peu éclaté et tout, mais en vrai, je m'en bats les couilles. Je suis un peu moche depuis que je suis petit. C'est pas de ma faute, je suis né comme ça, j'ai pas fait de travaux.
2: Oui, c'est vrai que quand on se rend compte qu'on n'est pas le plus flamboyant de la portée, il faut toujours brandir l'excuse du 100% naturel, hein. Pas de botox donc pour Hakim Gemili, juste des gènes plastiques défectueux, mais un gène comique prédominant.
1: C'est les ancêtres, ils sont dégueulasses de génération en génération, hein. Chez nous, la mocheté, elle a pris de l'élan, ça fait longtemps qu'elle est là. C'est l'arbre généalogique, voilà, moi mon arbre généalogique, ça doit être un arbre à chat, je sais pas c'est quoi dire. En vérité, c'est les parents, hein. Enfin non, en vrai non, ma mère bien... Mon père un peu cuit, c'est ça qui nous a baisé la vérité.
2: Ben oui, il suffit d'un chromosome pas ouf hein, pour tout faire foirer. Mais bon, il y a une forme de beauté dans les portraits de Picasso, hein, si ça peut en rassurer certains. Et puis heureusement, on peut reconnaître des membres de sa famille éloignés autrement que par le physique.
3: Alors vas-y, qui es-tu par rapport à moi?
4: Mon arrière-grand-père.
3: Ouais, t'es mon arrière-grand-père parce qu'il est noir. Ouais.
4: Frère, tu es votre arrière-grand-père.
3: Ok. Et donc toi, t'estimes que genre, on est potes, quoi, c'est... On est cousins, c'est ça?
4: Ouais.
3: C'est quoi ton prénom?
4: Athénaïs. Ouais.
2: Oui, dans certaines familles à particules, on se reproduit en masse, hein, donc exit la reconnaissance faciale. Hein, Paul, de la part de Saint-Cernin, implique la reconnaissance par le blaze. Il y a assez peu de Kevin hein, chez les Saint-Cernin, mais il y a Paul qui fait mariole et papy qui rigole, donc l'humour sauve de tout, même des arbres à chat généalogiques.
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0: C'était George Harrison sur votre radio ici. Dans quelques minutes, les infos de 17h, ne bougez pas. Mais avant, on écoute Oria, elle est de Nice. On l'a découvert sur les réseaux sociaux grâce à ses reprises et depuis, elle vole de ses propres ailes. Voici son premier succès, Soirée mondaine, sur votre radio ici. Bel été, bel après-midi.
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2: Vous êtes à l'écoute de votre radio ici, il est 17h. Tout de suite, les infos avec vous, Valentin Bertrand.
3: Les flammes continuent de gagner du terrain en Gironde. Le feu a déjà parcouru 12 500 hectares. C'est 5 fois plus qu'hier à la même heure. Un camping et une cinquantaine de maisons ont brûlé. L'évacuation totale du Cap Ferret se poursuit, mais la seule départementale 106 ne suffit pas. Des rotations de bateaux sont donc organisées depuis ce matin, Guillaume Batin.
4: Nous sommes à l'extrémité de la Jetetière, en plein cœur d'Arcachon. Lieu du débarquement des exilés de la presqu'île du Cap Ferret, ils débarquent par groupe de 50 ou 90 passagers en fonction de la capacité des bateaux.
5: Vous avez une petite voiturette qui vous attend, autrement.
4: Ils arrivent avec leur vélo, leur chien en laisse et leur bagage à roulettes. Et les visages sont quand même assez souriants après cette courte nuit. Marie-Elisabeth a été réveillée par une alerte sur son téléphone à 4h du matin.
6: On savait depuis 4 ans qu'il y avait un fort risque, puisqu'il y a 4 ans déjà, on a eu de fortes fumées qui venaient des incendies d'en face. Et on savait qu'un jour, on risquait d'avoir à évacuer comme ça. Je ne m'attendais peut-être pas à ce que ça vienne aussi vite. Je dois avouer qu'hier, j'étais assez détente en pensant que le feu allait être maîtrisé et que de toute façon, on était relativement protégés là où nous sommes à la pointe. Mais en réalité, ça s'est dégradé très vite, je pense.
4: Certains trouvent refuge chez des amis à Arcachon, mais la plupart se dirigent vers la gare de la ville, direction Bordeaux ou Paris, en espérant revenir le plus vite possible.
3: Et au total, 44 000 personnes ont quitté leur domicile ou leur résidence de vacances en Gironde. Le bilan chez les pompiers s'alourdit aussi avec 44 blessés pris en charge en urgence relative. L'inquiétude ce soir, elle vient du vent, des rafales jusqu'à 80 km/h attendues. Dans la ville d'Arès, l'hôpital privé est en cours d'évacuation. Pour anticiper justement ces transferts, le plan blanc est décrété en Gironde et dans les Landes pour rappeler des soignants et annuler au besoin des interventions non urgentes. Au sud du bassin d'Arcachon, dans les Landes, l'autre feu en cours a lui parcouru 2500 hectares et entraîné 25 000 évacuations, notamment à Biscarros et à Parentis sans borne, et aucune amélioration n'est espérée dans les prochaines heures à cause des conditions météo là aussi défavorables. C'est un coup de pouce très attendu par les pompiers du Var où le feu brûle toujours. Les orages sont de retour demain. Ils risquent par contre d'être violents. Météo France prévient, les précipitations sur le sud-est risquent d'être abondantes et par endroits accompagnées de grêle. Tout juste adopté au Parlement, le retour sous condition de 2 pesticides de la famille des néonicotinoïdes. Maintenant, entre les mains du Conseil constitutionnel saisi par les députés insoumis et écologistes. L'année dernière, les sages avaient censuré cette même mesure dans la loi Duplon, jugée à l'époque pas suffisamment encadré. Des trajets compliqués demain au départ et à l'arrivée de la gare d'Austerlitz à Paris. Le déminage d'une bombe de la Seconde Guerre mondiale découverte dans le Val-de-Marne entraîne l'arrêt du trafic des trains entre 10h et 15h. 21 virages en tête d'épingle à négocier. Le peloton du Tour de France en pleine ascension de la mythique côte de l'Alpe d'Huez. Une montée hors catégorie et un grand final que l'on va vivre en direct dans les toutes prochaines minutes sur votre radio ici.
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7: Une météo très chaude et estivale en Limousin avec des températures cet après-midi entre 28 et 36 degrés. Les minimales, après une nuit où les températures baisseront, évidemment, nous passerons en dessous des 20 degrés, c'est pour ça que nous ne sommes plus en canicule. Les minimales, donc, aux alentours entre 8 et 10 heures, entre 12 et 19 degrés, nous précise Météo France. Et demain après-midi, il fera 32 degrés à Rosiers-des-Gletons, 35 à Cognac-la-Forêt, à Nexon, à Trégnac, à Usherche, ainsi qu'à Limoges, 37 degrés demain après-midi à Chaméra, 38 pour Cognac, et à noter que des orages sont prévus quand même samedi matin au lever du jour, mais nous ferons un point complet sur ce dernier bulletin sur cette antenne, sur votre radio locale ici Limousin.
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0: Et nous avons beaucoup de choses à vivre ensemble. Je suis ravie de vous retrouver jusqu'à 19h. Nous allons ouvrir la valise de Perrine Clément. Vous savez, tous les étés, elle nous parle d'un petit objet qui se trouve dans la valise. Ça parle de vacances, de plages et d'océans. Nous découvrirons ça ensemble dans une poignée de minutes. Nous irons également rejoindre Thomas Coignac, pardon, et Bruno Blanza pour l'arrivée de la 19e étape du Tour de France, un Tour de France à vivre en partenariat avec ICI. Et puis dans un court instant, eh bien nous partirons découvrir quelque chose de nouveau grâce à cette jolie chronique qu'on vous propose cet été ICI à tester pour vous.

0: Grand Total, c'est le tout dernier Benjamin Biolay. Vous l'écoutez sur votre radio ici Limousin. Nous partons suivant les pas de Stéphane Pigato qui a testé pour nous aujourd'hui les alcools avec modération bien évidemment à la distillerie des Trois Sens basée à Tournazac.
1: Ici Limousin a testé pour vous les liqueurs de Marcel Palmers de la distillerie des Trois Sens. Je suis avec Philippe, bonjour.
2: Bonjour.
1: Alors Marcel Palmers, c'est votre papa. Hein ?
2: C'est mon papa, oui.
1: Voilà, donc vous avez repris le flambeau. Donc liqueur et eau de vie à consommer avec modération, bien entendu. Alors, vous avez toute une gamme de fruits hein, sur les eaux de vie ou sur les liqueurs d'ailleurs
2: hein ? Surtout sur les eaux de vie, on a une vingtaine parfums. Parce que tous les fruits du verger, on essaye de faire un eau de vie avec. Tout. On peut faire tout avec tous les fruits.
1: Et tous les fruits viennent de chez nous, viennent de Limousin ?
2: De chez nous, Limousin, de notre propre verger ou des voisins qui disent ah, « Nous, on a un arbre, on ne fait rien avec. Viens les ramasser. » On les ramasse, on les fait fermenter et on distille après.
1: D'accord. C'est quoi le fruit le plus bizarre que vous ayez utilisé pour tenter ? Vous n'avez peut-être pas réussi une liqueur ou une eau de vie ?
2: Le dernier que mon père il a distillé, c'est les kiwis.
1: On est en Limousin, donc forcément, vous avez de l'eau de vie de châtaigne. Alors ça, c'est un peu particulier.
2: Le châtaigne, c'est un fruit. C'est un fruit, mais c'est un fruit dur pour élaborer, pour faire une eau de vie avec. Donc c'est une sorte de processus comme avec le malt ou le maïs ou les pommes de terre. Donc on doit les cuire, on doit mettre des amidons dedans pour élaborer les sucres. Comme ça, on peut le distiller après.
1: On peut en goûter un petit verre ou...
2: Oui, bien sûr.
1: Quand même, parce que je dois tester, donc autant tester un produit bien de chez nous quand même. La châtaigne. Oui, un tout petit peu, parce que j'ai du boulot quand même, il faut que je parle dans le micro. Et alors, au nez déjà, c'est assez impressionnant. Ça sent l'alcool, évidemment, hein, mais ça sent bon la châtaigne. C'est...
2: Ça sent un petit peu la châtaigne, ouais. Mais aussi un petit peu le bois, le fruit floral.
1: J'allais dire, vraiment, on a presque l'impression de se balader dans une forêt de châtaigniers. Ils sont très bons. Alors, je vais y aller, je vais goûter. Si je ne parle plus, ne vous inquiétez pas, c'est que je suis tombé. Mais normalement, ça devrait aller, j'en ai qu'une toute petite goutte, parce qu'il faut consommer avec modération, bien entendu. Ah oui, c'est pas fort, bizarrement. Ah, c'est pas fort, on s'entend, ça reste de l'eau de vie. Mais voilà, c'est pas...
2: C'est très doux en bouche, c'est plutôt arrière-bouche que t'as un petit peu le goût de châtaigne.
1: J'allais dire, là, je le sens maintenant, voilà, le goût de châtaigne.
2: C'est ça.
1: Après coup. Ouais.
2: L'arrière-bouche, oui. Parce que très bon. La châtaigne, c'est un fruit qui rapporte pas un fort goût en soi-même. Donc, on peut pas faire un autre vie qui est très fort en bouche. Donc, c'est plutôt très doux et en goût. Et l'arrière-bouche qui va donner le sentiment de châtaigne.
1: Ouais, et puis peut-être même mettre dans des gâteaux ou des choses comme ça. C'est très, très bien. Très, très bon. En tous les cas, ici Limousin a testé pour vous la distillerie des Trois Sens, donc basée à Dournazac. Et cet alcool de châtaigne, il y en a plein d'autres. Et c'est validé. Merci beaucoup, Philippe.
2: Merci beaucoup.
0: Merci beaucoup Stéphane Pigato qui donne toujours de sa personne, vous l'avez remarqué, il se sacrifie pour cette chronique ici j'ai testé pour vous qui revient tout l'été à la même heure. Dans un instant nous allons décrypter un objet bien précis, un objet qui sort de la valise de Perrine Clément tout l'été et tous les jours. Elle sort un objet, nous raconte son histoire à travers quelques anecdotes aujourd'hui, élément indispensable si on a un petit peu de pudeur quand on va à la plage ou à la piscine, c'est le maillot de bain. On voit ça ensemble derrière ce trio, Jean-Jacques Goldman, Carole Frédérique et Michael Jones pour juste après. Je vous souhaite de passer une très belle après-midi à l'écoute de vos programmes sur ICI Limousin.

0: Jean-Jacques Goldman, Carole Frédéric, c'est Michael Jones pour Juste Après sur votre radio ici Limousin.
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0: Runaway, c'était One Republic sur votre radio ici Limousin. Vous restez avec nous, hein, on est bien d'accord, hein, parce qu'on va suivre en direct la 19e étape du Tour de France dans une poignée de minutes. En attendant, nous allons ouvrir la valise de Perrine Clément, comme tous les après-midi, et nous allons découvrir un objet à l'intérieur. Aujourd'hui, le maillot de bain.
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2: C'est quoi ce minuscule bout de tissu?
3: Au moins, moi, je n'aurais pas le bronzage type Tour de France.
1: Un maillot de bain.
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4: Le maillot de bain a connu quelques remous. En France, au 19e siècle, une certaine bourgeoisie découvre les bains de mer en costume de bain. Le vêtement des baigneuses est bouffant, couvrant, encombrant et les mouvements dans l'eau sont difficiles. C'est pourquoi en 1907, une championne de natation australienne, Annette Kellerman, invente un maillot de bain léger qui épouse ses formes et dévoile uniquement ses bras. Un maillot de bain, une pièce, jugé par beaucoup indécent. Mais voilà qu'en 1946, la création d'un deux pièces fait l'effet d'une bombe. Et c'est l'effet souhaité. Le bikini, qui tire son nom de l'atoll de Bikini, où ont lieu les premiers essais atomiques américains. Le français Louis Réard veut marquer les esprits avec son invention. Et ça marche. Un temps interdit, le bikini est adopté par des stars de cinéma. Dans les années 60, il est même filmé et chanté.
5: Elle craignait de montrer quoi ?
6: Son petit bikini, oui, petit bikini, un bikini rouge et jaune à petit pois.
4: Et vous, portez-vous un maillot de bain ?
7: C'est le premier truc que je mets dans ma valise, c'est le maillot de bain.
8: Étant plus jeune, c'était une pièce. Hein. Puis après, ça a été des bikinis. Hein. Et aujourd'hui, eh ben, je ne vais plus sur les plages.
9: Depuis quelques années, j'ai le même, mais j'ai deux bas différents et puis deux hauts. 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

0: New York avec toi, c'était le groupe Téléphone. On va quitter les États-Unis pour l'Alpe d'Huez. Voici la 19e étape du Tour de France que nous vivons en direct avec Thomas Coignac et Bruno Blanza.
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2: Et on est à un peu plus de 2 km de l'arrivée de cette 19e étape du Tour de France sur les dernières rampes de l'Alpe d'Huez. Et Richard Carapaz, l'équatorien, est seul en tête. Mais derrière lui, Tadej Pogacar est en train de revenir. Le maillot jaune extraordinaire aujourd'hui. Encore une fois, Tadej Pogacar qui a attaqué à 12 km du sommet de l'Alpe d'Huez et qui a déjà creusé plus de 2 minutes. Il a 2 minutes d'avance sur Remco Evenepoel, presque 2 minutes 30 sur Paul Sexas. Il a repris quasi tous les membres de l'échappée. Juste devant lui, à 5 secondes devant Richard Carapaz qui a déjà gagné hier. Et puis, dans sa roue, un Français tout de même, Lenny Martinez, qui était lui aussi dans l'échappée et qui tente de s'accrocher, alors que c'est plus difficile pour Paul Sexas dans le groupe qui se joue le podium. Il a dû laisser partir le Belge Remco Evenepoel tout à l'heure. Et là, c'est Isaac Del Toro, le Mexicain, le troisième du général, qui est en train de se détacher. On a quelque part la hiérarchie de ce Tour de France. Tadej Pogacar bien au-dessus de tout le monde, Remco Evenepoel le meilleur des autres, et ensuite Isaac Del Toro un tout petit peu plus fort que Paul Sexas. Voilà pour la situation dans cette Alpe d'Huez. On a eu une très grosse échappée avec beaucoup de Français. Ils étaient 42 au début de cette étape qui avait pris le large, et puis finalement Tadej Pogacar est revenu. Ça y est, il revient sur Richard Carapaz. Ils sont désormais trois en tête, Carapaz, Pogacar et Lenny Martinez, qui réussit pour l'instant toujours à s'accrocher. On est toujours en attente d'une victoire française dans ce Tour de France. Il va devoir faire l'impossible, Lenny Martinez, battre Tadej Pogacar à la pédale. Bruno Blanza, vous êtes juste derrière la ligne d'arrivée.
3: Oui, ce qui est assez dingue effectivement, c'est que tout est calculé chez Pogacar. C'est surtout ça que l'on voit, Thomas. Il a roulé tranquillement avec les hommes qui lui restaient. Il y a eu l'échappée, il a su maîtriser l'échappée, il attaque au bon moment, il le sait, il fait encore une énorme différence. Et vous imaginez, il est à deux doigts de confirmer, de valider qu'il est bien évidemment le meilleur et qu'il va aller chercher probablement un cinquième Tour de France, un troisième d'affilée. Et en fait, c'est là où il est dingue, c'est que
2: il veut marquer l'histoire. Nouvelle attaque de Tadej Pogacar à 1500 mètres de l'arrivée, pas si franche celle-là, puisque Richard Carapaz et Lenny Martinez restent dans sa roue. S'ils ne gagnent pas, ces deux hommes, ils pourront avoir des regrets, parce qu'ils étaient trois aussi avec l'Américain Sepp Kuss, et ils ne se sont pas entendus, ils se sont regardés, ils ont préféré s'attaquer les uns les autres plutôt que de collaborer. Et à cause de ça, Tadej Pogacar est revenu. Vous l'avez dit, Bruno, Tadej Pogacar très fort, mais les échappés peut-être ont manqué de tactique, de sens tactique sur ce coup-là.
3: Oui, probablement, parce qu'ils le savent avec les oreillettes que Pogacar revient derrière. Il y a énormément de bruit, hein. Effectivement, on l'a vu tout à l'heure dans cette montée de l'Alpe d'Huez avec énormément de monde au pied, énormément de monde sur les 5 derniers kilomètres. C'est par moments un peu clairsemé quand on est au cœur de la montée, mais il le savait très bien. Alors c'est lui qui est en train de faire le train avec notamment Carapaz dans sa roue, mais on sent véritablement qu'à la flamme rouge, là, quasiment, il veut aller une nouvelle fois chercher une cinquième victoire cette année sur le Tour.
2: Ouais, ça, il l'aura. Hein. Il y aura probablement presque 7 minutes d'avance, hein, tout à l'heure. Mais Pogacar remportera-t-il sa première étape à l'Alpe d'Huez? Carapaz réussira-t-il le doublé après hier à Orcières-Merlette? Ou Martinez, remportera-t-il la première victoire pour un Français sur un Tour de France? Pogacar qui a de nouveau accéléré à 850 mètres. Et là, il y a un petit écart. Carapaz, cette fois-ci, n'a pas réussi à rester dans la roue. Il s'envole. Tadej Pogacar à 800 mètres de l'arrivée. Il va dompter l'Alpe d'Huez. Lui qui n'a jamais gagné ici. Il ne l'avait monté qu'une seule fois en compétition. C'était au Tour de France 2022. On n'y était pas revenu depuis. On y sera aussi demain à l'Alpe d'Huez. Mais là, la montée avec les 21 virages mythiques, c'était aujourd'hui. Tadej Pogacar le savait. Tadej Pogacar voulait être au rendez-vous. Tadej Pogacar y est. Il a comblé ce débours de 3 minutes 30. Il a monté cette Alpe d'Huez 3 minutes 30 plus vite que l'échappée, et il va à nouveau remporter une étape de montagne sur ce Tour de France. Ça va être sa cinquième victoire sur ce Tour de France 2026 en une attaque. Finalement, il a réussi à décrocher tout le monde. Le dernier virage à gauche pour Tadej Pogacar à 250 mètres de la ligne. Le public de l'Alpe d'Huez ici qui l'accueille en tapant sur les barricades. Tadej Pogacar qui va passer devant nous. On le disait qu'il y avait un problème dans son équipe, que peut-être il était malade. Il a répondu en tapant du du poing sur la table. Il a répondu comme le grand champion, le patron du Tour qu'il est, Tadej Pogacar, qui s'impose ici à l'Alpe d'Huez. Il lève les bras et il les écarte pour se dire peut-être les pommes levées vers le haut en se disant quoi, qu'est-ce qu'il y a, vous avez douté de moi, je suis là. Lenny Martinez deuxième, Richard Carapaz troisième, victoire en patron, véritablement, Bruno, de Tadej Pogacar.
3: Ouais, vous imaginez, il est 100 mètres derrière la ligne, il est devant moi et il est encore en train de lever le bras droit, Tadej Pogacar, de lever les deux bras en regardant son équipe. C'est ça qui est assez impressionnant, c'est que quand il est comme ça, on commence à le connaître, c'est qu'il a réussi plus que son pari parce qu'il l'avait coché cette étape, alors que Lenny Martinez arrive assez près de nous. On va essayer de le retrouver, le Français, sur cette arrivée d'étape. Revenez dans quelques instants, ouais. Thomas, le temps qu'il récupère.
2: Ah, il aura probablement des regrets, Lenny Martinez. On l'a vu frapper sur son guidon de frustration au passage de la ligne. Ça aurait été la plus belle victoire de sa carrière, tout simplement, au jeune homme de 23 ans qui a payé pour apprendre aujourd'hui. Il a voulu jouer, mais on ne joue pas avec Tadej Pogacar à vos trousses. Quand on a Tadej Pogacar à ses trousses, eh bien, on se relaye, on essaye au maximum de rouler vite, de collaborer avec ses compagnons d'échappée, parce qu'en un contre un contre Pogacar, on ne peut rien faire. Il l'a appris à ses dépens, Lenny Martinez, alors que Sepp Kuss, l'Américain, passe la ligne en quatrième position. On attend Remco Evenepoel, le deuxième au classement général, qui s'est détaché du groupe de favoris, tout comme Isaac Del Toro, qui est désormais à 800 mètres. Il n'y aura pas beaucoup d'écart entre ces trois hommes, mais la hiérarchie est respectée. Evenepoel va arriver probablement devant Del Toro, qui va lui-même arriver devant Paul Sexas, le Français de 19 ans, qui découvrait, lui, l'Alpe d'Huez en compétition. Il n'a pas fait de miracle, finalement. Il est à sa place, c'est-à-dire la quatrième de ce Tour de France aujourd'hui. Peut-être l'arrivée dans les prochaines secondes de Remco Evenepoel, qui est à 450 mètres. Le Belge qui s'était imposé, qui avait battu Pogacar, lui, au plateau de Solaison, cette fois-ci, a été remis à sa place. Il y aura plus de 2 minutes d'écart aujourd'hui sur cette étape. Il y aura donc presque 7 minutes d'avance au classement général pour Tadej Pogacar. Alors que là, c'est Tobias Johannessen, le Norvégien, qui franchit la ligne en 5e position après plus de 3 heures écart d'effort. La voilà, l'arrivée de Remco Evenepoel, qui est dans cette dernière ligne droite. Il se met en danseuse, la petite grimace de Remco Evenepoel, qui fait quand même une très belle opération dans la course pour la deuxième place. Il va gagner du temps sur Del Toro et Sexas. Il le voit, hein, Del Toro, il est juste derrière lui. Evenepoel qui passe, ça y est, avec 2 minutes 30 de retard sur Tadej Pogacar. Le retard du Belge est à nouveau conséquent aujourd'hui. Pogacar a voulu là aussi lui montrer qu'il était le patron, qu'il avait été vexé peut-être par sa défaite dans le contre-la-montre. Le voilà, Isaac Del Toro, qui passe avec 2,43 de retard, et l'ovation du public de l'Alpe d'Huez, parce que le prochain qu'on attend sur la ligne, c'est Paul Sexas. Ça y est, il est passé avec environ 2,45. Il n'a pas perdu grand chose finalement sur Isaac Del Toro. Je vous l'ai dit, finalement la hiérarchie a été très bien respectée. Bruno Blanza, vous êtes près de la ligne, vous allez voir arriver eh bien tous les grands de ce Tour de France dans les prochaines secondes.
3: Exactement, mais malheureusement cet après-midi on n'a pas le droit d'accéder. On voit Pogacar devant nous, qui est descendu de son vélo, qui va aller bien évidemment par le podium. Il a toujours son casque sur la tête, Pogacar, et on a l'impression qu'il part sur le côté pour saluer effectivement l'un de ses équipiers, parce que c'est encore une fois une sacrée victoire d'équipe, une équipe amoindrie par un virus dans cette formation UAE. Mais il est là, on attend Paul Sexas. Lenny Martinez a fait demi-tour et il est redescendu finalement le Français, le meilleur Français de cette étape. Après, reste à savoir par rapport au maillot blanc, si Paul Sexas va pouvoir aller le chercher, parce que c'était quand même l'objectif aussi de Paul Sexas et de son équipe, même s'ils n'ont pas trop voulu l'avouer sur cette fin de tour.
2: Ouais, le maillot blanc et par conséquent le podium, hein, puisque Del Toro occupe la troisième place. Donc si vous le doublez, eh bien vous montez tout simplement sur le podium de ce Tour de France. Il aura perdu quelques secondes encore une fois sur Isaac Del Toro aujourd'hui. Paul Sexas, il n'aura pas démérité, il est revenu finalement dans les derniers kilomètres. On pensait que l'addition serait beaucoup plus salée sur Remco Evenepoel. Un mot sur le public, 600 000 personnes étaient attendues aujourd'hui sur l'Alpe d'Huez. On a vu que ça a posé quelques problèmes, notamment au moment d'une attaque de Remco Evenepoel, qui a été quelque peu bloquée par le public. Bruno, vraiment, ouais, très rapidement, quelques secondes sur le public, ambiance de dingue aujourd'hui.
3: Ambiance de dingue, ambiance de fou, que ce soit au pied, que ce soit sur la fin, ça a été assez hallucinant. Mais c'est l'Alpe d'Huez, on le savait, alors que Paul Sexas est devant nous, exténué, il est plié sur son vélo, il est monté un peu plus haut que tous les autres coureurs de cette arrivée. Ouais. Très honnêtement, on le voit. Il vient de faire un tellement il a souffert. Et voilà, il va enlever son petit strap nasal pour boire, récupérer. On n'aura malheureusement pas l'occasion de l'interviewer là avant la fin du direct.
2: On n'aura pas le temps, Bruno. Il concède 2 minutes 45 sur Tadej Pogacar, Paul Sexas aujourd'hui, mais seulement 4 secondes sur Isaac Del Toro et 16 sur Remco Evenepoel. Il va rester 4e du général à une grande distance de Tadej Pogacar, vainqueur sans aucune concurrence aujourd'hui sur l'Alpe d'Huez devant Lenny Martinez. On y reviendra demain sur l'Alpe d'Huez. On reparle de tout ça évidemment tout à l'heure à 18h30 dans le journal du Tour.
0: Merci à Thomas Coignac et à Bruno Blanzin de nous avoir fait vivre cette arrivée à l'Alpe d'Huez incroyable, 19e étape du Tour de France. Et comme il vous l'a dit, on retrouvera Gilles Damingui tout à l'heure à 18h30 pour le journal du Tour. 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On va déguster des produits locaux à Brive. En ce moment, c'est possible. Explication avec Marie-Ange Roulinque.
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4: À Brive, c'est le retour des tickets à grailler. C'est une opération qui a été lancée il y a 2 ans. Ces petits tickets vous permettent des dégustations chez les commerçants partenaires pour découvrir des produits locaux. Donc, c'est pas bien compliqué. Vous vous rendez à l'office de tourisme, vous achetez votre carnet, 9,90 €, et dans votre enveloppe, il y a 5 tickets à grailler. Et cette année, c'est une nouveauté, ces tickets sont acceptés chez 15 commerçants partenaires. Vous présentez votre ticket à grailler au commerçant et il se fera une joie de vous proposer une dégustation de produits locaux à boire et à manger aussi. Si on vous parle de jus de pomme, de galopin de bière ou encore de fromage, de cookies, voilà, ça vous met l'eau à la bouche. Rendez-vous donc à l'office de tourisme de Brive pour acheter vos tickets à grailler et pour vous faire plaisir, peut-être pour offrir aussi.
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0: c'était Michael Sambello.
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0: 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Il est 17h43, voici la chronique L'heure du bain. C'est une question d'enfant, une plongée dans les océans. L'heure du bain, c'est une réponse de Louise Lempire avec les scientifiques d'Océanopolis Act à Brest. Aujourd'hui, on s'intéresse à ce qui gratouille sous les pieds à la plage.
2: C'est quoi le sable ?
3: C'est un très gros caillou cassé en plein de petits bouts.
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0: Louise Lempire.
3: Le sable vient de l'érosion des roches et de la côte. L'érosion, c'est quand le vent, la pluie ou les vagues viennent grignoter les cailloux, par exemple, et en arrachent des petits morceaux. Et ça existe aussi à la montagne. Quand les glaciers fondent, par exemple, l'eau s'écoule en frottant la montagne et elle arrache des petits bouts de roche qui roulent, qui glissent jusqu'à la rivière d'en bas et la rivière descend dans la vallée, dans un ruisseau plus grand qui se jette ensuite, après un très long voyage, dans la mer. Le courant marin récupère ces nouveaux petits bouts de sable et en recouvre le fond des océans. Pour que tu comprennes bien, on va prendre un morceau de sucre dans le placard de la cuisine de papy et mamie. Imagine que le morceau de sucre est un caillou. Dans tes mains, comme ça, il est très solide. Mais si je mets un peu d'eau dessus, tous les petits grains de sucre se détachent et ruissellent avec l'eau. Pour le sable, c'est pareil, sauf que ça prend beaucoup, beaucoup plus de temps que juste une petite averse. Ça prend en fait des milliers d'années pour fabriquer du sable.
2: Pourquoi parfois il est fin et d'autres fois il fait mal aux pieds ?
3: Selon les endroits, le sable est très différent. Il peut être épais, jaune, vert, tout fin et tout doux, ou alors très épais et tout rugueux. Dans le sable, on retrouve beaucoup de petits morceaux de quartz. Tu as peut-être déjà vu des images des plages de sable noir en Islande. L'Islande, c'était et c'est toujours une terre de volcans. Et le sable de ces plages contient donc beaucoup de roches volcaniques noires réduites en poussière.
2: C'est un gros voyageur, le sable ?
3: C'est un immense voyageur. Quand il y a eu des tempêtes, par exemple, certaines plages ont moins de sable et tu découvres alors plus de rochers. Avec les changements climatiques, les glaciers sont plus petits, alors il y a moins d'érosion et donc moins de sable fabriqué.
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0: Quelle jolie balade, c'est signé Extrême, More Than Words. Vos conditions de circulation avec un trafic un peu dense en ce moment au sud de Limoges, dans le sens sud-nord. Trafic dense juste avant l'entrée de Panazol. Et c'était prévu par Bison Futé. Aujourd'hui est une journée classée orange au niveau national. Et alors demain, ça se gâte un petit peu dans le sens des départs. La circulation sera très difficile avec une journée classée rouge au niveau national par Bison Futé. Bison Futé qui recommande aux usagers de circuler le dimanche. Soyez prudents, bonne route.
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0: Flavien Rose, c'était Great Jones sur votre radio ici Limousin. Vous restez avec nous dans une poignée de secondes, le journal de 18h. Et puis ensuite, nous serons accompagnés de Sophie, qui est présidente d'une association, Les Amis du Pays de Bugeat. Et vous allez voir toutes les activités qu'il y a à faire à Bugeat, c'est un truc de fou. Et en plus, ils ont mis en place un festival sport et culture. On en parle dans un instant.
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0: Eps, c'est la fin de la semaine, c'est cool. J'espère que tout va bien pour vous. Nous sommes le vendredi 24 juillet, il est 18h. Après l'info, on fera un petit point sur le dernier bulletin Météo France qui annonce des averses orageuses pour demain en fin de journée. On verra ça ensemble. Pour le moment, c'est l'heure du journal avec Valentin Bertrand.
3: Le mur de flammes et de fumée continue d'avancer dans les Landes. Le feu a parcouru 2600 hectares et les prochaines heures s'annoncent très difficiles. Des orages, du vent sont attendus, mais pas de pluie. Les évacuations se poursuivent donc au centre-ville de Biscarrosse et à Parentis en Borne, à 10 km plus à l'est. Une partie de la commune est déjà vidée et dans les autres quartiers, Marion Dambiel à Ribagé, c'est l'attente et l'incertitude.
4: Claudine habite dans le bourg de Parentis, à l'ouest de la commune. Elle se prépare à une éventuelle évacuation. Elle a fait son sac au cas où.
5: Des chemisiers, un petit pantalon, les traitements médicaux et tout. Voilà, un peu d'argent et puis voilà, pour tous les deux.
6: Je suis prêt à partir. Alors j'irai chez des amis qui sont sur la rue de Dichoux. Et puis voilà, je ne veux pas m'éloigner de ma maison.
4: Même si elle espère bien y échapper.
6: Nous, on est quand même un petit peu plus en retrait. Donc je me dis, nous, on ne sera pas touchés. Enfin, on espère toujours quelque chose. Voilà, c'est l'espérance qui nous fait vivre.
4: Jacqueline et son mari, eux aussi, espèrent bien que les flammes vont épargner Parentis et leur résidence secondaire, pourtant située juste à l'entrée du bourg, en direction de Biscarrosse, non loin des campings. Mais s'il le faut, ils se résigneront à partir.
7: On a chargé toute notre voiture parce qu'on ne veut pas non plus se compliquer la vie. S'ils nous disent qu'il faut partir, on part. Hein. Ah ben oui, c'est plus quand même correct d'écouter ce qu'on va nous dire. Oui, parce que quand on voit ce que ça donne...
4: La municipalité aussi avait pris très au sérieux cette éventuelle évacuation. La maire de Parentis, Marie-Françoise Nadeau, avait fait stocker des provisions, des boissons dans différentes salles municipales prêtes à accueillir de nouveaux évacués.
8: Là, ben, nous sommes effectivement sur le qui-vive. Les services techniques qui ont beaucoup donné sont partis un peu se reposer là et sont prêts à revenir s'il faut évacuer. Tout le monde est sur le pied de guerre, si je puis dire, s'il faut effectivement évacuer. Nous sommes sur le qui-vive, voilà, et chacun est à sa place pour remplir au mieux le rôle qui lui est attribué.
4: Des hébergements d'urgence ont par ailleurs été mis en place dans les communes voisines à Ichoux, Gast, Sainte-Eulalie-en-Borne, Pontinx-les-Forges et Lu.
3: Et des maisons où seule la piscine est épargnée, un ciel noir de fumée. Les images impressionnantes des reporters d'ici Gascogne sont à retrouver sur ici.fr. En Gironde, l'incendie en cours au nord du bassin d'Arcachon est désormais plus important, le plus important de l'année. On en est à 12 500 hectares parcourus. Ça progresse heure après heure. Les mobil-homes de tout un camping sont ce soir réduits en simple tas de ferraille. Une cinquantaine de maisons détruites et 44 000 touristes et habitants évacués. Pour anticiper l'évolution la nuit prochaine, de nouvelles évacuations sont là aussi en cours. C'est le cas à l'hôpital privé d'Arès, commune voisine de Lège-Cap-Ferré, où le maire Xavier Danet partage ce constat. Les conditions sont cette fois pires que lors des méga-feux d'il y a 4 ans.
9: Je crois qu'on va le vivre au jour le jour et surtout à l'heure par heure et minute par minute. On a un vent qui change, qui s'est d'orientation. On a une vitesse de vent qui change quasiment de minute en minute. Et ça, c'est la première fois qu'on connaît. C'est la première fois qu'on connaît ce feu aussi imprévisible. On a connu 2022. J'ai connu 2022 en tant que maire. On a eu 300 évacuations. Là, on en a plus de 6000, puisqu'avec les touristes, on arrive à plus de 15 000 personnes à évacuer. Donc, ça change tout.
3: Et pour faire de la place aux malades transférés, l'Agence régionale de santé de Nouvelle-Aquitaine déclenche le plan blanc. Ce dispositif permet de rappeler des soignants et d'annuler les interventions les moins urgentes. Chez les pompiers, en première ligne, le bilan s'alourdit, 42 blessés. Et pour les soutenir, la solidarité européenne s'organise avec des appareils, 6 appareils en route, 2 Canadair croates, 2 bombardiers d'eau portugais, 2 hélicoptères tchèques et slovaques. Les consultations chez les chirurgiens dentistes, les trajets en ambulance ou encore les genouillères bientôt moins bien remboursées par la Sécu, le gouvernement souhaite voir les mutuelles prendre le relais avec pour conséquence le risque de voir ses cotisations augmenter. Objectif, faire 1,4 milliard d'euros d'économie. Il en rêvait, il l'a fait. Tadej Pogacar s'impose au sommet de l'Alpe d'Huez, une montée hors catégorie qui lui avait jusque-là résisté. Le Slovène est donc ce soir un peu plus maillot jaune. On a vécu cette arrivée sur ici avec vous, Thomas Coignac, bonsoir.
10: Bonsoir.
3: Tadej Pogacar n'a donc laissé aucune chance à ses adversaires.
10: Ouais, quand il a attaqué à 12 km du sommet de l'arrivée ici à l'Alpe d'Huez, il avait 3 minutes de retard sur l'échappée. Alors on se disait, l'échappée va s'imposer, pourquoi pas un Français, puisque Lenny Martinez était à l'intérieur, mais leur avance a fondu comme neige au soleil ici dans les Alpes. Pogacar les a avalés les uns après les autres et revenu sur ce petit groupe de deux avec Richard Carapaz et Lenny Martinez. Et puis, quand il a démarré, évidemment, personne n'a pu le suivre. Sa 26e victoire sur le Tour de France, la 5e cette année. Et il reste encore 2 étapes, encore demain, arrivé à l'Alpe d'Huez, après-demain à Paris, en passant par Montmartre. S'il remporte les deux, et c'est possible, il battra son propre record avec 7 victoires d'étape sur un même Tour de France.
3: Thomas Coignac et le journal du Tour à suivre dans une demi-heure.
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0: Merci Valentin Bertrand. Retour de l'info, c'est tout à l'heure à 19h avec vous. La météo encore chaude, hein. Météo France a donc placé une vigilance jaune. On prend des couleurs sur la Haute-Vienne et la Corrèze. Vigilance pour orages et canicules, puisque les températures aujourd'hui oscillent entre 30 et 38 degrés. Demain matin, nous aurons des températures minimales qui seront en hausse entre 17 et 20 degrés. Demain matin, vous compterez 17 degrés du côté du Sel, mais 18 à Bessines-sur-Gartempe ainsi qu'à Limoges. Il fera 20 degrés demain matin à Uzerche. Quand je dis matin, c'est aux alentours de 8 heures. Il fera 20 degrés également à Tulle et à Brive, il fera 21 degrés. Demain après-midi, Météo France annonce un risque d'orage pour tout le monde, avec des températures qui du coup seront en légère baisse. 27 degrés demain après-midi à Ussel contre 28 degrés du côté de Nantia, 26 seulement à Limoges, 25 à Trégnac et 30 degrés avec un risque d'orage toute la journée à Brive-la-Gaillarde.
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0: Et avant 19h, c'est promis, on vous donnera un petit conseil lecture avec Christophe Besson qui nous parlera de Clémence Chambellan. Alors je ne sais pas si vous avez déjà lu Ce que pense Ernest. C'est un roman qu'elle a sorti il y a 3-4 ans. Ensuite, elle a sorti Ce que porte Edgar. Et là, on va s'intéresser à son dernier roman, Ce que chante Edmé. Christophe Besson l'a rencontré, cette autrice Clémence Chambellan, lors de la Foire du Livre de Limoges. Nous écouterons ce qu'elle a à nous dire sur ce troisième roman aux éditions Robert Laffont. Nous entrerons également dans les coulisses télé avec Johan Rock, qui aura à son micro Isabelle Iturburu, présentatrice que vous connaissez très bien, et qui va nous proposer ce soir une belle émission, l'émission People de TF1, qui fête ce soir son anniversaire, c'est les 50 minutes inside. Voilà, les 20 ans à suivre avec Johan Rock tout à l'heure. Et puis, évidemment, le journal du Tour à 18h30 avec Gilda Minguy. Et puis, dans un très court instant, moi je vous emmène à Bugeat avec Sophie, qui est présidente de l'association Les Amis de Bugeat et qui propose un super beau festival sport et culture qui démarre lundi prochain. À tout à l'heure.

0: La nouveauté de cet été, c'est signé Soprano, c'était DJ.
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0: Nous nous intéressons ce soir à une association qui s'appelle les Amis du Pays de Bugeat et nous recevons sa présidente Sophie. Bonjour Sophie.
3: Bonjour Véronique, bonjour ici Limousin.
0: Voici une association qui vraiment, vraiment est importante pour la population de Bugeat. Parce qu'on va parler d'un très beau festival sport et culture, mais vous ne faites pas que ça. Toute l'année, vous proposez à la population de Bugeat, et on risque pas de s'ennuyer là-bas, plein d'activités.
3: Oui, parce qu'on est aussi espace de vie sociale, en dehors du fait qu'on est une association reconnue d'intérêt général. Et on va, pendant le festival, mettre en lumière tout un ensemble d'activités musicales, artistiques, sportives, etc., que les habitants pourront à nouveau pratiquer pendant l'ensemble de l'année de manière hebdomadaire.
0: Si je veux faire des claquettes ou du tricot, c'est possible à Bugeat.
3: Exactement. On peut faire tout ce qu'on veut à Bugeat. Bugeat, the place to be, comme nous dit notre maire régulièrement. Et on accueille des artistes d'une qualité exceptionnelle, que ce soit à la harpe, à la flûte traversière, au piano. On a de la musique Klezmer pendant le marché festif du 30 juillet cette année avec trois interprètes incroyables. Donc un duo harpe et flûte traversière le 28 juillet à Saint-Mer. On rayonne aussi un peu sur le territoire du plateau, en fait. On tient aussi à ça. On a une magnifique soirée à Soudaine-la-Vinadière, dans le prieuré du Saint-Sépulcre. On est accueilli par Pierre Perramort, le maire, depuis des années, avec Alma Flamenca, un groupe de flamenco incroyable. Et un dîner à l'espagnol, un apéro avec un pianiste de talent, Marc-Henri Lamande, pour se mettre en appétit. On a aussi un salon du livre, on a le spectacle dans la peau de Charlot le 29 juillet avec Anthony Champeil qui est le sosie officiel de Charlie Chaplin. On a un spectacle de danse qu'il ne faut absolument pas rater le 3 août, Hip Hop Hors Note à 17h30 au foyer rural par exemple. Et effectivement, on a un spectacle musique, danse et poésie qui aura lieu à l'Estar, donc aux alentours, à l'église de l'Estar, avec danse, violoncelle. On a un duo violoncelle et piano à ne pas rater le soir du Salon du Livre de Bugeat, le dimanche 2 août au Hall de Bugeat. Et on a tout un ensemble de stages d'initiation ou de perfectionnement. Alors par exemple, ça va être au vitrail et au fusing. On a des ateliers tennis, des ateliers claquettes, un atelier origami, un atelier de prévention des chutes à l'EHPAD et un atelier de qigong assis parce qu'on essaye de n'oublier personne. Quand je parle du tennis, c'est vraiment ouvert des plus petits. On a un groupe 3-5 ans, 5-12 ans, ados et adultes et tous peuvent venir pratiquer du 28 juillet au 1er août. Il y a trois ateliers. On a une animation course d'orientation, un stage aquarelle avec une artiste incroyable qui a fait un super bouquin d'aquarelle sur 1000 vaches, en fait, qui s'appelle Marielle de Sueur et qui proposera 4 jours de stage aquarelle samedi 1er août, lundi 3 août, mardi 4 août, mercredi 5 août. En fait, vous pouvez retrouver l'ensemble de nos propositions sur notre site lesamisdupaysdebugeat.com et le détail de chaque événement, il suffit de cliquer sur « Accueil ». Il y a une petite main qui présente en première page tous les événements du festival ou alors on peut directement aller cliquer sur l'onglet « Réservation ». C'est très simple. Il ne faut pas hésiter à nous écrire à contact@lesamisdebugeat.fr en cas de souci. Et voilà, on vous aidera si vous n'arrivez pas à réserver, on vous aidera, on vous guidera. Mais voilà, enfin, on a vraiment des propositions qui s'adressent à tout le monde, de 3 ans à 100 ans.
0: Bah dites donc Sophie, c'est ce qu'on appelle une bonne cliente à la radio. On pose une question et on a 4 minutes de son où on n'est pas besoin du tout d'intervenir. Le festival sport et culture à Bugeat démarre donc lundi et vous l'aurez compris, il y a un programme hyper riche. C'est jusqu'au 5 août. N'hésitez pas à aller sur le site internet également des Amis du Pays de Bugeat que vous dirigez, que vous présidez. Sophie, merci d'avoir été avec nous.
3: Merci beaucoup Véronique et merci à ICI Limousin.
0: Au revoir.
3: À bientôt. Au revoir.

0: Le disco avec les Bee Gees et You Should Be Dancing sur votre radio ici Limousin. 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

0: importe.
1: Peu importe, c'est le tout dernier Zazie. Nous avons vécu ensemble l'arrivée à l'Alpe d'Huez de cette 19e étape du Tour de France. 18h30 sur votre radio aussi Limousin, le journal du Tour. C'est avec Gilles Damani.
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3: Les 21 virages de l'Alpe d'Huez avalés, engloutis par Tadej Pogacar. L'ogre slovène inscrit son nom pour la première fois au palmarès de cette arrivée mythique du Tour de France. Le maillot jaune devance de 6 secondes le français Lenny Martinez lors de cette 19e étape. Bonsoir Thomas Coignac.
4: Bonsoir Gilles Damingui, bonsoir tout le monde.
3: Quelle ambiance dans cette montée légendaire de l'Alpe d'Huez. Une foule incroyable devant les coureurs et à la fin, la 5e victoire d'étape sur ce tour de Tadej Pogacar, auteur d'une montée stratosphérique.
4: Ouais, il a battu d'ailleurs le record de cette montée qui appartenait à Marco Pantani. Tadej Pogacar qui a attaqué quasiment au pied de l'Alpe d'Huez. À ce moment-là, il avait 3 minutes de retard sur les échappés. Alors, et il les a finalement croqués les uns après les autres. C'était Pac-Man Pogacar aujourd'hui pour aller bien finir par dégoûter ceux qui étaient partis à l'avant et s'imposer en solitaire.
3: Mais justement, les trois coureurs en tête, Carapaz, Kuss et le français Martinez, ont mal joué le coup dans le final, non ?
4: Oui, parce qu'ils ont passé leur temps à s'attaquer finalement plutôt que de rouler ensemble, de collaborer pour essayer de garder l'écart au maximum important entre eux et Pogacar. Lenny Martinez notamment, il aurait pu remporter sa première victoire dans le Tour, la première victoire française cette année, et il a pris très peu de relais. C'est probablement lui qui a enterré les chances de cette échappée.
3: Un Pogacar impérial, imbattable aujourd'hui. Mauro Gianetti, le manager de l'équipe du champion du monde slovène.
5: Il voulait l'étape si c'était possible. Finalement, l'écart au pied de l'Alpe d'Huez, c'était un peu limite parce que les coureurs devant, c'est quand même trois champions. Trois qu'ils avaient mis beaucoup d'énergie déjà hier. Et donc, bon, il a réussi encore une fois à régaler quelque chose d'extraordinaire à tous les fans du vélo parce que ce qu'il a fait aujourd'hui, je crois que tout le monde s'est régalé.
3: Ouais, tout le monde s'est régalé, peut-être pas les coureurs. Parmi les leaders du classement général, le Belge Remco Evenepoel qui prend la 6e place à 2 minutes 29 de Pogacar, Del Toro 7e et 9e place pour Paul Sexas. Le jeune français a compris ce qu'était l'Alpe d'Huez.
6: C'était terrible, c'était éprouvant, le public était en délire, j'ai encore des acouphènes, c'était magique, mais en même temps c'était peut-être une des journées les plus dures de ma vie sur un vélo. Voilà, ça roulait à bloc encore une fois comme tous les jours ici autour. J'ai limité la casse à la fin, j'avais pas les jambes que j'espérais, mais ça reste quand même une belle performance. Je suis toujours dans le jeu pour le podium. Il reste demain, ça va être très dur et voilà, ça va se faire à la pédale. Et franchement, respect à tous ceux qui ont déjà fini l'étape parce que c'était vraiment un chantier.
3: Une des journées les plus dures de ma vie sur un vélo. Paul Sexas au micro ici de Bruno Blanza, le Lyonnais 4e au général qui perd 4 secondes aujourd'hui sur Isaac Del Toro, 3e. Plus de 500 000 personnes comptabilisées dans la montée de l'Alpe d'Huez, une ambiance de folie. Écoutez les sensations ressenties par le périgourdin Quentin Paché.
7: C'était la première fois que je montais l'Alpe d'Huez, que ce soit en course ou même de manière générale. Donc j'attendais ça avec impatience quand même. C'est un des mythes du cyclisme international, de l'histoire du Tour et tout. Et voilà, ça, c'est pas décevant. Hein. Je m'attendais à un truc d'exceptionnel et ça l'était vraiment. Ouais. Le public, la difficulté, l'intensité qu'il y a, le premier kilomètre, il est incroyable. J'avais déjà vu à la télé sur certaines époques et ouais, ça marque un coureur, ce genre d'étape et ce genre d'aide d'ascension. Hein.
3: C'était dur aujourd'hui, demain c'est absolument vertigineux ce qui attend les coureurs, du jamais vu peut-être sur le Tour de France, près de 5500 mètres de dénivelé positif, c'est comme si le peloton partait au pied du Kilimandjaro et le grimpait à vélo d'une seule traite, une succession de cols mythiques du Tour de France, la Croix de Fer, le Télégraphe en entrée, le Galibier à 2600 mètres d'altitude en plat de résistance et pour finir un dessert bien costaud avec la montée de l'Alpe d'Huez par le col de Sarène, de quoi donner le vertige, admet le patron du Tour, Christian Prudhomme.
8: À la veille de l'arrivée finale du Tour de France, on n'a en effet jamais fait aussi dur. Notre envie depuis longtemps était de faire une arrivée à l'Alpe d'Huez par une autre route que les 21 lacets. Et c'est une envie qui germe depuis 2010. Sur le Tour de France, ce sera la première fois. Avec un contraste total entre la folie, la ferveur, la passion, l'envie des 21 lacets et le silence de la montagne dans le col de Sarène, puisque sur quasiment 10 km, il n'y aura pas de public pour des raisons de sécurité, pour des raisons aussi d'environnement, bien évidemment.
3: Et la météo pourrait s'en mêler puisque des orages sont attendus dans la région demain, cette avant-dernière étape où le podium final va se jouer. Eh bien, vous la vivrez sur votre radio ici à partir de 13h30 demain. Merci à Thomas Coignac, pardon. Vous étiez en direct de l'Alpe d'Huez. Merci également à Benjamin Troncin pour les moyens techniques. Bonne soirée et à demain.
1: Merci beaucoup, Gilles Damingue.
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1: Du bien élevé au bien manger, ça vous dit quelque chose, j'en suis sûre, surtout si vous habitez du côté de Brive. Pourquoi pas la campagne à la ville? C'est la question qu'on peut se poser quand on voit que dans la pure tradition des foires d'autrefois, eh bien Brive accueille le monde agricole en plein centre-ville, sur la grande place de la Guerre, pour présenter le meilleur de l'élevage et des productions du terroir. C'est le festival de l'élevage qui va se dérouler les 22 et 23 août. Une rencontre avec plus de 100 éleveurs et producteurs, plus de 700 animaux présentés, des bovins, des caprins, des porcins, des ovins, des chevaux et également des volailles. Un espace producteur et saveur gourmande avec la dégustation, la vente de produits du terroir et puis des animations comme la démonstration des chiens de traîneau ou encore des spectacles équestres ou la traite des vaches avec distribution de bouteilles de lait. Rendez-vous les samedis et dimanches de 8h à 21h pour le samedi, de 8h à 18h pour le dimanche 22 et 23 août à Brive, et c'est gratuit.
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0: Kikiriki, voilà l'été, c'était les négresses vertes. 18h40, nous entrons dans les coulisses d'une émission People de TF1 que vous connaissez très bien. Johan Rock nous emmène dans ces coulisses parce que cette émission fête son anniversaire ce soir.
1: Et quel anniversaire, 20 ans cet été pour 50 Minutes Inside, l'émission qui raconte la vie des VIP, comment feuillettent les pages d'un magazine papier glacé. Générique. Au cours du prime de ce soir, l'émission de TF1 reviendra sur 30 des événements majeurs qui ont marqué ces deux dernières décennies. 30, vous en conviendrez, ça fait pas beaucoup, tant l'actualité people est dense. Pour ça, il y a qu'à voir la pile de magazines entassés dans les salles d'attente des cabinets dentaires pour s'en rendre compte. Alors, j'ai demandé à Isabelle Iturburu, qui présente ce soir l'émission, comment l'équipe de production et elle-même ont-ils sélectionné ces événements qu'on retrouvera ce soir.
2: Ce qu'on a fait, c'est qu'on avait des dizaines et des dizaines de post-it, je m'en souviens très bien, au mur où tout le monde a posé les choses qui l'avaient marqué dans ces 20 dernières années, et on a écrémé jusqu'à arriver à 30, et vraiment le critère principal, c'était à quel point ça nous a marqué, bouleversé. Moi, à titre personnel, mais je pense qu'on est très nombreux dans mon cas, c'est la disparition et surtout les obsèques de Johnny Hallyday. Là, on parle vraiment de communion et d'émotion collective.
1: La rétrospective présentée ce soir, c'est l'occasion de se rendre compte qu'en 20 ans, la manière de s'informer sur les célébrités et les petites indiscrétions qui émaillent le monde du show business ont changé aussi rapidement que la société elle-même. Et ça, grâce ou à cause d'un média concurrent de la télévision qui a obligé le magazine de TF1 à se réinventer.
2: Aujourd'hui, il y a les réseaux sociaux, ça va très vite. On sait tout sur tout le monde. Des fois, on en sait trop ou on ne sait pas les bonnes choses. Ça, c'est un autre problème. Le curseur est à se positionner avec du recul. On n'a pas besoin d'être les premiers à l'annoncer parce que de toute façon, tout le monde sait tout avant tout le monde. Les stars d'aujourd'hui ne sont pas forcément les stars d'hier. On va parler de Thomas Pesquet, par exemple, ce soir. Vous voyez, ça, c'est quand même assez inattendu que la personnalité préférée des Français soit un astronaute. On nous aurait dit ça il y a 20 ans. Notre admiration, elle évolue, elle change, j'ai l'impression.
1: Et il n'y a pas que ça qui a changé depuis la création du magazine. Ses animateurs aussi. Si l'émission est née avec Nikos Aliagas, ce dernier a ensuite passé la main à Sandrine Quétier, elle-même ayant cédé son prompteur à Isabelle Iturburu. Nikos, qui pour les 20 ans ce soir sera de retour pour co-présenter ce prime exceptionnel. 50 Minutes Inside, les 20 ans, le prime événement à voir ce soir, 21h10 sur TF1.
0: Et on ne va pas manquer ça. Ce qu'on ne manquera pas non plus, c'est le petit conseil lecture. C'est le livre de l'été avec Christophe Besson. Derrière ce tube du B40, allez, je le fais en anglais, UB40, Food for Truth. Le truth, je ne suis pas sûre quand même. Food for Foot. Voilà. Allez, passez une belle soirée.

0: Foot for Foot, c'était UB40 sur votre radio ici Limousin. Le livre de l'été, c'est avec Christophe Besson, parti à la rencontre d'une autrice, Clémence Chambellin. Il l'a rencontrée lors de la foire du livre de Limoges.
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3: Le livre de l'été avec aujourd'hui Clémence Chambellin, je le prononce bien.
4: Chambellin.
3: Ah, il faut dire le S. Mais c'est pas comme dans Paris. Je suis désolé.
4: Non, c'est ça.
3: Ce que chante Edmé aux éditions Robert Laffont. Vous êtes maman de 7 enfants.
4: Oui, j'avoue.
3: Et j'ai l'impression, enfin, je ne sais pas si cette impression, vous allez me confirmer, que ça nourrit vraiment votre imaginaire.
4: Ah oui, mais je pense que pour beaucoup de mamans, le fait d'être maman, c'est une occasion extraordinaire d'essayer d'enchanter la vie de nos enfants en leur racontant des histoires, en inventant, en étant le plus créatif possible.
3: Et en plus, attention, ils changent d'âge. Hein. Donc il faut cibler aussi en fonction de l'âge des enfants cet univers ou ces univers, essayer de les marier de temps en temps. Je ne vais pas dire que c'est compliqué, mais il faut une certaine personnalité.
4: Peut-être, oui.
3: Bon. Et en plus, alors, vous les côtoyez quasiment tous les jours, même ceux des autres.
4: Tout à fait. Je suis enseignante et j'ai commencé en tant qu'institutrice, donc en 1232, hein, puisque depuis ça n'existe plus. Et je suis passée d'institutrice à professeur des écoles, ce qui ne changeait rien au travail. Et ensuite, professeur de collège, puis professeur de lycée. Et je suis revenue en collège. Donc,
3: oui, vous refaites comme Benjamin Button
4: le chemin
3: inverse.
4: Absolument.
3: Bon, vous racontez l'histoire d'Edmé. Alors, qui est Edmé ?
4: Edmé est une femme fantasque, est une femme qui a décidé face aux cruautés de la vie que nous pouvons tous rencontrer, de s'efforcer de prendre la vie avec humour et tendresse.
3: Elle y arrive ?
4: Elle y arrive, pas tous les jours, et surtout, elle a au fond d'elle une blessure, alors elle n'en a pas qu'une, hein. Mais c'est qu'elle n'a plus de nouvelles de son fils unique depuis 10 ans. Et le roman commence, elle a un coup de fil, c'est son fils, et qui lui demande un petit service. Bonjour maman, tu pourrais aller chercher Julie, elle sort dans 5 minutes du collège. Et voilà comment Edmé va faire la connaissance de cette petite Julie, qui est aussi cartésienne et raisonnable qu'Edmé est fantasque et imaginative.
3: Ouais. Il y en a une qui est déjà plus adulte que l'autre.
4: Complètement.
3: Et alors ce personnage-là, qui est Edmé, elle chante la vie. Est-ce que c'est quelque chose de naturel chez elle ou elle s'efforce d'être heureuse ?
4: Je pense qu'il y a des deux.
3: Ouais.
4: En fait, je crois qu'il peut y avoir des personnes qui sont de nature heureuse, joyeuse et positive, mais j'en connais davantage qui ont fait ce choix-là. Dire, bon, essayons de prendre le bon côté, parce que le mauvais, de toute façon, il s'invite sans que l'on aille le chercher.
3: Et son naturel débordant, est-ce qu'elle va réussir à conquérir sa petite fille assez vite, assez rapidement ? Il va y avoir une rencontre un peu pittoresque.
4: Alors, ça va être assez explosif, parce qu'en fait, Julie a beaucoup d'a priori sur cette grand-mère complètement hors sol. Et Edmé, elle, est toute à sa joie de découvrir cette petite fille et va faire tout ce qu'elle peut pour la charmer. Mais alors, le tout ce qu'elle peut en mode Edmé, ça devient assez ubuesque.
3: Excessif.
4: Complètement.
3: Ouais. Et puis, ça peut avoir l'effet inverse.
4: Tout à fait.
3: Donc, c'est une histoire de séduction dont nous parlez.
4: Oui.
3: Ouais. Mais avec cette Edmé qui apprend qu'elle est grand-mère avec le coup de fil de ce fiston. On n'en dit pas plus parce que si on raconte tout le bouquin, ça vaut pas le coup. Mais c'est ce que chante Edmé aux éditions Robert Laffont, signé Clémence Chambellin. Merci, à bientôt.
4: À bientôt et merci beaucoup.

0: Let's go. Dai Dai, c'était Shakira, Burna Boy.
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2: Merci Denise, on vous souhaite un très bon dimanche.
3: Eh bien, écoutez, un bon dimanche à vous tous, et puis on a un accueil formidable à l'appareil, là c'est... Ouh, ça fait du bien, hein.
2: Bon,
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5: Ben là, nous sommes partis au jumelage des quatre Saint-Augustins de France, ce week-end.
2: D'accord, d'accord.
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2: Rien que de l'eau, ça c'est un titre de circonstance pour vous parler de la météo qui va se gâter, hein, selon Météo France. Risque d'orage toute la journée demain avec des températures maximales qui seront en baisse entre 27 et 30 degrés.

0: Rien que de l'eau, c'était Véronique Sanson.
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0: Passez une excellente fin de journée à l'écoute des programmes d'ICI. Il est 19h. C'est l'heure de l'info, un journal avec Valentin Bertrand.
3: C'est le pire incendie depuis le début de l'année. Il n'en finit pas de gagner du terrain. En Gironde, les flammes ont parcouru 12 500 hectares dans les communes situées au nord du bassin d'Arcachon. Benjamin Illy, vous êtes au Lège Cap Ferré, au poste de contrôle des pompiers, là où sont prises les décisions et pour le moment, aucune amélioration à l'horizon.
4: Ici, on est vraiment entouré de fumée. Il y a des petites cendres qui tombent sur nous. On a vraiment le sentiment d'être dans une sorte de brouillard. Il y a cette odeur aussi très prenante de brûlé. Ça pique les yeux, ça prend la gorge. Un peu plus tôt, nous étions à Andernos, non loin d'ici, l'une des dernières communes évacuées.
5: Ben non, là, on part du coup. Hein.
6: J'ai l'impression que je suis dans un film. Je peux vous dire que c'est anxiogène. C'est dur.
4: Vous êtes parti avec quoi ?
6: Eh bien, avec trois cacahuètes, quelques affaires.
4: Au revoir, madame.
7: Mais on a reçu une alerte avec une très sonore. Voilà, on nous a dit de partir. Alors, on a fait quelques valises, un chien, un mari, on part.
8: Il y a quelqu'un ?
4: Les gendarmes qui tapent aux portes, qui font le tour des maisons. Vous montez carrément par-dessus le portail.
9: Voilà, on fait sûr quand même que les gens ont bien compris qu'il fallait quitter les lieux. Allez, dépêchez-vous.
4: Il est loin, le feu.
9: Juste à regarder dans le ciel, ça va vous parler, je pense.
4: Et rappelons que 1000 sapeurs-pompiers sont engagés contre ce brasier et on les voit revenir ici au PC, au Lège Cap Ferré. Ils ont les traits tirés, ils le savent, hein, le combat est loin d'être gagné. Les conditions météo sont jugées défavorables.
3: Et dans la ville voisine d'Arès, là, l'hôpital privé est ce soir en train d'être vidé. J'ajoute que l'Agence régionale de santé de Nouvelle-Aquitaine a déclenché le plan blanc, ce qui permet de rappeler des soignants et au besoin d'annuler les interventions les moins urgentes. Dans les Landes, là aussi, les sirènes stridentes des téléphones retentissent au rythme des annonces d'évacuation, les messages FR alerte. Un nombre ce soir à retenir, 67 000 évacués à 7 heures dans ces deux départements auxquels vont bientôt s'ajouter les 8 000 habitants de Parentis en Borne, 10 km à l'est de Biscarrosse, avec cette question pour les vacanciers évacués: rester ou partir? Émilie, venue de Strasbourg, et Cédric de Rouen hésitent encore. Ils sont pour le moment pris en charge dans un gymnase.
10: Mais pour le moment, on attend une décision, voir si le camping va réouvrir ou si on peut se faire reloger. Et donc on va attendre, à mon avis, jusque demain matin. Et si pas, on repart. On attend. On attend un appel, on attend une décision de leur part pour savoir si on reste ou si on part. Bon, on préférerait rester, forcément. Mais pour les enfants, c'est quand même mieux. Mais après, si on n'a pas le choix, c'est pas grave. Hein. On aura déjà quand même un peu profité.
11: Pas trop d'inquiétude. Par contre, il y a beaucoup de gens avec qui j'ai discuté qui aimeraient savoir un peu ce qui se passe et si on peut repartir surtout. On aimerait savoir si c'est pour passer la journée dans le gymnase, on préfère prendre la route et rentrer chez nous. Et là, pour l'instant, on attend les infos et a priori, on est pas mal comme ça à vouloir des infos pour pouvoir soit partir, soit se dire faut attendre un peu pour y retourner, quoi.
3: Et l'évolution de ces deux grands feux est à suivre dans notre article en direct sur ICI.fr. C'est un coup de pouce très attendu par les pompiers du Var où le feu reste actif. Les orages sont de retour demain. Ils risquent par contre d'être violents, prévient Météo France. Les précipitations sur le sud-est s'annoncent abondantes et par endroits accompagnées de grêles. Tout juste adopté au Parlement, le retour sous condition de deux pesticides de la famille des néonicotinoïdes est maintenant entre les mains du Conseil constitutionnel, saisi par les députés insoumis et écologistes. L'année dernière, les sages avaient censuré cette même mesure de la loi Duplon, jugée à l'époque pas suffisamment encadrée. Il est ce soir un peu plus maillot jaune. Tadej Pogacar s'impose à l'issue de la 19e étape du Tour de France au sommet de l'emblématique ascension de l'Alpe d'Huez. Bonsoir Thomas Coignac.
12: Bonsoir.
3: Vous nous avez fait vivre sur ICI cette arrivée. Le Slovène voulait surtout inscrire son nom au palmarès de l'Alpe d'Huez.
12: Oui, parce qu'il ne l'avait monté qu'une seule fois en compétition et qu'il n'avait pas gagné. C'était il y a 4 ans. Alors aujourd'hui, il voulait gagner, il voulait absolument le faire maintenant, écoutez-le.
13: You never know when is your,
12: on ne sait jamais jusqu'à quand on peut briller. On a vu Vingegaard et Lipovic tomber, tellement de gars souffrir pendant 3 semaines. Je suis fier et heureux d'en être là, de pouvoir gagner aujourd'hui, comme si c'était la dernière
13: fois.
12: Ça lui donne 7 minutes d'avance au classement. classement général. Sur le deuxième, le Belge Remco Evenepoel, même lui n'avait jamais creusé un tel écart pendant ses 4 victoires sur le Tour de France.
3: Merci Thomas Couagnac et merci également à Benjamin Troncin qui vous accompagne pour les moyens techniques. Le Tour qui arrive, on le rappelle, dimanche sur les Champs-Élysées à Paris. Ça commence déjà à se charger sur les roues, début d'un week-end de grand chassé-croisé. Le sud-ouest et le nord-est sont en rouge. Côté départ sur la carte Bison Futé, tout le reste du pays est en orange. Et demain, ce sera du rouge pour tout le monde. Je vous rappelle que demain, le trafic est perturbé en gare d'Austerlitz de 10h jusqu'à 15h en raison d'une opération de déminage. Le trafic des trains sera interrompu.
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14: Bonsoir à tous, est-ce que la journée fut bonne pour l'instant? Oui, non, bof. Bon, j'ai ce qu'il vous faut pour que la soirée commence bien. Une heure de chansons qui donnent le sourire, qui rappellent des souvenirs, qu'on ne se lasse pas d'écouter. Bref, 100% des 80, ça commence comme ça.

0: Laissez-nous chanter.
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0: Oui, alors laissez-nous chanter, c'est ce que vous venez de faire. Ne mentez pas, je vous ai entendu d'ici fredonner le refrain de ce tube sorti en 86. Et cette année, l'un des créateurs du groupe remonte sur scène le 21 octobre. Gold, nouvelle formule, ce sera au Casino de Paris. Il y a des groupes qu'on rêverait de retrouver, mais qui hélas n'existent plus. Il reste les covers. Exemple, The Dire Straits Experience. C'est pas les vrais, mais on dirait. Ils seront au festival Dinar Opening à Dinar le 14 août. Mais nous ici, bien sûr, on écoute l'original, Dire Straits.
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0: Élie Médéros, toi mon toi. 18 semaines dans le top en 86, hein, autrement dit, un vrai tube. Et non, Élie Médéros n'a pas écrit cette chanson parce qu'elle était amoureuse d'un charpentier. Mais c'est vrai qu'il y a une seconde lecture, plutôt coquine. Prends un petit poisson, glisse-le entre mes jambes. On va dire que c'est de la poésie. Et puis voilà, c'est tout. La suite de 100% années 80, ça arrive dans un instant. Daniel Balavoine, La vie ne m'apprend rien.
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0: L'ambiance des années 80, ça continue sur votre radio Ici Limousin, juste après ces petites infos.
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2: À Limoges, les berges gourmandes vous attendent en bord de Vienne. C'est aujourd'hui entre 17 et 23 heures. C'est la deuxième édition de cette manifestation. C'est un marché festif de plein air, labellisé Haute-Vienne Force de la Nature. Il réunit 15 exposants, dont 14 producteurs fermiers et un artisan local. Ils sont tous engagés dans une démarche de qualité et de proximité. Ils proposent donc leurs produits à déguster sur place ou bien à emporter. Tout ça dans une ambiance conviviale. Donc c'est une vraie balade gustative 100% locale à savourer sur place. Vous êtes confortablement installé, il y a des tables, il y a des chaises et une animation musicale également. Donc rendez-vous à partir de 17h à la prairie de Fontpineau, entre le pont Saint-Martial et le pont Neuf. C'est à Limoges et c'est rive droite, ne vous trompez pas de côté. Donc c'est à partir de 17h cet après-midi jusqu'à 23h.
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0: Et pour la suite, j'ai choisi un titre qui nous parle de l'Italie. Un tube sorti en 83, truffé de références à l'histoire, au patrimoine de ce beau pays que vous avez ou que vous allez peut-être visiter cet été. Il s'agit de l'Italiano de Toto Cutugno. Cette chanson, il l'a écrite dans un restaurant au Canada après avoir chanté devant un public majoritairement italien. Une façon de leur rendre hommage. Et c'est l'un des plus gros succès de sa carrière. Reprise en français par Hervé Villard sous le titre Méditerranéenne. Mais nous, on écoute l'original.
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0: Mandela Day, Simple Minds. Le groupe Simple Minds, en français, simple d'esprit. Je ne suis pas certain qu'ils auraient choisi ce pseudo-là en France. Mandela Day, un tube sorti en 89, devenu un hymne contre l'apartheid. Un hommage créé pour les 70 ans de Nelson Mandela. À suivre dès 20h, les essentiels de Décibel avec Émilie Mazoyer. Donc encore de la musique. Mais avant cela, un petit tour de plus dans les années 80. Renaud marche à l'ombre, juste après ça.
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2: Bienvenue dans Décibel, Joachim. Je suis trop contente et qu'on se retrouve ce soir.
3: Je suis content d'être ici, chez toi. C'est tellement bien ici.
2: C'est vrai, t'es bien.
3: Bon. Comme à la maison.
2: Tant mieux. Ah ben voilà, on va faire ça. Surtout que, comme dans une excellente soirée à la maison, quand tout le monde est très détendu et commence à raconter sa vie, son œuvre.
3: Oui, c'est vrai.
2: Eh ben, c'est ce qu'on vit dans ton bouquin.
3: Oui.
2: I love my DJ life. Et je le dis vraiment, je ne te connaissais pas aussi bon conteur.
3: Ouais.
2: Vraiment, en lisant ce bouquin, on fait, alors évidemment, ton parcours, mais du coup, le parcours des musiques électroniques en France depuis 40 ans.
3: Voilà, l'idée, c'était ça, de regrouper dans un album 40 ans de passion de musique électronique et puis expliquer comment notre métier de DJ a évolué, tu vois.
2: Ouais.
3: Et comme je suis un archiviste et que j'avais la chance d'avoir conservé tous les enregistrements, les premières photos, les premières vidéos,
2: ouais.
3: Eh bien, j'ai dit, ce serait quand même bien de faire un livre un peu interactif et de regrouper ça au sein d'un livre où tu as le temps d'écrire, parce que c'est aussi ce que j'ai adoré dans le fait de se livrer et de prendre le temps d'écrire, c'est qu'on a une langue française qui est magnifique, qui nous permet de choisir vraiment des mots sur mesure, tu vois, vraiment. Et j'ai pris le temps de m'exprimer, parce que bien souvent on est dans une société où on n'a que 17 secondes pour s'exprimer, 13 secondes, 12 secondes, et donc là je me suis dit, mais là je peux raconter à fond une histoire, et puis en plus je peux rendre cette histoire en plus interactive avec un petit QR code que tu vas scanner, et puis avec ton smartphone tu vas aller voir la vidéo qui correspond à la page que je suis en train de raconter.
2: C'est ça, la vidéo, le son,
3: ouais, bien sûr.
2: C'est pour ça que c'est vraiment un livre, alors qui se regarde aussi parce qu'il est très richement illustré.
3: Oui.
2: Beaucoup de photos, et donc oui, il s'écoute puisque voilà, grâce au QR code vous allez trouver des trésors.
3: Ouais,
2: tu dis au tout début du bouquin, en aidant mon père à fabriquer ma première régie DJ il y a 40 ans, j'étais loin de m'imaginer que j'aurais un jour, donc 528 pages de souvenirs et d'anecdotes liées à une vie guidée par la musique. Tes parents, ils sont là au début du bouquin,
3: oui,
2: Alain, Marie-Christine.
3: C'est vrai.
2: C'est pour ça, c'est évidemment oui, une vie, une carrière, beaucoup de musique, beaucoup de technique, mais il y a aussi beaucoup de cœur, beaucoup d'émotions.
3: Ouais, passion, hein. C'est une passion, j'ai eu vraiment la chance d'avoir enfin, pour moi, on tombe amoureux de la musique. Tu sais, on dit souvent, on peut tomber amoureux d'une musique. Il y a un vrai rapport affectif, mais passionnel à la musique.
2: Oui, hein.
3: Et c'est vrai que quand j'ai les premières lignes qui ouvrent ce livre, ça explique effectivement que j'étais bien loin de penser que je pourrais en faire toute ma vie. Parce que pour moi, la musique était vraiment une passion qui, au tout début, quand tu es bénévole, c'était
2: pire que ça. Bénévole,
3: ça me coûtait de l'argent parce que juste pour acheter des disques, acheter du matériel, te déplacer, faire des soirées, il était hors de question pour moi de faire payer les gens, parce que c'est ce que j'aimais le plus. Et puis un jour, on te donne la possibilité d'avoir ton hobby, ta passion, et en plus t'es payé. Tu t'es dit, mais c'est incroyable, c'est-à-dire que non seulement je peux faire un truc que j'aime tous les jours, et en plus je vais toucher de l'argent. Et puis, la chance fait que tu en fais de plus en plus, tu commences à acquérir de l'expérience, tu rencontres les bonnes personnes au bon endroit, avoir une bonne étoile qui te suit, et puis un jour, tu es passé du garage de chez tes parents, enfin des garages de chez mes parents où je fais une fête pour mes 10 copains, et puis 20 ans après, tu te retrouves dans un stade au Mexique pour 80 000 personnes et tu fais danser 80 000 personnes. Tu te dis, mais tu vois le parcours en 20 ans, c'est juste incroyable. Je voulais raconter ça au sein d'un bel objet, d'un beau livre.
2: I love my DJ life. Et c'est vrai que la DJ life de Joachim Garraud, elle n'est pas banale, ne serait-ce que par ton éclectisme. Joachim Garraud and Friends, sorti en 2024.
3: Techno, c'est parti.
2: Voilà. Complètement techno.
3: Ah oui, c'est sûr. Ah oui, ça fait danser. Hein.
2: Direct. Le titre du morceau, XWBBIHC.
3: Alors ça, je suis tellement content que tu fasses ça. Parce que quand j'ai écrit cet album, je me suis dit, il faut que je fasse 14 titres qui sont imprononçables pour quelqu'un à la radio.
2: Parce qu'il a démarré à la radio, Joachim. Donc il se dit, tiens, les animateurs, je vais les faire galérer un peu.
3: Parce que je disais, attends, pourquoi je vais chercher un titre facile? On va donner que des titres. Et tu regardes les 14 titres, c'est
2: l'enfer.
3: Même si t'es polonais,
2: non,
3: c'est que des consonnes. Il y a une voyelle.
2: Une voyelle de temps en temps. Donc Joachim Garraud, c'est ça, c'est techno. Mais c'est aussi des remixes de Kylie.
3: dit l'australienne.
2: Et c'est évidemment une collaboration dingue, et t'en parles beaucoup dans le livre, avec David Guetta.
3: Ouais.
2: C'est un truc qui caractérise beaucoup ta carrière, l'éclectisme, et de ne pas être snob. C'est-à-dire que tout ce que tu aimes, tu n'as pas de plaisir caché, tu n'as pas de guilty pleasure en musique. Toi, tu assumes tout ce que tu aimes.
3: Oui, je suis très naïf.
2: Ouais, mais je trouve que c'est hyper rafraîchissant. Et quand on voit tes débuts, on comprend. Te voit dans une boîte de nuit à 30 km de Nantes, ça s'appelle Les Mille et Une Nuits. Alors quand il vous dit qu'il est archiveur et qu'il a tout gardé, je vais même vous dire, il est zinzin. Il y a le flyer de la soirée, Joachim, votre nouveau DJ.
3: Oui, mais parce que je pense que c'est important de raconter la vérité.
2: Oui.
3: Et puis la vérité, c'est un parcours. Il y a des fois, tu fais des... je vais même pas dire des fautes de parcours, parce que ça fait partie de ton expérience. Et je veux te dire, le flyer, j'étais super fier d'avoir mon nom sur un flyer.
2: Ben oui.
3: Alors c'est marqué votre nouveau DJ, c'est un peu ringard. Oui, c'est vrai. Mais
2: c'est une étape.
3: C'est une étape importante de se dire, pour aller, pour monter en haut d'un escalier, t'as plein de marches.
2: Ouais.
3: Et t'as des marches qui sont différentes, qui sont mal taillées. Mais qu'importe. Mais là, c'est vrai que pour te dire, les mille et une nuits, d'avoir mis le QR code où on m'entend en train d'animer, on dirait un peu la fête foraine, il faut bien dire les choses, il y a un peu d'écho sur la voix et tout ça. Oui, j'assume ça. Parce que c'est ce qui m'a donné l'expérience et qui m'a permis un jour de faire de la musique pour Jean-Michel Jarre, de faire des titres pour Bob Sinclair, mais aussi
2: Et puis d'être dans les plus grands festivals du monde.
3: De faire Coachella. Quoi. Je suis très fier d'être un artiste qui a joué deux fois à Coachella. Il n'y a pas beaucoup d'artistes qui ont fait deux fois à Coachella dans leur carrière. Moi, je suis très fier d'avoir fait deux fois. Mais c'est un peu grâce aux Mille et Nuits, grâce au Luxor.
2: À ta première saison d'été à Pornic, où tous les soirs tu jouais Madonna, U2 et Prince.
3: C'est vrai.
2: Parce qu'il fallait jouer tous les soirs les mêmes chansons pour faire plaisir aux gens. Je trouve ça hyper rafraîchissant, en fait, parce que t'es une star mondiale de l'électro, Joachim, et pour autant, tu nous racontes tes tout débuts.
3: Parcours,
2: même chose, et alors là, est-ce qu'on peut parler d'erreur de parcours? Je ne sais pas, tu vas me dire, mais tout ce qui est stylisme et coiffure, à tes tout débuts.
3: Non, mais quand tu gardes les photos, il faut les publier.
2: Je trouve ça canon.
3: Non, mais c'est vrai. Et alors, on a retouché aucune photo, bien évidemment, et c'est pour ça aussi j'ai mis un petit disclaimer au début du livre, en disant qu'il n'y a aucune photo dans ce livre qui a été produite par l'intelligence artificielle,
2: non.
3: Parce que c'est tellement facile aujourd'hui de produire des faux documents que j'ai voulu dire ce livre est authentique. Alors même s'il y a des photos qui sont un peu floues, un peu loupées, un peu sales, un peu petites,
2: elles sont vraies.
3: Et je voulais vraiment que ce livre-là soit vrai, avec des choses qui sont moins reluisantes que d'autres, parce que c'est sûr que c'est mieux de dire

0: d'entrée au patrimoine immatériel de l'UNESCO. On parlait de fierté tout à l'heure. Fier, ouais. Forcément, voilà, t'as participé à ça. Et oui. Forcément, commençant, oui, il y a 40 ans, il n'y avait pas de modèle à suivre. Vous avez, vous, on les défricheurs, vous avez inventé ce truc-là, patrimoine immatériel culturel de l'UNESCO. Ouais. Qu'est-ce que ça te fait?
1: Je suis très fier parce qu'en plus, j'ai participé réellement au dossier, puisqu'on m'a interviewé assez longuement la personne qui a déposé le dossier officiel. Et il était très content parce que j'avais beaucoup justement de choses à raconter sur l'évolution de notre métier dans la musique électronique avec des choses très précises, des dates.
0: Oui.
1: Et heureusement parce que comme quand il m'a posé cette question, c'était je pense durant l'été dernier.
0: Oui.
1: J'étais justement dans l'écriture de mon livre et donc j'avais
0: ce qu'on appelle un ours.
1: C'est ce qu'on avait. J'avais déjà mon sommaire.
0: Oui.
1: Et donc pour lui c'était super parce que j'ai dit en 95 est arrivé ça, en 2000 on a fait ça et en 2001 la French Touch c'était ça et donc il était super. Il m'a dit t'as les dates précises. Oui, alors j'ai le 23 septembre. Et donc, j'ai dit que la première technoparade en France et tout ça, j'ai expliqué un peu la montée en puissance de la musique électronique. Et donc, j'étais très content de participer à ce dossier et j'étais encore plus heureux d'avoir le résultat, de voir qu'on était considérés. Et je veux te dire, quel parcours, parce que quand dans les premières pages du livre et que j'ai commencé à jouer de la techno, on était les petits diables, on était des gens drogués.
0: Et c'était
1: surtout pas de la musique. Et se dire qu'un jour, on se retrouve au patrimoine de l'UNESCO, pour nous, c'est dingue. Tu vois, le parcours passé. C'est-à-dire que je raconte justement dans le livre des soirées où je me suis retrouvé interdit de jouer, où les gens venaient subtiliser le matériel, où on avait la gendarmerie qui venait parce qu'on était des pirates, tu vois. Alors que j'avais une très bonne éducation, j'ai fait le conservatoire de musique, je pense avoir lu quelques livres quand j'étais jeune. Et donc, on était considérés comme des dépravés parce qu'on était dans la musique électronique, tu vois.
0: Et voilà.
1: Donc, le parcours est immense, c'est vrai.
0: I love my DJ life, comme Joachim Garro a toujours un peu fonctionné en marge pour sa musique. Et bien pour les maisons d'édition, c'est la même. C'est en marge que ça se passe. Le bouquin, il est donc une édition limitée à 500 exemplaires.
1: Oui.
0: Donc c'est sur ton site joachimgarro.com.
1: Voilà.
0: C'est là que ça se trouve. T'aimes bien être en marge?
1: Indépendant.
0: Indépendant artisan.
1: La liberté, tu sais, la liberté de faire ce que tu veux. J'ai jamais réellement, j'ai travaillé avec des maisons de disques ou des labels ou des équipes, mais j'aime bien être j'aime bien piloter les choses, faire des expériences, perdre du temps sur certaines choses, quelquefois faire des albums un peu expérimentaux. Tu vois, voilà, je pense que c'est franchement c'est une de mes plus grandes chances dans la vie, c'est d'être libre. Et cette liberté là, elle fait que t'as pas forcément un éditeur, mais bon, je suis responsable du livre. Bon bah voilà, on fait cette petite édition. C'est pas un livre qui a vendu à énormément d'exemplaires, 500 c'est vraiment pas grand chose, mais je voulais vraiment faire un truc spécial, ultra qualité, prendre mon temps et puis être responsable de tout, quoi. J'aime bien le côté artisan un peu, tu vois.
0: Tu parles d'album expérimental, je saute sur l'occasion pour parler de OVP, oscillation, vibration, pulsation. Le volume 2, c'était comme ça.
1: Plus de la musique de film, tu vois un peu.
0: Ah
1: toi.
0: Ouais, de film de l'espace.
1: Voilà. Ah bah forcément.
0: Oui.
1: Pourquoi il y a des films qui font pas. Y a pas
0: je sais pas, c'est pas la vérité si je mens, quoi. Tu vois, tu sens que c'est quand même un film un peu. c'est vrai. Tu vois ce que je veux dire? C'est quand même un style de film un peu spécial.
1: Le choix.
0: Je sais pas, j'ai pensé à la musique.
1: C'est pas Rabbi Jacob, ton truc.
0: Toutes ces musiques de films, ou même les BO de Tarantino qui seraient avec des chansons qui existent déjà.
1: C'est vrai, on est quand même
0: sur un truc planant.
1: Oui.
0: Donc OVP 3.
1: Et sorti. Voilà. Exactement. Voilà.
0: Exactement. Donc ça aussi, c'est sur joachimgarro.com.
1: Voilà. Et je l'ai fait en vinyle. Et puis, les gens qui commandent le vinyle, ils ont un lien pour écouter les fichiers digitaux parce que c'est un album qui s'écoute en 3D, bien souvent au casque, globalement, que j'ai fait en collaboration avec Hervé Desjardins qui travaille dans la maison de Radio France, ici.
0: Radio France, la qualité, la confiance.
1: Voilà. Qui est le responsable du pôle développement un petit peu.
0: Innovation.
1: Tout ce qui est recherche, innovation, tu vois. Ouais. Et donc, on a mixé cet album-là ensemble en 3D. C'est un nouveau système qui permet d'avoir un très grand confort d'écoute. Voilà. Et donc, je suis très fier de cet album OVP3. Et donc, voilà.
0: Il est là.
1: Tu vois, j'en ai ramené un. Voilà.
0: Moi, j'en ai un, les amis. Et vous, si vous le voulez, pareil. C'est comme pour le bouquin, c'est joachimgarro.com.
1: Voilà.
0: Alors, le livre, donc, on le disait, richement illustré de photos d'époque, pas d'IA, que des vraies photos, que des vraies anecdotes et des QR codes qui vous permettent d'aller chercher la.

0: musique et les vidéos dont Joachim vous parle, mais il y a un moment qui a l'air assez fou et t'as des photos vraiment qui sont impressionnantes. C'est le festival Burning Man aux États-Unis. Est-ce que tu peux raconter un petit peu ce que c'est?
1: C'est un festival. Pour moi, c'est le plus gros festival de déjanté sur Terre. C'est-à-dire, c'est aux États-Unis, c'est dans le désert du Nevada, c'est à 2 heures de route de la plus petite ville. Donc, il faut imaginer, tu quittes une ville et tu te retrouves sur un chemin de goudronné qui après devient un chemin de terre, qui après devient du sable. Et là, tu roules et ça dure 2 heures. Et au bout de 2 heures, t'as des coordonnées GPS qui t'emmènent dans une espèce de village qui est reconstruit, qui ressemble un petit peu à Star Wars, quoi. Ouais. C'est entre Star Wars et Mad Max, tu vois, cet univers-là, parce qu'on est au cœur de ce qu'on appelle les BLM, Bureau Land of Management, qui sont toutes les terres qui sont gérées, qui sont des déserts, si tu veux. Ça dure une semaine, et donc ce festival-là, c'est un festival de multi-art, c'est-à-dire que tu as des structures qui sont montées et qui sont de l'art éphémère, qui dure une semaine. Alors quand c'est en bois, il est brûlé, d'où le nom Burning Man, puisque certaines œuvres éphémères sont brûlées durant le festival ou le dernier jour. Et ça regroupe 70 000 personnes qui sont dans un état de folie absolue. C'est un des festivals où tous les spectateurs sont acteurs. C'est-à-dire que tu n'as personne qui vient voir le festival.
0: Non, on participe.
1: Tout le monde participe. Tu as 70 000 participants qui font le festival. Tout le monde est artiste dans sa tête. Et donc, toi, Émilie, tu vas préparer ton joli costume de girafe, parce que je sais que t'aimes bien les girafes.
0: Oui, j'adore les girafes, bien sûr.
1: Donc, toi, tu vas préparer ton costume de girafe. Et donc, pendant un an, tu prépares un costume de girafe dingue. Et après, tu arrives sur la playa, donc l'endroit où il y a Burning Man. Et pendant une semaine, t'es une girafe.
0: Ouais.
1: Et donc, tu vas te balader.
0: Et tu vis ta vie de girafe.
1: Tu vis ta vie de girafe. Et tu rencontres des gens, tu fais des câlins avec des gens, parce que les gens, ils adorent les girafes. Et objectivement, c'est un festival de dingue, parce que c'est nos limites, mais c'est quand même très respectueux quand même de des gens. C'est-à-dire que t'as pas d'agressivité, c'est un retour festival Love and Peace, on dirait un truc d'amour. Je sais pas comment te dire, c'est bizarre. C'est les gens, ils sont revenus dans les années 70 et pendant une semaine, alors bien sûr, il y a des concerts parce qu'il y a 200 discothèques à peu près, enfin 200 discothèques. Alors ça va du petit ghetto blaster pour 20 personnes à la grosse sono pour 5000 personnes. Et tout ça, c'est jour et nuit, c'est du non-stop. Et donc, pendant 7 jours et 7 nuits, c'est sur une autre planète avec des gens qui sont carrément ailleurs. Donc, Burning Man, il fallait vraiment que je mette un chapitre important.
0: Ah ouais, hein.
1: Si vous scannez les QR codes, vous allez voir qu'il y a des gens qui...
0: Il y a des girafes.
1: Oui, il y a des girafes. même des requins, enfin, tu verras. Et il y a des gens qui ont pris un 747, donc un avion 747, et ils l'ont fait cabriolet. Ils ont coupé le toit. Non, mais quand je vous dis ça, je vous jure que j'ai rien fumé.
0: Allez voir ça, vous verrez aussi. Le réveillon de l'an 2000 aux pyramides avec Jean-Michel Jarre. Vous apprendrez aussi que Joachim Garraud a failli mettre un boxon pas possible dans le syndicat des ingé-sons américains quand il est allé bosser pour Will.i.am. Et que du coup, ça l'a un peu mis dans la merde pour Beyoncé, mais que voilà. Non mais en fait, partout où il passe, il se passe des trucs complètement fous. Et il raconte tout ça dans le livre. Mais le truc le plus fou, et ça... Pardon, nous les franco-français, on est très fiers quand c'est une anecdote qui nous concerne.
1: Une anecdote, oui.
0: Je coupe le son et je remets le son.
1: Ah oui, c'est
0: Luxor,
1: vrai.
0: Luxor, j'adore, Philippe, Catherine, c'est toi.
1: Non, alors je pense être un peu responsable, oui.
0: Mais c'est complètement de ta faute, puisque tu étais le DJ de la boîte Le Luxor. Luxor, j'adore.
1: C'est ça. Donc j'étais DJ à 17 ans, oui, j'étais au Luxor. Et si tu veux, à l'époque, pour faire crier les gens, j'avais une façon pour faire crier les gens. J'arrêtais la musique, je coupais le son, et j'attendais que les gens crient jusqu'à ce que je remette le son. Donc je coupe le son, et je dis attention, tu as un micro comme ça, je dis attention, et je remettais le son comme ça. Bon. Et puis ça, on est en 1986. Et en 2006, donc 20 ans après, je reçois un mail de Barclay, une maison de disques Barclay, qui me dit « Oh, il y a un titre d'un artiste français qui s'appelle Philippe Catherine. Il a fait un titre dont je pense qu'il a demandé à ce que tu le remixes, toi. » Je dis « Mais pourquoi moi ?» J'écoute le titre et j'entends « Attention !» et je remets le son. Je dis « Mais attends, je regarde la pochette Luxor, j'adore. »
0: Alors...
1: Je dis « Est-ce qu'il y a un truc ?» Et là, oui, ben, il faut qu'on te dise, il était client de Luxor, il venait à tes soirées. Ah, je dis « Ben voilà, un bel hommage, tu vois. » Et donc, quand le titre est sorti, à chaque fois que j'écoute ce titre, ça me rappelle quand j'avais 16 ans et que je faisais crier les gens en arrêtant le son, et je me dis « Ben, au moins, quelqu'un l'a mis en son d'une façon intelligente et puis d'une façon tellement magnifique avec Philippe Catherine, c'était parfait. » Donc,
0: évidemment.
1: Merci Philippe Catherine d'être venu danser sur mes sets quand il est... Ben, il doit avoir 20 ans, 18 ans, il est un petit peu plus âgé que moi, je crois 2-3 ans de plus que moi, mais voilà.
0: Quand on s'inscrit à la SACEM, on peut être auteur, compositeur, interprète, musicien, producteur, plein de choses à la SACEM, vous savez, c'est ce grand organisme français, d'ailleurs que le monde entier nous envie, et qui rémunère tous les gens qui participent à la création d'un morceau de musique pour leur travail. Sauf que quand le jeune Joachim Garraud appelle la SACEM en disant « Dites donc, j'ai fait un remix !» Alors c'est quoi un remix ? Vous maintenant, vous savez, un remix, c'est prendre une chanson que vous connaissez, par exemple celle d'Indochine, et puis lui remettre un petit coup de...
1: Oui. Un été français, j'adore.
0: Français.
1: J'adore ce titre.
0: Ça marche avec tout, hein, avec les tubes Eurodance des années 90 aussi.
1: Ah ouais, super, mais t'as tout trouvé.
0: J'ai
1: alors.
0: Tout, moi.
1: Tu es limité. Ah oui, c'est vrai.
0: Et la musique de la vérité, si je mens.
1: À la divin.
0: C'est pour ça que je disais tout à l'heure.
1: Oui, c'est vrai, j'avais fait ça aussi, t'as raison.
0: À la Bina.
1: À la Bina, c'est ça.
0: Donc voilà, on prend un morceau qui existe, on lui donne un coup de frais, de jeune, de
1: un
0: puissance,
1: remix,
0: etc. On remixe. Sauf que toi, quand t'appelles la SACEM pour dire, j'appelle pour déclarer mes remixes, ils sont bien embêtés parce que ça n'existe pas.
1: Oui, ils me disent un quoi ? Je dis, un remix. Il dit, vous êtes arrangeur, vous avez fait une nouvelle version. Je dis, non, alors j'ai gardé que la voix et j'ai refait donc toute la musique. Je dis, attendez, ne quittez pas.
0: Musique d'attente.
1: Bienvenue à la SACEM.
0: Ne
1: quittez pas. Et au bout de 2-3 minutes, j'ai une personne qui me repose les mêmes questions, en fin de compte. Et en fin de compte, je me rends compte qu'effectivement, ma demande fait que le mot n'existe pas dans le vocabulaire de SACEM, puisqu'on est en 1991. Et le mot remixeur n'existe pas. Donc, ils disent, non, ça n'existe pas. Il faut que vous soyez arrangeur. Et en fin de compte, j'avais posé une question qui avait un peu 10 ans d'avance, globalement, pour le déclaratif, tu vois.
0: Bien sûr.
1: Et donc, ils m'ont dit, il faut être arrangeur. Donc, j'ai passé le concours d'arrangeur. Je suis allé à la SACEM, devant le piano, j'ai fait mes trucs d'arrangeur. Mais quelques années après, en 97, le concours que j'ai passé à la SACEM d'arrangeur a été supprimé parce que tout le monde pouvait être mixeur, parce que c'est de rentrer dans le vocabulaire un peu commun. Mais c'est vrai que ce livre-là raconte tous les territoires qu'on a défrichés,
0: Mais bien sûr.
1: Parce que ça n'existait pas.
0: Il n'y a que des premières fois.
1: Voilà, il n'y a que des premières fois. Créer un instrument de musique parce que tu ne trouves pas ce dont tu as besoin.
0: Donc tu fabriques.
1: Tu fabriques, tu essaies de trouver des outils que tu n'as pas. Et donc là, c'est vrai que la SACEM, ce petit coup de fil était assez amusant. Je voulais vraiment en parler parce que la SACEM est partenaire, m'a aidé aussi à être professionnel. Sans
0: bien
1: la SACEM, je n'aurais pas pu être professionnel et vivre de la musique, en tout cas. Et donc, du coup, c'est important de raconter un petit peu cette évolution de ce métier, parce que au sein du les gens connaissent les DJ sous David Guetta, Bob Sinclair, mais c'était pas comme ça au départ, et je voulais expliquer d'où on est parti et où on est arrivé. Mais ce qui était le plus important, c'est le voyage. Globalement, c'est pas forcément la destination, tu vois. Ce qui m'a plu, c'était beaucoup ce voyage. Et donc voilà.
0: Et le voyage, évidemment, ne se fait pas en solitaire. Un de mes chapitres préférés, c'est un tout petit chapitre à la fin. Merci Annabelle, I love my DJ life ne pouvait se terminer sans que je remercie celle qui a vécu cette vie dans l'ombre, en acceptant certains sacrifices, des périodes d'absence répétées, un mari égocentrique et des changements de dernière minute dans l'organisation de vacances, forcément calquées sur mes tournées. Oui. Ça, c'est pour Annabelle, donc, qui a éduqué vos enfants, qui a géré la vie de famille et qui, en plus, est professeur des écoles.
1: C'est vrai. Je la remercie énormément, parce que sans elle, j'aurais pas pu faire cette carrière-là, parce que elle fait pas vraiment partie intégrante du fait de m'avoir donné cette liberté, d'avoir assuré beaucoup plus que moi, parce qu'elle était capable de faire une carrière professionnelle en même temps la famille. Enfin, elle a géré beaucoup plus de choses. J'ai eu la chance de trouver la perle rare.
0: Ouais.
1: Et et c'était important pour moi de pouvoir la remercier justement dans le livre. Parce qu'on dit pas assez souvent merci aux gens qu'on aime, et c'est vrai que tu vois, ce soir c'est moi qui est derrière le micro, je prends toute la lumière, je parle de mon livre et tout ça, mais ce livre là il existe parce que justement parce que j'ai une femme, parce qu'on a aussi un équilibre de vie.
0: Bien sûr.
1: Et c'est aussi je voulais marquer le fait que qu'on pouvait être DJ et avoir une vie de famille, d'avoir des enfants.
0: Mais
1: c'était pas incompatible,
0: mieux.
1: Tu vois.
0: Mais et c'est même indispensable parce que on parle de temps en temps et c'est hyper triste de jeunes DJ ou moins jeunes d'ailleurs,
1: seuls,
0: des gens qui sont dans la musique électronique et puis il y en a qui disparaissent, il y en a qui meurent, qui sont très malheureux.
1: J'ai eu la chance d'avoir les deux, c'est ça. Ce que je disais à Annabelle, j'ai gagné sur tous les tableaux.
0: Mais le fait que tu démarres ton livre par tes parents et que tu le termines par ta femme, je trouve que ça te dit beaucoup de choses. Et puis dedans il y a tes enfants aussi livre.
1: C'est un parcours, quoi.
0: C'est vrai que c'est important.
1: Donc je suis contente de cette page-là, effectivement. Je suis très heureux que t'aies choisi ce petit paragraphe, parce que d'abord, ma femme va écouter cette émission de radio.
0: Salut Annabelle, bravo, t'es ma star.
1: Et donc je pense que voilà, ça va lui faire très plaisir. Mais voilà, ça me fait très plaisir.
0: Joachim Garraud était dans Décibel, les gars, vous l'avez entendu,
1: merci,
0: on était très très contents. Merci,
1: Joachim. Merci vraiment du fond du cœur.
0: OVP 3 disponible, joachimgarraud.com pour le livre I Love My DJ Life. Joachim reverse 100% des bénéfices à l'association Arthur, dédié à la recherche contre le cancer du rein, en hommage à ton ami Fred Rister.
1: Tout à fait, merci. C'est parfait. Écoute, je te remercie encore de m'avoir accueilli.
0: Tu sais où on habite, tu reviens quand tu veux.
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6: Bonjour, bonsoir, pardon.
0: Mais oui, comme tu veux.
6: Oui, bonjour. Bonjour.
0: Bonjour. Benabar, aujourd'hui c'est jour de sortie de cet album, Le Soleil des Absents. Comment tu te sens?
6: Raisonnablement traqueur. C'est-à-dire pas serein, parce que bien sûr c'est normal, hein, c'est quand même un pincement à chaque fois, mais joyeux quand même de pouvoir sortir un album, parce que je reste quand même conscient que c'est inespéré pouvoir sortir 11 disques, et pouvoir m'exprimer, pouvoir faire de la musique, pouvoir en vivre. Donc j'ai quand même aussi cette grande reconnaissance, puis je sais bien à qui je le dois, hein, c'est bien sûr au public, et ça m'a jamais quitté. Donc il y a un peu un mélange de tout ça. La sortie d'un album, c'est pas très confortable sentimentalement.
0: Je faisais une blague parce que nous avons vieilli, c'est normal, depuis le siècle dernier. En vrai, au siècle dernier, et même sur tes premiers
6: c'est pas
0: albums
6: une blague.
0: Du 21e siècle,
6: une réalité,
0: tu devais attendre les concerts pour avoir les retours du public. Là, avec les réseaux sociaux, est-ce que tu vas chercher les commentaires des uns et des autres, des gens qui te suivent depuis des années sur le disque ou pas?
6: Non, parce que à chaud, c'est pas, enfin pour moi, c'est pas recevable, parce que c'est ou bien je vais te foutre joie sur un truc et complètement désespéré sur l'autre, ça fait des montagnes russes émotionnelles ingérables. C'est plus sur la longueur, ou en tout cas il y a les premiers retours, notamment les interviews, les trucs comme ça, qui donnent un peu un début de tendance, mais c'est vraiment trop tôt pour le savoir. Après, il faut vraiment que ça revienne des personnes qui veulent bien l'écouter, quoi.
0: Et vous allez l'écouter, et vous allez l'aimer, je pense, ce nouvel album de Benabar, Le Soleil des Absents. Alors, il faut parler d'un endroit absolument incroyable qui rentre dans la conception de cet album pour toi. Mais ça tombe bien, t'en parles très bien dans le disque.

0: pas pick up.
1: Effectivement, qu'est-ce que je fous là à Saint-Pierre-et-Miquelon? Est-ce que tu peux nous raconter comment tu t'es retrouvé là-bas? Comment, pourquoi, enfin toutes les questions en fait.
0: Là, c'était une envie que j'avais depuis longtemps, qui faisait un peu partie de ces envies qu'on n'est pas sûr de réaliser. Pour certains, c'est je sais pas, traverser l'Atlantique, monter faire le Mont Ventoux pour tous les cyclistes de France. Enfin voilà, chacun a des trucs comme ça qu'on fait plus ou moins, et il se trouve que là j'avais un peu de temps devant moi, et c'est mon épouse Stéphanie qui a dit bon bah viens, on y va
1: à Saint-Pierre-et-Miquelon.
0: À Saint-Pierre-et-Miquelon.
1: Ça vient d'où? Parce que c'est pas commun.
0: Oui, j'ai pas su trop le dire, à vrai dire. Je sais que Michel Delpech m'en avait parlé il y a longtemps, ça m'avait marqué. Ouais. Puis je crois qu'à ce côté un peu hors du temps, déjà c'est en France, je voulais aller en France, au bout de la France un petit peu.
1: Oui.
0: J'avais la chance d'avoir déjà été dans les Antilles.
1: Ouais, la Polynésie aussi déjà.
0: Non, pas la Polynésie, pas encore.
1: Ah, faut faire un concert à Tahiti.
0: Ouais. Ça me plaisait bien le côté le nord entre le Canada et Terre-Neuve, le fait qu'il faille 2-3 jours pour y aller, en passant par Halifax, tous les noms m'inspiraient.
1: Ça fait très aventurier.
0: Ça fait un petit côté 19e, ouais, voyage périple du 19e, ça m'attirait beaucoup, c'est un truc de gosse un peu.
1: Alors on embrasse d'ailleurs, parce que je le sais, il nous envoie de temps en temps des messages, Saint-Pierre-et-Miquelon, la première, qui écoute Décibel. Voilà, c'est la radio là-bas, mais publique.
0: Oui, c'est la même boutique.
1: C'est la même boutique.
0: Oui, ouais. j'ai eu la chance d'y aller là-bas.
1: C'est génial.
0: Ah oui, c'était super. Je suis tombé amoureux de l'archipel, hein, franchement. Je ne vais pas tourner autour du pot.
1: T'as pas fait que le touriste? T'as fait de la musique à Saint-Pierre-et-Miquelon.
0: Oui, j'ai écrit beaucoup. J'étais parti pour écrire, et puis j'ai joué dans la salle, le club de Saint-Pierre. J'ai joué à l'école pour les gosses. J'ai joué dans la prison où il y avait 4 détenus, et c'était un bonheur de rencontrer tous ces gens-là. Alors bien sûr, il y a l'endroit, il y a la géographie étonnante de cet endroit-là qui a vraiment un décor d'un film de Tim Burton, ouais. Saint-Pierre-et-Miquelon. Et puis bien sûr les habitants qui sont un peu comme les Corses, ils m'ont vraiment fait penser aux Corses. Voilà, les Mayous, c'est nous.
1: C'est
0: les métropolitains.
1: D'accord.
0: Et Mayous, d'ailleurs, c'est pas méchant, c'est même plutôt tendre. Ce qu'il faut pas, c'est être un maudicon de Mayous.
1: Ah oui. Là, c'est chaud. Là, t'as dépassé.
0: Là, faut reprendre l'avion dans l'autre sens.
1: Ouais. Retourne à Halifax, même en trottinette, mais 20 ans.
0: Là, il faut se casser.
1: C'est un album qui s'est fait en plein d'étapes. Tu l'expliques finalement, et je trouve ça très rafraîchissant et très honnête de ta part. C'est pas facile de faire un album. Parfois, on écrit une première salve de chansons, puis finalement, on n'est pas content et on recommence. Toi, c'est ce qui t'est arrivé sur Le Soleil des Absents. Il a fallu plusieurs fois, plusieurs essais pour arriver à ce que tu voulais. Pourquoi ?
0: Au début, surtout parce que c'est parti tout ça d'un drame amical, puisque mon plus vieux musicien s'est suicidé au moment où je préparais l'album, et on a commencé ensemble avec Denis, on a vraiment commencé en 95, et donc ça a été bien sûr une tragédie, notamment pour ses filles, à qui je pense, bien sûr.
1: Et un choc complet,
0: et puis ça a remis en cause, on était très amis, donc bien sûr le côté sentimental, mais un peu toute la façon de faire de la musique. Est-ce qu'il faut faire de la musique? Est-ce que ça sert à quelque chose? Je suis jamais monté sur scène sans Denis encore. Ça sera la première fois là, dans la prochaine tournée. Enfin, ça m'a évidemment complètement tourneboulé, si le terme existe.
1: Oui.
0: Et plutôt que de... les deuils comme ça, les crises comme ça majeures qu'on peut croiser dans notre vie, de tous malheureusement, à mon avis faut se questionner sur le deuil. C'est, faut se demander qu'est-ce qu'on va faire de ce deuil là voilà, est-ce qu'on va plonger dans le chagrin définitif, ce qui est une option, ou est-ce qu'on va essayer d'en faire quelque chose, ou est-ce qu'on le contourne, enfin à chacun de vivre ça comme il le peut. Et moi je me suis dit on va faire un album, mais par contre avec évidemment la présence de Denis permanente, mais joyeux, parce que sinon ça allait être un album trop triste.
1: Donc c'est
0: triste.
1: Son souvenir qui est dans le disque plutôt que son départ.
0: Oui, exactement, tout à fait. Ouais. C'est ça. J'avais pas exprimé comme ça, mais c'est exactement ça. Et puis on avait tellement la trouille de faire un album triste qui parle un peu que du chagrin, que de la perte, que de l'absence, qu'on sait tous, même dans les chansons. C'est pour ça que j'ai réécrit des chansons. Il y a des chansons joyeuses, des chansons rigolotes. Il y a des chansons plus tristes, mais qui sont pas du tout des chansons plombantes, je crois. Et d'où le titre, Le Soleil des Absents, qui s'est imposé, quoi. Les absents sont très présents, sans faire une formule un peu facile.
1: Ouais, Le Soleil des Absents sort aujourd'hui. Dessus, vous retrouverez des chansons, et ça, c'est une partie de ton travail que j'aime beaucoup, à l'intérieur des maisons. Je sais pas si vous voyez ce que je veux dire, mais Benabar, c'est quand même... Non, mais c'est vrai, c'est une de tes caractéristiques, c'est que t'écris des scènes de vie dans les maisons, dans les familles, dans l'intimité, et forcément, on s'y retrouve. Vous pouvez choisir de changer de rôle, hein, c'est à vous de voir. Mais par exemple, il y a une chanson dingue qui s'appelle « Trois jours, trois nuits » où la femme a disparu pendant trois jours, trois nuits. On imagine bien qu'elle s'est taillée avec un autre mec, mais elle est revenue.
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0: La parentalité, j'espère. Ça aussi, c'est un de tes thèmes de prédilection. Ouais. Il y en a beaucoup hein, là, sur le soleil oui. absent. Les enfants sont là.
1: Oui, les enfants sont là. Et puis là, dans cette chanson, typiquement, elle est un peu vicieuse parce qu'il y a le côté, le chagrin d'amour du mari. Bon, mais ça, bon, c'est les adultes. Mais ouais. il y a en plus, je lui ai rajouté une difficulté de plus, c'est de gérer les gosses qui se doutent de tout, comme on le sait tous, qui sentent tout. Et il ne sait pas si la maman va revenir, s'il faut faire une annonce, qu'est-ce qu'il faut faire. Et c'est un peu ça qui m'amusait. Alors, oui. le terme est un peu bizarre, mais en fait, quand on écrit une chanson, même triste, il y a quelque chose d'amusant, essayer de trouver qu'est-ce qui va se passer, dans quelle situation.
0: Mais c'est des petits films.
1: Celui-là, ouais, celle-là vraiment.
0: Oui. Bah oui. Ouais. Parce qu'en plus, c'est vrai que tu peux faire une comédie française, alors, soit terriblement dramatique, soit romantique, soit comique, sur maman part 3 jours et on ne sait pas si elle va revenir.
1: Exactement, c'est... Ouais, voilà. C'est ça.
0: Je vous rappelle que Benabar est aussi acteur, donc ami producteur qui nous écoutait. Là, il y a quelque chose dans cette chanson. Elle danse, bah évidemment, les enfants sont là.
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0: Sur cette chanson, elle danse, et sur celle qu'on va écouter maintenant, une playlist de Daron. Et c'est drôle parce que tu joues très très bien sur ce décalage très tendre et à la fois un peu vexant qu'on a, nous les adultes, quand nos enfants grandissent et qu'on réalise qu'ils nous trouvent un peu plouc en fait.
1: Ben oui, il y a un peu de ça, et puis ça les amuse beaucoup. Même si souvent, j'ai noté qu'il y a un retour aussi grâce au réseau.
0: Ouais.
1: Enfin, j'étais enchanté d'apprendre que les mômes ont découvert la chanson La Maritza de...
0: Oui, de Sylvie Vartan,
1: une chanson que je vénère, et les mômes l'ont découvert via TikTok. Donc il y a aussi ce côté très vertueux des réseaux sociaux qui est assez troublant. Mais c'est vrai, le jeu des playlists de Daron, alors ce qui est dur, c'est surtout quand les enfants disent blague de Daron. Parce que playlist de Daron, il y a un côté sympa et tout ça, un peu taquinage, mais bon, ce qui est sympa. Mais blague de Daron, ça veut dire vraiment blague pourrie, quoi.
0: C'est dur. Mais Daron, c'est tendre. C'est quand ils nous appellent les boomers, où là, on est foutus.
1: En plus, nous ne sommes pas des boomers.
0: Pas du tout. On était cool il y a encore. Quoi,
1: oui.
0: 10 ans.
1: Et puis boomer, c'est la génération avant nous deux.
0: Mais bien sûr.
1: Alors ne vieillissez pas, bordel.
0: Bien sûr. Calmez-vous, les enfants.
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0: Daronne, daron de France et d'ailleurs, révoltons-nous, levons-nous, ne nous laissons pas humilier par nos ados et nos enfants. Et super, vraiment, cette chanson, une playlist de daron sur le nouvel album de Benabar, on fait ça ensemble. Comment tu fais la sortie d'un album, tiens, toi?
1: Je le fais pas forcément.
0: Pas un petit rituel?
1: Non, pas un petit rituel. Il y a les copains qui envoient des petits textos, ouais, des trucs comme ça, mais c'est surtout souvent une journée consacrée à pas mal de promos. Donc en fait c'est mieux d'ailleurs parce que c'est une journée, on est très occupé, ça évite de ruminer chez soi, de flipper tout seul dans son coin.
0: Le son de cet album est étonnant et c'est un compliment de ma part parce que je t'écoute depuis longtemps et c'est toujours du Benabar. On se dit pas tiens qui est cette personne, on te reconnaît, mais je trouve qu'il y a un travail qui a été fait sur le son que t'avais pas forcément fait avant. On va vous faire écouter quelques extraits pour que vous vous rendiez compte. Il y a par exemple cette chanson La Gravité.
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0: La gravité, ça fait comme une production un peu, tu sais, de la belle chanson des années 70.
1: Oui, un peu de
0: ça. Tu vois, du Yves Simon, des trucs comme ça. D'où ça vient, cette idée, cette envie?
1: C'est François Delabrière, qui est un grand producteur et mixeur, avec qui j'ai vachement travaillé, et en tant que producteur et en tant que mixeur. Je crois qu'il a quasiment mixé tous mes albums.
0: D'accord.
1: Et qui a fait des milliards de trucs, de Florent Pagny à Marc Lavoine, enfin, je pourrais pas tous les citer. Et puis, on s'entend très bien, on est bien copains. Et puis là, sur cet album-là, Je l'ai laissé faire en fait les chansons et puis c'est lui qui a apporté tout ce son là qui est très affirmé en fait quand on a fait une chanson un peu country comme
0: oui,
1: les
0: là,
1: darons,
0: le son des darons
1: on l'a fait volontiers et en effet ce côté un peu 70 un peu organique avec des nappes mais pas forcément tout de suite électro en gardant aussi c'est un peu ces références, une certaine nostalgie dans les chansons comme Les Coups qui a un petit côté film érotique des années 70. Non, mais maintenant que je t'ai dit, tu vas l'entendre.
0: Vous aussi, vous allez l'entendre. Mais avant de basculer dans le film érotique, avant qu'Emmanuel fasse son entrée, je pense aussi, dis-moi si je me trompe, si je surinterprète, mais justement, tu disais tout à l'heure, quand tu commences cet album, t'es malheureux comme les pierres parce que ton meilleur copain est mort. Tu veux pas faire des paroles tristes, donc tu t'interdis les paroles tristes, et du coup, dans la production, dans le son, il y a quand même une certaine mélancolie. Tu disais nostalgie pour les années 70, mais quand on écoute Fuck la peine,

0: ça s'entend encore plus sur ma banlieue vue de drone. Pour moi, c'est vraiment, si vous pouvez en écouter qu'une là sur l'album, parce que vous n'avez pas le temps, vous avez des vies dingues, écoutez-la celle-là.
1: C'est pas les cités qu'on cite, à tout va dans le journal, ni ces consoeurs de l'Ouest que câline la capitale, de commune en commune, sans se rendre compte, on dirait qu'il n'y en a qu'une. Et

0: première fois que tes chansons, elles ont quand même ces ambiances-là.
1: Oui, et d'ailleurs, je dois remercier aussi et féliciter Jean-François Berger, qui a fait les pré-prod, qui est un pianiste, et qui a fait les pré-prod, parce que j'ai pensé sur ce son-là, ce son qui est super beau quand il l'a envoyé.
0: Hyper beau, mais t'as vu, très mélancolique, très poignant.
1: Ouais, hein. Ils ont fait vraiment un super boulot. Et je m'en rends vachement compte, d'ailleurs, là, depuis la promo, en le réécoutant comme ça, je m'aperçois qu'ils ont fait un bon boulot. Mais revenons à moi.
0: Oui, c'est vrai. Ça va bien deux secondes, les producteurs.
1: On ne va pas parler des techniciens, des musiciens et tout ça. Non, arrêtons.
0: S'ils étaient méritants, ils seraient sur scène.
1: Je les embrasse. Et Bertrand Lamblot aussi, qui a été DA sur l'album.
0: Bisous Bertrand Lamblot. Reste-t-il du bonheur? Ça, c'est une bonne question que tu as posée avec Pascal Obispo. Ça vous a fait un joli duo. À l'époque, je ne connaissais pas exactement l'histoire du disque. Donc, la question, elle ne résonnait pas pareil. Maintenant que tu nous as raconté dans quel état d'esprit tu étais, tout ce que tu as fait justement pour essayer de retrouver la lumière, alors, reste-t-il du bonheur?
1: Oui, j'en suis convaincu. Autant je ne suis pas le plus optimiste des hommes, mais j'ai plus du tout, c'est peut-être une question d'âge, j'ai plus du tout envie d'être pessimiste. Je me suis rendu, je le pense, c'est un peu fumeux quand même, mais que c'est aussi idiot d'être optimiste que d'être pessimiste. C'est-à-dire qu'il faut être lucide et puis après on choisit de quel côté on veut aller. Et évidemment, il y a des drames plus graves que d'autres, hein, donc bien sûr, chacun vit comme il veut, mais moi j'ai plus envie d'être pessimiste, puis qu'il y a un peu une facilité, un peu une habitude aussi des fois. Donc, de lutter contre ça un petit peu. Badou Foc la peine, par exemple. C'est à un moment, il y en a marre d'être triste, quoi.
0: Tout à l'heure, quand on s'est dit bonjour et que je t'ai demandé comment t'allais, tu m'as dit que oui, ça allait, mais que quand même, tu te rappelais que c'était inespéré d'avoir une carrière comme la tienne, de sortir 11 albums. En fait, depuis tout à l'heure, ça trotte dans ma tête. Je me dis, mais c'est fou, c'est quoi, t'as un syndrome de l'imposteur?
1: Oui, c'est vrai, je l'ai. Je crois que ça part jamais. Bon, on vit très bien avec, hein, mais c'est.
0: On vit angoissé quand même un peu.
1: Ouais, il y a cette angoisse-là. Ouais. Alors, c'est aussi assez sain parce que dans ce genre de boulot, c'est bien aussi d'avoir un peu de recul sur soi-même, de voir le recul sur le succès quand on en a. Ce qui permet aussi d'avoir du recul sur l'insuccès ou un peu de distance du public quand ça arrive. Mais le syndrome de l'imposteur, c'est quelque chose qu'on a. Une fois pour toutes, quoi. C'est-à-dire, mais ça vient pas forcément. C'est pas forcément méchant d'ailleurs. Ça vient petit à petit. C'est pas un gros dossier qu'on vous livre. C'est plutôt plein de petits post-it qu'on met au fur et à mesure de votre vie.
0: Mais rien n'arrache les petits post-it. Pas des compliments d'artistes que tu admirerais. Pas les chiffres quand tu vends 3 millions de disques.
1: C'est très passager. Mais en effet, ça, parce que ça m'arrive d'avoir le melon, mais c'est hyper furtif. Mais par contre, c'est très fort. Je me dis, je suis un génie, quoi. Attention, c'est Jacques Brel. Et puis, mais ça tombe tellement hyper vite que j'arrive pas à me tenir là-dessus.
0: J'aime bien l'idée du melon.
1: Ah ouais, mais super.
0: C'est excellent. Alors, il y a une chanson qui parle du fait de. Il faut assurer dans la vie du mieux qu'on peut, et parce que voilà, on n'est quand même pas là que pour jouer à la belote sur Terre. C'est une chanson qui s'appelle Quoi qu'on dise.
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0: gros clin d'œil à Higelin, mais qui fait plaisir, qui fait chaud au cœur. Et ce que tu dis dans cette chanson, quand j'essaye de me mettre à ta place, je me dis oui, c'est vrai que toi, que tu réussisses ou que tu te plantes, toi tu le fais devant tout le monde. Oui. Tout un chacun le fait, voilà, chez lui ou éventuellement devant sa femme, devant son patron, mais ça reste très réduit. Toi, c'est oui à grande échelle. C'est peut-être aussi pour ça que c'est angoissant.
1: Il y a cette angoisse là, mais qui fait partie du jeu, parce que je crois qu'on se plante surtout quand on se moque des gens, c'est-à-dire qu'on est insincère. C'est moi, je me suis rendu compte, pour moi ou pour des camarades, rater une chanson, bon, déjà ça arrive, et puis. Et les gens sont très indulgents tant qu'on est à fond, parce que c'est à nous de mériter l'écoute des gens. Ils ont pas que ça à faire. Ils sont sollicités toutes les deux secondes pour les concerts, n'en parlons pas. Donc la moindre des choses, c'est au moins d'être content d'être là et puis d'être parfaitement sincère et engagé. Moi, j'aime bien l'engagement, pas du tout en termes faut voter pour un tel, ça on s'en fout. Mais engagé là, comme on dit, on s'engage dans une histoire d'amour, par exemple.
0: Ouais, ouais.
1: C'est vraiment présent. Ça une carrière. Je trouve c'est un engagement, quoi. Ouais. De mon point de vue.
0: Et c'est pas un long fleuve tranquille.
1: Ah non.
0: Mais c'est important de le dire, je trouve. Et ouais, encore une fois, oui, c'est de l'honnêteté, mais je trouve qu'elle est salvatrice. Et elle transpire de ce soleil des absents. Alors, évidemment, on te souhaite le meilleur, une excellente Merci. Tournée. Et nous allons donc écouter une musique que tu avais d'abord envisagée pour un film érotique.
1: Oui, enfin, je voulais être acteur de film érotique dès les années 70.
0: Ah!
1: Voilà. Parce que après, non.
0: Après, mais c'est
1: mais
0: moins
1: le
0: bien.
1: Charme des années 70, voilà, ça m'intéressait. Mais j'ai raté ma carrière, alors de Guerlas, je suis devenu chanteur, malheureusement.
0: Les coups, un des grands et bons moments du soleil des absents. Et c'est là aussi où on entend de manière très, très évidente ton goût pour les mots qui, ça, pour le coup, depuis le siècle dernier, n'a absolument pas bougé.
1: Ah oui, ça c'est intact. Oui, ça, c'est définitif.
0: Benabar dans Décibels. Faites entrer les danseuses. À la prochaine.
1: Là, on commence à imaginer.
0: Ah oui.
1: Les cheveux dans le vent, une femme un peu dénudée, érotique
0: oui.
1: encore
0: érotique.
1: Une fois.
0: Hein,
1: c'est juste
0: un voile.
1: Suggéré. Voilà,
0: ouais,
1: c'est suggéré.
0: C'est ça. Ouais. Merci Benabar.
1: Merci à toi une fois de plus. Merci à tous. 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
3: Alors, j'ai testé pour vous un week-end dans les Cévennes. Nous allons dormir dans une yourte. Une escapade insolite et ressourçante, et tout ça à moins de 2 heures de Nîmes. Direction Sumène, au cœur des Cévennes. À notre arrivée, nous avons été accueillis par Emmanuel. C'est la propriétaire d'Escale en Cévennes. L'ambiance est paisible. On entend à peine le chant des oiseaux. Et la surprise, elle a été totale pour les enfants. Dès l'entrée, j'ai été surprise par le confort de cette yourte. On y trouve tout le nécessaire et même la connexion 4G. Ceci est un détail qui fait la différence pour 2 ados. Le plus génial pour moi, c'est la vue panoramique sur la nature et les montagnes. Après un bon dodo, le matin, nous avons pris un petit déjeuner sur cette terrasse où on a eu droit à des confitures maison. C'était un vrai régal. Cette parenthèse a été une vraie bouffée d'oxygène. Le calme et la beauté du lieu nous ont ressourcés. C'est l'évasion parfaite pour se sentir loin de tout, tout en étant si proche de la maison. Pour découvrir cet endroit unique, rendez-vous chez Escale avec un S en Cévennes à Sumène. Vous pouvez consulter son site web escaleencevennes.com et pensez à vérifier les disponibilités car c'est une adresse très très prisée. J'ai testé, j'ai adoré, c'était Delphine, je vous retrouve très vite pour une nouvelle découverte locale.
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4: Bonjour, je m'appelle Isor. Je suis née au milieu des animaux. J'ai 15 ans et j'habite à la Bédouère, à Serret.
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4: Mon père a créé le parc il y a 35 ans maintenant. Et il prenait des animaux à un peu de différents endroits. Et on a des naissances chaque année pour renouveler un peu la harpe.
5: Ma guide aujourd'hui n'est pas une adolescente comme les autres. Elle partage sa vie entre l'école et les animaux.
4: C'est sûr qu'avoir des amis et savoir que je vis au quotidien avec des animaux, ça leur fait rêver. Donc ils veulent forcément venir chez moi. Ouais, je me sens chanceuse parce que je sais que j'ai de la chance de vivre avec des animaux et que c'est pas le quotidien de tout le monde. Qu'il y a des gens qui peuvent être même dans le besoin ou des choses comme ça. Mais on essaye toujours de faire partager un peu tout ça à travers différents événements. Et on fait ce qu'on va faire aujourd'hui avec vous. On va aller nourrir les animaux, leur expliquer un peu le fonctionnement de ce qu'on fait chaque jour.
5: Isor et sa sœur Sixtine sont d'ailleurs appelées les petites mouglis de la Touraine.
4: Elle, qui s'appelle Cannelle, c'est pareil, on l'a élevée au biberon parce qu'en fait elle est née très très tard par rapport à la période de naissance des daims. Elle est née en septembre alors que c'est juin-juillet. C'est pareil, on l'a élevée au biberon. Là par exemple c'est notre père, c'est Sixtine et moi qui sommes devenus ses mères adoptives. Et en fait le premier individu qu'un petit voit, il le considère comme sa mère. L'élément nourricier va devenir sa mère. On connaît quelques trucs que les autres n'ont pas forcément en connaissance. Donc forcément, on apporte un peu, par exemple, dans des évaluations ou des choses comme ça, pour essayer aussi de gratter des points, forcément.
5: Malicieuse mademoiselle Isor est contemplative.
4: Alors là, c'est des oies du Canada, de Bernache. Donc en fait, elles sont sauvages, elles viennent de temps en temps sur le plan d'eau et tout. Comme ça, elles ont de la nourriture, elles sont complètement libres de partir, de revenir, enfin elles font ce qu'elles veulent. C'est joli le matin par exemple de se lever et de voir les oies sur le plan d'eau, c'est pas mal.
5: Ce plan d'eau qui rappelle forcément de bons souvenirs.
4: Puis, toute petite, on se met à l'eau avec les biches. On se baigne avec elle. Et c'est vrai que, entre guillemets, j'ai appris à nager avec elle. Appris à être en confiance dans l'eau avec mes petits brassards tout roses. Et en fait, on profite du cadre à fond, que ce soit par la nature ou même par le domaine animalier.
5: Et là, on se dit que la vie est belle quand on a 15 ans. Pour découvrir Isor et Sixtine, direction la page Facebook du même nom, Le Monde d'Isor et Sixtine. Prochainement, des événements seront organisés qui s'appellent Dans la foulée des biches. Affaire à suivre.
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7: Et Olivier, ce matin, retourne à l'école primaire aujourd'hui.
6: Eh oui, et pour y trouver du gaga. Mes blés, je voudrais aujourd'hui vous parler du mémoire de Judith Boucher, réalisé l'an dernier à l'Université Jean Monnet de Saint-Étienne, et qui s'intéresse à une question rarement étudiée. Comment le parler stéphanois, le gaga, circule encore aujourd'hui dans les écoles primaires, et dans quelle mesure le parler des enseignants influence le parler des élèves? Son travail porte sur toutes les classes de l'école primaire, en milieu urbain comme en milieu rural. Judith a formulé trois hypothèses. Premièrement, le gaga serait peu utilisé par les enseignants en situation d'enseignement. Deuxièmement, lorsque les enseignants l'utilisent, les élèves aurait tendance à le reprendre. Et troisièmement, le gaga serait plus présent dans les écoles rurales que dans les écoles urbaines. Pour répondre à ces questions, elle a observé des classes, mené des entretiens avec les enseignants et avec les élèves, et elle a mené des observations dans les temps informels à l'école. Son analyse porte à la fois sur le vocabulaire gaga et sur des structures spécifiques comme le pronom neutre Y, employé comme complément direct, j'y ai fait, l'inversion des pronoms personnels après un impératif, donne-moi-le au lieu de donne-le-moi, ce qui nous vient du patois, hein, puisque Pierre Duplay écrivait déjà en 1896 à l'inverse du français, quand un verbe à l'impératif a deux pronoms pour complément, l'un direct, l'autre indirect, c'est ce dernier qui s'énonce en premier. Exemple en patois, « by may lou ». Et puis aussi la formation d'adjectifs à partir de participes passés. Il est trempe de chaud, ses joussons enflent, la reloge est arrête. Donc qu'en est-il des résultats du travail de Judith? Les observations révèlent une situation un peu plus nuancée que ce qu'elle attendait. Très surprenant, 54% des enseignants utilisent au moins une fois un régionalisme en cours au cours des séances observées. Un élève sur six emploie spontanément un mot ou une expression gaga lors des entretiens. Et dans les classes, un régionalisme apparaît dans 20% des situations que Judith observe. Il semblerait donc que le gaga soit encore bien présent dans nos écoles. Mais quels sont les mots, les expressions, les tournures qui ressortent le plus, ou plutôt qui ressortent le mieux? Un peu de patience les amis, la suite, c'est pour bientôt.
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1: Nous partons à la découverte des Maranges, ce petit territoire partagé entre trois villages. Chéilly-les-Maranges, Sampigny-les-Maranges et Dezise-les-Maranges, au lieu de la prochaine Saint-Vincent tournante 2026. Alors, avec Plus belle la vigne, on zoome sur ce territoire viticole caché dans une petite vallée. Ici, les coteaux font partie de la côte de Beaune, mais en Saône-et-Loire. Explication avec Élodie Roy, viticultrice et vice-présidente du comité d'organisation de la Saint-Vincent.
2: La côte de Beaune s'étale d'une même exposition, mais il y a une faille géologique à Santenay et les Maranges, on est une vallée un petit peu à part, je dirais.
1: Alors là, Santenay, c'est dans quelle direction ?
2: Santenay, c'est juste en face. Voilà,
1: là-bas. C'est dans le petit creux là-bas.
2: Là, vous voyez des bâtiments en face. Oui. Là, c'est tout le début de Santenay.
1: D'accord. Voilà. Et donc après, il y a les hauteurs, en fait, il y a les collines.
2: Les coteaux, voilà. Les coteaux. C'est une vallée, en fait. Les Maranges, vous avez la vallée de la Causanne et la vallée de la Deune. Donc la Causanne, c'est une petite rivière qui circule sur Chéilly, sur Sampigny, qui prend sa source en fait à Vauchignon, au bout du monde. Donc c'est un nom qui ça s'invente pas.
1: C'est joli.
2: C'est une petite rivière qui fait 14 km et qui se jette dans la Deune, juste à la sortie de Chéilly. Donc cette rivière, elle passe au milieu là. Le petit village de Sampigny qui est ici, très étriqué, très enclavé, et sur les hauteurs, vous avez Dezise et tout en haut le petit hameau de Borgy. Et la montagne des Trois Croix qui est en face de nous, connue aussi sous le nom de Mont de Seine. Alors, bon, moi je les vois les croix, mais je connais. C'est vraiment juste en face de moi. Je ne sais pas si vous voyez.
1: Non, mais
2: le petit point culminant.
1: D'accord.
2: Oui, là, on est à 521 mètres d'altitude, je crois. Et le vignoble des Maranges est vraiment devant nous.
1: Alors, qu'est-ce qui fait que ça reste tout de même la côte de Beaune? Alors qu'on décroche quand même de cette côte de Beaune.
2: On décroche de cette côte de Beaune, légèrement. Hein, c'est quand même pas. Parce qu'après, une fois passé la côte de Beaune, on est sur la côte chalonnaise. Mais la côte chalonnaise, on est sur la plaine de Saône. Nous, on est quand même très éloigné. La côte chalonnaise, elle est vraiment derrière cette colline-là.
1: D'accord.
2: Avec le village de Bouzeron qui commence la côte chalonnaise, Ruilly, Mercurey, etc. On a des terroirs distincts. Là, on a une carte géologique. Vous voyez qu'il y a beaucoup de couleurs différentes en fonction du type de sol.
1: Ah oui, je vois, jurassique, plutonique.
2: Donc ça, ce sont des niveaux géologiques. Donc là, on parle de millions et de millions d'années. Pour faire simple, c'est argilo-calcaire, mais pas que. On est un vignoble assez tardif. On vendange souvent plus tard que les autres appellations de la côte de Beaune.
1: Vous êtes entre la côte de Beaune et les hautes côtes, finalement.
2: Oui, exactement.
1: C'est ça.
2: Les Maranges, ils sont exposés sud-sud-est, on va dire. Les hautes côtes, moi, personnellement, j'ai des parcelles, elles sont exposées vraiment plein sud.
1: Nouvelle confirmation de la définition hyper millimétrée des terroirs bourguignons.
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3: Direction la Vendée à Beauvoir-sur-Mer. Je suis très heureux de vous emmener à la rencontre d'Anne-Marie. C'est une maraîchine très attachée à la Vendée et à la transmission de ses traditions.
4: J'y suis née et toute ma jeunesse est donc passée là-bas. C'était difficile. Mon père est décédé à 36 ans. Donc on était trois enfants. On est restés tout seuls tous les trois avec notre maman, avec une vache pour vivre. Et puis un petit jardin. Et puis quand il n'y avait pas trop à manger, ma maman allait pêcher les grenouilles et les anguilles dans les fossés. C'est vraiment mes racines, le marais. Hein. J'y suis accro.
3: Vous êtes une vraie maraîchine ?
4: Ah oui, je suis une maraîchine à 100%. Hein.
3: Elle représente quoi la Vendée pour vous, Anne-Marie ?
4: C'est mon pays, c'est quelque chose qui m'est vraiment cher au cœur. Le marais, je peux pas m'en passer, mais dans le marais, il y a aussi la mer chez nous.
3: Ouais.
4: Et ça, c'est pareil. On a besoin de ça, nous. Je vais voir la mer, et je me promène dans le marais.
3: Pourquoi ça vous apporte quoi, vous ?
4: Une détente. Et je...

0: J'ai un livre particulier aussi.
1: Ah.
0: Ça, c'est mon moment zen, moi.
1: Et c'est quoi ce livre que vous emmenez? Ah, faut pas le dire.
0: C'est
1: votre petit jardin secret.
0: Oui, c'est mon petit jardin secret.
1: Alors,
0: ça.
1: On le laissera dans son petit jardin secret.
0: Et puis, c'est pour ça aussi que je fais du folklore. Il nous faudrait des jeunes, mais les jeunes, maintenant, c'est compliqué. On en a dans le groupe, hein. On en a 5 et qui sont mordus, mais pour combien de temps? Parce qu'ils sont jeunes encore.
1: Alors, qu'est-ce qu'on peut faire pour remédier à ça?
0: Ben, on sait pas trop. Bon, maintenant, il y a beaucoup de balles folk et de choses comme ça.
1: Et pourtant, ces fêtes-là ont un succès assez populaire. Parce qu'on va penser à Chaland autrefois.
0: Oui, à Chaland autrefois. Et ouais. Maintenant, ce qu'on fait beaucoup moins, ce sont des kermesses, par exemple. Moi, j'adore les gens, j'adore connaître des gens parce qu'ils m'apporteront quelque chose.
1: C'est essentiel pour vous.
0: Oui.
1: C'est même limite vitale.
0: C'est limite vitale, oui. Après, ben, j'ai fait 10 ans pour la RSB, là. La RSB qui est l'association des retraités sportifs de Beauvoir. Moi, les associations, c'est aussi apporter aux gens des choses, leur faire plaisir d'abord dans ce qu'on leur propose. J'espère vraiment que beaucoup de gens pourront se lancer dans les jeunes, il faut vraiment, mais je comprends bien qu'actuellement la vie est difficile. Les gens de 35 ans maintenant, ils sont tellement pris par autre chose que c'est compliqué.
1: Alors on revient en arrière, vous avez 18 ans, vous vous mariez, Anne-Marie, vous diriez quoi à cette jeune fille?
0: Je dirais qu'il faut dans l'avenir, à 18 ans on est jeune, il faut penser à pas rester seul dans son coin.
1: On va dire Anne-Marie ce matin que vos petits-enfants nous écoutent là, à la radio, oui. Vous voulez leur dire quoi pour conclure?
0: Je vais leur dire, essayez de faire un peu comme mamie. Essayez de donner, de partager, d'apprendre, de vouloir connaître... Voilà, plein de choses comme ça.
2: Anne-Marie, la passion de la Vendée, la générosité, la joie de vivre et l'amour des gens.
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4: Alicia Bremonde, oui, notre expression du jour, est-ce ou est-ce entre Galliac et Rabastens en français? Bon, c'est assez simple à comprendre.
5: Oui, même moi j'ai compris.
4: Ben oui,
5: être entre Galliac et Rabastens.
4: Voilà, cette expression, vous pouvez l'utiliser quand une personne a abusé d'un peu trop de vin, des billes, loubis, qui, mais je dis le vin, mais ça peut être quelque chose d'autre, notre alcool, dirait tabé, qui sera, à quelle personne entre Galliac et Rabastens.
5: Ouais, alors toujours avec modération, on est d'accord, mais c'est quand quelqu'un est un petit peu peut-être, voire beaucoup pompette.
4: Eh oh, vous m'avez entendu, ça. Vous avez compris. Ouais. Bon, le Mike et Buffet Paz, il a le coup test. Il vaut mieux que cette personne ne souffle pas dans le ballon. À qui? Ouais. Pour revenir à l'expression, il y a à Bisto de Nase, 20 km entre Galliac et Rabastens. Donc ça fait 20 km environ. La route est un peu sinueuse entre Galliac et Rabastens. Et surtout, elle longe le vignoble gaillacois, d'où l'origine de l'expression est entre Galliac et Rabastens.
5: Jaro, il y a d'autres expressions dans le même style?
4: Ben, utzita gasku, qu'est-ce qu'on dit, per exemple, cacargata madira. Littéralement, il a chargé à Madiran. Le vignoble de Madiran se situe en Gascogne, aux confins des départements du Gers, des Hautes-Pyrénées et des Pyrénées-Atlantiques. Aoué ou abé cargat à Madira, littéralement, donc avoir chargé à Madiran, c'est être ivre, tout comme être... Este beuet, et beuet du verbe beuet, qui veut dire boire en occitan gascon.

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2: Itinéraire bis à Mailly-le-Château cette semaine et aujourd'hui, eh bien, je me suis arrêtée chez Olana, chez Amélie Moreau, ici à Mailly-le-Château. Amélie, bonjour.
3: Bonjour.
2: Olana, c'est quoi, Amélie ?
3: Olana, c'est une prolongation de moi. C'est mon entreprise, en fait, que j'ai créée en 2020. Et donc, c'est Olana, laine et savoir-faire. Et donc, en deux mots, tout est dit. Laine et les savoir-faire pour la transformer.
2: Cette laine, elle vient d'où ?
3: Elle vient du troupeau d'Adrien Sala, qui est aussi à Mailly-le-Château et qui est éleveur agro-pastoral, c'est-à-dire qu'il est éleveur itinérant. Et son troupeau est très intéressant pour la laine, puisque la race des brebis est Estalaine Mérinos. Et pour moi, c'est la Rolls des toisons.
2: Pratiquement, votre métier, il consiste en quoi ? Vous n'élevez pas les brebis pour la laine, mais vous arrivez à quel moment ?
3: Moi, le début, c'est la tonte annuelle. La source, c'est le tri de la laine. La compétence numéro un pour faire quelque chose avec cette matière, c'est de savoir trier les toisons.
2: Et ensuite, après le tri, on fait quoi ?
3: Alors, après le tri, on compacte toute cette laine récoltée dans des sacs qu'on appelle des curons. Et on l'envoie dans un lavage spécialisé pour laver la laine. Et ensuite, on va décider, donc là, pour le cas, c'est du fil à tricoter qui sera envoyé dans une filature française, toujours dans une recherche de faire un produit de qualité, voire haute qualité, et sur notre territoire.
2: Alors là, on a des pelotes de laine devant nous, parce qu'on est chez vous et que chez vous, c'est également la boutique. On peut venir vous voir sur rendez-vous. Cette laine, quelles sont ses qualités ?
3: Alors, ce que vous avez sous les yeux, Catherine, ce n'est pas des pelotes, c'est des écheveaux. C'est le langage, c'est le vocabulaire lainier, écheveaux, et c'est la forme qu'on doit utiliser pour teindre. Et donc, les qualités du fil, c'est que la laine, c'est thermorégulateur, c'est respirant, c'est antibactérien. Ça nécessite peu de lavage, puisque s'il y a des odeurs, il suffit d'aérer son pull quelques heures à l'air libre. En fait, la matière reste vivante. Comme sur l'animal, en fait.
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2: Itinéraire bis à Mailly-le-Château cette semaine. Et aujourd'hui, eh bien, nous allons parler de pâturage itinérant. Adrien Sala, bonjour.
4: Bonjour.
2: Le pâturage itinérant, Adrien, est-ce que vous pouvez m'expliquer ce que c'est ?
4: C'est marrant parce que pâturage itinérant et itinéraire bis, finalement, ça rapproche un peu parce que on prend souvent les chemins de traverse, en tout cas des endroits moins fréquentés pour déplacer les brebis. Parce qu'en fait, donc c'est un troupeau qui est arrivé en 2021 et qui depuis se déplace uniquement à pied sur des trajets jusqu'à 5-6 kilomètres pour aller chercher des pâturages chez des céréales. Aller dans leur parcelle, après accord verbal effectivement, pour faire pâturer et puis dans une démarche de restauration de la fertilité des sols.
2: Restauration de la fertilité des sols, c'est-à-dire ?
4: Aujourd'hui, on se rend compte que les engrais de synthèse sont aussi limités et que il faut trouver autre chose. Et les agriculteurs, après avoir essayé toute une série de solutions, en arrivent à se dire que remettre des bêtes sur des parcelles qui souvent n'ont pas vu d'animaux d'élevage, en tout cas depuis au moins une génération, mais des dizaines d'années, c'est potentiellement bénéfique.
2: Et j'aimerais bien que vous me parliez de vos brebis. Ce sont des brebis particulières, il y en a combien ?
4: Il y a une centaine de mères. Ce sont des brebis de race Estalaine Mérinos. La race Mérinos, on la connaît pour la laine parce qu'elle est très fine, donc elle permet de faire du textile avec. Et on est sur une race spécifique puisqu'elle s'est développée sur plutôt l'est de la France, Alsace-Lorraine, croisée avec une race Württemberg d'Allemagne du Sud, qui donne une brebis de belle taille, avec une toison conséquente et une capacité à endurer les aléas climatiques extrêmes. Voilà, une race très plaisante à élever, même si c'est plus que de l'élevage. C'est vraiment, on partage, on passe du temps ensemble finalement.
2: Est-ce qu'on peut vivre de ce métier, Adrien ?
4: Oui, je vis de cette activité. Alors, on a parlé de la laine, mais j'ai aussi une activité de vente de viande. Donc, on nourrit aussi un territoire, donc on répond à un besoin. Et en ça, oui, ça me fait vivre. Ça donne raison, ça donne sens à ma vie. Je pense que la question était aussi financière. C'est vraiment un combat. J'ai envie de dire que plus le temps passe, plus on pourra en vivre. C'est l'origine quasiment de la civilisation, du fait qu'on est passé de nomade à sédentaire. Donc tant qu'on sera sédentaire, c'est un métier qui aura du sens et qui répondra.
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2: Itinéraire bis à Mailly-le-Château, aujourd'hui encore. Aujourd'hui, je me trouve au planétarium de Mailly-le-Château. Patrice Berger, bonjour.
5: Bonjour.
2: Un planétarium, c'est ma première question. Patrice, elle est toute simple. Qu'est-ce que c'est ?
5: Alors, un planétarium, c'est un lieu où on va pouvoir observer le ciel, comme si on était en pleine nuit, au froid. Sauf que là, on est bien au chaud et on a le ciel au-dessus de nous, mais il est en numérique, tout simplement.
2: Ce planétarium de Mailly-le-Château, il est né de quelle façon ?
5: Alors, il est né parce que on a une section dans l'association d'astronomie et nos contrées font que les samedis soirs, pour observer avec un beau ciel, ils sont très rares dans une année. Et comme on aime transmettre notre passion, on a dû trouver un autre moyen de la transmettre. Et l'autre moyen, c'est le planétarium.
2: Quand on construit un planétarium, on obéit à des règles quand même.
5: Oui, bien sûr, on est obligé, déjà parce qu'on a un ERP, on reçoit du public. Et puis, la particularité du planétarium, puisque, comme vous le constatez, c'est un dôme que l'on a au-dessus de nous, qui est notre écran.
2: On peut mettre combien de personnes, combien de spectateurs ici ?
5: 30 personnes.
2: Alors, qu'est-ce qu'on peut voir ? Là, en ce moment, moi j'ai la grande chance d'être au milieu du planétarium. J'ai un ciel, c'est le matin ou c'est le soir ?
5: Alors là, non, c'est le ciel actuel. On est en journée, là, pour l'instant, avec le soleil à l'endroit où il serait, bien sûr, si on n'avait pas les nuages au-dessus de nous.
2: Quels sont les types d'animations que vous proposez dans ce planétarium ?
5: Alors, on peut déjà observer le ciel du soir, comme on l'observerait en sortant à l'extérieur. On peut même observer le ciel comme il était il y a 2000 ans, ou comme il sera dans 2000 ans, parce qu'il sera différent, bien sûr. Alors ça, c'est la partie, je dirais, purement observation, comme on peut le faire à l'extérieur. Et on a aussi la projection de films qui sont spécifiques pour les planétariums, qui sont à 360 degrés.
2: Des films qui sont à la portée de quel public ?
5: Alors, tout public, on a des films d'animation pour les enfants, ça commence à partir de 5 ans. Et puis après, on monte crescendo, hein, et bien sûr, on a aussi des films pour adultes. Pour adultes et enfants. On a des spécifiques pour les enfants, mais sinon on a des films tout public.
2: C'est un endroit assez magique, je dois le dire, avec une réverbération du son qui est incroyable.
5: Oui, c'est très particulier parce qu'en réalité le son reflète partout dans le dôme et parfois on est à l'autre bout du planétarium et on a l'impression que la personne est juste à côté de nous. Oui, c'est complètement magique, hein, pour les personnes s'ils ne sont jamais venues. À chaque fois, c'est vraiment un émerveillement et quand on y revient, puisqu'on peut revenir pour voir d'autres choses aussi, hein, bien sûr.
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2: Itinéraire bis à Mailly-le-Château, aujourd'hui encore, pour vous faire découvrir aujourd'hui un merveilleux métier. Gaëtane Millet, bonjour.
6: Bonjour.
2: Vous êtes vitrailliste, maître verrier. Est-ce que vous pouvez nous expliquer en quoi consiste votre métier ?
6: Mon métier consiste à la création et à la restauration de vitraux, que ce soit pour du particulier ou des vitraux de patrimoine, comme les églises.
2: Ce métier, vous l'avez approché de quelle façon ?
6: J'ai eu la chance de rencontrer Bernard Dubourg, un souffleur de verre, qui m'a transmis sa passion pour le verre au départ.
2: Votre amour du verre, Gaëtane, il est né de quelle façon ?
6: C'est la fascination par rapport à la matière, aux couleurs, aux reliefs, tout ce qu'on peut transmettre aussi à travers une création, c'est le partage.
2: Alors, ce vitrail, c'est totalement magique, on est dans votre atelier à Mailly-le-Château, parce que la boutique, elle est à Vézelay. Hein.
6: Tout à fait, la boutique est au 10 rue Saint-Étienne à Vézelay.
2: Et expliquez-moi, qu'est-ce qu'on a devant nous, là ?
6: Alors, pour l'instant, devant vous, vous avez donc des petits vitraux pour la décoration et montrer un petit peu tous les effets du verre qui sont destinés à la boutique.
2: Ce métier de vitrailliste, maître verrier, quelle qualité il demande, Gaëtane ?
6: Il demande beaucoup de précision, un grand travail de dessin, une connaissance sur ses verres. Le choix des verres est très important par rapport au rendu que l'on veut donner. Et une passion débordante.
2: Quand on parle de vitrail, on pense souvent au vitrail qui prend la place d'une fenêtre, mais le vitrail, il se conçoit également à l'intérieur des maisons.
6: Tout à fait, le vitrail peut servir en miroir, il peut être aussi en séparation de portes, il peut être sur une cloison, il peut être une petite lampe décorative. On a beaucoup d'idées d'endroits différents pour mettre les vitraux.
2: Et puis, vous restaurez des vitraux. Et là, à côté de moi, il y a un vitrail d'église. Il arrive d'où, celui-ci ?
6: Celui-ci, c'est un vitrail qui arrive de Précy-le-Sec.
2: Est-ce que c'est exactement le même travail quand on crée un vitrail ou quand on le restaure ?
6: Alors non, quand on fait une création, on démarre à partir d'un dessin. On fait le dessin en taille réelle, qui va nous servir en fait de trame pour découper le verre. Pour une restauration d'église, on va conserver au maximum toutes les pièces qui sont en bon état, pas cassées, et on va remplacer uniquement celles qui sont inexistantes. Ce sont deux mondes très différents. Quand on fait de la création, on sait qu'on va laisser sa petite trace sur un verre qui va durer plus d'un siècle.
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2: Itinéraire BIS, toujours à Maille-le-Château. Cette semaine et aujourd'hui, je vous emmène dans un endroit magnifique, un endroit étonnant. Je suis allée au musée des outils d'autrefois. Jean-Louis Lajambe, bonjour.
7: Bonjour.
2: Dites-moi, ce musée ici à Maille-le-Château, il existe depuis combien de temps, Jean-Louis ?
7: Ah, je réfléchis. Oh, plus de 5 ans, hein. Plus de 5 ans, oui, pas plus, je crois pas.
2: Qu'est-ce qui vous a donné envie de créer un tel lieu ?
7: Mon grand-père était ferblantier, j'ai donc récupéré tout son atelier, et c'est de là qu'il m'est venu l'idée de faire des métiers anciens.
2: Vous avez débuté avec combien d'outils ?
7: J'ai commencé avec une cinquantaine d'outils.
2: Et aujourd'hui, là, autour de nous, sur 3 étages, il y a combien d'outils ?
7: Je pense environ entre 4 et 5 000 outils de différents métiers, évidemment.
2: Tous ces objets, vous les achetez ou on vous les donne ?
7: On m'en donne beaucoup. J'en achète très peu, en définitive.
2: Au fur et à mesure que ces outils sont arrivés dans votre musée, j'imagine qu'il a fallu que vous vous documentiez.
7: Oui, je me suis beaucoup documenté. Soit que j'allais voir des gens qui ont fait ces métiers-là, ou soit que je cherchais, mais dans les livres, hein, pas sur Internet.
2: Parce que lorsque les gens viennent visiter ce musée, ils vous posent énormément de questions.
7: Énormément de questions, oui, oui, ben c'est normal, et je peux répondre, voilà.
2: Ce musée extraordinaire, parce qu'il est vraiment extraordinaire, Jean-Louis, il est ouvert tous les jours ?
7: Oui, c'est ouvert tous les jours, à n'importe quelle heure, il suffit de me donner un coup de téléphone, voilà, un coup de fil.
2: C'est un vrai travail de mémoire que vous avez fait.
7: Oui. C'est vrai, j'aime ça, donc voilà, j'ai réussi à faire ça sans problème, quoi.
2: Vous êtes fier de ce travail, quand même, j'imagine.
7: Oui, oui, oui, il y a quoi d'être fier. Parce que j'aurais jamais pensé avant de faire ça, voilà. Et puis, bon, il y a des métiers que j'avais en tête, donc comme le métier d'imprimeur, voilà, parce que j'ai fait un peu d'imprimerie dans le temps, j'ai travaillé pour un imprimeur, etc. Donc, j'ai commencé par ça.
2: Que vous disent les gens lorsqu'ils poussent la porte, comme moi, de cet écomusée des métiers d'autrefois ?
7: Ils disent, oh, c'est pas possible, ils disent, voilà. Bien souvent, c'est ces réflexions-là, c'est formidable, c'est bien présenté, ben oui, parce que j'ai ça dans... C'est moi, quoi, voilà.
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8: Alors bonjour, je m'appelle Fabrice Pesanti, j'ai 56 ans, je vis dans le Médoc depuis mon enfance, je suis né dans le Médoc, d'un père italien, d'une maman médocaine. Alors là il est 22h30, dans 10 secondes on va monter sur la scène, on est anxieux, on y va, vive le Saint-Sébastien.
9: Ça se passe un peu comme ça, les soirs de spectacle dans ce cabaret du Médoc à Couquec, petit village de 270 habitants. Le Saint-Sébastien reprend tout simplement le nom des grands-parents de Fabrice qui étaient propriétaires des lieux dans les années 80. Cet établissement fête cette année ses 30 ans et il fait travailler une équipe de 15 personnes.
10: Et bien voilà mes chers amis, je vous souhaite la bienvenue au Saint-Sébastien.
9: Fabrice est un enfant du pays, c'est sur cette terre qu'il a commencé à se passionner pour les costumes et le théâtre.
8: Tout jeune, j'avais quel âge ? J'avais 10 ans. Je m'amusais à coudre des choses, à faire des costumes, à faire des choses comme ça. Et avec mes sœurs, on arrivait à faire des pièces de théâtre, on se déguisait, on faisait des personnages déjà. Et en fait, j'ai commencé très très jeune à me déguiser et à faire des costumes.
9: Et quand vous est venue l'idée de créer ce cabaret ?
8: Un jour, eh bien, on s'est dit pourquoi pas se faire un petit spectacle. J'ai commencé par Régine à l'époque. Et en fait, ça a fait boule de neige.
9: Vous remplissez la salle tous les soirs ?
8: Actuellement, oui.
9: Et donc du coup, c'est quoi la recette du succès ?
8: Il faut aimer les gens et puis surtout avoir un spectacle de qualité.
10: Alors, mes chers amis, je vais vous présenter donc un artiste, Britney Spears. Mes chers amis, je vous demande de l'applaudir comme il se doit. Voici Monsieur Brice.
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8: En fait, les artistes qui sont là, qui s'approprient les personnages en fonction de leur morphologie, en fonction de leur état d'esprit, parce qu'en fait, c'est une passion qu'ils ont envers l'artiste qu'ils interprètent. Alors moi, depuis de nombreuses années, j'interprète Dalida. Mais au niveau du maquillage, déjà, il va falloir travailler les yeux, parce qu'elle avait un regard un petit peu dans la tristesse. On sentait qu'il y avait de la mélancolie dans ses yeux. Et on met la perruque, on met la robe, et là, on rentre directement dans le personnage jusqu'à ce que on se voit dans la glace. En fait, on est face à la glace, et puis dans l'œil, on arrive à distinguer la femme que l'on va interpréter. Dès qu'on entend les « ah » et ou les « oh », ben là, on est super content, quoi. Ça y est, c'est ça match, quoi.
9: Alors, ce cabaret, il a bénéficié d'une sacrée visite. Le roi du cabaret, justement, c'est Michou.
8: Pour nous, c'était une grande fierté de l'avoir ici à Couquec, dans notre cabaret.
9: Quand il est arrivé ici, il vous a dit quelque chose dont vous avez encore le souvenir.
8: Il a dit mais c'est plus beau qu'aux Folies Bergères, il a dit.
9: Fabrice est en couple avec Stéphane Berthier. Ils sont à la tête de ce cabaret qui est une vraie réussite. Il peut recevoir jusqu'à 120 spectateurs, soit à peu près la moitié de la population de Couquec. Le Saint-Sébastien est notamment ouvert tous les vendredis, samedis et dimanches soirs.
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1: Une pluie d'aumoise aujourd'hui, elle était tournequoise. Bonjour Cécile.
2: Bonjour.
1: Merci de nous accueillir avec ce petit thé à la fleur de cerisier, a priori.
2: Oui, avec plaisir.
1: Et ces petites gaufrettes, bien appétissantes. Vous êtes née dans le département 59.
2: À Tourcoing. Et...
1: avec une maman belge, un papa belge également.
2: Un peu, à moitié, voilà. Et ma maman plutôt flamande et mon papa plutôt wallon.
1: Quels souvenirs est-ce que vous gardez de votre enfance, donc soit à Tourcoing, soit... très vite, donc, à la
2: campagne.
1: Oui,
2: à Rugy, ouais. Ouais. Petit village de 1200 habitants, je crois. Et on habitait à 2 km dans un petit hameau. Le hameau de Belzanois, qui existe toujours. Mon papa habite toujours là-bas. Et, bah, en fait, les souvenirs, moi, c'était, on était dehors tout le temps. Dans le jardin, souvenirs de photos de la construction du garage.
1: C'était sur un territoire frontalier.
2: Oui.
1: Avec la Belgique.
2: Ouais. À 2 km, donc, du centre du village. Il y en a beaucoup qui travaillaient ou qui travaillent en Belgique. Il y a l'Elnon, une petite rivière qui fait la frontière aussi.
1: Il y a un petit pont.
2: Voilà, et donc du coup, bah, cette rivière tout le long et tous les endroits où on pouvait passer en voiture, il y avait un poste de douane.
3: Et là-bas, pas de tabac, pas de devises étrangères?
4: Non, monsieur le douanier, absolument rien.
3: Si ça pète, hein. Allez, au bloc.
2: On allait de l'autre côté du petit pont, c'est Louvet, un tamilier, un café. Chaque fois que j'y retourne, je vais me promener là-bas.
1: Enfin. Et oui, forcément, vous vous ressourcez là où vous avez, où vous avez grandi. Vous passiez beaucoup de temps dehors, mais à faire quoi? Vous êtes dans l'observation?
2: J'étais un garçon manqué, j'étais la petite dernière, donc j'ai souvenir d'avoir fait des cabanes dans le pommier avec mon frère. C'est rigolo, j'étais souvent à pieds nus en fait, je me souviens de ça.
1: Et aujourd'hui, la Cécile que vous êtes, elle marche encore pieds nus?
2: Pendant des années, j'ai oublié ça, c'est drôle, ouais. Bah, c'est peut-être quand j'avais 47 ans que j'ai commencé à... même dans des parcs ou ici, au jardin partagé, parfois quand il est ouvert, et ben, quand l'herbe est fraîche l'été, j'enlève mes chaussures.
1: On dit que c'est très bon, hein. Ouais, c'est très bon pour la santé, de ressentir le sol avec, avec la plante des pieds. Bon, je me permets de goûter cette petite gaufre.
2: Ah oui,
1: gaufre.
2: Avec plaisir, oui.
1: Merci. Donc,
2: là, c'est du coup cassonade. Elle est noire.
1: Ah, c'est une cassonade aussi.
2: Ouais. Processus, en fait, la cassonade, moi je croyais que c'était non raffiné, mais en fait c'est hyper raffiné, c'est recuit.
1: Ça vous rappelle votre enfance?
2: Oui, complètement.
1: C'était le petit-déj?
2: Ouais. Non, ça c'était ces gaufres-là, les gaufres frites-là. Découvert quand j'étais jeune adulte, qu'il y avait une dame qui en fabriquait à 1 km de chez nous, en France, du coup. T'es allée voir en vélo pour trouver, et en fait c'était chez elle. Je faisais des tartes au sucre avec ça.
1: Et on dit tarte au sucre?
2: Oui, tarte au sucre.
1: Au sucre, avec l'accent.
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5: Bonjour, je me présente Pascal, j'ai 63 ans, j'habite à Bardos.
6: Bonjour Pascal, vous nous recevez chez vous, il y a beaucoup d'amour, mais un amour qui se mesure avec de la patience, de la constance et de la présence. Vous pouvez nous expliquer pourquoi?
5: Pourquoi? Ben, je m'occupe de ma femme, c'est tout. Je m'occupe, j'essaie le mieux possible de m'occuper d'elle.
6: Et qu'est-ce qu'elle a votre femme?
5: Un Alzheimer précoce qu'ils ont détecté à 58 ans.
6: Quand on a le diagnostic qui arrive, qu'est-ce qui se passe dans sa tête?
5: On va dire que la Terre s'arrête de tourner, on ne sait pas trop où on va, qu'est-ce qui nous arrive. Pour notre cas, après ça, on est resté sur ce sujet-là pendant 2 ans tout seul. Et ensuite, j'ai appelé France Alzheimer à Pays Basque. L'union fait la force, on est plus costaud à plusieurs. C'est moins compliqué, si je peux dire.
6: C'était quoi votre vie avant avec Marie-Rose, donc votre épouse?
5: Bon, on travaillait comme tout le monde. Hein. On était, après, dès qu'on avait un moment de libre, on essayait de sortir. Les vacances ont bougé beaucoup plus. Maintenant, tout est devenu plus compliqué.
6: Aujourd'hui, 5 ans après la découverte de cet Alzheimer, l'autonomie de Marie-Rose, c'est quoi?
5: Ben, si elle est toute seule, elle ne boit pas, elle ne mange pas, elle regarde la télé. Et...
6: comment on tient?
5: Alors, un mystère, je ne sais pas comment je tiens. Bon, après, j'ai des cachets hein, pour tenir un peu. Après, c'est dur, c'est pas tous les jours comme ça. Il y a des jours où c'est plus compliqué que d'autres. Il y a des jours, ben, on m'a dit que j'étais humain, que j'en ai marre aussi, que je voudrais tout arrêter. Donc, on m'a dit que c'était normal. Après, honnêtement, je fais ce que je peux. Mais je peux parler du ménage, des fois j'en ai marre, c'est pas que j'en ai marre, c'est que je m'assois et puis j'attends que le temps y passe. C'est plus un regret de la vie d'avant. C'est plus ça que je pense que c'est ça le plus dur. Enfin, alors c'est pas par jalousie, c'est la vie des autres, la vie des autres couples. Puis ouais, pourquoi elle? J'ai pas dit qu'il faut que ça soit pour les
6: non,
5: autres.
6: Non, bien sûr.
5: Mais pourquoi elle? Ça, si un jour quelqu'un peut me répondre, il est le bienvenu. Je voudrais qu'elle redevienne comme avant. Mais quitte à ce qu'elle m'engueule souvent, mais qu'elle revienne comme avant.
6: Vous m'avez dit qu'il y avait des amis qui vous ont tourné le dos.
5: Alors, je sais pas si on peut appeler ça ami. Je pense que ça s'attrape pas. Je me demande si même des fois, quand dans un couple, il y a quelqu'un qui est malade, ça serait bien d'aller les voir discuter, même de temps en temps. Ça fait du bien pour les deux, hein. Si bien l'aidant que l'aider. Hein.
6: Ça vous a changé, justement, cette maladie de votre épouse?
5: On est plus humble. Ouais. Après, je reste quand même une personne, donc je peux m'énerver en voiture ou quoi que ce soit. Peut-être que je me défoule ailleurs. Non. Mais après, on reste plus humble. On comprend mieux certaines choses.
6: S'il y a des gens qui nous écoutent, qui viennent d'entendre, d'apprendre l'Alzheimer d'un proche, qu'est-ce que vous pourriez leur dire?
5: Ils ne sont pas tout seuls. Qu'ils prennent contact avec une association France Alzheimer. Bon, je pense qu'il y en a dans tous les départements. Il faut aller chercher de l'aide. Il ne faut pas rester tout seul, parce que je pense que c'est ce qu'il y a de pire.
6: Qu'est-ce que je peux vous souhaiter, Pascal?
5: Je ne sais pas, honnêtement. Je ne sais pas. Si vous pouvez me rendre ma femme.
6: Merci beaucoup. Pascal.
5: Merci, au revoir.
6: Belle journée.
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8: Arnaud Fromage est avec nous chaque matin, c'est l'heure de la nécessaire minute comptoise. Mon cher Arnaud, bonjour.
9: Bonjour.
8: Du côté des radars, il y a des petites surprises, on donne vraiment des drôles de noms aux choses, parfois, chez nous en Franche-Comté.
9: Oui, et en voici un nouvel exemple. Alors, petite mise en situation, vous êtes en voiture, vous venez de Belfort et vous roulez en direction de la chapelle sous Rougemont. Bref, vous êtes sur la départementale 83, vous passez de nez avant d'arriver à Rop. Là, vous passez devant la mairie, sur l'avenue Charles de Gaulle, il y a Céline Coiffure, mais vous continuez. La petite patte d'oie à la Vermenoncourt, vous restez sur la route principale et vous avancez encore un petit peu. Il y a les jolies maisons typiques là sur le côté et c'est là, dans le virage, qu'il faut freiner tout simplement parce qu'il y a un radar.
8: Bon, bah, pas mal la petite balade là autour de Belfort, je vois pas vraiment. Vous voulez en venir, Arnaud?
9: Eh bien, exactement à cet endroit précis, là, sous le radar, en face de la boîte aux lettres. Parce que ce n'est pas n'importe quel radar. C'est celui qui est surnommé le radar Johnny Hallyday. Mais alors, pourquoi allez-vous me demander maintenant que j'ai réussi à capter votre attention?
8: Eh bien oui, pourquoi le radar de Johnny Hallyday, Arnaud? Oui.
9: Pour comprendre, il faut remonter à février 1970. L'idole des jeunes a donné la veille un concert à Strasbourg et doit se rendre à Besançon. 3000 personnes l'y attendent et il est 18h passé. Dans la DS Palace Citroën, qui roule à fond parce que, années 70, il y a donc Johnny Hallyday et Sylvie Vartan, mais aussi Mickey Jones, le guitariste de Johnny, Jean Ponce, son manager, et Sacha Rulle, son secrétaire. On est en février, il fait nuit, il fait froid, il y a du verglas et ça roule vite, bref, Johnny perd le contrôle de sa voiture. Il glisse et se retrouve dans le fossé. Alors il parvient à reprendre le contrôle de son véhicule, parce que, ne l'oublions pas, Johnny Hallyday est un pilote, mais malheureusement, il y a un bloc de béton qui bloque le fossé, et la voiture finit par s'y écraser. À bord, Johnny et son guitariste n'ont rien, mais son secrétaire et son manager sont blessés. Sylvie Vartan, elle, a carrément traversé le pare-brise, elle a le visage en sang. En 1970, la ceinture de sécurité est censée être obligatoire, mais dans les faits, personne ne la met vraiment. Les voisins viennent au secours des blessés, alors au départ ils avouent ne pas vraiment avoir reconnu Johnny et Sylvie Vartan parce qu'ils sont sous le choc, et les blessés sont conduits à l'hôpital de Belfort. Johnny s'empare du téléphone d'un riverain pour annoncer qu'il n'y aura pas de concert à Besançon ce soir-là. Sylvie Vartan, elle, s'exile quelques mois à New York dans une clinique de chirurgie esthétique où elle subira des dizaines d'opérations de reconstruction pour effacer les traces de l'accident. Alors voilà pour la petite histoire. Et c'est donc dans ce même virage, toujours à la sortie de Rop et toujours aussi dangereux, qu'a été installé en 2019 un radar, le radar Johnny Hallyday, pour nous rappeler que, star ou pas, il ne faudrait pas oublier de...

0: par Johnny Hallyday. Voilà, on sait désormais où il est grâce à vous, Arnaud Fromage, pour la nécessaire minute comptoise. Vous menez les enquêtes dans tous les sens et vous nous faites revivre avec un superbe podcast La vie incroyable de Paul-Émile Victor, un jurassien qui, pour sa première expérience et sa première expédition, est parti au Groenland. On a entendu le premier épisode jeudi, à partir de 10h. Et le numéro 2 est déjà disponible en ce moment sur l'application ICI. Vous allez véritablement découvrir ce qu'a enduré l'équipe autour de Paul-Émile Victor, une équipée qui a été véritablement sans danger, mais ô combien importante pour l'avancée de la science. Un podcast passionnant avec vous, mon cher Arnaud Fromage. Je vous dis à demain.
1: À demain.
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3: 22 juin 1896, à Montpellier, plusieurs journaux annoncent la mort d'un archimillionnaire, Emmanuel Fontenay. Monsieur Fontenay avait hérité, très jeune, de plus de 10 millions de francs et avait investi et fait fructifier cet argent. Il avait aussi bien radiné. Oui, Monsieur Fontenay était très très avare. Il était surnommé l'Harpagon du Clapas. Il portait des vêtements râpés, choisissait des chapeaux pas du tout à la mode en espérant ainsi les payer moins cher, habitait dans une maison très modeste tout en étant propriétaire de plusieurs immeubles à Montpellier. Monsieur Fontenay avait aussi plusieurs fermiers. Quand il voulait les faire venir à Montpellier pour les voir, il avait trouvé une petite combine pour économiser les 15 centimes que lui aurait coûté ce courrier. Il envoyait une lettre non affranchie, qui aurait donc dû être payée par le destinataire, le fermier, qui refusait de payer, mais comprenait que M. Fontenay l'attendait à Montpellier. À sa mort, on ne trouve pas tout de suite de testament. Mais je vous rassure, les gens ont cherché, et ils en ont trouvé. Plusieurs. Chacun d'entre eux désignant un légataire universel différent. Le 4 juillet, par exemple, un journal raconte qu'un dénommé Fraîche a été désigné légataire universel. Monsieur Fraîche est refait, il se précipite à Montpellier et fait ouvrir le coffre personnel de Monsieur Fontenay. Et là, surprise, surprise, dans ce coffre, il y a un autre testament qui annule celui sur lequel Monsieur Fraîche figure. Ah bah oui, c'est décevant. Le 24 juillet 96, un mois après le décès, on en est déjà au cinquième testament. Mais lui, il date de 3 jours avant le décès, donc on est à peu près sûr que c'est le dernier. Sauf que les héritiers dénoncent un faux. Une bataille juridique commence alors entre les différents héritiers putatifs, 10 en tout, c'est quand même un bon score. L'affaire est tranchée, le testament qu'on estime être valable, c'est celui de juillet 1894. L'héritier est un jeune étudiant en médecine, Emmanuel Laurent. L'un des journaux se demande s'il va se réinscrire et continuer ses études de médecine. Spoiler alerte, non. Emmanuel Laurent va voyager, entamer une collection d'art et se faire construire à Agde une maison mirifique, complètement délirante. Hop, un petit peu d'art nouveau par-ci, un petit peu de néo-grec par-là, de l'égyptomanie, de l'orientalisme. Le tout à 2 pas de la gare pour que ses invités puissent descendre du train et arriver directement chez lui pour participer à une soirée si possible somptueuse. Cette merveilleuse maison, c'est la Villa Laurent, ou Château Laurent, à Agde, qui, après avoir été laissée à l'abandon pendant la deuxième partie du XXe siècle, a été restaurée et ouverte au public en 2023.
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1: Vous écoutez Maya. 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

0: chanteuse originaire de Valence et révélée par la Star Academy 2024. Maya avec Tout ira bien.
1: Une sélection ici de Rome Ardèche.
0: Tout ira bien.
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3: Buonasera, Emilia.
0: Buonasera. Oh là là,
3: bonsoir à tous et à tous.
0: Bienvenue dans Décibel. Je viens d'une famille sicilienne. Alors, chez moi, chez ma mamie, Rosa, il y a les photos, évidemment, des enfants, des petits-enfants, hein, sur le buffet, comme dans beaucoup de familles italiennes. Mais les Siciliens ont un amour particulier pour Adamo. Et donc, il y avait aussi une pochette de 45 tours de vous sur le buffet.
3: Ça me touche beaucoup d'apprendre. Merci.
0: Voilà, à l'entrée.
3: Merci.
0: C'est mon